0: Quelle rentrée! Bonsoir, Mélanie Pache.
1: Bonsoir.
0: Vous vous reposez un petit peu quand même l'été pour attaquer une rentrée aussi.
1: Je me suis reposée au mois d'août. Oui.
0: C'est vrai que là, la rentrée est extrêmement chargée. C'est toujours comme ça avec vous, dynamique, intense, boulimique de vie.
1: Quand on me propose des beaux projets, je ne peux pas dire non. Et il se trouve que là, ça s'est un peu télescopé et que les deux se faisaient en même temps à Paris. Donc, on a trouvé la solution de mettre ça à deux horaires différents. Et comme les deux théâtres sont assez proches physiquement, je vais gambader prestement entre les deux.
0: Alors, on en parlera quand même, même s'il n'y a pas que Paris dans la vie. Paris fait forcément partie de votre vie. Je vous remercie en tous les cas de prendre le temps ce soir. Effectivement, c'est vrai que c'est une balade qui, voilà, va permettre de retracer aussi votre existence. Si vous fermez les yeux un instant, que vous imaginez la carte de France, on a tous l'image de cet hexagone, pas forcément Paris parce que vous y êtes. Quel est le premier endroit comme ça qui vous vient à l'esprit, Mélanie Pache?
1: Alors là, tout de suite, je dirais plutôt la Vendée. Parce que j'y ai passé.
0: Vous pouvez rouvrir les yeux.
1: Oui, ah ben... les gens ne l'ont pas vu. C'est pas... Vous n'êtes pas obligé de le souligner. Ah, mais moi, je suis bonne élève. Hein. On me dit fermez les yeux, je ferme les yeux.
0: Mais je vous dis que vous pouvez les rouvrir.
1: Ah, ben voilà, je les ai rouverts. Oui, parce que j'y ai passé vraiment beaucoup, beaucoup de mes étés, pas que l'été d'ailleurs. On va dire de 9-10 ans à mes 18 ans et que j'ai énormément de souvenirs là-bas, évidemment. Donc oui, la côte atlantique et la Vendée plus précisément.
0: On reparlera peut-être de la Vendée tout à l'heure. Vous êtes française, mais pas seulement. Je vais rappeler que votre papa anglais, maman australienne, ils sont rencontrés en France ou pas, vos parents?
1: Oui, à Paris, je suis désolée.
0: Mais c'est pas grave.
1: Ils se sont rencontrés à Paris parce qu'ils, tous les deux, sont venus de leur pays avec un peu des rêves, une idée justement du Paris bohème où on échange aux terrasses des cafés, où on parle littérature, enfin voilà. Donc, ils se sont rencontrés en donnant des cours d'anglais pour les adultes. Et voilà, ils sont tombés amoureux, ils ont fait deux filles, dont moi.
0: Ils sont nés respectivement.
1: Oui, lui en Angleterre et elle en Australie.
0: Alors, quelle image ils avaient de la France? Vous avez déjà l'occasion de parler de ça?
1: Oui, alors une image assez idéalisée en fait, même si en fait, pour eux cet idéal était plutôt vrai puisqu'ils se sont installés là. Ma mère était venue que pour le week-end au départ. Elle faisait un tour d'Europe. Elle a tellement adoré la France et Paris qu'elle s'est installée plus longtemps et puis elle a rencontré mon père et voilà. Mais vraiment, j'ai été élevée dans une adoration de la France. Culturelle, esthétique, et j'ai un peu été élevée comme une touriste en France, en fait, même si je suis née ici.
0: C'est joliment dit, je trouve. Alors, vous avez grandi à Paris, vous étiez dans quel quartier? Vous vous souvenez?
1: Dans le 15e.
0: 15e arrondissement, donc pas très loin, on va dire.
1: Non, mais vraiment, en face d'ici.
0: Et. Du côté des Tours de Bourbonnais?
1: Ouais, c'est ça, mais vraiment.
0: C'est
1: vrai,
0: votre enfance, là.
1: Oui, vraiment, pas très loin. Ah,
0: 200 mètres, pour ceux qui ne sont pas parisiens, c'est à côté.
1: Donc, pareil, dans le 15e, oui, ça a été jusqu'à mes 22 ans, ça a été mon quartier.
0: Du coup, scolarité ici, l'école ici, le collège ici, le lycée dans le 15e?
1: Alors, collège-lycée un peu plus compliqué, parce que je faisais de la danse beaucoup, donc j'ai été en horaire aménagé.
0: D'accord.
1: Donc, j'étais à l'école des enfants du spectacle dans le 5e.
0: Okay. Ah oui, c'est pas à côté.
1: Et après, j'étais au lycée Racine à Saint-Lazare.
0: Alors, je vais quitter un instant Paris. Vous avez parlé d'avoir été un peu élevé finalement comme une touriste, et ce tourisme, vous l'avez fait avec vos parents, parce qu'il y a quelque chose de très important. Quand vous étiez plus jeune, c'est le camping-car.
1: Ah oui. Ah, on a sillonné alors l'Europe pour le coup, la France aussi, bien sûr, en camping-car Orange, Volkswagen.
0: Ah, je vois très bien.
1: J'ai peut-être pas le droit de dire une marque, sinon faut dire
0: c'est
1: Audi
0: fait, mais c'est pas grave. Renault.
1: Et Nissan.
0: C'est
1: voilà.
0: Fait.
1: Et vraiment l'image d'Épinal, des babacool en camping-car Orange.
0: Alors vous alliez plutôt en Suisse, vous l'avez dit, en Allemagne, en Italie, c'est ça.
1: Voilà, ouais. On a fait le tour de l'Europe, mais comme on y allait relativement lentement, on traversait aussi la France pour y aller.
0: Est-ce qu'il y a un lieu comme ça, ou des villes, des régions que vous avez découvertes, vous vous souvenez, enfant.
1: Je me souviens qu'on est passé par le sud de la France. Alors, mes parents n'aimaient pas trop. Pour le coup, ils adoraient la côte atlantique. Ils n'étaient pas très méditerranéens. Je me souviens que pour eux, c'était pas la vraie mer, quoi. C'était pas déchaîné, c'était pas. Et je me souviens avoir mangé un pan bagna, ça devait être vernis ou un truc comme ça, et que mes parents disaient, oh, puis en plus, c'est plein d'huile. Enfin, il y avait un truc comme ça où ils aimaient pas trop la Méditerranée. Moi, j'ai appris à la connaître plus tard. voir et à l'adorer aussi.
0: Du coup, c'est comme ça que vous découvrez la France, en fait, enfant, hein, que vous baladez.
1: Mais les campings, c'est extraordinaire. Hein.
0: Enfin, moi, je n'ai jamais vécu ça. Donc,
1: Pour un enfant, c'est vraiment génial. Parce que c'est l'aventure.
0: L'exotisme.
1: Vraiment. Et puis, alors, c'était, avec mes parents, c'était vraiment l'aventure. C'est-à-dire que ce n'était pas planifié. On avait la carte Michelin déployée avec mon père qui faisait le copilote. Et on allait à un camping presque au hasard. Si on aimait bien, on y restait plus longtemps. Si on n'aimait pas, on repartait le lendemain. Ouais. Et puis, en fait, en camping, on fait tout le temps des copains parce qu'il y a des enfants qui sont là et qui, pareil, cherchent à jouer avec les voisins.
0: C'est dur parce que c'est des copains d'une journée ou trois jours.
1: C'est vrai.
0: C'est pas facile ça parce qu'on s'attache vite.
1: Oui, on s'attache et en même temps, ça permet d'avoir une espèce de vie sociale un peu immédiate où on s'ouvre un peu à l'extérieur. J'ai vraiment adoré ça. Puis en plus, on partait en famille. Je partais avec mes cousins anglais souvent qui venaient avec nous.
0: C'est vrai que vous avez cette image, vous l'avez évoquée. C'est votre maman qui conduisait.
1: Oui.
0: C'est votre papa qui avait la carte Michelin. Ça sent bon, la carte Michelin. On l'a tous souvenir d'un papa ou d'une maman avec la carte Michelin.
1: Et alors lui, il l'engueulard. Lui, il savait pas conduire. Mais alors, c'était. Mais tu l'as encore. Enfin, c'était en anglais. Donc je voulais pas. Je vous le fais en. Puis alors, il y avait aussi des mots un peu fleuris. Et tu l'as. T'as encore loupé la sortie. Enfin, c'était vraiment des scènes de film. Moi, j'ai vécu.
0: Et vous dites, c'est ça. C'était comme dans un film que vous avez vécu cette enfance.
1: Ouais, vraiment.
0: Avec ce camping-car. On va continuer de se balader parce qu'il n'y a pas que le camping-car. Juste une question. Vous n'avez pas reproduit ça avec vos enfants, le camping-car. Vous
1: êtes. Non, franchement, j'aurais aimé. Après, le problème entre guillemets, c'est qu'avec mon mari, c'était pas. On peut pas faire tout ce qu'on pourrait faire avec.
0: En dehors de France, peut-être.
1: En dehors de France, quoi qu'il y a beaucoup de touristes français quand on va en Europe à l'étranger, mais moi, j'aurais vraiment adoré. Ouais. Je pense que mes enfants auraient adoré aussi.
0: Pour ceux qui l'ignorent, c'est Nagui, le mari de Mélanie Page. Voilà. Qu'est-ce qu'il y a sous vos pieds?
1: Qu'est-ce qu'il y a sous mes pieds?
0: C'est une drôle de question, je vous l'accorde. Je vous demande ça, je ne vous laisse pas répondre parce que les propos à fou, on va s'intéresser à la revue des merveilles. Benoît Prospero qui passe en revue donc les merveilles de notre planète. Et il est temps aujourd'hui, ce soir, de regarder sous nos pieds.
2: Est-ce que quand vous marchez dans la rue, il vous arrive de penser un seul instant à ce qui se trouve sous vos pieds? Nous voici grâce à Ici Gare Lozère avec Constance Hélissé du syndicat mixte des Gorges du Gardon. Alors, il y a quoi en vrai sous nos pieds?
3: Alors, sous nos pieds, il y a un monde invisible et fascinant qui est le sol.
2: Ça a l'air simple dit comme ça, mais ça veut dire quoi? Il y a un monde.
3: Il faut savoir que un seul gramme de sol contient des millions de bactéries, des kilomètres de filaments de champignons, des acariens, des collemboles, ce sont des microscopiques gerbilles, et évidemment des vers de terre. C'est ce qu'on appelle la vie du sol.
2: Et quelle vie, mes amis! Le monde qui se trouve sous nos pieds est encore plus extraordinaire que celui qui se trouve sur Terre. Et comment ça marche?
3: Donc il faut voir ça comme une usine avec plein d'employés qui ont des rôles très différents et très variés, mais qui sont indispensables pour arriver au produit final, qui est la libération des nutriments pour la plante.
2: Et ça veut dire quand même que dans le sol, il y a des êtres vivants qui nous offrent ce que nous appelons ni plus ni moins que la fertilité, grâce à laquelle nous vivons. Et donc, par exemple, qui vit dans le sol ou sur le sol?
3: Par exemple, les bousiers qui vont venir rouler les différentes crottes des animaux à la surface du sol pour pouvoir ensuite les y déposer. On va retrouver certaines catégories de vers de terre qui font des allers-retours entre la surface et la profondeur pour venir enfouir toutes les feuilles, toutes les restes, tout le couvert végétal qui s'appelle l'humus lorsqu'on se balade dans une forêt. Ensuite, la matière se fait attaquée entre guillemets parce qu'elle se fait manger par d'autres espèces qui se relayent, donc ça va être des arthropodes, des collemboles. On retrouve aussi des mini scorpions dans le sol.
2: Et finalement, le résultat, c'est quoi donc?
3: Tous ces animaux là vont avoir un rôle précis, vont venir soit dégrader la matière physiquement, soit la dégrader chimiquement pour qu'ensuite puissent être libérées les différentes molécules que sont l'azote, le phosphore ou le potassium, pour les cultures.
2: Et ben voilà. Et simplement pour finir, sachez que la formation d'un sol d'environ 1 mètre à 1 mètre 50 peut demander 10 000 à 100 000 ans. Et écoutez bien, il y a plus d'êtres vivants dans une seule poignée de terre que d'humains sur la planète. Et ça, c'est une merveille. Merci Ici Gare Lozère et Constance Hélissé du syndicat mixte des Gorges du Gardon, le site gorgesdugardon.fr.
0: Merci beaucoup Benoît Prospero, et sachez aussi que mettre les mains dans la terre rend heureux. Et vous arrive de jardiner, Mélanie Page?
1: Moi, ce que je fais, mais quand les gens ne me regardent pas, sinon ils me prennent pour une folle, c'est prendre les arbres dans mes bras.
0: Ouais.
1: Vraiment. Alors j'adore la nature en règle générale, et je je crois beaucoup à l'énergie qui émane des arbres et donc je leur fais des câlins.

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2: Et nous poursuivons notre balade, et cette fois dans Il n'y a pas que Paris dans la vie, changement de décor et de personnalité. Elle est animatrice, journaliste, mais aussi romancière. Sidonie Bonnec s'est prêtée au jeu d'Éric Bastien et a ouvert l'album de ses souvenirs. Quels sont les endroits qui ont laissé une trace? Où a-t-elle grandi, voyagé, aimé revenir? Et surtout, qu'est-ce que ces lieux racontent de celle qu'elle est devenue? C'était lundi dans Il n'y a pas que Paris dans la vie. On réécoute cet échange.
3: Père Reims, on l'a évoqué tout à l'heure, vous y êtes resté à peine et vous allez beaucoup voyager au gré des mutations de votre papa joueur professionnel. Vous irez notamment à Brest, Sidonie Bonnec, mais alors ça va pas s'arrêter là, on a un petit peu évoqué le sud de la France, on a écouté quelques cigales tout à l'heure. Et avant de parler d'Aix-en-Provence, je crois qu'il y a eu Martigues.
4: Oui, il y a eu Martigues. C'est bizarre, j'ai des souvenirs d'école et de piano,
3: et vous voyez,
4: c'est
3: pas le...
4: J'avais
3: 4-5 ans,
4: c'est ça,
3: ouais.
4: Voilà, à peu près. Et en fait, c'est surtout des souvenirs de week-end. Vous savez, ces week-ends où vous allez, soit vous prenez la voiture, vous allez au bord de la mer. Il y a toujours de la mer, il y a des pinèdes. Vous pouvez toujours faire des pique-niques. Voilà, c'est des régions quand même. C'est une région extraordinairement agréable à vivre.
3: Alors, ce qui est intéressant, c'est que là, vous allez vous poser en région PACA pendant quelques temps.
4: C'était tout le temps des
3: courts séjours.
4: C'est vrai.
3: Là, vous allez rester
4: 2-3 ans.
3: Rester quand même une partie de l'enfance, de l'adolescence.
4: Oui, c'est vrai. Aussi, ouais. Aix-en-Provence, c'était jusqu'à mes 11 ans.
3: La Venise provençale, juste pour rappeler que c'est le nom que l'on donne à Martigues.
4: Oui, c'est vrai, la Venise provençale.
3: Si je vous dis les temps de Berre, si je vous dis.
4: Mais oui, bien sûr.
3: Mais oui, la Côte Bleue.
4: Les ports. Mais vous voyez, j'étais toute petite quand même. Hein.
3: Le miroir aux oiseaux.
4: Ça, je me souviens plus. C'est quoi?
3: C'est un des noms du port que l'on donne côté de Martigues.
4: C'est vrai que le port, je m'en souviens.
3: Vous alliez à l'école.
4: Oui.
3: Et vous allez à l'école ensuite à Aix-en-Provence.
4: Oui, je me rappelle de ma maîtresse, Madame Bartoli.
3: Qu'est-ce qu'elle a fait, Madame Bartoli?
4: Elle était adorable.
3: Ah, bah tant mieux.
4: Elle me donnait envie de travailler.
3: Est-ce qu'elle fait partie de ces gens qui vous ont donné envie, justement, d'aller loin dans vos études ou dans votre vie? On a des visages comme ça, des gens importants.
4: Il y a trois femmes, à chaque fois, ce sont des femmes, bon, c'est un hasard, qui m'ont donné envie d'écrire. Qui m'ont donné envie d'inventer. On faisait des exercices autour de Molière, on faisait du théâtre, mais des petites choses toutes modestes, mais ça, elle excitait notre curiosité, notre créativité. Et je me rappelle de ça, et je me rappelle qu'à ces moments-là, je me suis dit, oh, un jour, j'aimerais bien raconter des histoires, j'aimerais bien faire ça, mais ça semblait tellement écrire un livre,
3: c'est
4: ça, je pense que c'est pour les autres.
3: Premier livre, 100 000 exemplaires, c'est plutôt là, ça y est, les preuves, elles sont.
4: J'ai attendu 40 ans avant d'écrire, enfin, j'écrivais des nouvelles, mais.
3: C'est l'âge de la maturité.
4: Voilà. Ben oui, vous savez, ça sédimente hein, dans le cerveau d'un être humain. Il faut du temps. Il faut avoir vécu des choses.
3: Et vous en avez vécu. Quand on arrive dans le Sud, on découvre aussi une mentalité, une culture.
4: Ouais,
3: vous êtes acclimaté assez facilement. On dit souvent que les Bretons sont un peu froids. Vous étiez à Brest, même pas longtemps, même gamine. Le Sud, c'est un peu plus.
4: En fait, les Bretons ne sont pas froids, mais on est. Bah oui, parce que je suis quand même bretonne.
3: Je suis dans des stéréotypes.
4: Il y a peut-être un côté. Oui, je sais. Il y a peut-être un côté où on peut être plus casanier, qui est peut-être un peu lié au temps aussi. Alors dans le Sud, il y a un peu plus de bonhomie, mais il peut y avoir aussi un petit peu plus de superficialité parfois.
3: Ouais.
4: Donc, mais moi, je me suis toujours adaptée. D'ailleurs, quand je suis arrivée dans le Sud de la France, j'ai commencé à prendre l'accent du Sud. Donc je disais plus rose, mais rose.
3: Et vous l'avez reperdu à nouveau?
4: Alors, rose, je dis souvent, où j'ai des mots comme ça qui reviennent, mais je crois que je voulais m'adapter aussi.
3: Ouais.
4: Donc, mais j'ai adoré. Franchement, une fois qu'on a l'habitude de déménager, ça devient un jeu presque.
3: Aix-en-Provence, le chemin de l'école, c'est près de la Torse.
4: Oui.
3: Alors, c'est une rivière, la Torse.
4: Oui, c'est vrai.
3: C'est un espace, j'ai regardé les photos, c'est un espace un peu aménagé.
4: Oui, ça a dû changer depuis 30 ans.
3: J'ai regardé les photos récentes, hein, c'est assez ombragé, il y a beaucoup d'arbres.
4: Je me rappelle des galipettes, il y avait des petites collines. L'hiver, quand il neigeait, on descendait sur des sacs poubelles. Et je traversais ce parc de la Torse pour aller à l'école, dans ma petite école où j'ai rencontré ma super amie Agnès Monnier, que je salue, qui vit à Nantes aujourd'hui, qui est avocate, à qui j'ai parlé il n'y a encore pas longtemps, vous imaginez, ça fait 40 ans. Et on adorait Aix-en-Provence parce que c'était très nature et en même temps, petite ville urbaine, joyeuse, avec son festival, c'est quoi, un festival d'opéra ou je sais plus, je me rappelle, il y avait ça.
3: Le festival ne monte pas dans les Bouches-du-Rhône, et dans le Var.
4: Il se passait tellement de choses, on était bien.
3: Mais vous viviez où, Aix-en-Provence?
4: Je vivais près de la Torse, en face du cimetière, vous voyez, à gauche.
3: Donc de mes fenêtres.
4: Non, mais c'est peut-être ça qui m'a inspiré les thrillers que j'écris aujourd'hui. Non, je vous promets, ma chambre donnait sur un cimetière.
3: Ouais.
4: Donc certaines nuits, je voyais des feux follets. J'ai dit à mes parents, je crois qu'il y a des fantômes. Ils m'ont dit, non, je crois que c'est un feu follet. Je dis, mais qu'est-ce que c'est que ça? Ce gaz qui sort.
3: Oui, bien sûr.
4: Non, mais je dis pas ça pour vous, je dis ça pour les auditeurs, parce que moi, je trouvais ça feu follet. Je connaissais pas.
3: Non, parce que les fantômes du vivant, les fantômes du passé, vous allez les croiser dans la famille.
4: Oui, ça m'a bien alimenté. Mais vous voyez, ça ne doit pas venir de nulle part, ça.
3: Le cours Mirabeau?
4: Ah, le cours Mirabeau, bien sûr. Ah, vous savez, j'y suis retournée. Alors, incroyable. Enfin, incroyable pour moi. Hein. Ça vous intéresse.
3: Ça tombe bien, vous êtes notre invité, donc ça nous intéresse.
4: Écoutez, je fais comme si ça allait vous intéresser. Quand j'étais en école de journalisme, à Paris, je ne redirai pas Paris. Je voulais faire de la radio. C'était ma passion. Hein? Eh bien, vous savez où j'ai fait mon stage de radio? À France Bleu Provence, à Aix-en-Provence. Donc, 15 ans plus tard, je débarque avec ma petite valise. Et mes parents m'avaient loué 5 mètres carrés sur le cours Mirabeau. Et c'est là que j'ai...
3: Pour le coup, c'est à deux pas. Pour ceux qui ne connaissent pas le cours Mirabeau, il est à deux pas de la radio.
4: Exactement. Et j'ai fait là mes premières armes à la radio. Oh, c'était très dur.
3: Alors, la radio...

0: font pour ça. Mmh. Et les rues aixoises sont uniques. C'est quelque chose qui me manquera toute ma vie, quoi. Vraiment, et pourtant, il y a d'autres jolies villes, mais les rues aixoises sont sublimes.
1: J'ai pris quelques noms des villes qui sont autour, Bouc-Bel-Air.
0: Ah oui, Bouc-Bel-Air. Oui.
1: T'as un souvenir particulier à Bouc-Bel-Air?
0: Non, pas du tout.
1: Salon de Provence?
0: Oui. Moi, c'est surtout la montagne Sainte-Victoire.
1: La Sainte-Victoire.
0: On allait souvent, que Paul Cézanne a dessiné. Ça me fascinait. J'avais des cartes postales avec les déclinaisons de la Sainte-Victoire par Paul Cézanne.
1: Aubagne?
0: Aubagne, je m'en souviens pas très bien.
1: Bertuis?
0: Oui.
1: Port-de-Bouc.
0: Port-de-Bouc. Ah,
1: vous avez connu les sardinades de Port-de-Bouc?
0: Ah oui. Mais j'adorais ce nom Port-de-Bouc quand j'étais petite. C'était hyper délicieux à prononcer, ça.
1: Moi, j'ai fait les sardinades. C'est extraordinaire, ça. On a des grandes soirées où on mange comme ça. Attendez, si, Dani.
0: Attendez. C'est vous qui pêchez la sardine, donc, là, aujourd'hui?
1: Je pêche la sardine, mais il y a une plage, je cherche.
0: Moi, je la mange.
1: Allez-y. Votre plage. Elle était où, votre plage?
0: Vous savez que je m'en rappelle pas.
1: Oh, bah, il y a bien un coin où vous alliez, là. Je sais pas, oui, la Couronne, à Carreau.
0: Et vous savez que je sais.
1: À Martigues, à Marseille, à David.
0: Alors, on allait plutôt à Martigues, mais peut-être la Couronne, ça me dit quelque chose. Mais vous savez que je me revois à la plage, je ne me rappelle plus du nom de la plage.
1: C'est pas très loin d'Aix-en-Provence, ça me plaît beaucoup, la plage de la Carreau, la plage de la Couronne.
0: Ouais, non, ça devait être là.
1: Vous avez dit à la plage, vous l'avez dit, la mer, c'est un élément très, très important pour vous.
0: Très important. On était avec mes parents, avec le grand, je me rappelle, on arrivait avec, vous savez, le gros parasol qu'on plantait comme ça. Et on restait des heures. Je me rappelle. Voilà, j'avais passé des heures dans l'eau à ramasser des petits bouts de coquillages, à me baigner. C'est une enfance de rêve, en fait, hein, l'enfance au bord de la mer.
1: Maillot de bain, j'essaye de faire un lien comme je peux, mais c'est pas mal, parce qu'on va parler de sous-vêtements féminins.
0: Pas de mon maillot de bain,
1: non, j'essaye de faire un lien un peu capillotracté, je vous l'avoue. Isis entreprend une matière de sous-vêtements féminins, alors il y en a pour tous les goûts, Sidonie, et toutes les envies, vous allez l'entendre. Aujourd'hui, Catherine Quicandon, vous avez choisi une gamme qui nous respecte.
2: À La Rochelle, la lingerie féminine est absorbante.
3: Oh, dis donc, c'est joli, ça, c'est quoi? C'est du cachemire?
4: C'est du coton.
2: En lin, plutôt, c'est la matière qu'ont choisi Arnaud et Beverly pour leur marque L'Intime Conviction.
5: C'est une gamme de produits absorbants, destinés dans un premier temps aux règles féminines, parce que c'est le domaine d'où on vient. Quand on a des petites fuites urinaires, ces produits qui sont aussi parfaitement adaptés.
2: Les culottes absorbantes et les serviettes hygiéniques lavables sont fabriquées dans des ateliers à Chizé, dans les Deux-Sèvres, et à Chauvigny, dans la Vienne. Le lin, lui, est produit en Normandie. Seuls les élastiques viennent d'Espagne et les attaches des brassières d'Allemagne. Pas le choix, ils n'en ont pas trouvé en France. Mais alors, pourquoi des sous-vêtements réutilisables? Car on ne va pas se mentir, une protection jetable, c'est quand même très pratique. Quand on a besoin d'en changer au milieu de la journée, on la jette à la poubelle. Et là, ce n'est pas le même topo. Alors Arnaud Lacoste, que nous dites-vous?
5: Vous êtes encore nombreuses à utiliser des protections jetables. On sait que ces protections-là sont mauvaises pour la santé, nuisibles à l'environnement. Vous êtes nombreuses à avoir déjà essayé des produits menstruels réutilisables, donc des culottes menstruelles ou des serviettes réutilisables. C'est mieux, essayez le lin, vous allez voir. C'est frais, c'est léger, c'est hypoallergénique. Et vous allez normalement être agréablement surprise.
2: Je n'en doute pas. Pour le prix, c'est plus cher. À partir de 17,90€ pour la protection hygiénique et 44,90€ pour la culotte. Il y a aussi une brassière, mais là aussi, Arnaud a un bon argument.
5: Quand vous regardez le prix que vous dépensez pour les protections jetables aussi, c'est-à-dire les serviettes conventionnelles ou les tampons conventionnels, et que vous passez à des culottes menstruelles réutilisables ou à des serviettes réutilisables, vous faites sur la durée de votre vie de femme où vous allez utiliser ces produits-là, vous faites à peu près 50% d'économie. Alors c'est un investissement. Parce qu'au départ, on vous dit oui, mais il faut acheter entre 4 et 5 culottes pour pouvoir faire un roulement, pour pas être obligé de laver tous les jours pendant la semaine où vous avez vos règles. Bah oui, effectivement, il y a un petit investissement, mais il faut le considérer comme un investissement. C'est pas à perte. C'est pas des produits que vous jetez dès que vous les avez utilisés. Et surtout, c'est pas des produits dans lesquels vous avez du plastique et des matières chimiques.
2: Et ça n'a pas de prix. Enfin si, mais vous avez compris. 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Merci à Fabien d'ici La Rochelle pour cette idée intime et convaincante. 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
1: Merci,
0: c'est
1: Catherine.
0: Super. Et il faudrait que ce soit remboursé par la Sécurité sociale.
1: C'est une bonne
0: car
1: idée,
0: les femmes
1: ça.
0: N'ont pas le choix d'avoir leurs règles ou pas. C'est aussi ce qui donne naissance aux êtres humains et aux hommes. Et donc, il va falloir réfléchir à ça. Mais je trouve ça très bien ce qu'ils font.
1: Vous êtes partie toute seule, Sidonie Baudet.
0: Oui,
1: je ne vous ai même pas proposé de réagir.
0: C'est notre quotidien de femme et merci d'en parler.
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16: Et nous voilà déjà dans la deuxième partie de cette heure sur Ici. Toute la semaine, Éric Bastien vous fait découvrir les parcours très différents de ses invités, mais avec toujours ce même fil rouge, la France telle qu'ils la vivent et la ressentent. Ça s'appelle « Il n'y a pas que Paris dans la vie » et parfois, ce voyage passe, vous allez voir, par la famille, les souvenirs transmis, les lieux où l'on a grandi ou ceux que l'on a découverts plus tard. C'est notamment ce qu'est venu raconter Arthur Junio. Le comédien était au micro d'Éric Bastien avec ses souvenirs, ses attaches et quelques étapes importantes de son histoire. On retourne avec lui sur les routes de France.
17: On a beaucoup voyagé déjà, on a été dans pas mal d'endroits, on s'est arrêté en Avignon, je sais pas d'ailleurs si on dit à Avignon ou en Avignon.
18: Ah, il y a deux écoles.
17: Ouais, il y a deux écoles, ouais. Et toi, c'est quoi ton école ?
18: Moi, je dis à Avignon.
17: Tu dis Avignon. On a parlé du Théâtre des Béliers. Je reviens sur le fait qu'aujourd'hui, tu diriges, co-diriges quatre théâtres à Paris. Le Splendide, la Contrescarpe, la Comédie de Paris, où tu joues, et la Renaissance.
18: Tout à fait.
17: C'est énorme. On a parlé d'entrepreneuriat il y a un instant. C'est compliqué à gérer quatre théâtres.
18: Oui, mais je suis pas du tout seul. Je suis associé avec Morgan Spielmaker et Boris Soula. Enfin, j'ai différents associés en fonction des lieux et on a une équipe, on est très staffé, etc. Moi, c'est pas une volonté de diriger des lieux. Ça s'est fait avec les opportunités et les rencontres de la vie, mais c'est surtout la volonté d'être libre artistiquement. Et le fait d'être directeur de théâtre, je peux dire, tiens, si on montait une comédie musicale parodique et déjantée sur la vie de Jeanne d'Arc, elle entend pas des voix, elle entend des chansons. T'es d'accord? Je me pose la question à moi-même. Oui, je suis d'accord, et on le fait.
17: Ça vous dépendait presque.
18: Ça m'évite de devoir aller convaincre des gens.
17: Non, mais c'est une bonne technique, c'est une bonne astuce.
18: Et donc voilà, donc j'ai toutes les contraintes administratives de travail, de gérer des boîtes. Équipe, ouais. En contrepartie, j'ai beaucoup plus de liberté artistique et c'est ça qui me rend profondément heureux.
17: Il y avait un truc avec Bordeaux aussi il y a quelques années autour du théâtre. Il y a eu un collectif d'artistes où vous avez fait des choses.
18: Ouais, je fais partie d'un collectif. On a repris le théâtre des Salinières.
17: Ouais. L'année
18: dernière à Bordeaux, ouais. Et qui est un très très joli théâtre. Et c'est un directeur sur place qui le gère. Enfin, nous on gère pas le théâtre, mais il y a un actionnariat. En fait, on s'est mis à plusieurs. Il y a Alexis Michalik, il y a le théâtre Montparnasse, il y a Salmé Louche. Enfin, on s'est mis à plein et on a tous mis un peu de sous pour reprendre le lieu. Et on est très heureux de ça. Donc, de temps en temps, on va jouer un spectacle là-bas. Voilà.
17: Comment Bordeaux ? Pour ceux qui connaissent pas Bordeaux, on a eu l'occasion d'y passer.
18: À Bordeaux, c'est bien Bordeaux. Moi, j'adore Bordeaux. Non, c'est hyper joli, on mange hyper bien. Il y a une ambiance, il y a des bonnes ondes. On n'est pas loin de la mer, non ?
17: Est-ce qu'il y a un endroit en France où on mange mieux ?
18: On mange mieux ?
17: Ailleurs. Vous me dites à Bordeaux, on mange bien. On mange bien dans le sud, on mange bien un peu partout. Est-ce qu'il y a un endroit où tu t'es dit...
18: En fait, on mange bien partout, ça dépend de ce qu'on aime manger, mais c'est vrai que tout ce qui est... ça dépend. Si je vois un peu fruits de mer, tout ça, on va pas se mentir, tout ce qui est Saint-Malo, tout ce coin-là, la Bretagne, pour se faire un tour, quelques huîtres, ça c'est pas mal.
17: Dinard, Cancale...
18: Tout ce qui est les Landes, si on veut prendre un peu de poids, c'est quand même assez formidable pour ça, parce qu'on mange vraiment gras et bien.
17: Ouais.
18: Et puis si on veut une petite tomate burrata, on peut aller dans le sud.
17: Non, mais t'es bien là.
18: Ouais, ça va.
17: Tu fais du sport ou...
18: Je fais du stress.
17: Ouais. C'est pas mal ça. Je fais de la caféine, je fais du stress. On va dans la Drôme.
18: Je connais un peu la Drôme.
17: Ah, tu t'es marié.
18: Je me suis marié dans la Drôme.
17: Tu t'es marié où?
18: À la Drôme provençale, à la Fontaine Minérale, qui est un endroit fabuleux, qui est tenu par des amis et qui est une grande guinguette, et c'est très très joli.
17: Et pourquoi t'as été te marier là-bas, hein?
18: Parce que c'est des amis qui ont une guinguette magnifique.
17: Ça n'a rien à voir, je me suis dit, c'est peut-être les origines de sa femme.
18: Pas du tout, famille, non, c'était vraiment un coup de cœur pour un lieu, on s'est dit, tiens, ce lieu est sublime.
17: Redonne le nom du lieu, comment ça s'appelle?
18: La Fontaine Minérale.
17: Moi j'ai repéré l'endroit, c'est une toute petite commune, j'ai eu 650 habitants.
18: Ouais, Pont-de-Barré.
17: Ouais. 657 habitants recensés en 2023. Ils étaient tous invités, du coup.
18: Ils étaient tous.
17: Non, mais c'est un peu l'événement. Arthur Junot qui se marie dans un.
18: Non, mais c'était. Il y a le bourg et puis un peu plus loin, il y a la guinguette.
17: 40 habitants au kilomètre carré. Une baignade dans le Roubion, il y a de la pêche,
18: oui.
17: Il y a un site d'escalade. Non, mais c'est juste pour se marier ou
18: je peux,
17: jamais
18: je peux te raconter ce que tu veux, je ne connais pas du tout la région. mais en revanche, cet endroit est absolument magique. Ouais.
17: Où est-ce que vous allez avec ta femme maintenant, quand vous décidez de partir en vacances en France? C'est quoi vos petits coins de paradis à vous?
18: Eh bien, on essaye de voyager hors de France. Vu qu'on voyage beaucoup pour le travail en France, on essaye de se dire, tiens...
17: Mais t'as forcément un endroit sympa ou aussi un endroit pour te ressourcer. Tu te dis, allez, j'ai envie de me faire
18: un petit maison familiale sur la presqu'île de Gien.
17: Alors voilà, ça, je voudrais qu'on en parle parce que je sais que tu l'aimes beaucoup, cette maison.
18: Et ça, c'est un endroit sublime. On est vraiment au bord de la mer. C'est-à-dire que tu prends ta main gauche, ta main droite, tu fais 180 degrés, tu regardes, c'est l'eau, c'est la mer, et moi j'aime l'eau. Je m'en parlais du lac tout à l'heure, mais un lac, la mer, tout ça, j'ai besoin d'une rivière, j'ai besoin d'eau, et ça c'est extrêmement ressourçant. Waouh, quelle réalisation.
17: Alors on est où là? On est sur la presqu'île de Gien. Ta plage à toi, elle est où?
18: Elle est... Alors c'est plutôt des criques, moi je suis plus crique que criques, plage.
17: D'accord, ouais,
18: criques. Ouais. Ouais, moi transat, plage, sable, tout ça, c'est pas... Non, j'ai besoin de sauter, de rocher, de grimper, de voir des poissons. Des trucs.
17: Ça, c'est en tous les cas un endroit dans lequel tu te sens bien et dans lequel tu peux aller assez régulièrement. Du côté de la presqu'île de Gien, tu fais un peu de bateau ou pas?
18: Je fais, bien sûr, permis bateau, permis côtier, permis fluvial, je suis au taquet.
17: Mais comme papa.
18: Non, il n'a pas
17: le permis bateau?
18: Si, bien sûr, mais pas le fluvial.
17: Ah, c'est quoi la différence?
18: Ah ben, c'est pas sur les fleuves. En
17: ah oui, tu me dis, évidemment.
18: J'ai le droit de piloter partout.
17: Et tu te verrais partir comme ça un peu à l'aventure, tu as déjà pensé longtemps sur un bateau par exemple, te couper de toutes tes activités, de toutes tes co-directions?
18: C'est des fantasmes qu'on a tous. Après, je pense que j'adore le bateau, mais j'ai un peu le mal de mer, donc ça peut mal se passer.
17: Est-ce qu'il y a des endroits qui t'inspirent pour écrire? Là, il y a Tout Feu Tout Flamme, tu l'écris, tu joues, tu le mets en scène, tu t'écris où généralement?
18: Moi, il y a un endroit où j'adore écrire, c'est dans le train.
17: Donc, en parcourant la France.
18: En parcourant la France. Non, mais c'est parce qu'il y a un truc de... Il y a un bruit constant, on téléphone pas, on n'est pas trop dérangé, et quand on travaille beaucoup, qu'on fait beaucoup de trajets, il y a ce truc où on se dit, ah là, on perd notre temps, et tout d'un coup, c'est un endroit où moi, j'aime bien écrire.
17: Les réseaux sociaux, ta vie, ton heure,
18: ça c'est pas
17: complètement.
18: Ouais, c'est vrai. Non, ça
17: pas
18: c'est
17: vraiment. Parfois, ça peut être très intéressant.
18: Ah non, mais
17: tu vas découvrir pourquoi. Parce que si les réseaux sociaux prouvaient qu'ils peuvent avant tout être un véritable moteur de solidarité, voilà ce que je vais te montrer. Est-ce qu'on va entendre? Parce que depuis plusieurs mois, figure-toi, un homme cuisine régulièrement des dizaines de repas pour des sans-abri et partage ses recettes ainsi que ses distributions sur TikTok et sur Instagram. Cet été, il a d'ailleurs décidé de quitter sa cuisine parisienne et se balade un peu partout en France. On l'a rencontré au micro de Robin Bernot.
9: Un créateur de contenu s'est lancé dans un tour de France solidaire pour cuisiner pour les sans-abri.
14: Je trouve ça génial, il faudrait continuer en fait.
9: Cet été, Manu Solidaire, c'est son nom sur les réseaux sociaux, a décidé de sillonner une partie de la France pour cuisiner et distribuer des repas aux personnes vivant dans la rue. Et cette tournée, il la partage sur les réseaux sociaux avec ses plus de 400 000 abonnés.
15: Là, tout le monde, les amis, c'est le tout début de soleil.
9: Ainsi, les internautes qui le suivent peuvent faire des dons qui serviront entre autres à financer les ingrédients et les différentes étapes du voyage. Il y a quelques jours, il était de passage à Avignon où il a préparé plus de 60 repas et notre journaliste Clara Baudard en a profité pour le rencontrer.
15: Aujourd'hui, c'est compliqué de se
19: se dire que les sans-abri, on veut juste pas les voir. Parce qu'en fait, ils existent, sont autour de nous. Toutes les personnes de la rue, elles ont besoin de manger.
9: Il faut savoir que début août, la mairie d'Avignon a adopté un arrêté municipal anti-mendicité. Une mesure qui ne décourage pas Manu Solidaire de réaliser ses distributions de repas, bien au contraire.
19: Se dire qu'on vire les personnes démunies des centres-villes sans leur donner de solution de repli, c'est un peu se voiler la face et cacher la misère, alors que quoi qu'il arrive, elle restera là.
9: Alors ici, ça marche. Et vous, qu'en pensez-vous ?
14: Bah, je trouve ça hyper cool. Enfin, s'il peut y avoir de l'aide en France, de l'entraide, enfin, je trouve ça vraiment génial.
9: J'en ai par exemple discuté avec Juliette qui souhaitait souligner les difficultés de pouvoir bien se nourrir, en particulier aujourd'hui.
14: Il y a de moins en moins d'aides justement qui sont consacrées aux personnes les plus délaissées et les moins aisées dans la population. Donc je pense que c'est vraiment cool s'il y a des initiatives qui peuvent se faire de façon individuelle, quoi.
9: Des difficultés pour s'alimenter qui concernent évidemment les sans-abri, mais pas que, c'est ce que m'a rappelé Jade.
20: Enfin, moi je vois les étudiants aussi par exemple, ou les personnes comme ça qui ont besoin d'aide. Non, je trouve ça génial, il faut continuer d'être dans d'autres villes. Ils font que Avignon pour l'instant ?
9: Alors, pas tout à fait. En fait, Avignon faisait partie de tout un circuit organisé dans le Sud-Est. Manu Solidaire est entre autres passé par la Loire, la Lozère ou plus récemment à Marseille.
20: Ok, bah qui passe en Bretagne. Je trouve que la question de la nourriture en ce moment, c'est compliqué.
9: Pourquoi c'est compliqué ?
20: Parce que les prix augmentent, tout augmente.
9: Grâce à cette initiative, Manu Solidaire crée du lien, une démarche qu'il souhaite poursuivre et continuer à partager sur ses réseaux sociaux, avec toujours cette même envie, celle d'être utile.
17: Et ben voilà, et c'est le mot d'ordre hein, d'ailleurs, tout au long de cette saison sur votre radio, ici, être utile. Robin Bernot, on se retrouve demain d'ailleurs avec toute l'équipe hein, sur ici et sur ici.fr pour mettre en avant toutes les bonnes initiatives un peu partout en France.

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2: Et si vous nous rejoignez, sachez que vous êtes en plein. Il n'y a pas que Paris dans la vie et il reste encore quelques jolies étapes avant la fin de cette heure. Cette semaine, Éric Bastien a rencontré des personnalités venues d'horizons très différents. Mais derrière leur métier et leur actualité, il y a toujours une histoire personnelle. Un village, une ville, une région, une maison de famille ou parfois simplement un paysage auquel on reste attaché. Parmi ces rencontres, celle de Gilles Attaf, à l'origine du label Origine France Garantie. Et avec lui, on parle forcément de fabrication française, de savoir-faire et de ces entreprises qui font vivre nos territoires. Un entretien à réécouter maintenant sur Ici.
3: Vous sentez cet effet bleu-blanc-rouge autour de la certification Origine France garantie? Vous sentez la fierté des gens que vous voyez dans les usines? Il y a cet effet de ce que l'on sait faire, c'est nous qui le produisons, c'est nous qui le fabriquons, il vient de chez nous.
4: Absolument, ils sont très fiers d'ailleurs, c'est pour ça que lorsqu'on fait des remises de certification, à chaque fois, on sent vraiment, je dirais que même la certification Origine France Garantie, qui garantit aux consommateurs, on dit toujours Origine France Garantie, c'est le Made in France Garantie, puisque le Made in France étant déclaratif, régi par le code des douanes européens, nous, on fait une certification, et on sent que les gens, lorsqu'on fait une remise de certification, ont beaucoup de fierté, et ça se ressent dans toute la société, dans toute l'entreprise, et moi, c'est ce que j'aime le plus, je crois, c'est aujourd'hui de leur redonner cette fierté, quoi.
3: Comment
4: et on sent que le consommateur aujourd'hui a besoin de traçabilité, de savoir où c'est fabriqué, dans quelles conditions. Enfin, il se passe quelque chose autour de nos territoires, de la proximité. On a envie de proximité et en fait, Origine France Garantie, c'est la proximité des territoires. Ouais. En fait, c'est ça.
3: Oui, c'est ce qu'on a dit, c'est le maillage,
4: c'est le maillage, c'est tout ça et c'est ce qui manquait aujourd'hui de remettre en avant. Voilà. Et aujourd'hui, j'ai vraiment une fierté, c'est que je trouve qu'on participe à remettre en avant cette fierté des producteurs.
3: Quels sont les critères justement pour certifier Origine France Garantie?
4: Alors les deux critères cumulatifs sont, le premier, il faut que toutes les caractéristiques essentielles du produit aient été prises sur le territoire français. En gros, ça c'est le terme exact, mais c'est que toute la fabrication doit être française, hein, toute la transformation du produit. Et le deuxième critère cumulatif, c'est que 50% à minima du prix de revient unitaire sorti d'usine doit être français.
3: On a parlé de Limoges, on a parlé de Valence, on a parlé de ces ateliers, de ces usines que vous visitez, du nord de la France. Je voudrais qu'on évoque à nouveau la Corse, parce que on en a parlé dans les reportages, mais la Corse est un endroit que vous connaissez bien, dans laquelle vous allez, je crois, depuis 40 ans.
4: Absolument, sans interruption. J'aime beaucoup ce pays qui est absolument prodigieux, où à la fois on a des plages sublimes, des montagnes somptueuses, et puis une identité forte, et puis des gens qui sont attachés à leur terre. Et moi, j'aime beaucoup cette appartenance. Je trouve que il faut repartir de là. D'ailleurs, si on veut reconstruire une nation, il faut repartir sur l'appartenance. Et moi, je trouve ça très bien que les citoyens soient fiers de leur région. Leur région fait partie de la France et c'est pour ça que j'aime beaucoup ce pays.
3: Quelques villes en Corse à citer, vous aimez? Je sais pas, Bastia, Saint-Florian, Ajaccio, vous fâchez avec personne?
4: Non, mais moi je vais historiquement toujours à Porto Vecchio, que voilà, c'est là où voilà, mes deux filles sans interruption y vont depuis qu'elles sont nées. Donc voilà, j'ai des attaches maintenant là-bas très fortes et j'aime beaucoup ce pays. Ouais.
3: Si on quitte la Corse, qu'on retourne sur le continent, du côté de Marseille, je sais pas, moi la Provence, le Var, est-ce qu'il y a des plages qui vous parlent, que vous avez peut-être visité, dans lesquelles vous allez passer des vacances? Elle est où votre plage, j'avoue, Gilles Assaf?
4: À ma plage, c'est...
3: Sortie de la Corse, hein.
4: Ah, sortie de la Corse, sinon je voudrais citer la plage, le golfe de Saint-Cyprien et justement la partie du Cabanon Bleu qui est voilà, à l'extrémité de
3: la plage
4: de Saint-Cyprien. dans ce cas...
3: Ça peut être un autre endroit. Votre plage, ça peut être en Bretagne, votre plage.
4: Ouais, hein. Alors peut-être je vais changer complètement parce que j'aime beaucoup également l'île de Ré, vous allez dire j'aime bien les îles.
3: Bah,
4: et
3: mieux.
4: Donc plage du Grosjean au Port-en-Ré alors.
3: Quelques questions comme ça et des réponses rapides. Le lieu des premières réussites, vous l'avez évoqué tout à l'heure, et le lieu de la remise en cause, vous l'avez évoqué. Le lieu en France qui vous fait un peu rêver?
4: Eh bien, je vais vous dire, c'est l'Aubrac.
3: Alors là, on va être copains parce qu'on y mange bien.
4: Alors on y mange super bien.
3: Ah, l'Aubrac, moi j'adore.
4: Et moi j'ai découvert l'Aubrac, alors pas du tout professionnellement, mais je l'ai découvert parce que chaque année je fais une partie du chemin de Compostelle.
3: Ah bon ?
4: Et mon meilleur ami étant cordonnier, il m'a embarqué dans ce projet de faire Compostelle, et une semaine par an je marche
3: voilà. C'est le Puy-en-Velay, hein, le départ.
4: Le Puy-en-Velay conque. C'est la première étape qu'on a fait. Et on est passé par l'Aubrac et ça a été un choc pour moi. J'ai trouvé que c'était assez incroyable ce qui s'est passé lorsqu'on a marché dans ces immensités absolument fabuleuses avec des paysages à couper le souffle. Enfin, j'avais l'impression d'être dans un film. Ouais. Et puis on mange très bien et comme j'aime bien manger, c'est pas mal non plus. Quoi.
3: On mange bien où d'ailleurs en France?
4: Ah bah on mange bien dans tous les territoires. Franchement, là pour le coup, on a cette chance de bien manger partout. On mange bien en Auvergne, on mange bien en Alsace, on mange bien voilà. Franchement, moi je suis trop gourmand pour citer un territoire par rapport à l'autre. Ouais, j'aime bien le cassoulet. Alors voilà, j'ai fait une petite escale dans les Pyrénées. Je suis passé par Carcassonne il y a 15 jours et j'ai mangé un super cassoulet.
3: Alors le lieu où vous aimez vous ressourcer, peut-être en dehors de Paris, un lieu en France où à un moment donné vous avez dit waouh, si vous pouvez.
4: Le Périgord.
3: Hein? Tiens, pourquoi?
4: Parce que j'ai de la famille dans le Périgord et que historiquement chaque Noël on va toujours se retrouver tous dans le Périgord noir aux Aisies de Taillac. Et pour moi c'est alors là pour le coup je me ressource vraiment parce que je suis au cœur de la France profonde avec des gens fabuleux et ça me fait énormément de bien et je pour rien au monde je changerais et d'ailleurs mes filles m'en voudraient beaucoup si on changeait cette habitude mais chaque année on va à Noël passer les fêtes dans le Périgord et pour nous c'est absolument un moment qui est important et je pense que ça nous aide vraiment à passer le cap de l'hiver.
3: Vos plus belles vacances en France, peut-être que vous avez déjà évoqué le lieu, hein, je sais pas, mais est-ce qu'il y a des vacances inoubliables que vous avez vécues ici?
4: Ah, je suis désolé, mais je vais revenir sur la Corse. Hein, donc voilà, c'est vraiment pour moi. Ouais, je pense que c'est là où j'ai vécu les plus belles vacances. Voilà, avec mes filles petites, ça a été fantastique.
3: Si on va à la montagne, vous avez un peu évoqué la montagne, mais la montagne vraiment pour skier. Vous allez me dire, il y a des montagnes en Corse, mais si on va skier, on va où avec vous en France?
4: Ah, bah là c'est pareil. On va à Val d'Isère parce que
3: voilà. Tignes, Val d'Isère.
4: Parce que voilà, la Haute Tarentaise, c'est quand même. Lorsqu'on aime le ski comme moi, parce que je fais du ski depuis que je suis petit, j'ai vraiment beaucoup de tendresse pour Val d'Isère, même si aujourd'hui ça a beaucoup changé et que bon, c'est devenu une station un peu hors norme.
3: Gilles Attaf est votre invité encore quelques minutes sur ICI, les présidents certification origine France Garantie. Alors Gilles Attaf, si votre vie était une carte de France, on se balade hein, depuis tout à l'heure hein, dans cette carte de France, quel serait le lieu central pour vous?
4: Le lieu central, c'est une très bonne question. Je dirais quand même Limoges.
3: Ah, on y revient. C'est peut-être la ville que vous avez citée le plus d'ailleurs.
4: Oui, parce que ouais, j'ai vécu des moments exceptionnels à tous les niveaux, quoi, aussi bien des hauts que des bas. Donc émotionnellement, peut-être c'est la ville qui m'a le plus marqué parce que émotionnellement, ça a été une période où vraiment j'ai tout connu en fait. Et c'est peut-être ça qui fait qu'aujourd'hui, effectivement, j'ai du mal à y retourner d'ailleurs.
3: Aujourd'hui, vous vivez, c'est en région parisienne que vous êtes aujourd'hui, c'est ça?
4: Oui, je vis en Seine-Saint-Denis, au Raincy.
3: Est-ce que vous voulez dire un mot sur le Raincy d'ailleurs? Est-ce qu'il y a peut-être à découvrir des choses, des images comme ça qui vous donnent envie d'évoquer ce soir?
4: Ah ben oui, le Raincy c'est un havre de paix et ça permet de faire comprendre que on peut très bien vivre en Seine-Saint-Denis. C'est une ville que j'apprécie beaucoup et on parlait beaucoup de tout à l'heure de gastronomie et c'est une ville où il y a énormément de commerçants absolument fabuleux avec des marchés, des maraîchers, des bouchers. Et moi je suis très attaché à cette ville.
3: Parler des marchés, pour vous, la réindustrialisation passera forcément demain par la vision régionale, territoriale, c'est ce que vous avez évoqué, hein, Gilles.
4: Alors moi, je pense qu'il faut repartir effectivement de cette, pour moi, l'ADN d'un pays, c'est ses territoires, et pour que on puisse embarquer autour d'un récit toute une société, il faut repartir de son ancrage. Et son ancrage, il est en région, il est en territoire. Et lorsqu'on a, moi, j'aime beaucoup ce que fait par exemple le produit en Bretagne, voilà, c'est fantastique. Et si on produit en Bretagne, on produit en France. Et donc, voilà. Mais je pense que aujourd'hui, le français, le citoyen, il a besoin de retrouver de la proximité, de l'ancrage. Et c'est de là qu'on peut rebâtir quelque chose, rebâtir une société plus juste, avec moins de fractures, et sortir de ces mégalopoles qu'on a voulu nous vendre pendant des décennies. Vous savez, on nous a quand même vendu que la France serait un pays de tertiaire et que l'atelier du monde serait en Chine. Donc moi, je me bats contre ça depuis.
3: Et vous faites bien. Dernière question, un lieu que vous ne connaissez pas et vous rêvez de le découvrir, ou une région. Vous dites, ah, je suis jamais allé.
4: Alors c'est fait, j'étais dans les Pyrénées, je connaissais pas.
3: Ah, donc ça répond pas à ma question.
4: Non mais je voulais le dire parce que j'ai fait un petit passage dans les Pyrénées et j'avoue que j'ai été absolument un lieu que je connais pas et que il faut absolument que je visite, c'est le Jura.
3: Et ben voilà. Bon voyage dans le Jura et revenez nous en parler.
4: Avec grand plaisir.
3: Gilles Attaf était votre invité. Merci pour tout ce que vous faites. Saluez vos équipes. Et puis, on continuera bien sûr de s'intéresser à vos fonctions et surtout à cette certification dont vous êtes le président. Certification d'origine France Garantie. On a retracé votre carrière, votre parcours, Gilles.
4: Oui, bien sûr. Et puis surtout dire aux consommateurs, surtout regardez les étiquettes lorsque vous consommez. Acheter un produit origine France Garantie, c'est participer au modèle social français, à l'économie française. Derrière tout ça, il y a des emplois, il y a des territoires. Donc, cherchez le logo Origine France Garantie lorsque vous consommez.

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2: Salut les petits clous, comme disait l'autre. C'est Décibel, le Décibel du samedi soir. Comme d'habitude, je donne les clés de la prog musicale à un ou une invitée. Une invitée, en l'occurrence, que vous écoutez tous les midis à la radio, ici même. Et Nora Malagré à la tête d'une toute nouvelle émission. On vous doit bien ça.
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2: Enora Malagré. J'aime bien quand ce prénom est chanté. Bonjour, comment ça va Enora?
4: Ça va.
2: Je suis ravie de t'accueillir dans Décibel. La règle est simple, hein, on te contacte quelques jours avant l'émission, on fait ça avec tous les invités du samedi. Est-ce qu'on pourrait avoir, s'il vous plaît, une sélection d'une dizaine de chansons qui vous ferait plaisir et tout? Et Nora m'a répondu en m'envoyant un podcast. C'est-à-dire qu'en fait, elle m'a fait un vocal sur WhatsApp où elle me disait « Alors j'aime beaucoup ça, mais j'aime aussi beaucoup ça et ça, et ça c'est très important, et ça c'est essentiel, et cet artiste, et ce groupe, et cette chanson. » Et Nora, dingue de musique.
4: Folle de musique. Mon papa disait que, j'étais née dans une enceinte. Mais oui. Vraiment. Mais ça, en fait, c'est ce qui m'intéresse le plus au monde. Donc,
2: c'est vrai.
4: Voilà,
2: c'est
4: je fais que des concerts, je n'écoute que de la musique quand je ne suis pas ici.
2: Ouais.
4: S'il n'y a rien d'autre qui m'intéresse.
2: Ah là là, j'adore. Alors, il y a une rentrée hyper chargée pour Enora, puisqu'en plus de l'émission, donc tous les jours, à midi, juste après les infos de midi, midi 5. Mais écoutez les infos aussi, ça ne fait de mal à personne. Donc voilà, on vous doit bien ça. C'est de l'actu, service. On apprend à pas se faire arnaquer. On apprend à économiser.
4: À payer moins cher. Voilà,
2: tout ce qu'on aime.
4: Tout ce qu'on aime.
2: Tout ce qu'on aime. Et puis, il y a aussi tout ce qui est santé. Ça, c'est sur France Télé, notamment avec le magazine de la santé.
4: Oui, et Enquête de santé. Je prépare aussi un nouveau documentaire. Et puis, je suis au théâtre aussi.
2: Mais oui, tu fais du théâtre.
4: Ouais, depuis 20 ans. Et là, on part sur les routes de France. Jouer une pièce qui s'appelle Les Amazones, qui est une grande pièce de boulevard du répertoire. Je suis trop contente.
2: Trop bien. Alors, j'ai réussi à attraper Enora pour une petite heure ensemble, malgré cet emploi du temps incroyable. Enora, ce qui est drôle, c'est que donc, dans le fameux podcast qu'elle m'a envoyé pour m'expliquer tous ses goûts musicaux, je me suis dit, mais qui est cette personne qui me dit à la fois, attention, hein, il faut du rap, Notorious B.I.G., hyper important pour moi.
4: Bien sûr.
2: Mais dans la même phrase, elle me dit « Ah ouais, tout ce qui est viol de gambe, Jordi Savall. »
4: Mais oui, mais c'est cohérent en fait.
2: Je sais pas si je dirais cohérent, mais j'attends l'explication avec impatience. Ah, mais
4: déjà, toutes les instrus de rap sont quand même, pour certaines, très inspirées par la musique classique.
2: Vrai.
4: Donc moi, j'ai d'abord écouté du rap et en fait, ça m'a amené à d'autres styles musicaux beaucoup plus pointus comme le classique ou le jazz, dont je suis férue. Et puis, il y a quelque chose dans la viole, là, d'un peu hip-hop, quoi. Je trouve que c'est un son gras, un son lourd, c'est très rythmique.
2: Ouais.
4: Donc moi, ça m'embarque. Et j'aime beaucoup, beaucoup la musique classique. Et plus je prends de l'âge, je ne suis encore toute jeune. Mais,
2: un bébé.
4: Mais c'est vrai que plus je m'engouffre, en fait, dans ce style musical pour découvrir, en fait, de plus en plus.
2: Ouais. Et tu dirais que t'as des obsessions
4: oui.
2: passagères ou pendant peut-être un mois, t'écoutes un truc à fond et après tu changes.
4: C'est exactement ça. Ouais, c'est ça. J'ai des monomanies, quoi. Donc ça peut être Oasis pendant un mois, oui, effectivement, de la viole de gambe le mois d'après, de la musique brésilienne. Je peux aller écouter aussi, je sais pas, de la musique péruvienne si jamais j'ai écouté. Moi, je chazame tout.
2: Ouais.
4: Ça a changé ma vie.
2: Chazame, on va expliquer. Hein, c'est une petite application. En fait, quand vous entendez de la musique autour de vous, vous la lancez et elle va reconnaître ce que vous êtes en train d'écouter et vous donner la référence.
4: Dès que je suis devant une série ou un film, par exemple, et qu'il y a, tu sais, trois notes de musique, hop, chazame, boum, ça rentre dans playlist et hop,
2: voilà.
4: Ça nourrit une obsession.
2: Elle est comme ça. L'éclectisme, donc, ça va peut-être être la première clé pour rencontrer ce soir Enora Malagré via ses choix musicaux. Et puisqu'on est quand même samedi soir à l'heure de l'apéro, Enora vous a gâté, les amis. On commence avec Blondie. Et Call Me, c'est la bande originale du film American Gigolo. Et ça danse très fort.

0: Joe Moroder pour démarrer la soirée Blondie et Call Me, choisie pour vous par Enora Malagré. Enora, c'est le moment de te poser la question, puisqu'elle est très difficile en plus celle-ci. T'écoutes beaucoup de musique, tu chantes à tue-tête ou pas?
1: Oui.
0: Dans l'intimité de ta chambre ou au karaoké?
1: Oh non, devant qui veut bien l'entendre.
0: Donc si vous écoutez ici tous les jours à midi, à tout moment, Enora part en solo.
1: Moi je suis pas contre une petite poussée à la petite chansonnette, alors peut-être, je suis pas sûre que ce soit la meilleure idée pour les nouveaux auditeurs et auditrices, ni pour mes amis d'ailleurs.
0: C'est vrai.
1: Mais non, mais c'est vrai que j'adore ça. Quand j'étais un peu plus jeune, j'ai fait modestement de la chorale. Ah. Je m'imaginais en Montserrat Caballé, puis j'ai pas été retenue, on va pas se mentir. Je fais de la radio, voilà.
0: Hey, c'est bien déjà. Et quelle voix quand même. Enora Malagré aux commandes de la programmation musicale de Décibel jusqu'à 20h. On ira faire un tour au Brésil, on écoutera du Nirvana en acoustique, ce sera magnifique. Alain Bashung, Kate Bush ou encore Oasis et Feu Chatterton. Ces choix musicaux sont variés et
1: une folle.
0: Extrêmement réjouissants. À tout de suite.

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1: Notre invité Enora Malagré, nouvelle recrue de cette rentrée 2026-2027 sur votre radio. Ici, elle anime tous les jours à midi. On vous doit bien ça. Une nouvelle émission que vous allez adopter, adorer. Et nous, nous essayons de cerner la personnalité
2: de l'adopter
1: d'Enora. Et j'avoue que, alors si, il y a quand même une base, un socle de variété française, mais ça, ça je sais, je le sens quand je vois ta sélection, c'est que toi et moi, on a passé la même enfance à l'arrière de la bagnole, ouais, avec les parents qui mettent des cassettes et tout. Exactement. Et donc, en grandissant, eh ben, on se raccroche à un son variété, comme par exemple, tu m'as cité dans ta sélection le duo Lara Fabian et Morane,
2: oui,
1: et mon autre.
2: Oh, voilà. Un classico. Tu es mon autre. Bon, et de plus belles voix du monde, après Barbara Streisand peut-être quand même.
1: Ouais.
2: Mais c'est surtout, je crois, pardon, la voix de Morane, moi, qui donne de la profondeur à ce titre. 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
1: Et puis après, elle mettait un petit Léo Ferré.
3: C'est extra.
2: Ouais, alors ça, forcément.
3: C'est extra.
2: Bon, ça, c'est les parents qui chantent. C'est exactement ce que t'as dit, qui chantent à tue-tête dans la voiture ou qui sont en fin de soirée. Parce qu'en Bretagne, chez nous, ça fait la fête. Ouais. Et en fin de soirée, proche de l'aube, mon papa mettait beaucoup Léo Ferré.
1: Léo Ferré. Et parce qu'il faut une sainte trinité de variété française, un petit Souchon.
2: Bon, ça, c'est.
1: Ça, c'est toi ou c'est les parents?
2: Ça, c'est maman. Ça, c'est ma maman. C'est maman qui était, je crois, un peu secrètement, probablement, de la souche, comme elle l'appelle.
1: Oh,
2: comme
1: la souche.
2: Oui, mais tous les gens de cette génération, mes parents, l'appellent la souche.
1: Ou alors, ils font une vanne, parce que comme il est tout le temps avec Laurent Voulzy, ils disent sushi Voulzon.
2: Voilà. Et après, il est pas drôle, en vrai. Mais nous, on fait semblant de rire. Oh, quel humour. Ouais. Alors que c'est hyper gênant. Donc, en tout cas, la souche, qui n'a jamais rien demandé, a été vraiment poncée à la maison. Maman l'écoutait beaucoup, donc forcément, je suis tombée amoureuse aussi.
1: Donc, tu écoutes. Même quand t'es pas en famille.
2: Oui, oui, parce qu'en plus maintenant, en grandissant, évidemment, il était temps, 45 ans, j'ai compris les textes.
1: Ouais.
2: Bon, et puis là, c'est bouleversant, c'est de la poésie. On a des immenses auteurs et autrices en France aussi.
1: Et puis on en a qui sont auteurs, ou compositeurs, guitaristes, chanteurs, et qui sont morts. Et c'est très triste. Heureusement qu'il y a la radio pour continuer à parler d'eux et à passer du. Alain Bachung, toi, c'est un artiste qui est important pour toi, Bachung.
2: Oui, alors là, pour moi, c'est un des plus grands poètes français. Ouais. Moi, ce sont des textes et des musiques qui m'ont accompagné à plusieurs moments de ma vie, qui m'ont infusé en moi, que j'ai vraiment qui m'ont fait réfléchir, qui m'ont fait grandir. Cet homme m'a bouleversée, c'est un génie absolu. Je pense aussi au Cantique des Cantiques, qui est un peu moins connu, mais qu'il avait écrit avec sa femme aussi, que
1: Chloé
2: je vous invite
1: Mons,
2: à découvrir, hein, qui est une espèce de transe. Là, on n'est pas loin des Chants de Maldoror de Lautréamont. Enfin, là, on est vraiment dans la pure littérature. Je veux dire, on a la chance d'avoir des auteurs comme ça, et tu viens de le dire, quel bonheur de pouvoir les écouter à la radio.
1: Alors, on les écoute. Dans Décibel, Alain Bachung, Osée, Joséphine.

0: Elle nous gâte, notre invitée ce soir, Enora Malagré, partage avec vous ses chansons préférées jusqu'à 20h. Alors, on a fait la France avec Bachung, mais dans tes choix musicaux, Enora, on prend beaucoup l'Eurostar aussi. On fait des petits tours en Angleterre.
1: Ah, je sais.
0: Ah ouais, on y croise Marianne Faithfull.
1: Je peux mourir d'amour pour cette femme.
0: Marianne, qui nous a quittés il n'y a pas si longtemps, ouais. Et qui chantait, ouais, incroyablement. Il y a aussi Radiohead.
1: Bon, là, moi, ça me déclenche une folie. Moi, je suis tellement folle que je suis allée jusqu'à Berlin pour les voir et que j'ai fait partie de ces gens, tu sais, qui attendent 5h30 avant d'avoir une place devant son ordinateur quand ils ont annoncé leur tournée,
0: oui.
1: Là, avant
0: l'été. Et qui snobaient la France.
1: Alors, j'ai eu des oui-dire comme quoi ils allaient finir quand même par venir. Ça rime. Mais alors, moi, c'est-à-dire que Thom Yorke, mais épouse-moi. Je suis là.
0: Oh, dis donc, il est quand même vilain. Hein.
1: Ah bah, moi, j'y vais quand même.
0: Tu vas quand même. Non, mais je comprends.
1: C'est trop.
0: Moi, c'était Slash.
1: Il est quand
0: donc,
1: même vilain,
0: voilà. Bah, il est un peu vilain, excuse-moi. Enfin, non mais Slash aussi, il est un peu vilain, mais
1: ah oui,
0: on n'y peut rien.
1: Mais
0: oui, je sais.
1: Puis il sent un peu la bière.
0: Oui, bah, s'il sentait que la bière,
1: oui,
0: Enora, ce serait beaucoup moins problématique. Alors, parlons plutôt d'une artiste qui, elle, je suis sûre, sent très bon, est une fée du matin au soir. C'est Kate Bush. Et alors, pour Kate Bush, t'as été très précise. Il y a une chanson importante pour toi. C'est pas celle qui passe à la radio, c'est pas Babushka, c'est pas Wuthering Heights. La chanson de Kate Bush qui, toi, te transporte, c'est Jig of Life.
1: Oui, c'est ça.
0: Qu'est-ce que ça te procure, ça?
1: Moi, je suis bretonne. J'ai des origines celtes très, très, très ancrées qui ne viennent pas que de Bretagne. Et ce titre, c'est le mariage entre cette musique et la sienne, tu l'as dit, féerique, ouais. Vraiment enchanteresse, et mes racines celtes. C'est un titre très particulier, pareil que mes parents m'ont fait écouter quand j'étais petite, dans cet album Hounds of Love, je ne sais pas du tout l'accent, très fondateur en fait pour elle. Et moi, quand j'écoute ça, ça m'émeut en fait. Je sens mes racines repoussées en moi.
0: C'est ton ADN qui fait un truc.
1: Et je deviens un gnome de nuit quand j'entends ça.
0: Allez, petit lutin malagré. Kate Bush est dans Décibels.
1: Ah, tu le mets?
0: Oui,
1: c'est énorme.

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1: Jig of Life, et effectivement Enora Malagré a dansé la gig dans le studio en écoutant ce classique de Kate Bush. Je crois que t'as une dédicace à passer là.
2: Oui maman, t'as vu ton titre préféré sur ici, c'est fou ou pas? Merci Émilie. J'ai des frissons.
1: Merci à toi Enora de nous faire vivre avec toi ces émotions fortes et tous ces voyages en musique. Vous restez dans le coin, Décibel revient juste après 19h30.

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2: Eh oui, c'est vos copines du rencard du samedi soir. Enfin, du rencard. Si vous êtes avec nous, c'est sans doute que la pêche n'a pas été très bonne cette semaine. Mais écoutez, c'est pas grave, nous on est avec vous jusqu'à 20h. Et Nora Malagré est mon invitée ce soir.
3: J'adore.
2: Dans Décibel. Voilà. Non, et ceux qui éventuellement ont passé un samedi soir plein d'aventures nous écoutent peut-être en podcast dimanche matin, en prenant la pilule du lendemain.
3: Ah oui,
2: bisous. Allez, Décibel, les choix musicaux d'Enora Malagré. C'est une régalade, je dois vous le dire. Enora, il y a un groupe français que tu aimes énormément qui s'appelle Feu Chatterton. Et tu me confiais là, pendant la petite pause, à quel point il n'y en avait pas beaucoup des groupes comme ça et qu'il fallait les chérir.
3: Oui, absolument. Je trouve qu'on parlait d'Alain Bachung plutôt dans l'émission avec toi. Je trouve qu'ils sont dans cette lignée-là, ou de même de William Scheller, peut-être aussi un peu de Dao là-dessous. Ouais. En tout cas, des textes d'une puissance folle. Enfin, Arthur Théboul, c'est quand même un poète. Il en a d'ailleurs, il a écrit, je crois, recueil de poèmes, de poésie, pardon, de poèmes, accompagné, de ses fidèles compagnons. J'ai eu la chance de les voir en concert. Ils ont fait une gigantesque tournée. Et en plus d'être des poètes et des fins musiciens, ce sont des bêtes de scène. Ouais. Ils nous emmènent dans des univers, parce qu'ils ont plusieurs univers, je trouve, dans leur musique. Moi, ils me transportent, quoi. C'est vraiment ce qu'il y a de plus beau en ce moment dans la chanson française, je trouve.
2: Et ils te filent un coup de main quand t'as besoin de pleurer un petit peu.

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1: Mille vagues, c'est une chanson que Arthur a écrit, un texte qu'il a écrit, une chanson que Chatterton a fait pour rendre hommage à un homme qui les a aidés à se lancer dans le métier et qui est malheureusement décédé pendant la préparation de leur album. Et pour toi aussi, c'est une chanson de deuil.
2: Oui, pour bon nombre d'entre nous, ouais. J'ai perdu mon oncle qui était l'homme de ma vie il n'y a pas très longtemps, au moment où cette chanson est sortie, pour être très honnête.
1: Donc ça s'est imbriqué directement.
2: Ça s'est imbriqué, et puis j'ai vécu un moment de communion folle pendant leur concert où ils ont entonné cette chanson où tout le public se tenait la main et en pleurant. C'est-à-dire que moi j'ai tenu la main de gens que je ne connaissais pas.
1: Waouh.
2: Parce qu'on a tous vécu un deuil ou autre chose, et en fait, alors là je veux dire, quand vous avez vécu ça... Vous pouvez rentrer chez vous tranquille, quoi. Non, vraiment, c'est fou. Je les aime infiniment.
1: Et ils nous donnent de l'élan en ce samedi soir avec Allons voir, pour le coup, une chanson pleine d'espoir. Ça fera de mal à personne non plus. Feu Chatterton, c'est Enora Malagré qui vous les offre ce soir dans Décibels.

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0: à Feu Chatterton sur votre radio ici. Ils avaient été les invités de Décibel et quand ils reviendront, eh bien nous leur ferons passer le message de la part d'Enora Malagré.
1: Oh, merci.
0: C'est de l'amour.
1: Ah oh, oui, vraiment.
0: Ah mais c'est bien, moi ça me fait plaisir. Alors l'Amérique, maintenant il faut en parler aussi. L'Amérique de Nirvana, qui n'est pas exactement l'Amérique de 2026. On est dans les années 90. Et Nora, on est exactement de la même génération.
1: Ouais.
0: Donc je sais que tu avais une chemise à carreaux.
1: Oui.
0: Un jean un petit peu déchiré.
1: Et des Doc Martens.
0: Et des Converse. Et que Kurt Cobain, eh ben, c'était juste l'homme de nos vies.
1: On avait un poster.
0: On écrivait son nom dans l'agenda.
1: Sur notre bras.
0: Et t'avais écrit Enora Cobain. T'avais fait ta signature de femme mariée au cas
1: où. Non, mais j'avais fait un montage photo quand je détestais Courtney Love, son ex-compagne,
0: où
1: j'avais mis le corps de Courtney Love avec ma tête, évidemment, qui était très réaliste. J'étais adolescente, je croyais que j'étais grunge, donc je me lavais plus trop. Enfin, dis-moi un jour sur deux, j'avais les cheveux gras, mes parents pétaient les plombs.
0: Ah ouais.
1: Mais après, musicalement, soyons sérieux, c'est une révolution.
0: Ouais.
1: S'il y a eu un avant et après la musique grunge qui paraissait à l'époque pour nos parents bien violente et peu symphonique, ce qui n'est évidemment pas le cas.
0: Mais non, et d'ailleurs c'est vrai que quand on s'intéresse un peu au boulot de Kurt Cobain, on voit qu'il était fan des Beach Boys, il était fan des Beatles, c'est mélodique. Alors c'est violent parfois dans les refrains, mais les couplets sont toujours archi mélodiques. Et en plus, pour celles et ceux qui n'avaient pas envie quand même de se prendre que de la guitare électrique dans les oreilles, toi t'as choisi un album alors qui est paru à titre posthume après la mort de Kurt Cobain, qui a été enregistré vraiment quelques semaines avant sa mort à New York. C'est le Unplugged, donc ça veut dire acoustique, et ça c'est un disque qui a consolé en fait tout le monde après la mort de Kurt.
1: Tu peux pas te dire mieux. C'est vrai que c'est ton boulot après toi.
0: Non mais toi c'était ça aussi.
1: Non,
0: est-ce que tu l'as beaucoup écouté en boucle?
1: Je l'ai assassiné le disque. Pardon,
0: tu l'as saigné.
1: Je l'ai saigné, oui, je savais pas comment le dire, pardonnez-moi. Non mais c'est et puis je trouve que c'est musicalement complètement dément. Enfin, on découvre, pour celles et ceux les fous qui seraient passés à côté, le véritable grain de la voix de Kurt Cobain.
0: Ah c'est vrai.
1: Qui est en fait un immense chanteur, qui est aussi un immense chanteur rythmique. On entend la virtuosité de la guitare. Et puis, ça laisse encore, pour celles et ceux qui ont Google Trad maintenant, mais ça laisse la place au texte. Moi, j'ai toujours été très sensible à ce qui se racontait. Et les textes de Kurt Cobain sont extrêmement intelligents et poétiques aussi.
0: Alors, on écoute. On est à New York. About a Girl, j'ai choisi parce que c'est le début de l'album.
1: Canon.
0: Et alors, c'est drôle parce que Kurt, il est très conscient. Où les gens ne connaissent pas About a Girl, parce que c'est une vieille chanson de Nirvana. Eux, ils sont devenus célèbres avec Nevermind.
1: Ouais.
0: Et donc, il le dit.
1: Il est lucide.
0: Il est lucide, vous allez entendre. C'est-à-dire, c'est notre premier album, la plupart des gens ne connaissent pas.
2: This is our first record. Most people don't own it.
0: Et nous, on a écouté ça un milliard de fois. Un milliard et une fois, grâce à Enora Malagré. Voici Nirvana.

0: About a Girl, Nirvana, version acoustique, l'album Unplugged, qui fait partie donc des albums posthumes les plus vendus de tous les temps. Et Nora nous fait voyager ce soir. Et Nora
1: Malagré, t'as vu cette voix de bluesman? Là, on est carrément, on bascule dans le blues. Faut quand même comprendre que. Pardon, excusez-moi.
0: Non, mais si, mais dis. Vas-y, va au bout de ton idée.
1: Je sens que tu veux nous convaincre. Je suis envoûtée en fait par ce groupe, et plus je vieillis, comme pour la musique classique, plus je découvre des subtilités dans la musique de Nirvana, comme la subtilité du jeu de Dave Grohl, qui est le batteur, qui est devenu Foo Fighters après. Tu sais. En fait, on est. Certains critiques de musique sont passés à côté. Voilà.
0: C'est vrai. C'est vrai, on les embrasse pas.
1: Non.
0: Et Nora, du coup, tu ne pourrais pas vivre avec quelqu'un qui n'aime pas la musique. J'ai l'impression, parce que tu le transpires là par tous tes pores quand tu aimes une chanson. Et est-ce que quand tu détestes une chanson, tu peux quitter la pièce?
1: Ah oui, oui. Moi, j'ai vraiment
0: ce genre d'extrémiste.
1: L'expression, tu sais, les oreilles qui saignent. Non, mais moi, j'ai. Alors, je vais le dire. Hein, j'ai un amoureux que j'aime à la folie, mais qui a quand même des goûts de chiottes. Non,
0: genre, par ça. Il écoute Michel Sardou.
1: Non, mais c'est
0: Michel Sardou. Ça, c'est un scoop.
1: Chers amis, je suis avec Michel. Et c'est pas simple tous les jours, la personne râle beaucoup. Non, mais je plaisante complètement. Mais on n'a pas les mêmes goûts musicaux, et c'est vrai que je suis un peu totalitaire. Mais non. Moi, en tout cas, peu importe ses goûts musicaux, il aime la musique profondément, pas la même que la mienne, peu importe, et ça crée des débats, et c'est intéressant. Je ne peux pas être avec quelqu'un qui n'aime pas la musique.
0: Eh bien, partageons la musique ensemble, les amis. Et Nora Malagré est l'invitée de Décibel en ce samedi soir. C'est jusqu'à 20h, et dans quelques secondes, elle va nous emmener faire un petit tour au Brésil avec le meilleur ambassadeur du pays, Gilberto Gil. À tout de suite.
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0: On est gâtés ce soir parce que notre invité, c'est Enora Malagré, une des nouvelles voix de cette rentrée 2026-2027 pour votre radio ici. L'émission On vous doit bien ça, c'est tous les jours, juste après les infos de midi, voilà, midi 5. Enora est toute une bande alors, parce qu'il y a Elsa Wolinski,
1: Aude Razo, Madame Anti-Arnaque, Valère Coréard, Monsieur Bonplan, Gérald Kirzek qui est un médecin, Pierre Fabin, notre vétérinaire, et Nordine Attab que vous connaissez aussi sur la radio ici, qui est notre coach sportif. C'est une émission, on vous rend service parce qu'on estime qu'on vous doit bien ça, c'est Radio
0: Génial.
1: France.
0: Donc on écoute l'émission, on finit riche, musclé, avec des animaux magnifiques, avec des poils qui brillent, enfin c'est incroyable, il faut écouter cette émission. On vous doit bien ça, et si à midi vous l'avez raté, n'oubliez pas que toutes les émissions, tous les épisodes dont vous doit bien ça sont disponibles sur ici.fr et sur l'application. 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Ce soir, Enora se charge, en plus de tout ça, de vos petites oreilles, avec une sélection musicale, je dois dire, c'est un sans faute. Enora, c'est
1: merci.
0: Magnifique. Un goût, tout dans l'éclectisme. Au début, on se dit, tiens, elles sont combien à l'intérieur? Et puis, en fait, après, on se dit, mais non, ok, je comprends. De Blondie à Feu Chatterton, de Nirvana à Alain Bashung, la gigue irlandaise avec Kate Bush. Et là, on est au Brésil. Je suis jamais allée au Brésil parce que j'ai peur des gros insectes.
1: C'est vrai?
0: Oui, on m'a dit qu'il y avait des araignées géantes.
1: Oui, qui se font un peu la taille d'un chien.
0: J'avoue. Mais la musique est folle. Ouais. T'es allé au Brésil, t'as,
1: oui,
0: écouté la,
1: plusieurs fois.
0: T'as écouté de la musique brésilienne au Brésil.
1: Ouais.
0: Oh
1: ouais,
0: là ouais. Là, c'est beau ça.
1: Avec un monsieur que vous connaissez peut-être, cher Rémi, qui s'appelait Rémi Colpacopoul, qui était l'ambassadeur de la musique brésilienne en France.
0: Bien sûr, et qui était le chef de la musique de Radio Nova.
1: Absolument,
0: à
1: qui m'a présenté aussi un grand monsieur officiel, c'est où Georges. Bon, bref, j'y suis allée.
0: Qui fait des reprises sublimes de Bowie. Ouais. En brésilien, c'est où Georges.
1: Connaît tout.
0: Ah oui, lui, on l'adore.
1: Et on l'adore. Ouais. Bref, j'ai eu la chance d'y aller plusieurs fois. C'est un pays qui me. Plein de raisons très personnelles qui m'attirent beaucoup et qui me plaît beaucoup, et j'y ai découvert la musique brésilienne. Bon, j'en suis tombée fana. Mais d'où ça vient? Ça vient de mes parents, encore une fois.
0: Bisous les parents.
1: Bisous les Bretons. Qui, quand j'étais petite, souvent le dimanche matin précisément, mettaient de la musique brésilienne en tout genre, et notamment Gilberto Gil. Ah. Et j'ai une image très émouvante qui me vient en tête à chaque fois que j'écoute du Gilberto Gil. C'est mes parents qui dansent ensemble dans le salon, comme dans les films. Ouais, vraiment, j'ai la chance d'avoir des parents amoureux. Ouais, j'ai des frissons de vous en parler.
0: Ah, c'est beau,
1: et je suis là, dans cette maison en Bretagne, derrière les petits barreaux, tu sais, de l'escalier. Ouais. Et j'épie mes parents en train de danser sur du Gilberto Gil. Donc, voilà, c'est des petits papillons dans le ventre quand j'écoute la musique maintenant.
0: Ah, Toda Menina Baiana, Gilberto Gil, grand souvenir pour Enora Malagré, grand

0: anecdote amusante, Enora qui ne parlait pas portugais quand elle était petite, qu'est-ce que tu entendais dans la chanson ?
1: Il dort tout habillé. Anniversaire.
0: Oh, eh ben oui, on est comme ça quand on est enfant, on s'imagine qu'on comprend tout et puis en fait on est juste transporté par Gilberto Gil. Alors, on a passé un très bon moment, il est temps maintenant que je vous annonce que c'est la dernière chanson de l'émission.
1: Oh non.
0: Voilà, mais tu reviendras, Enora.
1: Oh oui.
0: Bah oui,
1: on peut faire.
0: Alors, demain c'est compliqué. Mais non, en plus demain, attends, c'est dimanche, c'est les auditeurs. Alors, le jour des auditeurs, c'est sacré. Non, mais en revanche, tu pourras revenir, je sais pas, par exemple, on peut se faire une spéciale Saint-Valentin si tu veux, avec des chansons d'amour, un truc comme ça. Mais là, la dernière de l'émission, c'est pas n'importe quoi, parce que c'est ton groupe préféré qui fait que tu pourrais aller camper devant le Stade de France pendant 7 jours et 7 nuits. C'est Oasis. Oasis, les frères Gallagher, Noël et Liam. Je sens une petite préférence pour Liam.
2: Oui, écoutez, enfin, si l'autre s'intéresse à moi, je dirais pas non plus.
0: Ma foi. Donc, depuis l'adolescence, depuis les années 90,
2: Depuis
0: Oasis.
2: Le début, il y avait, tu sais, la glaire. Waouh, la guerre.
0: La guerre.
2: Avec Blur.
0: Ils ont dû se cracher dessus aussi, t'inquiète pas.
2: J'étais team Oasis à fond, j'étais team frère Gallagher, j'ai suivi toutes leurs embrouilles. J'étais là le soir à Rock en Seine. T'étais là quand ils nous ont dit.
0: Le groupe n'existe plus.
2: Voilà, avec une voix assez nasillarde et désagréable, ce qui en plus rajoutait à la tristesse.
0: Oui, c'est vrai.
2: Et j'ai pris l'Eurostar, comme tu disais tout à l'heure, pour aller les voir à Londres quand ils y ont joué lors de leur tournée l'été dernier.
0: Ouais. Donc c'était vraiment la reprise d'Oasis.
2: Et j'ai dépensé beaucoup trop d'argent. Personne dans ma famille, dans mon entourage n'a compris parce que vraiment je me suis ruinée. Je ne pouvais pas ne pas assister à la reformation.
0: Est-ce que ça t'a apporté la joie que tu imaginais ?
2: J'étais en larmes tout du long.
0: Ah oui, donc t'as bien fait.
2: Non, j'étais en larmes tout du long. Je pleurais, je hurlais. J'ai trouvé que c'était. Enfin, il y avait une communion. Attends, mais c'est hallucinant parce que je t'en parle, j'ai envie de pleurer. C'est horrible. Je suis complètement hystérique.
0: Ça t'a touché profondément.
2: Moi, ce groupe, il m'a transporté, il m'a réparé à des moments, il a guéri des blessures, il m'a enthousiasmé à d'autres. C'est là un peu, tu sais, l'expression débile, mais la bande son de la vie, je sais pas quoi. Et je trouve qu'en plus, Liam, les années passant, il a pris une profondeur dans sa voix encore plus. C'était un conte de fées de les voir sur scène à nouveau réunis en train de se taper dans la main, de prendre du plaisir à jouer ensemble. Ils ont fait évidemment tous leurs tubes. Je sais pas quoi te dire. C'est le concert de ma vie, quoi.
0: Alors moi, je vais te dire quelle chanson j'ai choisie.
2: Vas-y.
0: Parce qu'elle me fait penser à toi.
2: Ah bon, c'est quoi ?
0: Je t'ai écoutée là depuis que t'es arrivée sur ici et je me dis cette fille, she's electric.
2: Ah oui.
0: Alors Oasis, c'est pas la chanson qui passe le plus souvent à la radio, mais. Demandez à ChatGPT de vous traduire les paroles. C'est assez. Madame Malagré, ici présente. Et Enora, merci beaucoup d'avoir été notre invitée.
2: Merci infiniment. J'ai passé un délicieux moment.
0: À lundi, midi, après les infos. On vous doit bien ça. Et à la prochaine, Enora.

0: de ce samedi soir grâce à Enora Malagré qui était notre invitée dans Décibel. Merci infiniment à elle et puis merci à vous les amis et à l'équipe de l'émission, la technique, il y avait Basile Combe et Ange Auduc, à la réalisation Iris Guitoni qui est Team Blur, sachez-le, à la délégation musique Thierry Boffa, à la programmation et web Mélodie Shaïb. Et demain on se retrouve à 19h dans Décibel pour les chansons préférées des auditrices et des auditeurs.
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1: Bonjour, merci d'avoir choisi votre radio ici. C'est Willy vient déjeuner chez vous, numéro 1087.
2: Oh là là, filoche.
1: Bonjour la tribu.
3: Bonjour.
1: Alors, qui est là aujourd'hui, hein? C'est une surprise. Nicolas Malabeuf, notre enfant de la télé. Bonjour mon bon Nicolas.
4: Bonjour Willy, bonjour tout le monde.
1: Et Fabien Imo, notre geek. Bonjour mon Fabinou.
5: Bonjour Willy, bonjour à tous.
1: Et bienvenue à tous. Voilà, j'espère que vous avez passé une bonne semaine. C'est reparti pour un nouveau numéro de votre grand talk show du week-end. Pas comme les autres. Le seul, l'unique. Méfiez-vous des imitations. Voici 90 minutes utiles. Vous allez apprendre des choses avec nos invités. Vous allez rire, sourire avec nos chroniques. Vous allez danser sur notre musique. On va discuter ensemble et vous repartirez avec des cadeaux. Bref, c'est ici que ça se passe. Alors notez bien les dossiers du jour. Dans un instant, dans l'actu de la semaine, selon la dernière enquête PISA, nos enfants sont nuls. Nuls en maths, nuls en français. Mais wesh ta mère, qu'est-ce qu'ils croient ces bâtards avec leur enquête de la Chouma? Eh bien la réponse, dans une minute. Et à 12h30, la tendance du moment, les fêtes de village sont en danger. Alors on en avait déjà parlé il y a quelques mois, mais l'été qui s'achève tout doucement a vu de nombreuses fêtes de village annulées. La principale cause, c'est le manque de bénévoles. Alors comme le chantait si bien Daniel Balavoine, qu'est-ce qui pourrait sauver nos fêtes de village? Chantez ça.
5: Oui,
1: qu'est-ce qui pourrait sauver nos fêtes de village, tu vois? Eh bien la réponse dans 20 minutes. Et puis la nouveauté de cette saison, vous le savez dorénavant, entre 13h et 13h30, le samedi,
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1: Voilà, pendant 30 minutes, c'est vous qui avez les clés de cette émission pour appeler et discuter avec nous de ce que vous voulez. Si vous voulez réagir sur les thèmes du jour, le niveau des élèves, les fêtes de village, ou vous venez venir parler de ce que vous voulez, qu'est-ce qui vous rend youpi en ce moment, le truc sympa dans votre vie, la bonne nouvelle, ou juste nous faire un petit coucou, notez bien le numéro 0810 055 056. 30 minutes, rien que pour vous, plus que jamais. Ici, c'est chez vous. Et quand vous passerez à l'antenne... Non, attends, j'ai pas fini, hein. 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
5: 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Depuis la rentrée,
1: alors, notez bien le numéro 0810 055 056. On a tout dit.
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1: Alors, démarrons,
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1: Allez, ouvrons notre premier dossier. Bonjour Guillaume Houzel.
7: Bonjour.
1: Bienvenue ici mon cher Guillaume, vous êtes le directeur général délégué d'Open Classroom. Alors c'est quoi déjà Open Classroom?
7: C'est une école professionnelle, c'est pour accéder à un métier dans le numérique ou toutes sortes de métiers tertiaires par des formations en ligne. C'est très efficace, par exemple, pour les reconversions.
1: Eh bien, c'est parfait. Alors, avec vous, on va parler de cette enquête PISA 2025 publiée cette semaine. Ça concerne les petits élèves. Alors déjà, c'est quoi l'enquête PISA déjà? Est-ce que vous pouvez déjà nous expliquer ce que c'est?
7: C'est une enquête internationale qui permet de mesurer à travers le monde, en tout cas des dizaines de pays, le niveau des élèves à l'âge de 15 ans, en compréhension écrite, en mathématiques et dans d'autres matières. Ici, on regardait leur habileté en matière de numérique.
1: 91 pays, voilà, pour être très précis, 760 000 élèves, donc effectivement sur les maths, la lecture et culture scientifique. Donc, alors il paraît que les résultats sont pas fameux, Guillaume, à ce point-là, on est nul?
7: En tout cas, ça, on continue à décroître.
1: Ah, c'est bien.
7: Il y a 20 ans, la situation française était plutôt satisfaisante, et là, ces 10 dernières années, on a probablement perdu 2 ou 3 années de niveau scolaire, c'est-à-dire que les élèves aujourd'hui de seconde sont très loin du niveau de leurs parents. On a malheureusement une trajectoire qui est orientée à la baisse. Ça concerne les 91 pays ou quasiment, parce qu'il y a des problèmes qui sont posés partout, mais spécialement la France qui était nettement au-dessus de la moyenne et qui est maintenant dans le peloton de queue.
1: De papa terrible, Matt, on est 34e français, 28e. Effectivement, comme vous dites, on baisse un petit peu tout le temps. Et c'est important. Enfin, elle est vraiment importante, cette enquête. Enfin, il faut y porter vraiment beaucoup d'attention ou bof?
7: Alors, j'ai beaucoup d'attention. D'une part, parce que en fait, c'est rigoureux. Mmh. On s'est posé plein de questions. Et après tout, sur l'ensemble des élèves du globe, 770 000, c'est beaucoup, mais c'est pas grand-chose. Mmh. Au fur et à mesure des années, on s'est rendu compte que cette enquête était un bon résumé de la situation.
1: Ah oui.
7: Il y a plein de choses qui passent à travers, mais c'est un bon résumé. Et deuxièmement, la santé d'un pays, sa compétitivité, mais aussi sa cohésion sociale, ça repose énormément sur l'école. Les trois quarts de la croissance sur ces 30 ou 40 dernières années, ça provient l'investissement éducatif. Alors, si jamais on ne sait plus bien investir dans l'école et que le niveau baisse, eh ben on se prépare et des années douloureuses.
1: Et voilà. Alors, comment est-ce qu'on pourrait remonter la pente, mon cher Guillaume ? Est-ce que ça serait possible de retrouver ce niveau d'il y a 30 ans ? Il faudrait
7: alors,
1: faire quoi ?
7: C'est notre conviction.
1: Ouais.
7: On s'est posé la question justement avant la parution des résultats en 2000 de la semaine dernière. Mmh. Et notre angle, ça a été pas de regarder les pays qui sont premiers de la classe, la Singapour, l'Estonie et un certain nombre d'autres situations. Ça a été de regarder quels étaient les pays qui avaient connu des progrès impressionnants.
1: D'accord.
7: Et par exemple, je vais prendre le Mississippi. Le Mississippi était l'avant-dernier pays d'État américain parmi les 50.
1: Ouais.
7: Et maintenant, ils sont très nettement dans la première moitié.
1: Alors, ils ont fait quoi,
7: comment ils ont fait ?
1: Alors, ils ont fait quoi, ouais,
7: alors,
1: par exemple ?
7: Les exemples qui sont convaincants, Angleterre, Portugal, Mississippi, ont fait donc à peu près la même chose. Fixer des objectifs clairs. En France, on est fasciné par les programmes, c'est-à-dire ce que le prof va délivrer tout au long de l'année.
1: Ouais.
7: Toutes les trois semaines, il change de sujet, etc. Ce qui compte, c'est d'être focalisé sur ce que les élèves maîtrisent.
1: Ah.
7: Et donc de prendre, le cas échéant, plus de temps pour atteindre la cible, d'être focalisé sur le résultat et pas sur le programme.
1: Donc focaliser sur le résultat, pas le programme. J'ai lu baisse de la taille des classes, c'est important ça ?
7: Oui, c'est pas le plus. Alors, il y a
1: plus important.
7: Comme il y a des élèves
5: faibles, qui compte.
1: Oui, effectivement.
7: Comme il y a les élèves faibles, pour eux, ce qui est vraiment efficace, c'est le tutorat en tout petit groupe.
1: Ah, le tutorat.
7: C'est pas des classes un peu plus petites.
1: C'est ça.
7: C'est
1: le tutorat ciblé.
7: 4 élèves. Tutorat ciblé.
1: Voilà.
7: Ça, c'est extrêmement efficace. La taille des classes. Comme justement j'ai fait de l'économie, je vous dirais que c'est un investissement national rentable parce qu'on a un peu d'amélioration qui, au fil des années, produit un effet positif.
1: Ouais.
7: C'est pas non plus l'alpha et l'oméga de tout.
1: D'accord.
7: Il faut qu'on regarde comment on donne cours, comment on peut aider les enseignants qui en France sont à la fois isolés et épuisés être meilleurs dans la pédagogie.
1: Mmh.
7: Et donc la taille des classes, c'est bien, c'est assez coûteux, ça donne des bons résultats. C'est pas ça qui donne les meilleurs résultats.
1: Bon, et ben ça demande un petit peu d'argent tout ça, je suppose, non, mon cher Guillaume?
7: Évidemment, on parle à l'échelle de l'éducation nationale de milliards d'euros, mais d'une part, il se trouve que on connaît une, il y a moins d'élèves aujourd'hui qui arrivent à l'école, et donc on se pose la question de ça va faire moins de classes, alors est-ce qu'on va faire des économies ? Et nous, on dit surtout pas. On met, à vrai dire, moins d'argent en France que dans la moyenne des pays développés. Et il faut faire cet investissement.
1: Voilà.
7: Le plan, en l'occurrence, qu'on a dessiné pour améliorer la pédagogie et par là le niveau scolaire, il coûte 4-5 milliards d'euros. C'est moins que ce qu'on est supposé économiser à travers la baisse démographique.
1: Voilà. Et puis, ce que vous disiez, voilà, on paye pour l'avenir. Donc, c'est ça qui est important. Merci infiniment, Guillaume Mouzel, d'être passé nous voir. Hein, donc, directeur général délégué d'Open Classroom. Merci beaucoup d'être passé nous voir. Voilà, l'enquête PISA, si vous voulez réagir là-dessus, 0810 055 056. On parle de tout ça ensemble à partir de 13h si vous le voulez bien. Mais on parle de quoi avec toi dans un instant, mon Fabinho ?
5: L'actu web, la vidéo d'un prêtre a fait le tour des réseaux sociaux cette semaine car c'est le sosie vocal du président de la République.
1: Ah, un prêtre, le sosie vocal.
5: Ah oui, on va écouter ça dans un instant, ça vaut le coup.
1: Très bien, mais d'abord, voici Céline Dion.
5: Ah, ça faisait longtemps,
8: c'est le grand soir.
1: Merci.
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0: Mais de rien, et surtout merci à vous Céline Dion, parce que mes amis, l'heure est grave, j'ai quelque chose de très très important à vous dire,
1: oui.
0: Mais écoutez-moi bien,
1: oui.
0: Je vais être sérieux une petite minute. On vient d'écouter Céline Dion avec donc son nouveau tube Bonjour, Pardon, Merci. Vous savez qu'à partir de ce soir, elle démarre une série de concerts à Paris. Eh bien, en exclusivité, demain à 12h30, vous savez qu'on a une séquence qu'on appelle les gigots du dimanche. Eh bien, demain, Céline Dion avec nous à partir de 12h30. Si, si, elle a choisi une seule radio et c'est votre radio. Donc, c'est demain le gigot du dimanche.
2: Céline Dion sera notre gigot.
0: Alors, moi, je ne dirais pas ça comme ça. Tu te démerdes, mon Nicolas. En tout cas, elle sera là demain.
2: Elle vient d'annuler, d'ailleurs.
0: C'est vrai, hein, non, mais je rigole pas.
1: Okay.
0: Rigole pas. Demain,
1: rendez-vous
0: Céline
1: demain,
0: Dion
1: alors.
0: À partir de 12h30 sur votre radio.
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0: Oui. Eh, c'est ici que ça se passe, on n'arrête pas de vous le dire. Dans un instant, on va vous présenter un invité pas banal, parce que cette saison encore, on aime vous présenter des invités pas banaux. Mais d'abord, c'est notre Fabien et moi, nous, notre geek. Alors,
1: mon
0: Fabien, nous.
1: Bon, bah, on va continuer de parler de Céline Dion.
0: Ah, oui.
1: J'ai avec moi le son de ses répètes. Écoutez.
0: Ah. Ah oui.
2: Ah oui.
0: Ça s'annonce bien.
1: Ouais, voilà.
0: Elle a la forme, apparemment. Ça aussi, tu lui passeras demain.
1: Oh, on va lui passer demain. On va lui passer demain. Bon, c'est un petit événement hein, dont personne parle. Et depuis qu'elle est de retour en France, Céline Dion multiplie les moments de complicité avec ses fans. Vous savez, en bas de son hôtel parisien, à rester en bas de son hôtel comme ça, on ne sait plus si son métier c'est chanteuse ou voiturière. Certains se posent la question. En tout cas, les vidéos font le buzz hein, sur les réseaux sociaux, car on la voit prendre des photos avec son public. Elle chante, elle danse. Bref, elle fait le show. D'ailleurs, dans les moments marquants cette semaine, un entrepreneur a interpellé la chanteuse pour lui parler de sa marque Massapo. Écoutez, Céline Dion se mise à chanter n'importe quoi et à trouver des rimes en haut.
4: Faites-moi confiance et retenez la marque Massapo et déjà mon entrepreneur.
5: Massapo.
4: Je vais réussir, madame.
5: Massapo.
4: Massapo. Merci. Je vous aime, je vous aime. Merci beaucoup.
5: Tu es dans la peau.
4: Massapo. Elle est sympa.
1: Coup de com' gratuit hein, pour la marque Massapo. Pour info, cette entreprise commercialise du jus d'hibiscus. Si ça vous. Bref, Céline Dion est en pleine forme et certains fans revendent déjà leurs billets de concert.
0: Ah bah c'est bien.
1: Bah, je comprends pourquoi payer une blinde à sa place alors qu'on peut l'avoir gratos tous les soirs dans les rues de Paris. Toujours dans l'actu web de la semaine, les pochettes anti-ondes. Vous en avez entendu parler des pochettes? Non, pas du tout. Eh bien, nous sommes chez Willy Rovelli en Haute-Savoie. Oui, les collèges ont distribué à tous les élèves des pochettes anti-ondes. Le principe est simple. En fait, le matin, en arrivant au collège, l'élève glisse son téléphone dans un étui et le verrouille d'une simple pression sur un bouton aimanté. Comme ça, le collégien ne peut pas utiliser son téléphone portable durant la journée et le soir, les ados passent sur des bornes magnétiques pour récupérer leur smartphone. Voilà le fonctionnement officiel. Mais au bout de quelques jours, certains élèves ont trouvé une astuce pour déverrouiller la pochette.
6: Ouais, faut l'ouvrir comme ça. C'est gêné là, monsieur.
7: En fait, le système, genre, il est rouillé parce que on peut.
8: Il y a une technique, tu la tapes contre une table, elle s'ouvre.
6: Ah ouais.
8: Il y a plein de techniques.
0: Bah, ça marche bien.
2: Ils sont malins.
1: Eh bien, c'est quand même le comble ultime. Inventer une pochette pour éteindre les réseaux sociaux dans les cours de récréation et pour finir en top des tendances TikTok en quelques jours après la rentrée. Franchement, on est fort, pas mieux. Allez, on termine avec une vidéo qui a beaucoup fait rire les internautes cette semaine. Je vous présente Franck Dubois. Il est prêtre et théologien à l'Université catholique de Lille. Ce curé a fait le buzz car c'est le sosie vocal d'Emmanuel Macron, notre président. Écoutez.
9: En cette obscurité,
10: ah ouais.
9: Et sachez-le bien, c'est pour vous et avec vous que tout à l'heure nous avons chanté.
0: Là, c'est le prêtre.
9: Le bras du Seigneur est fort.
10: Ah, franchement.
9: Le bras du Seigneur se lève.
1: Non mais franchement, c'est
10: ça fait peur.
0: C'est le vrai discours de Macron.
1: Mais oui, voilà, c'est pas mal.
10: C'est pas de l'IA.
1: Non.
0: C'est le moment du Covid.
1: C'est le prêtre.
0: Il nous faisait peur, l'autre, là.
1: C'est le prêtre Franck Dubois, sosie vocal d'Emmanuel Macron, comme quoi la voix ne fait pas le moine.
0: C'est vrai, je confirme. Merci beaucoup, mon bon Fabien. Bah, t'as passé une bonne semaine, mon Fabien.
1: Ah bah très bien, très bonne semaine.
0: Bien,
1: bah oui,
0: bien,
1: on reprend tranquillement.
0: Oui, c'est beau, très tranquillement.
1: Très tranquillement.
0: Ça va, Nico?
10: Ah oui, pareil. Moi, j'ai un peu plus bossé que vous.
0: Oui, c'est il est venu aujourd'hui avec sa veste en cuir. Qu'est-ce que c'est que ça?
10: C'est du vrai cuir. J'ai une soirée après.
0: Ah, t'as une soirée
1: à midi?
0: À 13h30, petite soirée.
10: Je commence très tôt, oui.
1: C'est pas du vrai cuir.
0: C'est quoi ce look, mon bébé?
10: Je sais pas, oui.
0: Moi, je t'aime bien, c'est très beau, mais.
10: Ça fait du shopping.
1: C'est pas du vrai cuir, ça.
0: Oh là là, mais même les choses. Il a mis des bottines.
10: J'ai ma bécane qui m'attend, là.
1: C'est Renaud, c'est dans les années 80.
0: Il est mis en Harley Davidson. Bon, bah, merci beaucoup, Renaud. Merci, c'est le single. Allez, zou, zou, zou.
3: Avec toute
0: sa vie. Non, mais ça te va bien, hein. Nous vivons. Attention, j'ai pas dit. Ça te va très bien, mon Nicolas.
10: C'est la première fois que vous me faites un compliment vestimentaire.
0: C'est la première fois.
10: Non, mais c'est la première.
1: Vous pouvez encore changer d'avis. Non, vous pouvez changer d'avis.
0: Non, j'aime pas, ça me fait trop de mal. Non, tu sais que je t'aime en plus. C'est à quel point je t'aime. Mais,
10: je le prends pas mal.
0: Mais t'as raison, je te fais pas assez de compliments. Tu sais ce qu'on va faire. À partir de 13h, mes amis, 0810 055 056, appelez pour faites des compliments à Nicolas. Vous avez raison, j'en fais pas assez. Vous savez, vous m'appelez tout le temps pour me faire des compliments à moi, ce qui est normal. Mais là, aujourd'hui, puis demain, on fera Fabien. Aujourd'hui, Nicolas. 0810 055 050, dites ce que vous pensez de Nicolas.
10: On me dit qu'il y a zéro appel.
0: Non mais attends, tu vas.
1: On va poster une photo de sa veste.
0: Est-ce que vous aimez bien? Ah oui, alors déjà on va poster la photo. Est-ce que vous aimez bien? Est-ce que vous aimez moins bien aussi sur Nicolas? On y va. 0810 055 056, entre 13h et 13h30. C'est vous que je veux entendre. Mais d'abord, comme promis, place à la personne pas banale du samedi. Bonjour, Marilyn Leguet-Emery.
11: Bonjour.
0: Bienvenue ici, ma chère Marilyn. Alors vous êtes à Caen. Vous êtes écrivaine.
11: Oui, tout à fait.
0: Voilà, écrivaine, biographe, mais une biographe un petit peu particulière. Allez-y, expliquez-nous.
11: En fait, je suis biographe hospitalière au sein du centre François Baclès à Caen, qui est un centre unicancer et qui ne traite que les cancers. Et donc, je travaille avec l'équipe médicale particulièrement attachée aux soins palliatifs.
0: Donc, vous rencontrez des patients qui sont gravement malades pour écrire le livre de leur vie.
11: C'est ça. Alors, en fait, soit on écrit le livre de leur vie, soit aussi on peut tout simplement les aider à écrire des lettres qui seront remises à leurs proches. Ça, c'est notamment ce qui se fait beaucoup, dans le cas de jeunes parents, de parents de jeunes enfants.
0: Voilà. Et quand vous voyez, par exemple, ces personnes-là qui ont envie, qui ont besoin qu'on leur écrive un morceau, une partie ou toute leur vie, comment ça se passe? Vous allez les voir, vous, c'est eux qui viennent à vous? Comment ça se passe?
11: Alors en fait, c'est considéré comme un soin de support. Mm-hmm. Et donc ce sont les médecins, les soignants, qui en discutant avec le patient, se rendent compte de ce besoin qui est là de transmettre ou de laisser des mots à des proches. Mm-hmm. Et donc ce sont les médecins qui ensuite me confient le patient.
0: Et je précise que vous avez été formée pour ça, hein, Marilyn. Hein.
11: Ah oui, bien sûr. Déjà, il faut avoir une bonne formation à l'écoute. Mmh. C'est déjà le premier critère. Et ensuite, j'ai effectivement fait une formation de biographe, puis de biographe hospitalière, avec un DU à la clé. Il existe effectivement un DU biographie hospitalière.
0: C'est très sérieux, voilà.
11: Plusieurs années de formation.
0: Exactement. Et vous l'avez fait.
11: C'est un vrai métier.
0: C'est un vrai métier. Biographe hospitalier, donc biographe hospitalière en ce qui vous concerne. Je crois que vous l'avez fait au sein d'une association. C'est ça, elle s'appelle comment, votre assos?
11: Alors, en fait, je suis au sein de l'association Passeurs de mots, qui est une association nationale qui a été créée par Valeria Milewski, qui est à la base de la création de cette activité pas banale, comme vous dites.
0: Exactement. Donc, quand vous avez terminé cette lettre ou ce livre, il devient quoi? Ça devient quoi? C'est pour, vous l'avez dit, pour les proches, pour la personne elle-même?
11: Oui, alors donc je travaille avec une relieur d'art, Anne Yégard, qui travaille près de Caen, et qui fait donc de très beaux ouvrages à base de reliures cousues à la main, au papier japonais. Et donc nous offrons ce livre ou ces lettres au patient, ou si le patient n'est plus là, c'est une remise que je fais directement aux proches.
0: Parce que le patient qui est gravement malade, et qui sait que bientôt ça sera la fin pour lui, il vous dit quoi, Marilyn? J'ai besoin de raconter des choses?
11: Oui, c'est ça, en fait. En fait, ça paraît un petit peu artificiel au début. Mais en fait, on engage une conversation et puis très rapidement, la confiance s'installe. C'est toujours quelque chose qui m'étonne et je remercie chaque patient pour la confiance qu'il m'offre. Et en fait, moi, je suis là un peu pour tirer sur le fil

0: biographe hospitalier soit reconnu comme un soin de support à part entière. Ce qui est le cas, hein.
1: Oui, c'est ça. Voilà. Oui, oui, tout à fait. C'est reconnu maintenant comme un soin de support, mais les financements, c'est une autre affaire.
0: Qu'est-ce que, en un mot, ouais. Marilyn, ça vous procure quoi, vous, de faire ça?
1: Alors évidemment, hein, ça donne du sens à ma vie, tout simplement. Oui, c'est ça. Je pense qu'il est important dans la vie de trouver du sens à ce qu'on fait. Et donc, moi, je suis très heureuse effectivement d'apporter ce soin aux patients. Enfin, c'est vraiment quelque chose de réciproque. Ils disent qu'on leur donne énormément, mais moi, je pense que je reçois beaucoup.
0: Eh ben voilà, merci infiniment, Marilyn. Voilà, on voulait parler de ça parce que je connaissais pas bien. Je suis tombée sur un article qui parlait de vous récemment et j'avais envie que tout le monde connaisse ce que vous faites. Donc biographe hospitalière, merci infiniment Marilyn Le Guay et Mairie. Donc vous êtes à Caen au centre de soins François Baclès. Merci infiniment d'être passé nous voir. Allez, vous aimez être ici, vous aimez la pub, elle arrive
2: ça,
0: et juste après ce sont les infos pratiques près de chez vous avec le ICI Express. Tchou tchou.

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2: Allez, partons gaiement vers la deuxième demi-heure de votre talk show du samedi. Alors ici, c'est comme le talk show de Léa Salamé qui est l'époque.
3: Mais pas pareil.
2: Hein, sinon, c'est la même chose. Hein. Dans un instant, il faut sauver les fêtes de village. Et votre tribu est là. Nicolas Malabeuf, notre enfant de la télé. Et Fabien Imo, notre geek. Et bien sûr, vous faites partie de cette tribu, mes amis, cette année plus que jamais. Hein. On fait l'émission ensemble et il y a plein de moyens pour interréagir avec nous. D'abord sur le groupe Facebook.
3: Ah mais oui,
2: nous.
3: C'est gratuit.
2: Alors,
3: vous tapez dans votre moteur de recherche Facebook. Youpi la vie avec Willy Rovelli,
2: voilà.
3: Et vous tombez sur nous, ce groupe c'est le vôtre, vous partagez dessus que des bonnes nouvelles, bien sûr vous avez la parole, la question du jour, quelles sont les fêtes de village que vous adorez, tiens, dans votre région,
2: oui.
3: Donc on nous a dit, tiens, à Nîmes, la Feria,
2: oui.
3: Anne, en Baie-de-Somme, nous avons de nombreuses fêtes de la mer, donc voilà, continuez à réagir, c'est gratuit sur Facebook, pour nous retrouver, vous tapez Youpi la vie avec Willy Rovelli.
2: Voilà, et puis après on veut vous entendre surtout, moi je veux que vous passiez à l'antenne, hein, parce qu'à partir de 13h c'est à vous, l'antenne est à vous pendant 30 minutes, 0810 055 056 pour réagir sur les thèmes du jour, nous faire un petit coucou, nous donner vos youpi et puis flatter Nicolas Malabeuf,
3: ah oui,
2: qui est là, il
3: look,
2: a besoin,
3: surtout.
2: Voilà. Dites-nous ce que vous aimez chez Nicolas, dites-nous ce que vous n'aimez pas aussi.
3: Oui.
2: Hein,
3: allez voir son look sur le groupe Facebook.
2: T'y vas, 0810 055 056 et vous repartir aujourd'hui.
4: Eh bien, on vous offre un séjour exceptionnel au Puy du Fou, direction la Vendée, vous y êtes déjà allé?
2: Jamais, toi t'adores.
4: C'est à faire, franchement, moi je suis pas trop parc à sensations,
2: oui,
4: les attractions,
2: oui, oui.
4: Mais là, un parc à thème comme le Puy du Fou, on en apprend plus sur l'histoire, c'est très familial aussi, donc appelez-nous.
2: Merci beaucoup, mais d'abord, ce n'est pas si vu l'actu, pas de panique, l'actu vous suit. Il est temps pour moi de mettre
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2: Et on commence avec un point Patrick Bruel. Alors regarde. Regarde ma bite. Cette semaine, Patrick Bruel fait la une du magazine Closer avec ce titre « Je trouve le récit de ces femmes délirant ». Franchement, vivement que tout ça se termine. Hein. Sauf que vu la lenteur de la justice, j'ai bien peur qu'elle aussi, Patrick Bruel, donne rendez-vous dans 10 ans, même jour, même heure, même plainte. Politique, c'est l'été du président en mai prochain. Édouard Philippe propose de prendre ses fonctions qu'en septembre, histoire de se reposer un peu, parce qu'une élection, c'est fatigant. Oh, pauvre biche. Pas encore au boulot qui est déjà crevé. Hein. Voilà un bel exemple de français, bravo. Ah mais l'autre, il passe son temps à dire à longueur d'interview que plus rien ne va dans ce pays, qu'il faut prendre des mesures urgemment, oui. Enfin, ça peut bien attendre 4 mois de plus, hein, ça va, les bouseux. Faites pas m'emmerder, hein. Le président du RN, Jordan Bardella, visé par des Jedi alors qu'il visitait une foire en Isère. Les mauvaises langues diront que c'était de l'ail Hitler. Tu vas voir qu'au RN, ils vont faire un film, Le Retour du Jedi. Après, c'est normal, hein, la politique, c'est un petit peu la course à l'échalote.
3: Ah oui.
2: Persuadé de vivre une histoire d'amour, un fan verse 10 000 euros à une fausse Céline Dion.
3: Ah bah.
2: Après, il y en a bien qui ont versé plus de 600 balles juste pour aller la voir, pour aller voir la vraie en concert. En temps. Télévision M6 relance l'émission Cauchemar à l'hôtel, sans Philippe Etchebest, mais avec Céline Dion. À l'hôtel Royal Monceau, depuis 3 semaines, l'autre, elle danse, elle chante à 3h du mat sur le trottoir, elle fait du chifoumi. Là, je suis contente. C'est le cauchemar pour les clients, ta gueule. En Allemagne, une réunion politique de l'opposition se transforme en partout à l'hôtel de Milan.
3: Ah,
2: je les imagine. Bon, alors, faut faire quelque chose. Hein. Les bourses de la ville sont vides. Oui, mais pas les nôtres. Ok, on s'emboîte. Ouh, super. Allemagne toujours, avec la victoire le week-end dernier de l'extrême droite dans une élection régionale. Décidément, en ce moment, il y a la main qui est tendue, mais pas que. La région en Allemagne où on a gagné ou a gagné l'extrême droite s'appelle Saxe-Anhalt.
3: Oh.
2: Et là partout sexana. Oui, bah, voilà. Tout est dedans. Bon anniversaire à Michel Drucker, Mylène Farmer et aux gagnants de la première nouvelle star, Jonathan Serrada, qui ont tous les trois un point commun. Michel a un canapé rouge, Mylène a les cheveux rouges et Jonathan, c'est son compte en banque qui est dans le rouge. Il ne faut plus rien depuis 20 ans. Enfin, la question du jour. Est-ce que Jordan Bardella a reçu une gousse d'ail parce qu'il n'est pas fan de gousse-gousse royale, gousse-gousse merguez, gousse-gousse poulet?
3: Ouh.
2: Bon, bah, vous avez deux heures. Alors heureusement, dans 110 jours, c'est fini 2026.
5: Bravo.
2: Oh, ils l'ont envoyé de là, ils l'ont mis, tu te rends compte.
3: Franchement, après les œufs, parce que pendant un moment, la mode c'était les œufs.
2: Bah c'est vrai.
3: Maintenant c'est l'ail.
2: Les œufs, l'ail. Bah écoute, bon. C'est très bien. C'était un petit récap de l'équipe.
3: On a tout
2: écoutez,
3: compris.
2: Oui, on a tout compris comme d'habitude. Écoutez, si on n'avait pas le moral,
5: ça va pas. Moi, je suis pas bien.
3: Il y a un petit coup de l'ail dans la gueule.
2: Ça va. Un petit coup de mou. Rassurez-vous, on a le truc qu'il vous faut. Lorsque je vous dirai à vous, vous allez me faire palabapapala et tu verras, ça ira beaucoup mieux. Tu verras que l'ail, tu vas le
5: bouger. Là, je suis pas bien. Là,
2: t'es pas bien.
5: Là, on a plus d'ail.
2: T'as fait un coup d'ail.
5: Ça fait mal.
2: Aïe. À vous. Palabapapala. Et voilà, ça va beaucoup mieux.
5: Ça va beaucoup mieux.
2: Et voilà.
3: Ça va aller encore mieux.
2: Ça va aller encore mieux. T'as vu, on n'est pas la seule radio au monde. Tu passes un jingle. Palabapapa. Et ça va beaucoup mieux. C'est pas les autres jingles, les autres radios.
5: Ça va bien.
2: Alors, palabapapala, tu vas beaucoup mieux.
5: Ça va mieux.
2: Bah voilà. Voici les Bee Gees. À tout de suite.

0: vois, oui, c'est les Bee Gees. J'aurais pu être un Bee Gees.
1: La même voix.
0: C'était évidemment Night Fever. Yes.
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0: Merci d'être avec nous. Nous sommes en direct. Il est 12h39. Dans un instant, mon bon Nicolas Malabeuf, notre enfant de la télé, on va parler de quoi avec toi?
1: Eh bien, des mois qu'on l'attendait. Elle est de retour.
0: Ah, c'est moi.
1: C'est Céline Dion.
0: Céline Dion, bien évidemment.
1: Et demain,
0: événement. Hein, elle n'intervient que dans une seule radio. Elle a choisi votre radio. Demain, Céline Dion à 12h30 dans notre séquence Le Gigot du Dimanche. Je l'appellerai pas comme ça.
4: On change de titre.
0: Demain, on l'appellera la déesse.
1: Oui,
0: on trouvera une connerie demain, tu vois. Mais là, en tout cas, elle sera là demain à 12h30. Mais d'abord, ouvrons notre nouveau dossier du jour. Bonjour Arnaud Thénoze.
5: Bonjour Willy.
0: Bienvenue ici mon cher Arnaud, vous êtes le président délégué de la Fédération Nationale des Comités et organisateur des festivités. Dis donc, quel beau métier il a Arnaud. Hein. C'est un beau métier, sauf que nos fêtes de village sont un petit peu en danger hein, pour plusieurs raisons, on va en détailler quelques-unes dans un instant. Mais d'abord, vous nous confirmez Arnaud qu'il y a moins d'événements, on va dire depuis le Covid, voilà, histoire de prendre un petit point de comparaison.
5: Il y a effectivement moins d'événements depuis le Covid, mais on a quand même, on est un peu rassuré parce que ça repart à la hausse. On n'a pas encore atteint le niveau qu'on avait avant le Covid pour diverses raisons qu'on aura peut-être l'occasion de d'échanger sur le sujet. Mais en tout cas, aujourd'hui, on a une tendance à la reprise et ce qui est fort intéressant parce que ça permet bien évidemment de nous retrouver, de nous regrouper.
0: Bien sûr, on sait à quel point c'est important. Mais quand il y avait eu ce petit coup de mousse, parce que je disais qu'il y avait de moins en moins de bénévoles, c'est-à-dire que les jeunes étaient moins embarqués dans l'idée d'organiser une fête.
5: Pas forcément. En fait, on assiste aujourd'hui à une crise du bénévolat, mais de la direction, des dirigeants associatifs surtout. C'est-à-dire que les présidents d'associations, des comités des fêtes que nous représentons, ont des difficultés aujourd'hui à assumer leurs responsabilités de par les règles de plus en plus strictes au niveau sécuritaire, au niveau administratif. Et de fait, ça décourage celles et ceux qui veulent animer nos villages, tout simplement.
0: Donc il y a une vraie lourdeur administrative, même quand on est président d'une assoce, quelque chose pour faire des fêtes. C'est vrai que c'est galère.
5: C'est très galère. En fait, plus ça va, plus c'est complexe. On a eu dans un premier temps l'obligation d'assurer la protection des personnes via les plans Vigipirate avec des obligations complémentaires, des réunions avec les préfectures pour que tout soit calé avec les services de l'État et notamment les services de sécurité publique. Et puis, il y a d'autres sujets. Actuellement, c'est le climat qui nous pose problème.
0: Canicule,
5: où on a pas mal d'animations qui sont... Exactement, pour protéger les gens, pour faire en sorte que ça puisse se faire dans les règles, avec des arrêtés qui sont plus ou moins... cohérent, enfin voilà, c'est de plus en plus complexe. Et puis les financements qui sont aujourd'hui difficiles de par la perte de budget de nos collectivités et de l'État. On sait très bien dans quel état on est actuellement, c'est peut-être le dire, et que du coup, il faut se creuser les méninges pour aller chercher des financements pour pouvoir organiser les événements.
0: Alors pourquoi c'est important les fêtes de village, Arnaud? Pourquoi? Parce que je lisais, alors c'est marrant, parce qu'il y a un maire d'un petit village qui disait voilà, quand je fais mes fêtes, alors ça gomme pas les conflits entre voisins, voilà, mais le temps de la fête, ça les suspend.
1: Oui, c'est un moment d'union.
0: Voilà, c'est ça.
5: C'est exactement ça, c'est le seul moment où on retrouve toutes les générations, toutes les catégories sociales autour d'un événement pour pouvoir échanger, pour pouvoir s'amuser, pour pouvoir danser et puis oublier un petit peu l'ambiance dans laquelle on vit actuellement. En fait.
0: Ouais, ça favorise le brassage social, bien évidemment. Tout le monde se retrouve au même endroit, au même moment, on est tous pareils. Voilà, il n'y a pas de...
5: Exactement.
0: C'était quoi le concours que vous avez lancé au printemps dernier qui s'appelait « La fête continue » ?
5: Alors, c'est un concours qu'on a voulu mettre en place avec notre partenaire, Alliance, pour pouvoir valoriser les fêtes de village, pour qu'elles puissent être accompagnées. Donc, ils ont eu une dotation financière. Il y a eu un lauréat par département, puis ensuite un lauréat par région. En plus, c'était soumis au vote du grand public, donc du coup, très large. Et l'idée, c'est de plus que de défendre, notre fédération défendre les organisateurs de fêtes au niveau de l'État, des ministères, des règles, etc., c'était aussi d'aller sur le terrain et de montrer que la fête est indispensable et que pour pouvoir les préserver, il faut les soutenir. Et donc, on a réussi à mettre ce concours. On aura probablement une deuxième édition, d'ailleurs, ce concours en 2027.
0: Très bien. C'est très bien.
5: Voilà. L'idée, c'est de dynamiser un petit peu l'engagement et de reconnaître ce que font tous ces bénévoles pour animer nos territoires. Ça, c'est important.
0: Mais il faut qu'on soit partenaire de ça, de la fête continue. Hein, mon cher Arnaud, vous nous appellerez. On va
5: vous ça. J'oublierai pas de vous appeler, vous inquiétez
0: pas. Non, ça, c'est génial. On adore ça, nous, les fêtes.
1: Il faudrait même venir faire notre émission depuis une fête de village.
0: Oui, Nicolas. Dès qu'il peut, plus en foutre une, lui. On a compris, Nicolas, que tu n'as plus envie de travailler.
5: Il a bien raison parce que c'est là où il faut être.
1: Donc, voilà, j'arrive.
0: Vous nous appelez, Arnaud. Ouais. Franchement, moi, je trouve ça trop, trop bien. Donc, en gros, Arnaud, pour résumer, c'est pas la crise, d'accord, mais il faut quand même être un peu vigilant. Voilà, parce qu'on y tient à toutes ces fêtes de village, on est vigilant.
5: Il faut être vigilant pour le lien social. Et puis, il y a un truc qu'on n'a pas parlé, c'est aussi l'activité économique qui va.
0: Bien sûr.
5: C'est qu'on a des milliers d'artistes qui se produisent sur nos fêtes. On a des producteurs de boissons, on a des loueurs de matériel, etc. Il y a énormément d'activités économiques. On avait fait l'enquête qu'on est en train de remettre à jour pendant le Covid. C'est 15 milliards d'euros investis chaque année dans l'économie nationale, ces fêtes de village. Il faut qu'on les préserve parce que non seulement il y a un lien social, mais l'activité économique qui en découle, elle est primordiale pour celles et ceux qui en vivent. Nos artistes notamment, qu'il faut absolument préserver. On a une crise actuellement des orchestres de bal qu'on arrive à soutenir ces orchestres parce que le spectacle vivant, c'est aussi une partie de la fête et qui est très importante.
0: Exactement. Merci infiniment mon cher Arnaud. Le message est passé. Arnaud Thénoz, donc vive les fêtes de village. Et vive la bamboche.
4: Et bravo aussi aux bénévoles.
0: Oui, c'est
4: important parce que sans bénévoles, il n'y a pas de fête de village.
0: Il n'y a plus de fête, exactement.
4: Donc voilà, bravo.
0: Merci infiniment Arnaud Thénoz, donc président délégué de la Fédération nationale des comités et organisateur des festivités. Passez un bon week-end, mon cher Arnaud.
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0: Allez, à partir de 13h, hein, n'oubliez pas, le samedi,
6: c'est Youpi la vie.
0: C'est vous qui avez les clés de l'émission. Hein. 13h, 13h30, 0810, 055, 056. Vous réagissez à tous les thèmes, les fêtes de village. Tout à l'heure, on a parlé du niveau des enfants à l'école, qui n'est pas bon. Venez faire des compliments à Nicolas, qui est aujourd'hui à rebord, donc une veste en cuir. Un vrai, c'est une vache qu'il a tuée hier.
4: C'est du vrai cuir.
0: Il l'a tué hier soir.
4: Évidemment.
0: Ça sent encore la vache.
4: Ah, ça sent le bouc.
0: Ça sent le sang. Bravo, mon cher Nicolas. En attendant, quand il y en a mal.
4: Il y a mal à la bœuf. Oui, c'est pas une chance que j'ai tué. Eh bien, aujourd'hui, c'est le grand jour. Dans 7 heures, une icône sera de retour. Céline Dion fait son retour sur scène ce soir à la Plénitude Arena. Céline Dion, issue d'une fratrie de 14 enfants, Céline étant la petite dernière. Et alors la famille Dion ne savait plus quel prénom donner à cet enfant. Ses frères et sœurs souhaitaient lui donner comme prénom Nathalie ou Emma. Bon, voilà. Nathalie Dion, ça l'aurait peut-être moins fait. Quand tout à coup, la maman Thérèse Dion entend cette chanson.
7: Dis-moi, Céline, les années ont passé.
4: Et oui, la chanson Céline du Gaufret, voilà pourquoi elle s'appelle Céline, parce qu'elle l'a entendue, tout simplement. Et alors, petite Céline avait des mauvaises notes, elle séchait beaucoup les cours, et très vite, on se rend compte que la petite Céline est douée en chant. La première fois qu'elle chante, c'était au mariage de son frère Michel, elle avait seulement 5 ans, c'est sa toute première prestation. Et alors, on parle beaucoup de sa première télé en France, mais j'ai retrouvé sa première apparition sur le petit écran, c'était au Québec, le 19 juin 1981. Elle avait seulement 13 ans, elle est reçue par le présentateur Michel Jasmin, qui est un peu notre Michel Drucker québécois.
8: Ce soir, c'est très, très, très spécial.
0: En ce sens que
8: la demoiselle que l'on vous présente, elle a 13 ans. Et elle a une voix magnifique. À vous d'en juger. Voici Céline Dion.
4: Déjà la voix.
8: Belle voix.
4: C'est un don du ciel, cette voix.
8: L'ambition, c'est quoi, votre ambition ultime?
9: Trop tôt? Oui.
8: La prochaine fois que vous allez revenir, on va vous demander.
4: On la sentait déjà un peu timide. Elle n'avait pas trop d'ambition. À l'époque, c'est normal, elle n'avait que 13 ans. La chanson « Ce n'était qu'un rêve » était écrite par sa maman Thérèse, qui avait envoyé tout simplement une cassette à Michel Jasmin. C'est comme ça qu'elle était passée à la télé. Il y avait quand même une règle, c'était de ne pas faire de gros plans pour éviter qu'on voit ses chicots, qui étaient un peu pourris à l'époque. Et alors, comment ne pas parler aujourd'hui? C'est vrai qu'on la reçoit demain.
0: Malheureux.
4: J'espère qu'elle n'écoute pas. Alors, comment ne pas parler aujourd'hui du PAF, Michel Drucker? Drucker qui avait eu le pif sur Céline Dion. D'ailleurs, bon anniversaire à Michel Drucker. Et alors, 10 ans après sa venue dans Champs-Élysées, Céline revient au studio Gabriel et Drucker lui demande de citer les prénoms de ses 13 frères et sœurs. Va-t-elle y arriver ?
6: Est-ce que tu peux me citer très vite, sans réfléchir, les prénoms de tes 13 frères et sœurs ?
10: En ordre ? Ok, attends un peu. Il y a Denise, Clément, Claudette, Liette, Michel, Jacques, Louise, Ghislaine, Paul, Pauline, Manon.
11: Ah. Les deux derniers, ils sont mal.
10: Ah non, mais moi, mais là, il m'en manque deux.
6: Il m'en manque deux. Il reste, frère et sœur.
10: Non, non, il m'en manque un. Il m'en manque juste une. Attends, c'est qui ? J'ai dit Pauline, hein.
11: Il va être fâché.
10: Tu vois, alors ça, c'est le problème. Non, mais ça, c'est le problème.
4: Merde. Et il manquait Daniel et Linda, les pauvres. Et alors, quelques coulisses quand même avant ce soir à l'hôtel Royal Monceau. Céline a 2 étages, rien que pour elle. Alors, elle s'est quand même bien préparée. Elle fait 3 séances de pilates par semaine, de la danse, même de l'escalade. Céline Dion fait de l'escalade.
0: Elle fait des chants un peu quand même.
4: Oui, un peu. Alors non, parce que depuis jeudi, elle ne parle plus. Pour préserver sa voix, elle n'a pas parlé. Donc elle communique que par écrit. Depuis jeudi, elle fait très attention. Et le petit rituel, c'est qu'elle met une pièce de monnaie dans sa chaussure droite pour lui porter chance. Et enfin, le petit potin, eh bien, elle a souvent la bouche sèche. Donc avant de chanter, elle mange une petite biscotte avec du sel.
0: Ah oui, c'est bien,
4: c'est le petit rituel.
0: La biscotte du sel. Merci.
4: On lui demandera demain.
0: On lui demandera demain. Je sais très bien. Et demain, elle est là, Céline Dion, à 12h30, mes amis. 12h30, 13h. C'est un événement. Elle n'intervient
4: Que chez nous.
0: Elle a choisi votre radio ici pour nous donner ses premières impressions au lendemain du premier concert. Tu te rends compte. Merci mon bon
4: avec
0: Nicolas.
4: Plaisir.
0: En attendant, on va écouter Yann Muller avec les Oies Sauvages.
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1: Allez, de retour ici, c'est Willy vient déjeuner chez vous. Nous sommes en direct, on passe à table tous ensemble samedi et dimanche entre 13h30 et 13h30. Mais vite, ce sont les 5 dernières minutes avant le journal. Si, si, alors place à la bonne initiative du jour. Bonjour Sylvain Tremblin.
2: Eh bien, bonjour Willy, bonjour à toute l'équipe.
1: Eh bien, bonjour Sylvain. Vous êtes le directeur animation et vie sociale à Domitis. Rappelez-nous, c'est quoi Domitis ?
2: Alors, Domitis, c'est un groupe d'AG2R La Mondiale, oui. Et ce sont des résidences-services seniors. Des résidences-services seniors, donc des logements modernes mis en location aux seniors, avec tout un tas de panels de services, restauration, animation, etc.
1: Exactement, mon Sylvain. Alors, cette année encore chez Domitis, vous lancez une super OP, opération qui aide à la fois les étudiants et les seniors aussi. Hein. Ça s'appelle Génération Partage. Alors, partage. C'est un appart gratuit pour l'étudiant contre 15 heures d'animation par semaine. Alors allez-y, expliquez-nous.
2: Eh ben c'est exactement ça. Alors le dispositif fête ses 10 ans cette année, donc je vous remercie de le mettre en lumière. Merci beaucoup Willy. Donc voilà, c'est exactement ça. En échange de 15 heures par semaine, on met à disposition un logement meublé, équipé, donc sans loyer ni charge, à l'étudiant. Donc l'étudiant occupe un emploi d'assistant animation. Il va être sur la résidence, évidemment en fonction de son emploi du temps aussi, parce qu'il faut rappeler qu'ils sont étudiants. Donc voilà, il va se détacher du temps pour passer.
1: C'est trop bien, parce que comme on sait à quel point c'est compliqué pour les étudiants de trouver un appartement, parce que là, donc l'étudiant il vit gratuitement dans un T1 ou un T2 sans loyer ni charge, d'accord ? Et c'est des. C'est ça, oui ?
2: Oui, oui. Oui, oui, tout à fait, c'est exactement ça. Alors, en échange de ces 15 heures d'animation, le loyer est pris en charge par ces 15 heures. Et effectivement, vous le disiez à l'instant, ça met en exergue ces difficultés d'accès au logement pour les étudiants aujourd'hui. Hein. Un petit rappel de chiffres IFOP, un étudiant sur deux aujourd'hui déclare vivre avec moins de 100 euros par mois une fois le loyer et les charges payées. Donc voilà, ça répond aussi à un enjeu sociétal.
1: Pouvez-nous donner quelques exemples de ce que devrait faire l'étudiant 15 heures par semaine, par exemple, il peut faire quoi ?
2: 15 heures par semaine, par exemple, on a des personnes là qui sont en master d'enseignement et qui vont proposer des cours d'anglais. On a des personnes qui sont en fac de cinéma qui vont proposer des cours de théâtre. On a une jeune femme en ce moment qui a monté une chorale pour Noël. Donc voilà. Et puis ça peut être aussi au-delà de l'activité, c'est des simples échanges, boire un café avec les résidents.
1: Partager un repas avec un senior, voilà, même ça. Jouer au Scrabble, c'est bien ça. Natation.
2: Pourquoi pas.
1: Et franchement, Sylvain, c'est des bons apparts. Hein. C'est pas l'appart tout pourri avec le WC sur le palier, la douche qui fait office de lave-vaisselle, tout ça, on est bien d'accord. Hein.
2: Oui, les appartements sont très modernes. Donc voilà, c'est 200 résidences en France. Voilà, le groupe Domitis est assez maillé sur le territoire. Donc on a un peu plus d'une quarantaine de résidences
1: 43.
2: Qui sont ouvertes à ce dispositif.
1: 43, Sylvain,
2: 43,
1: je les ai comptées.
2: Exactement.
1: Comme...
2: Attention, hein.
3: Le compte est bon.
1: 43, avec dans les résidences, il y a piscine, salle de sport, jardin. Non, mais franchement, c'est gagnant-gagnant pour le senior et pour l'étudiant. Il reste encore des places, là. Il y a encore des étudiants qui peuvent essayer de postuler.
2: Oui. Il suffit d'aller se connecter sur le site internet de Domitis Génération Partage et vous pouvez postuler directement en ligne voire contacter directement les résidences de proximité.
1: Et franchement, c'est bien, Sylvain. Franchement,
3: très bonne idée.
1: Et comment vous les sélectionnez, là, les étudiants ? Alors, vous faites un casting ?
2: Alors c'est un contrat standard. Ils sont employés. Et il y a des entretiens qui sont réalisés avec la direction de la résidence, etc. Donc voilà, ça passe par un process de recrutement standard.
1: D'accord.
2: Mais voilà, après il n'y a pas de sélection en tout cas sur la filière d'études. C'est vraiment très très ouvert et c'est très très large. J'ai en mémoire un jeune étudiant qui était en études d'informatique, qui proposait des cours d'informatique, etc. Faut voir aussi l'intérêt que ça peut apporter. C'est un échange mutuel.
1: Bien sûr.
2: C'est vraiment l'idée. C'est vertueux.
1: Vous voulez que Fabien et Mo viennent faire des ateliers alcoolisme ? Fabien peut.
3: Sauf qu'il est plutôt jeune. Hein. C'est moi le seigneur maintenant.
1: Ah oui, c'est vrai. C'est vrai. Alors bon.
2: Vous venez quand vous voulez.
1: Oh là là. Ah, mais ça serait bien qu'on y aille tous les trois. Bon, on pourrait faire une petite animation. Ah, on pourrait faire une émission chez vous. Vous voulez bien qu'on fasse une émission chez vous?
2: Faites attention, là là. Je vous prends au mot, Willy.
1: On va venir. Allez, on va venir faire une émission chez
3: Avec les seniors, c'est super.
1: Ah ouais, ça va être
3: Et les étudiants, bien sûr.
1: Fabien, il préfère les étudiants. Moi, je viendrai, je m'occuperai des seniors et les Denigos, là, s'occuperont des étudiants. Merci beaucoup, mon cher Sylvain, directeur animation et vie sociale à Domitis, qui organise donc cette année encore l'opération Génération Partage.
3: Bah, bravo,
1: c'est
3: bravo.
1: Une bonne idée. Hein. Merci, super. Mon cher Sylvain Tremblin. Dans un instant, le samedi,
3: c'est Youpi la vie.
1: 0810-055-056. Appelez-nous, on vous attend.
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1: Merci d'être encore avec nous. Partons gaiement dans la troisième demi-heure de votre talk show du samedi en direct avec votre tribu Nicolas Malabeuf, notre enfant de la télé.
3: Bonjour tout le monde.
1: Fabien Imo, notre équipe.
3: Willy Revelli. Formidable.
1: Et surtout avec vous, puisque le samedi, c'est Youpi la vie. Voilà, pendant 30 minutes, on vous donne les clés de cette émission. C'est la libre antenne du week-end. Plus que jamais, ici, c'est votre radio. Alors, appelez-nous pour réagir sur les thèmes du jour. Le niveau des élèves est au plus bas. Ça vous inquiète ou pas? La disparition des fêtes de village, ça vous inquiète ou pas? Vos youpis du moment, vos moments de joie, un coucou à nos frères, faites des compliments à Nicolas Malabeuf.
3: Alors, qu'est-ce que vous aimez? J'en ai besoin. Hein.
1: Oui, il en a besoin, mon petit chouchou. Qu'est-ce que vous aimez chez Nicolas Malabeuf, mais aussi qu'est-ce que vous n'aimez pas? Donc surtout, qu'est-ce que vous n'aimez
3: voilà,
1: pas?
3: Voilà, c'était
1: sûr. Non. C'est une demi-heure de compliments à mon Nicolas Malabeuf et demain, on fera sur Fabien Imo.
3: Oui. Et sur le groupe Facebook, vous pouvez voir Nicolas Malabeuf avec le look du jour, un look cuir. Donc alors, pour voir Nicolas Malabeuf, vous tapez dans votre moteur de recherche Facebook Youpi la vie avec Willy Rovelli. Vous tombez sur nous et beaucoup de messages. Edith a écrit est-ce que Nicolas est libre?
5: Je vais récupérer des contacts, moi.
3: Et ensuite, il y a débat sur vos chaussures, sur vos bottines.
1: Est-ce
3: que vous êtes engoncé dans vos bottines?
1: Il est engoncé.
3: Il est engoncé, même pas ce que ça veut dire.
1: T'es un petit peu serré.
5: C'est du 44.
1: Bah alors,
3: 44. Il marche sur l'eau.
5: J'ai les gros pieds.
3: Vous continuez à réagir.
1: Cuir, hein. C'est gratuit. Le
3: groupe Facebook pour nous retrouver, Youpi la vie avec Willy Rovelli et bien sûr sur WhatsApp.
1: Ah oui, il y a le WhatsApp, c'est le même numéro.
3: 0810 voilà. 055 056.
1: C'est trop bien ça.
3: Vous pouvez nous envoyer des messages complètement gratis, hein,
1: évidemment.
3: Des vocaux et des photos.
1: Voilà, tout ce que vous voulez. Voilà. Et surtout vous appelez, hein, parce qu'on veut vous entendre d'ici 13h30 et vous repartirez avec des cadeaux quand vous passez, vous repartez avec votre sélection.
6: Pour un séjour exceptionnel au Puy du Fou, direction donc la Vendée, vous allez partir 2 jours et 2 nuits, c'est pour 4 personnes, spectacle, petit déj, dîner, la totale.
1: Franchement, là, vraiment, on vous gâte et c'est normal parce que vous nous gâtez aussi. Tiens, on va écouter Pharrell Williams avec Happy.
3: J'adore.
1: Eh bien, cette chanson, ça nous rappelle des bons souvenirs, ça, écoute.

0: cette chanson, c'était évidemment Pharrell Williams avec Happy, une chanson que vous pouvez retrouver à la fin du One Man Show Heureux.
1: Votre spectacle.
0: Voilà, que j'ai le plaisir de repartir jouer partout en France. Il y a Fabien Hémeau qui m'accompagne, il y a Nicolas Malabeuf qui m'accompagne. Sans vous, je ne suis plus rien.
2: Oh bah, et nous.
0: Allez, on recommence quand d'ailleurs? Tiens, donne-nous quelques
3: dates. Vendredi prochain, le 18 septembre, vous serez à Frémin-Merlebach, c'est en Moselle. Et le lendemain, le 19, à Troyes, dans l'Aube.
0: Voilà, un événement ici, bien évidemment, et toutes les dates sur willy-rovelli.com.
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0: Allez, il est 13h12, le samedi, c'est Youpi la vie. On commence. Qui est là? Je n'ai pas noté le premier prénom.
3: Premier Youpi.
0: Émilie. Comment ça va, Émilie?
6: Ben, ça va bien, c'est tout Youpi aujourd'hui.
0: Ah, ça, on est très heureux de t'entendre, ma chère Émilie. Tu nous appelles d'où?
6: De Nancy.
0: Émilie de Nancy. Qu'est-ce que tu fais de beau dans la vie, Émilie de Nancy?
6: Moi, je me reconvertis un petit peu dans la couture, là, en ce moment. Voilà.
0: Ah, c'est bien ça.
6: Je fais des costumes pour un copain qui est drag queen, je m'amuse.
0: Ah, c'est vachement bien ça. Très. Parce que tu faisais quoi avant? Parce que tu dis reconversion, tu faisais quoi avant?
6: Avant, je m'occupais des enfants au foyer de l'enfance.
0: Très bien. Voilà. Donc là, tu voulais faire un petit peu autre chose. Très bien, Émilie. Ouais. Tu voulais nous appeler par rapport à Nicolas, je crois.
3: Ah bon?
6: Oui, parce que le pauvre, quand même, pour le sauver.
0: Vas-y.
3: Sauve-moi.
0: Alors.
6: Non, mais moi, j'aime bien les petites vestes en cuir et tout. Je trouve ça très classe.
0: Voilà.
6: Les garçons, ils osent pas toujours, mais moi, j'adore.
0: Ouais, voilà. C'est bien.
3: J'ose. Voilà. Moi, j'ose.
0: Moi aussi, j'aime bien mettre des vestes en cuir. C'est vrai que ça.
2: Et des slips en cuir, vous.
0: Ah, mais moi, c'est
2: surtout les slips en cuir.
0: Ça donne une allure.
2: Bah oui. Sur une Harley.
0: Et sinon, par rapport à son travail, tu aimes son travail ou t'aimes que sa fringue?
6: Alors, moi, j'écoute surtout l'émission du samedi, hein, donc bien moi j'aime sûr. Bien, ça me fait rigoler. Oui. Où je suis, voilà, j'écoute, je rigole.
0: D'accord,
6: j'aime
0: bien. Mais tu aimes
6: et
0: bien.
6: Et puis le travail avec Céline, c'est sympa quand même.
0: Ah, pas mal.
6: Ils vont nous parler de Céline et tout, là c'est la classe. Hein.
0: Ah, voilà, voilà. Donc Nicolas, t'aimes plutôt bien ce qu'il fait, quoi.
3: Tu valides.
6: Oui.
0: Voilà.
6: Oui,
0: s'il y avait un petit reproche, un petit truc un peu négatif. En fait, c'est une très mauvaise idée que j'ai eue.
3: Ouais. En fait, vous voulez faire du mal. Donc.
0: Ouais, ça fait chier. Finalement, c'est
3: on annule la séquence.
0: Que tout le monde raccroche. Il y en a marre. Non, il n'y a pas un truc qui te. Bon. Non, chez Nicolas.
6: Ah, moi, je suis un petit peu fan des barbes hyper bien taillées et tout ça.
2: Ah,
6: voilà.
2: Bah, lui, ça.
3: Ah, bah, donc, j'ai la barbe, là.
2: Oui, mais elle n'est pas bien taillée.
0: Donc, il faut que tu te nettoies un peu, mon Nicolas.
2: Lave-toi.
3: Je vais me laver, je reviens. Je vais prendre une douche.
0: Bah, écoute, Émilie, c'était très, très bien. Hein. Très, très bien. Tu vas faire quoi cet après-midi?
6: Cet après-midi, je vais me faire masser à Nancy Thermal.
0: Oh là là! Dis donc, mais j'adore! Madame, c'est madame.
2: Elle se fait masser.
0: Elle fait masser.
6: C'est une princesse.
0: Ah,
2: elle a bien raison.
6: Je pense que j'appellerai ma copine qui est à Locminé, qui a une friperie que j'adore.
0: Et très bien.
6: Qu'elle me conseille pour m'habiller. Voilà.
0: Ah, bah, ah, vraiment,
2: bon samedi.
0: C'est un samedi. Voilà. T'es overbooké cet après-midi, Émilie. On s'en va masser.
6: Voilà.
0: Bon, bah écoute, bon massage, Émilie. Je ne sais pas si on va t'offrir le cadeau, ça sert à rien.
2: Oui.
0: Vu que t'as les moyens, tu peux te payer
6: après
0: le prix du foot toute seule.
6: Après le massage, un petit voyage, c'est toujours bien.
2: Mais oui, ça fait bien.
3: Peut-être demain alors.
0: Eh bah super. Merci beaucoup, Émilie. On t'embrasse très, très fort. Tu prends bien soin de toi. Et donc, on a
6: oui,
0: bien
6: compris. Vous aussi.
0: Merci,
6: voilà,
0: Émilie.
6: On rigole bien, c'est toujours super.
0: Bah oui, tu es la bienvenue, tu nous rappelles quand tu as envie. Merci, Émilie. Il y a des réactions, je crois, aussi sur le groupe Facebook.
2: Oui, Youpi la vie avec Willy Rovelli sur Facebook. Vous êtes beaucoup à commenter voilà, la tenue de cuir de Nicolas.
3: Oh.
2: Et il y a sa mère.
0: Ah, il y a sa mère. Ah, il y a la mère.
2: Sa mère.
0: Vas-y.
2: J'adore le look, par contre, pas l'air bien dans ses pompes.
0: Ah, mais oui. Qu'est-ce qu'il y a?
2: Et nous avons la coloc de Nicolas qui a posté un message.
0: Ah,
2: Marie, un beau gosse, mais qui a une pose de Playmobil.
3: Ah, voilà. Si je me fais démonter par ma propre famille, c'est quand même.
0: C'est vrai qu'apparemment, plus les gens te connaissent, plus ils te fracassent.
3: Oui, c'est agréable.
0: Tu devrais réfléchir à ça. Réfléchis.
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0: Allez, il est 13h15. Le samedi, c'est Youpi la vie. Et c'est le Youpi de. Aline, ça va Aline? Céline, pardon, ça va Céline
3: Dion? Céline Dion,
0: c'est Céline Dion!
3: C'est toi?
0: C'est Céline Dion, c'est toi?
2: Pas trop stressée Céline pour ce soir?
0: C'est demain Céline que tu es là, c'est pas ça. Ça va Céline?
7: Ça va.
0: Bon, elle se barre Céline, elle est heureuse hein, Céline, oui. Tu nous appelles d'où?
2: Plaisir.
7: De la Clusée Michoux.
0: C'est où ça?
7: C'est vers Pontarlier.
0: Ah, mais Pontarlier.
7: Il y a la coulée du Mont d'Or.
0: Ah, c'est pour la coulée du Mont d'Or.
3: Le Mont d'Or, c'est le fromage local.
0: Tu es encore là, Céline?
7: Oui.
0: Ah, tu es encore
7: oui.
0: là, super.
2: Ah,
0: j'ai l'impression que ça avait coulé. Coupé, excuse-moi, Céline. Qu'est-ce que tu fais de beau aujourd'hui, là, maintenant, là, cet après-midi?
7: Eh ben, il fait très beau. On va aller se balader, justement. On va aller voir la coulée du Mont d'Or.
0: Voilà. Et dans la vie, tu fais quoi? Tu passes pas ta vie à regarder la coulée du Mont d'Or? C'est quoi ton métier?
7: Non, du vélo. Beaucoup de vélo.
0: Ah, c'est son métier de faire du vélo? Tu es coureuse cycliste?
7: Non.
2: Pour le plaisir.
0: Voilà. Bon, Céline, je crois que tu voulais réagir sur l'enquête PISA, c'est ça, le niveau des élèves?
7: Exactement. Je pense que le niveau, il est dû, entre autres, parce qu'ils ont trop de vacances. Dans les autres pays où le niveau est bien meilleur, ils ont moins de vacances, les journées sont moins longues.
2: Justement, ouais.
0: C'est vrai, que c'est le débat qui revient.
2: Le président, il en a parlé d'ailleurs il y a quelques semaines.
0: Exactement, Fabien, c'est vraiment une émission hyper politique. Oui. Le président de la République a évoqué
2: c'est
0: ce
2: thème. C'est pas crédible.
0: On n'y croit pas une seconde, mais effectivement, non, mais oui. Fabien, t'as raison.
2: Mais oui, c'est vrai, il voulait rallonger un petit peu.
0: Donc toi, tu es plutôt dans ce truc-là, Céline, il y a trop de vacances.
7: Oui. Je pense que, par contre, on ne fera jamais rien. On en parle. On va diminuer les vacances, mais...
0: Ça reste toujours... Mais c'est quoi? C'est plutôt les vacances d'été qui sont trop longues?
7: Peut-être... Les vacances d'été, ouais. Et puis peut-être, là, les vacances qui vont bientôt arriver...
0: Ah bon, c'est toutes les vacances.
7: Oui.
0: Plus de vacances.
2: Non, mais
0: allez au boulot.
7: Je vais mettre les professeurs à dos.
0: Non, t'as peut-être
2: c'est ton
0: raison.
2: Avis.
0: Après, tu sais, j'ai lu aussi qu'il y avait beaucoup... Tu as des enfants, Céline?
7: Oui.
0: Oui, tu en as combien?
7: J'ai un fils qui travaille déjà, il est maître nageur, et l'autre, il a 13 ans, donc il est en quatrième.
0: D'accord, donc ton fils est souvent en slip de bain, alors du coup, le premier. C'est bien, ça, c'est quel beau métier. Non mais c'est vrai qu'on pour la tenue du boulot, t'es tranquille, voilà, tu vois. Et dans le rapport PISA, par exemple, les gens disaient, peut-être parce que les parents sont pas assez derrière aussi. Qu'est-ce que tu penses de ça? Tu fais bosser ton gamin le soir devant les devoirs ou tu t'en fous complètement?
7: Il est assez autonome. À l'école, il est très bon. Non, je m'en fous pas. Je regarde ce qu'il fait. Je m'informe.
0: Bon, très bien, Céline. Voilà. Ok, qui sait déjà ce qu'il va faire, le petit 13 ans, là, plus tard?
7: Oui, nutritionniste.
0: Ça, c'est bien, ça. Bravo. Il en faut, oui. Bravo. Céline, merci d'être... Est-ce que tu veux dire un mot sur Nicolas ou pas? Oui,
7: sa tenue, génial.
2: J'ai mon succès.
0: Il commence à avoir son petit fan club. Céline, merci beaucoup d'être passée nous voir. On t'embrasse très très fort. Tu repars évidemment avec ta sélection.
2: Tu vas peut-être aller au Puy du Fou avec ton mari René.
0: Mais c'est vachement. Merci Céline.
2: De bain.
7: Merci. Bonjour à Céline demain.
2: Oui.
0: Pas de problème. Demain, Céline Dion à partir de 12h30, les amis. 12h30, 13h. Un événement. Elle a choisi votre. Non, mais tu te rends compte?
2: Franchement.
0: Tout le monde se l'a arraché. Nous, on l'a eu.
2: Nous, comme ça, en claquant des doigts.
0: Et
7: you are the best.
0: Yes, exactement. Je sais pas ce que ça veut dire, mais tout à fait.
2: C'est de la langue.
0: Au revoir, Céline. Merci beaucoup. Prends bien soin de toi. Allez, dans un instant, on continue. 0810 055 056. 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
0: Et d'abord, on va écouter Michel Berger avec la groupie du pianiste. Merci d'être avec nous, mes amis. Merci d'avoir choisi votre grande radio, votre radio à vous. On est ensemble jusqu'à 13h30.

0: Merci Michel Berger, la groupie du pianiste. Au revoir.
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0: J'adore, c'est les meilleurs jingles du monde. Youpi la vie, parce que c'est vous qui faites l'émission le samedi, dimanche, 13h-13h30. Vous nous appelez pour nous donner vos youpi. Les youpi, c'est vos moments de joie.
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0: Ça peut être un truc très simple. Hein. J'ai mangé un truc bien, j'ai vu un copain, j'ai bossé là-bas. Ce que vous voulez. Voilà, venez 0810 055 056.
4: Et le même numéro pour le WhatsApp. Marie-Rose vient de nous envoyer un message. Bonjour, moi mon youpi, je récupère l'eau avec ma gouttière depuis des années. Bah ouais. Bonne astuce. Merci beaucoup Marie-Rose.
0: Bravo, il y a de la sécheresse partout. Très bonne idée. Ça va Julien ?
5: Très bien, vous ?
0: Ça va très bien mon Juju. Tu nous appelles d'où ?
5: De Chabriant dans la Drôme.
0: De Chabriant dans la Drôme. Qu'est-ce que tu fais dans la vie à Chabriant dans la Drôme ?
5: Ben, je suis maçon et puis là, je profite de mon week-end.
0: Ah, maçon, c'est un métier difficile. Tu sais que mon papa, bon, il est mort quand j'étais petit, mais il était maçon. Voilà, donc c'est un métier extrêmement difficile, hein, dis donc.
5: Ouais, mais très beau métier.
0: Très beau métier, indispensable. Difficile.
5: Mais comment on fait, ça reste à vie. Ben,
0: voilà, exactement. Tu voulais réagir sur quoi, mon bon Juju ?
5: Ben, un peu sur Nicolas,
0: Alors, excuse-moi, je t'ai coupé, du coup, tu nous disais quoi ?
5: Ben, toi, on te félicite souvent de ton humeur, mais c'est pas trop souvent Nico.
0: Non, c'est vrai, t'as raison. Donc, aujourd'hui, Nicolas, et demain, Fabien. Alors, donc, qu'est-ce que tu voulais dire sur Nicolas ? Qu'il est con ? Tu peux y aller.
5: C'est un plaisir de l'écouter. Ça se voit qu'il parle naturellement et qu'il est très passionné par ce qu'il fait, avec de la bonne humeur.
0: Tu trouves qu'il parle naturellement, que c'est naturel?
5: Ouais.
0: Ah ouais, mais c'est vrai. C'est vrai, il a.
3: Non, ça me fait plaisir.
5: On n'est pas en réalité, mais.
0: Non, mais t'as raison.
3: Je suis un con.
0: Non, mais il est nature. Passionné, ça, c'est vrai. C'est vrai que Nicolas, ça, c'est un passionné de. Nous trois, mais c'est vrai que Nico est un vrai enfant de la télé. Voilà, c'est pas du tout pour faire genre. Hein. Il aime vraiment ça. Donc, très bien.
5: C'est une passion qui aime la radio.
3: Julien, c'est moi qui décide. Tu remportes le séjour au Puy du Fou. Bravo. Il est malin.
0: Il est fort, mon Julien. Bon, tu es marié, tu as des enfants ?
5: J'ai une compagne, Élodie.
0: Bah, tu l'embrasses de notre part, d'accord, mon Julien ?
5: Ouais, ce sera fait.
0: Eh ben merci beaucoup d'être passé. Et franchement, vous êtes des auditeurs trop
3: des
0: sympas.
3: Des amours gentils. Mais
0: j'adore cette séquence.
5: Non, mais c'est bien aussi, hein, c'est bien.
0: Non, ça va.
3: N'en fais pas trop.
0: Tu peux rappeler demain. Fabien, c'est demain. Fabien, c'est demain entre 13h et 13h. Juste après, c'est Céline Dion. Putain, demain, t'as vu.
3: Ah oui, wow,
0: demain, Céline Dion et Julien.
3: Et Fabien Aymo.
0: C'est quand même pas mal. Julien, merci beaucoup. Tu repars avec ta sélection.
3: On te rappelle peut-être demain pour le vrai tirage du Pied du Fou.
0: Voilà, exactement. Pour ce séjour au Pied du Fou en famille. Merci infiniment, mon Juju. Tu prends bien soin de toi, hein. Je t'embrasse très très fort. Ciao, ciao, mon Juju.
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0: Oui, et Youpi, il y a Sandra. Ça va, ma Sandra ?
6: Ça va, bonjour.
0: Bonjour Sandra. Tu nous appelles d'où ?
6: Eh bien, là, je me trouve à Bazoches, donc dans l'Yonne. Le château de Bazoches, la demeure de Vauban.
0: Oh là là, c'est beau, hein, dis donc.
4: Un peu de culture ne fait pas de mal.
0: Et c'est ton château à toi, non ?
6: Alors, pas du tout.
0: Moi,
6: j'habite à Cheny, dans l'Yonne. Et aujourd'hui, je voulais vous faire partager mon Youpi la vie.
0: Super.
6: On fête nos 17 ans de rencontre avec mon mari. Et comme on est passionné de château, et que c'est pas trop loin, on s'est dit, allez hop, on y va.
0: Trop
4: bien.
6: Voilà,
0: mal, non, ça.
6: On déjeune dans l'herbe, avec une vue imprenable sur Vézelay. Je sais pas si vous connaissez la basilique de Vézelay. Magnifique, absolument magnifique. Et là, j'ai hâte qu'à 14h, ils ouvrent les portes et qu'on visite ce magnifique château.
0: Et franchement, c'est bien. Hein. Donc, comment il s'appelle le chéri ?
6: Xavier, 17 ans de rencontre.
0: Donc, 17 ans de rencontre avec Xavier. Donc, pique-nique ce matin, enfin là, c'est midi, là, tranquille. Est-ce qu'il y avait
6: pique-nique dans l'herbe.
0: Ouais. Est-ce qu'il y a des tomates ? Il y a des tomates cerises ?
4: Des tomates cerises, sans doute.
0: Oui, tomates cerises.
6: Ah, bah, ça, c'est l'incontournable en ce moment, tomates cerises.
0: Et des chips.
6: Je fais un petit sandwich, tout simple.
0: C'est des chips saveur barbecue, les chips.
4: C'est bon.
6: Non, nature.
0: Moi, c'est pareil. Moi, je suis team chips nature. Oui.
4: Le plus important, la boisson.
0: Et la boisson, oui, alors la boisson, il y a du Fanta.
4: Non.
6: Alors, on a pris de l'eau. De l'eau.
3: Plate ou gazeuse.
6: De l'eau plate.
3: Minérale.
0: C'est bien. Et donc le château, tu peux nous redire le château là exactement où tu es ?
6: Alors le château de Bazoches
0: dans le 89,
6: c'est la demeure de Vauban.
0: La demeure de Vauban.
6: Donc Vauban, Sébastien de son prénom, qui était un ingénieur sous Louis XIV.
0: Architecte. Ah oui.
6: architecte, voilà, et du coup, on vient découvrir sa belle demeure. Elle s'est située dans les hauteurs. Aujourd'hui, il y a un ciel bleu. Non, mais je vous laisse, j'aimerais avoir une caméra et vous montrer tout ça.
0: Écoute, tu peux nous mettre une photo.
6: Une photo sur WhatsApp.
0: Super, sur le groupe Youpi la vie avec Willy Rovelli sur Facebook. Merci, ma Sandra.
4: Merci beaucoup.
0: On t'embrasse très, très fort. Merci d'être parti nous, d'être passé nous voir et tu repars évidemment.
3: Pour le voyage au Puy du Fou.
0: Et ben voilà, mes amis, c'est fini.
3: Oh non,
0: la barbichette. Ben oui, je sais qu'on vient d'arriver. Demain, n'oubliez pas, événement à partir de 12h30. Donc Céline Dion, 12h30, 13h. Extra là, exclusivité.
4: Enfin,
0: elle vient que chez nous. Hein. Non, mais tu te rends compte, on est quand même incroyable. Et n'oubliez pas la tournée. Heureux, évidemment, toutes les dates sur Willy-

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2: Bonjour à tous, j'espère que vous allez bien, que vous passez un beau week-end et moi je suis très heureuse de vous retrouver pour une demi-heure dédiée au cinéma et à ses coulisses bien sûr. Tiens, est-ce que vous avez vu la série 10%? Elle vient de sortir en film sur Netflix ce jeudi, alors on ne pouvait pas passer à côté de ça. Pour vous, aujourd'hui on reçoit la créatrice de la série Fanny Herrero qui a écrit le film 10% et le comédien Thibaut de Montalembert pour nous conter les coulisses de ce tournage où il a joué entre autres avec un sanglier. Oui, vaste programme. Mais avant de replonger dans ses souvenirs un poil bestiaux, coup de projecteur sur mon coup de cœur ciné du moment.
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2: À voir au cinéma depuis ce mercredi, certainement l'un des meilleurs rôles de Roche Dizem dans Billy Melody. On est très très loin de l'interprétation du comédien de Yves Montand dans le film Moi qui t'aimais, ou des rôles un peu sombres et mystérieux auxquels il nous a habitués, puisqu'ici, Roche Dizem interprète un papa déglingué, ancien rocker haut en couleur, porté sur la boisson et le sens du détail musical.
3: Mi bémol.
4: Mi bémol.
3: Si tu sais, fais-le.
2: Mais la particularité de ce rôle, c'est que Roche Dizem incarne avant tout un fantôme. Le papa meurt dès le début du film, dans des circonstances un peu obscures. On apprend le drame en même temps que la mère dans une scène absolument déchirante. Et ne vous affolez pas, je ne spoile rien, c'est dès le départ. Et au final, eh bien, la vraie héroïne de ce film, eh bien, c'est sa fille, Billy. D'où le titre, Billy Melody, qui continue de voir et de discuter avec son papa après sa disparition.
3: Pleure pas, Teda. La vérité, ça fait toujours mal.
2: L'accident qui a coûté la vie à son père a-t-il été causé par la mère? Billy en est persuadé.
5: J'ai le commissariat au téléphone, ils veulent nous parler.
6: Je veux pas arrêter tes conneries, s'il te plaît, Billy.
5: Ta mère, elle a le droit de refaire sa vie, c'est pas un délit, tu comprends ça?
2: Et nous, spectateurs, on se demande ce qui s'est passé, car le film ne donne aucune réponse prémâchée. Billy Melody aborde avec une grande subtilité les sujets du deuil, de la crise adolescente et des rêves qu'on choisit de poursuivre ou d'abandonner. Le tout dans une tendresse folle, grâce à la réalisation délicate de Christine Bayard, qui s'est d'ailleurs inspirée d'un souvenir de jeunesse. Lorsqu'une mystérieuse jeune fille avait emménagé près de chez elle, juste après la mort de son papa, une fillette pleine d'humour et de courage qui a alimenté l'imaginaire de la réalisatrice pendant des années, jusqu'à ce qu'elle réalise ce film.
7: J'aimerais bien jouer un morceau au piano à quatre mains avec toi.
8: C'est une chanson, Billy Melody.
7: C'est mon père qui l'a écrit il y a longtemps.
3: Tu peux pas savoir à quel point je t'aime.
7: Je ferai pas comme toi, moi. J'abandonnerai jamais mes rêves.
2: Vous non plus, n'abandonnez pas vos rêves et surtout courez voir Billy Melody qui est au cinéma depuis ce mercredi avec Roche Dizem, Julia Faure et Bonnie Bourriche-Trouteau.
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1: Bienvenue sur ICI, j'espère que vous passez un excellent début de week-end et c'est parti pour votre émission sur les coulisses du cinéma. Ici, on vous parle des films comme nulle part ailleurs pour mieux comprendre comment on fabrique un film de l'intérieur. Et ça tourne aujourd'hui avec l'équipe du film 10%. Et oui, ça y est, le film adapté de la série culte vient de sortir, 6 ans après la fin de la saison 4. Et avec nous, pour en décrypter les coulisses de tournage, la créatrice de la série Fanny Herrero et l'un des interprètes des fameux agents, Thibaut de Montalembert. Bonjour à tous les deux.
2: Bonjour.
1: Soyez les bienvenus. Le film 10%, c'est la suite directe donc de la saison 4 qui s'est clôturée en 2020. Il vous avait manqué, Mathias Barneville, Thibaut ?
2: Vous pouvez
1: être sincère.
2: Oui, non, très franchement, je l'ai pas vu, j'ai pas vu le temps passer, mais c'est vrai que j'ai pris un énorme plaisir à le retrouver.
1: C'est vrai.
2: Donc c'est d'une certaine manière, il a dû me manquer sans que je le sache.
1: Oui, c'est pas aussi clair, c'est pas aussi limpide que
2: non.
1: Ça. Je rappelle donc que c'est votre personnage dans la série qui est toujours agent de comédien, contrairement à une autre partie de l'équipe, puisque Andrea, qui est incarnée par Camille Cotin, devient réalisatrice, Laure Calamy, productrice, Nicolas Maury, acteur, et ils embarquent tous sur le projet d'un film dont le tournage va sérieusement être mis à mal lorsque le comédien principal, Laurent Lafitte, refuse à la dernière minute d'en faire partie.
3: Attends, il plante un rôle principal du film d'Andrea pour un second rôle de merde avec Wes Anderson.
4: Quoi ? Tu lui as conseillé de quitter le film ?
5: Alors là, mais tout est...
4: Alors, vous serez libre dans 12 jours, Gérard Depardieu et Thibaut InShape.
6: Moi, je ne remplacerai pas Laurent Lafitte dans le film d'Andrea, moi.
4: C'est un peu flou, mais possiblement Vincent Mackay.
7: C'est oui. Gabriel, son agent.
8: Vous adressez toujours pas à part.
1: Premier jour de tournage donc qui va être chaotique sur absolument tous les plans, le casting, la météo, les acteurs et leur ego. Ça nous montre un envers du décor assez chaotique sur un plateau de tournage. Thibaut de Montalembert, vous qui avez tourné, j'ai compté, dans 50 films, 60 séries et téléfilms, est-ce que cette reconstitution de tournage dont le film 10% est fidèle à ce qui peut se passer dans la réalité ?
2: Alors heureusement, je n'ai jamais vécu un tel désastre quand même. Que ça, mais je pense que oui. Il y a quelques grands exemples, à commencer par Apocalypse Now, par exemple, qui a duré 2 ans de tournage,
1: où le
2: décor a été totalement détruit par un typhon, etc. Enfin bref, il y a
9: Lost in La Mancha.
1: Ah oui, le film maudit.
9: Le film maudit, qui est une de nos refs.
1: Ouais, c'est ça.
2: Voilà.
1: Fanny Herrero, vous êtes donc la créatrice de la série 10% dont vous avez écrit les 3 premières saisons et vous êtes de retour donc à l'écriture de ce film. Vous étiez présente sur le tournage, sur la quasi-totalité de ce tournage ?
9: Pas tous les jours, mais quand même souvent. Ouais, j'aime beaucoup ça, moi, venir sur le tournage parce que c'est vraiment le moment où tout ça s'agrège, prend vie. J'adore me sentir faire partie de l'équipe parce que sinon, nous, les scénaristes, on écrit puis après, on reste un peu dans notre coin.
1: Oui, c'est ça, parce que d'habitude, un scénariste ne vient pas forcément sur le plateau de tournage.
9: Alors, ça dépend. En série, oui. En film, c'est un peu au gré de l'humeur, de l'entente avec le réal, de la qualité de la collaboration, on va dire. Mais généralement, les scénaristes sont quand même bienvenus. Mais là, c'est vrai que moi, j'ai une place un peu à part sur 10%, comme je suis la créatrice de la série et que sur les saisons précédentes, je venais quand même pas mal. Là, j'avais vraiment envie, puis j'avais envie de les retrouver aussi, ces retrouvailles. Elles étaient trop joyeuses pour rester dans mon coin et faire autre chose. Enfin,
1: vous, les personnages, ils vous avaient manqué ?
9: Ouais, beaucoup. Ouais, ils m'ont beaucoup manqué. Et c'était aussi en m'éloignant, parce que, comme vous l'avez dit, donc j'ai quitté la série à la fin de la saison 3. Mais c'était pas un adieu, c'était juste à un moment, voilà, j'avais vraiment besoin de faire un break. Et c'est vrai, quand la possibilité d'écrire le film est arrivée, ça m'a vraiment tellement fait plaisir que ça m'a fait aussi réaliser à quel point j'aime écrire pour ces gens-là. Mmh. Et que c'est vraiment un endroit où je me sens bien, c'est ma maison, quoi.
1: Un tournage qui a eu lieu il y a 1 an à Paris et dans le sud de la France. Et c'est l'heure de mobiliser vos souvenirs sensoriels de tournage. Thibaut de Montalembert, en repensant au décor et lieu de tournage du film 10%, quelle image vous revient en tête, là, sans réfléchir, du décor ?
2: Le sanglier, évidemment.
1: Ah oui, alors, on va beaucoup en parler de ce sanglier. Alors racontez-nous. Qu'est-ce que c'est que cette histoire de sanglier ?
2: Ben voilà, c'est-à-dire que Mathias a des problèmes avec Noémie, qui ne veut plus le voir parce qu'il a fait une connerie, évidemment.
1: Noémie, interprétée par Laure Calamy.
2: Voilà, exactement. Ouais. Et il se trouve que dans le film qu'elle produit, que réalise Andrea, il y a un sanglier. Donc c'est un animal qui a été dressé pour le cinéma. et je décide, pour me rapprocher du film et de Noémie, de devenir l'agent de ce sanglier. Et il va se passer un truc assez curieux, c'est que Mathias va tomber pas amoureux, mais enfin il va avoir une espèce de coup de cœur pour ce sanglier. Il va se, oui, je sais pas, il y a un truc.
1: Et vous avez eu un, parce que vous avez joué avec un vrai sanglier,
2: oui, oui,
1: pendant le tournage. Oui. Vous avez eu un coup de cœur aussi,
2: ben,
1: pour lui.
2: C'est impressionnant, c'est-à-dire c'est vraiment impressionnant, c'est-à-dire que. Bon, il est dressé, etc., mais ça reste un animal sauvage quand même. Il y a eu une ou deux fois où, franchement, tout d'un coup, quand il n'est pas d'accord que vous le touchiez et qu'il fait... En vous regardant droit dans les yeux, vous avez les poils qui vraiment se... Parce qu'il peut vous éventrer, hein,
1: oui.
2: Quand même.
1: Mais après, c'est un acteur. Est-ce que c'est agréable de donner la réplique à un animal?
2: Ah, mais moi, je
1: ne
2: suis pas comédien dans l'histoire, donc il faut demander ça aux comédiens. Je pense que c'était plus compliqué avec sur le tournage. C'est-à-dire que ça se manipule quand même pas aussi facilement qu'un être humain.
1: Oui, bien sûr. Fanny Herrero, quelle odeur vous a marqué sur ce tournage?
9: Alors, sans trop réfléchir, c'est le moment où on a tourné avec George Clooney.
1: Parce c'est que pas l'odeur de George Clooney qui vous a marqué.
9: C'est l'odeur de George Clooney.
1: La classe. Oui, alors George Clooney qui fait une apparition dans le film.
9: Bah, plus qu'une apparition quand même. Mais, il a une scène. Ok, il a une scène, mais c'est vrai, une grande scène, une belle scène. Il nous a fait quand même cet honneur-là. Et non, je blague un peu, mais c'est vrai que ce jour-là, le plateau était surchauffé parce qu'on était curieusement ce jour-là, tout le monde a voulu venir sur le plateau.
1: Ah, oh, c'est bizarre.
9: Donc tous les producteurs, du plus important au moins important, les big boss de chez Media One, les copains acteurs, enfin tout le monde passe dans le quartier ce jour-là. Et il y avait une tension particulière. Donc ce jour-là, le plateau s'en sentait la joie, le stress, la sueur. Enfin, il y avait une espèce de chaleur particulière du fait de la présence de quelqu'un de cette envergure-là. C'est vrai qu'il y avait eu Sigourney Weaver en saison 4. Mais c'est vrai que là, George Clooney, c'est une stature quand même importante, imposante. Et ça modifiait... l'écosystème du plateau ce jour-là avec une vibration vraiment particulière.
1: Et c'était facile justement de le faire venir.
9: Et en fait, ce qui est génial, c'est que il a été hyper chic, hyper agréable, hyper pro. Et donc finalement, ce stress, il l'a absolument apaisé en étant remarquable avec tout le monde. C'était pas si facile, mais pas si compliqué. En vrai, je m'étais fait un peu un monde de.
1: Parce qu'il est fan de la série, hein. Ça, voilà, vous le saviez de Camille Cotin.
9: Et nous, au départ, avec ma co-autrice Lison Daniel, quand on réfléchissait à avoir une star américaine, parce qu'on savait à un moment quand même que 10% avait un certain succès aussi aux États-Unis, on s'est dit, il faut en profiter, en fait, il faut faire venir quelqu'un d'important. Et on rêvait un peu, voilà, à des gens de la liste A, quoi, mais sans savoir du tout si ça allait être possible. Et finalement, quand Pierre-Antoine Capeton, qui donc dirige Media One, nous a dit, mais moi, j'ai un contact privilégié avec George Clooney, évidemment, on était très contente. Et on lui a fait passer ce qu'on avait écrit, et il a pas du tout aimé. Et donc, il nous a retoqué notre scène. Et du coup, mais en nous disant.
1: Il a réécrit la scène?
9: Non, il nous a dit, voilà, j'aime pas du tout, c'est pas drôle. Donc là, ouais, on était un peu liquide.
1: Ah ouais.
9: Et il nous a dit, mais j'adore la série, je vous donne une deuxième chance, allez-y, proposez-moi un truc. Donc là, évidemment, on avait la grosse pression et on a réécrit la scène qui est maintenant dans le film. Et il a été super parce qu'il est venu à nos côtés, il a mis les mains dedans, on a coécrit vraiment, on a fait des zooms avec George. Et il y a mis vraiment de lui-même et avec beaucoup d'autodérision, beaucoup d'intelligence. Et c'est vrai que la scène, elle est assez incroyable.
1: Voilà, dans une ambiance moite et chaleureuse, ne peut pas voir nous en tant que spectateurs. Vous étiez Thibaut de Montalembert sur ce... Ah, vous n'êtes pas venu avec tout le gratin. Alors, justement, Thibaut de Montalembert, quels sons retenez-vous de ce tournage?
2: Le bruit des caméras qui s'enfoncent dans la flotte.
1: Oh, oui. Ah oui, parce qu'à un moment donné, il y a un drame, un autre sur le tournage. Ouais. Donc, comme on est vraiment en tournage dans le tournage, c'était du vrai matériel de cinéma qu'on voyait... Qu'on voit dans le film, Thibaut de Montalembert.
2: Je crois, oui. Ouais. Hein, après, c'est les caméras qui sont hors d'usage, etc.
1: Et vous pouvez nous décrire ce son, pourquoi ça vous a marqué particulièrement?
2: Parce qu'on est dans le silence, dans la nuit, ce plouf, quand même d'une caméra, quand même, qu'on balance à la flotte.
1: Ouais. Ça fait mal au cœur, non?
2: Bah, quand
1: vous êtes sur cette barque,
2: étrange,
1: que vous balancez cette caméra, on ne dira pas pourquoi. Mais... D'accord. Vous, Fanny Herrero, c'est un cri de Laure Calamy qui vous a marqué, même si on imagine qu'il en a eu beaucoup, quand on connaît Laure Calamy.
9: Oui, Laure a un tempérament exubérant, pour le moins.
1: Ouais.
9: Ce qui était intéressant avec cette scène, c'est que elle s'est mise vraiment à hurler, mais vraiment hurler. Et moi, tel que j'imaginais la scène, c'était pas autant, en fait. Je trouvais ça un peu excessif. Parfois, il y a, voilà, il y a la possibilité d'une invention ou d'un excès qui nous surprend nous-mêmes et qui nous fait dire, bah, en fait, c'est là qu'il fallait aller.
1: Exactement. Thibaut de Montalembert, au niveau du plateau de tournage, du rythme de ce tournage, quelles ont été finalement les principales différences entre le tournage du film et de la série, puisque c'est pas la même chose au niveau du découpage?
2: Non, c'est vrai. Moi, alors, ce qui était pour moi assez frappant, c'est l'extérieur.
1: C'est-à-dire
2: qu'on a fait 4 saisons à l'intérieur des bureaux d'ASK.
1: Et oui, c'est vrai.
2: C'était quand même 13 à l'intérieur d'un studio. C'était autre chose, vraiment.
1: Fanny Herrero, pourquoi un film et pas une 5e saison, finalement?
9: Alors, si vous vous souvenez bien, pour ceux qui connaissent bien la série, en fin de saison 4, l'agence ferme.
1: Oui, l'agence ASK, effectivement.
9: Ferme, mais c'était censé être une fin. Alors, c'est pas moi qui l'ai écrite. À ce moment-là, j'avais passé la main à des collègues auteurs. Mais c'est la fin qu'ils ont imaginée avec voilà, leur
1: liberté.
9: C'est
1: intéressant. Si c'est imaginaire. Vous qui aviez écrit de la saison 4, vous ne l'auriez pas fait fermer, l'agence?
9: Waouh, j'en sais rien, mais je sais pas. C'est vrai que cette fin, elle était assez triste.
2: Oui,
9: en
2: elle,
9: fait.
2: Était.
1: Oui, la saison était assez
9: sombre. C'était assez mélancolique et triste. Ouais. Et moi, peut-être que ma nature m'emmène vers des choses un peu plus lumineuses, notamment sur les fins. Enfin, moi, j'aime bien toujours, même quand il y a un fond de gravité, j'aime bien que à la fin, il y a un sentiment quand même un peu chaud qui se dégage. Les producteurs m'ont dit tout de suite, on prend le temps de trouver la bonne idée. Et si on la trouve pas, on le fait pas. Enfin, il faut que ce soit un film de désir, en fait. C'est pas un film obligatoire. On fait pas ça pour essorer le succès de 10%, en fait. On veut le faire uniquement si on se sent bien, si on sent qu'on arrive à être à la hauteur des attentes des gens.
1: Et pas donc, faire la saison.
9: Voilà,
1: ou le
9: pas
1: film
9: faire le
1: de
9: truc
1: trop.
9: De trop.
2: Ouais,
9: et donc, il y avait cette liberté. Et cette liberté, ça allait bien avec un film. On va trouver le bon principe, la bonne idée. Et donc, j'ai eu ce temps-là, cette liberté-là. Et au final, moi, je trouvais ça hyper agréable de se dire, ben, on arrive, c'est 5 ans plus tard et on voit où ils sont maintenant et qu'est-ce qu'ils sont devenus et comment on les retrouve tous ensemble.
2: Mais du coup, en fait, c'est un film qui peut se voir presque sans avoir vu la série. Oui, la série. C'est-à-dire qu'il existe en tant que film. C'est pas comme très souvent quand il y a ce genre de choses, une espèce de ressucé qui fait que si on n'a pas vu la série, on comprend rien au film.
1: Avec du fan service à gogo. Non, c'est vrai que ça peut être autonome. La série 10% adaptée en film à découvrir donc en ce moment sur Netflix. Et on en parle ce week-end dans Ça tourne avec la créatrice Fanny Herrero et Thibaut de Montalembert. Ne bougez pas, on se retrouve juste après ça.
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1: Avec nous, la créatrice de 10% qui a écrit le film 10% qui vient de sortir sur Netflix, Fanny Herrero, en compagnie de l'acteur Thibaut de Montalembert, alias Mathias Barneville. Et cette musique emblématique, évidemment, ça vous fait quoi lorsque vous l'entendez, Thibaut de Montalembert, cette musique?
2: Ah bah
1: vous en pouvez plus ou
2: Non, pas du tout. C'est tout d'un coup, c'est comme le chien de Pavlov. Il y a un truc qui ça repart, quoi.
1: Vous vous replongez dans
2: le
1: personnage.
2: Oui, absolument. Il y a un truc comme ça.
1: Est-ce que vous aimeriez vivre dans le film 10%, Thibaut de Montalembert?
2: Non.
1: Alors pourquoi?
2: Bah parce que quand même, en ce qui concerne mon personnage, il est quand même très très tourmenté, très c'est quelqu'un qui a trouvé l'amour avec Noémie, mais leur histoire est compliquée et c'est pas très paisible de son point de vue. Voilà. Donc.
1: Est-ce que vous auriez été un bon agent de comédien?
2: Oh, je crois pas, non.
1: Non, pourquoi? Vous n'avez pas à vous vendre?
2: D'abord, je ne sais pas très bien me vendre, effectivement. Et puis, c'est vraiment un métier. C'est un métier vraiment tellement différent. Enfin, c'est. Non, je ne me vois pas faire ça. Oui, c'est ça, il faut vendre. Il faut arriver à vendre les autres. Déjà, j'ai du mal à me vendre moi-même. Alors que...
1: Fanny Herrero, vous auriez pu être agent.
9: Ah non, pas du
1: parce
9: tout.
1: Que, non, mais c'est dingue, parce que c'est vrai que quand on regarde cette série, je pense que ça a donné plein d'idées aux gens qui regardaient. Ah oui. Moi, la première, je me suis dit, mais en fait, j'ai envie d'être agent.
9: Ouais, ça a donné, en fait, ça a suscité des vocations. Ouais. On l'a dit. Après, il y avait plein de jeunes gens qui ont voulu devenir agent après.
2: Ouais.
9: Qui ont voulu demander
2: des
9: stages.
2: Les agents ont reçu un courrier absolument monstrueux de gens qui voulaient faire des stages chez eux. Alors que, bah oui, parce que c'était un métier que personne connaissait.
1: C'est ça.
9: Non, mais avec tout le respect que j'ai pour eux, parce qu'on a hyper besoin d'eux. Enfin, les acteurs comme les scénaristes, nous aussi, on a des agents qui s'occupent de
1: et on va en parler d'ailleurs,
9: de nos contrats, de l'argent. Enfin, c'est quand même beaucoup relié à l'argent, mais pas que. Il y a une protection aussi quand même, et puis des choix de carrière et tout. Mais non, moi, j'aurais pas du tout pu. C'est des métiers très rugueux en fait, quand même. Vous êtes en égo quasiment tout le temps. Vous avez un téléphone vissé à l'oreille.
1: En égo, en négociation,
2: oui,
1: en égo de comédien.
2: Non, égo, en égo et égo. En égo de comédien aussi.
1: Vous avez de l'égo, Thibaut Cranberg, en tant que comédien?
2: Oui, bien sûr.
1: Difficile à gérer ou pas pour votre agent?
2: Non, je crois pas. Non, je crois pas.
1: Fanny Herrero, avec quoi avez-vous envie que les spectateurs repartent après avoir vu le film 10%?
9: Ah, j'espère quand même avec de la joie au cœur, hein, avec le sentiment d'avoir rigolé, d'avoir assisté à des retrouvailles chaleureuses, enfin voilà, avec de l'amitié, avec de l'amour, et aussi pas que, peut-être aussi un peu de, je sais pas, un peu d'émotion aussi, parce que même si ce qui domine le film, je crois que c'est vraiment un sentiment de rigolade et de joie, mais il y a aussi
2: Il y a de l'émotion
9: et on aborde des choses qui sont quand même sensibles. Donc j'espère que les gens les percevront.
1: Oui, parce que le succès colossal international de la série, il est assez inattendu au tout départ. Il me semble que justement on vous disait, mais ça ne va intéresser personne. Ça s'adresse peut-être qu'à une caste précise, le monde du cinéma. Comment vous expliquez le fait que ça ait autant de succès auprès du grand public?
9: Bah justement, je pense que en fait on a réussi à partir de quelque chose d'un peu étroit, un peu boutique. C'est ce qu'on nous disait au début, ça marchera jamais, c'est trop boutique. Parce qu'effectivement, on est dans un petit milieu parisien méconnu. Mais après, il ne faut pas sous-estimer quand même la curiosité des gens pour les choses méconnues. Donc on avait cet avantage, à rentrer dans la coulisse. Et je crois qu'on a su le faire tous ensemble avec du cœur et de la générosité. Et finalement, donner un sentiment d'universel. C'est-à-dire que nos personnages, finalement, ils sont, on peut se relier à eux, quoi. On peut avoir de l'empathie pour eux. Et je pense que ce mélange de quelque chose de très spécifique, mais à la fois traité avec beaucoup d'humanité, ça a fait que les gens étaient attirés par la coulisse, et tout en se disant, ah, mais en vrai, je les comprends, ils sont un peu comme moi.
2: Oui, il y a des tas de gens qui m'ont dit, mais en fait, c'est la même chose que dans mon entreprise.
1: Ah oui, d'accord. Alors qu'ils ne sont pas du tout dans le milieu du cinéma.
2: Non, pas du tout. Donc,
1: c'est la clé du succès. Merci beaucoup Fanny Herrero, Thibaut de Montalembert. La suite de Ça tourne, c'est demain, même heure, même radio, à 13h30. Nous recevons un agent justement, mais un agent pour les scénaristes, les auteurs. Il n'y en a pas que pour les acteurs. Ludovic Botalo sera avec nous, toujours aux côtés de Fanny Herrero et Thibaut de Montalembert, à l'occasion de la sortie du film 10% actuellement sur Netflix. Vous restez avec nous?
9: Avec plaisir.
1: Ben oui. Bon après-midi à tous et à demain dans Ça tourne.
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7: L'accent des autres, c'est l'actualité de la semaine vue par la radio-télévision suisse, par Radio-Canada, par RFI, par ICI également en France et par la RTBF en Belgique. Et nous allons d'abord anticiper un tout petit peu aujourd'hui, parce que dans une semaine, les Suisses vont voter pour la première fois sur la neutralité de leur pays, Pierre Bavaud. Les milieux nationalistes souhaitent une définition très stricte de cette neutralité, mais ils peinent à convaincre la population en cette période de grande instabilité géopolitique. Il est aussi question d'un rapprochement qui s'accélère cette semaine, un rapprochement entre le Maroc et Israël, Nicolas Sûr.
8: Les deux pays ont renoué en 2020. Ils prévoient désormais d'ouvrir chacun une ambassade, mais aussi d'avancer sur un agenda de coopération bilatérale très dense.
7: Nous avons aussi retenu le discours de l'État de l'Union européenne prononcé par Ursula von der Leyen à Strasbourg. Et cette fois, Nadim Mubarak, l'Union ouvre ses portes au Canada.
10: La présidente de la Commission européenne veut que le Canada devienne le premier membre associé de l'UE. Une idée que le Premier ministre Mark Carney accueille à bras ouverts.
7: C'est la semaine européenne de la mobilité aussi, avec notamment une journée sans voiture à Bruxelles ce dimanche, l'occasion de réfléchir à une meilleure façon de se déplacer au moment où les prix des carburants atteignent de nouveaux sommets, Jacques Crémers.
11: Oui, c'est le cas notamment pour le diesel, dont le prix maximum à la pompe a dépassé les 2,40 € le litre, et ce dans un pays où la voiture représente 78% des kilomètres parcourus.
7: Enfin, la sécheresse et les canicules de cet été, elles ont de sérieuses conséquences pour les producteurs de fruits et légumes en France. Nous serons dans une exploitation au nord de Limoges. Les Suisses sont donc appelés aux urnes dans une semaine, le 27 septembre, un rituel qui se tient 4 fois par an. Et cette fois, Pierre, ils sont appelés à se prononcer pour la première fois sur un principe qui leur est cher, la neutralité de leur pays.
12: Oui, puisque cette neutralité a préservé la Suisse des deux grandes guerres mondiales. La Suisse, en effet, n'a pas été entraînée dans ces conflits par le jeu des alliances. Et cette neutralité, qui est inscrite dans la constitution helvétique, elle permet également à la Suisse d'offrir régulièrement ses bons services pour la résolution des conflits. Le conseiller fédéral Ignacio Cassis, notre ministre des Affaires étrangères, l'a défini ainsi.
13: C'est très simple, ne pas être partie militaire des conflits armés. Donc, il n'y a pas d'envoi de matériel de guerre. Il n'y a pas d'envoi de troupes militaires et il n'y a pas d'alliance militaire comme l'OTAN à laquelle la Suisse peut faire partie.
12: Mais ce concept de neutralité n'est pas figé, il évolue avec le temps. Par exemple, il n'a pas empêché la Suisse d'adopter les sanctions européennes contre la Russie au début de la guerre en Ukraine. C'est ce qui a d'ailleurs décidé les milieux nationalistes de lancer l'initiative sur laquelle nous sommes appelés à voter. Eux souhaitent une définition beaucoup plus stricte de cette neutralité, comme l'explique Célina Maudru de l'Union démocratique du Centre, l'UDC, seul parti gouvernemental à soutenir cette initiative.
14: Nous, ce qu'on veut, c'est amener la paix, la diplomatie et le dialogue. Et pour l'amener, il faut qu'on soit crédible avec une neutralité perpétuelle et armée.
12: C'est ainsi qu'on a vu fleurir au bord des routes des panneaux avec une colombe de la paix appelant à voter pour le oui.
7: Alors précisément, est-ce que le oui à une application plus stricte va l'emporter dimanche prochain ?
12: Eh bien, selon les sondages, non. En cette période d'instabilité et de menaces, de nombreux sondés craignent en effet l'idée que la Suisse doive compter sur sa seule armée pour se défendre et s'interdisent toute coopération militaire avec ses voisins. Mais en fait, l'enjeu ne réside pas uniquement dans l'issue du scrutin. La campagne est en effet portée par Christophe Blocher, riche industriel et artisan du succès de ce parti, l'UDC. À l'âge de 86 ans, ce sera d'ailleurs probablement sa dernière grande bataille et il la finance de sa poche. Et Christophe Blocher, il est passé maître dans l'art d'occuper l'espace politique et médiatique via des initiatives, l'art d'imposer des thèmes qui lui sont chers, comme la non-intégration à l'Europe ou la lutte contre l'immigration, et au final, l'art d'élargir sa base électorale, très sensible aux symboles identitaires. Et ça marche. L'UDC est aujourd'hui le plus grand parti politique de Suisse.
7: C'est une réalité depuis quelques années. Israël et le Maroc sont engagés depuis fin 2020 dans un rapprochement diplomatique sous égide américaine. Et ce rapprochement, Nicolas, eh bien, il pourrait bien connaître un coup d'accélérateur.
8: Oui, une série d'annonces ont été faites à New York en marge de l'Assemblée générale de l'ONU lors d'une réunion tripartite avec les États-Unis. Les deux pays annoncent d'abord que leurs représentations diplomatiques respectives vont être élevées au rang d'ambassade. À l'heure actuelle, ce ne sont que de simples bureaux de liaison. Aucune date n'a encore été avancée. En revanche, avant la fin de l'année, de nouvelles liaisons aériennes seront ouvertes et des accords économiques seront signés pour accélérer le rapprochement entre les deux États dans le secteur des technologies ou celui de la sécurité.
7: Et un rapprochement qui a permis à Rabat d'engranger les soutiens d'Israël et surtout des États-Unis dans le dossier du Sahara occidental.
8: Dans leur communiqué, Washington et Tel Aviv réaffirment leur reconnaissance de la souveraineté marocaine sur l'ensemble de ces territoires que se disputent le Maroc et les indépendantistes du Polisario. Dans le Royaume, toutefois, ce rapprochement avec Israël est loin de faire l'unanimité. Cette normalisation, comme on l'appelle, est ouvertement critiquée dans l'opinion publique depuis le déclenchement de l'offensive israélienne sur Gaza au lendemain des attaques du Hamas du 7 octobre 2023. Le Maroc a connu des dizaines de manifestations réunissant à chaque fois plusieurs milliers de personnes pour réclamer l'abandon de cette politique de rapprochement.
7: À propos de rapprochement, l'Union européenne souhaite que le Canada devienne son tout premier membre associé. C'est ce qu'a annoncé cette semaine la présidente de la Commission européenne. Et c'était à l'occasion de son discours sur l'état de l'Union, on a dit.
10: Oui, un discours auquel assistait d'ailleurs le Premier ministre canadien au Parlement de Strasbourg. Mark Carney a eu droit à toute une ovation des députés européens quand il a été proposé que le Canada obtienne ce statut inédit de membre associé, un statut qui reste à être défini. Et si Mark Carney a eu droit à un accueil aussi chaleureux, c'est surtout parce qu'il se tient debout face à Donald Trump, selon l'eurodéputé Chloé Riddell.
15: Nous admirons la façon dont le Premier ministre canadien a su résister aux intimidations de Donald Trump. Pour nous, il a su faire ce que l'Union européenne n'a pas su faire.
10: Mark Carney a précisé sa vision d'un partenariat entre le Canada et l'UE jeudi lors d'un discours prononcé devant le Parlement européen.
7: Alors précisément, qu'a dit le Premier ministre canadien à cette occasion ?
10: Eh bien, Mark Carney a rappelé les liens historiques et les valeurs communes qui unissent les Canadiens et les Européens. Il a par la suite tiré la sonnette d'alarme sur les bouleversements géopolitiques qui secouent présentement la planète en dénonçant les politiques de Donald Trump, mais sans le nommer.
16: Nos sociétés sont secouées par de nouvelles tempêtes. L'intégration économique est désormais utilisée comme une arme et les droits de douane comme un moyen de pression.
10: Mark Carney prêche pour une collaboration accrue avec l'Europe au niveau de la défense, des minéraux critiques, de l'intelligence artificielle et des marchés financiers. Il promet des débats sur ce partenariat au Parlement canadien et d'autres discussions lors du sommet Canada-UE le mois prochain à Montréal.
7: Et dernière question, on a dit comment a réagi le président américain ?
10: Eh bien, le rapprochement Canada-Europe semble un coup dur pour le chef de la Maison-Blanche après la rupture des négociations commerciales avec le Canada. Donald Trump dit que c'est une idée qui est risible, un acte hostile, et il menace de couper le commerce avec l'Europe. Mark Carney répond qu'un Canada plus fort, plus résilient et plus souverain sera un meilleur partenaire pour les États-Unis.
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7: Un dimanche sans voiture à Bruxelles, notamment ce week-end, c'est la traditionnelle semaine européenne de la mobilité. L'occasion de réfléchir à nos déplacements. Cette année, Jacques, cette semaine de la mobilité, elle est organisée au moment où le prix des carburants est au plus haut.
17: Et ce, dans un pays où 78% des kilomètres sont parcourus en voiture, le Belge serait même le champion d'Europe du plus long trajet domicile-travail, 57 minutes par jour en moyenne, le plus souvent en voiture personnelle ou de société. Alors, quand le prix maximum du diesel à la pompe dépasse les 2,40 euros le litre, les automobilistes réagissent.
18: C'est pas chouette, c'est pas évident. Et j'imagine que c'est pas encore la fin.
19: Déjà, c'est beaucoup. C'est trop.
20: Moi, je ne sais plus, par exemple, tous les jours aller déposer mes enfants, je suis obligé de faire un jour sur trois.
7: Un jour sur trois, certains automobilistes s'efforcent donc d'économiser leur carburant. C'est ce que confirment d'ailleurs les données d'information routière recueillies, Jacques, auprès des communautés d'utilisateurs.
17: Oui, ces données montrent en effet une diminution du nombre de déplacements, une diminution de la distance moyenne pour chaque déplacement et dans une légère mesure, une diminution de la vitesse. Si les automobilistes semblent donc adapter leur mode de conduite pour économiser essence ou diesel, d'autres demande une aide du gouvernement. C'est le cas de Lorenzo Stefani, porte-parole de Touring, une association de défense des usagers de la route.
21: Plus de la moitié du prix d'un litre d'essence, c'est des TVA et des accises. Donc si on diminue légèrement la TVA et l'accise sur le litre d'essence, eh bien on pourra continuer à avoir un meilleur pouvoir d'achat.
17: Mais le gouvernement a d'autres priorités, principalement trouver 10 milliards d'euros pour boucler son budget.
7: Oui, cela dit, en France, le gouvernement a promis que les aides suivraient la variation des cours des carburants, des aides pour les pêcheurs dans la foulée de cette mobilisation, précisément des pêcheurs de Méditerranée. Ils avaient bloqué deux ports et un dépôt pétrolier ces derniers jours avant de finalement lever leur barrage. L'essence et le gasoil trop cher, et puis il y a aussi la sécheresse, les canicules de l'été et leurs conséquences pour les producteurs de fruits et légumes en France. Il parle carrément de la pire récolte depuis 10 ans. Illustration dans la commune de Château-Ponsac, au nord de Limoges. C'est un reportage de Jérôme Osterman pour Ici.
22: Un groupe électrogène pour pomper le peu d'eau qui coule au fond d'un forage creusé début juillet pour éviter la pénurie en eau. Mais la saison est tellement sèche qu'il faut bricoler pour sauver ce qui peut l'être. Certains légumes d'été sont très impactés, explique Joël en maraîchage bio à Château-Ponsac.
23: Sur la tomate, on ramasse là cette semaine à peine 100 kilos, alors qu'on devrait en faire au moins 500. Alors l'aubergine s'est en décalé, mais c'était il y a 15 jours, on n'avait pas d'aubergine, alors que ça nous arrive jamais. d'avoir un trou comme ça, on est 15 jours sans aubergine. Les concombres, on a eu le cas la semaine dernière, où pareil, on n'a pas eu très très peu de fruits.
22: Et ce qui inquiète le plus Joël, ce sont les légumes d'hiver. La culture de pommes de terre a beau avoir été sacrifiée, l'eau manque clairement pour les autres légumes.
23: On n'a pas réussi à faire germer les carottes. Là, ça fait 15 jours qu'elles sont semées, c'est un deuxième semis et ça ne germe toujours pas. Les courges, le fruit est petit, je ne sais même pas s'il va bien se garder. Pareil, le chou, on n'arrive pas à le faire reprendre. Je ne sais pas comment on vivra et ce qu'on proposera à notre clientèle cet hiver.
22: Dans ce contexte, il faut essayer de préserver la famille, explique Alex, son compagnon.
3: Même les enfants, ça les impacte. Ça devient compliqué parce que là, ils ont compris qu'on ne partirait pas en vacances cette année. On ne pensait pas, mais les enfants, ils le prennent de plein fouet aussi.
22: Et pour les prochains mois, et en particulier l'hiver, Alex envisage toutes les pistes.
3: Essayer de maintenir notre revenu pour cet hiver. Et bon, après, voilà, on n'est pas idiot. On pourra trouver du travail partiel dans l'hiver si on a besoin de travailler ailleurs. Et on serre à les fesses et puis on attendra que des jours meilleurs.
22: Joël et Alex, deux maraîchers clairement dans le dur et inquiets pour les mois à venir, surtout si certaines semences se font rares et hors de prix.
7: Un reportage signé Jérôme Ostermann pour Ici. Merci d'avoir été au rendez-vous de l'accent des autres. Excellente fin de semaine. On se retrouve dans 8 jours avec les partenaires des médias francophones publics. À très bientôt donc.
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5: Pratiquement 6h, c'est samedi. Bonjour à tous et bienvenue sur Ici. Nous sommes ravis de vous accueillir avec beaucoup d'actu, énormément de musique et surtout, surtout de la bonne humeur. Bonjour Valentin Bertrand.
6: Bonjour Christopher, bonjour à tous.
5: Et de la bonne humeur, il va en falloir vu les prix des carburants.
6: Et oui, les prix à la pompe qui s'affolent et les gilets jaunes de retour aujourd'hui sur le Vieux-Port de Marseille avec une priorité, leur pouvoir d'achat. Et puis à 6h30, nous reviendrons sur la première liste dévoilée par Zizou, nouveau sélectionneur des Bleus, qui commence déjà à imprimer sa patte.
5: Oui, parce que le premier match de l'équipe de France version Zidane approche, ça sera vendredi prochain. Pour le moment, nous sommes le 19 septembre et on démarre le week-end ensemble sur Ici.
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5: Bon début de week-end à l'écoute d'Ici. Bonjour à tous, il est 6h. Le journal Valentin Bertrand avec de nouvelles aides ciblées en préparation, mais pas de coup de pouce général sur le carburant.
6: Le gouvernement maintient sa ligne et pointe du doigt les guerres et le contexte international. Le seul responsable de cette envolée des prix, dit Emmanuel Macron. Explication pas suffisante pour calmer la grogne des automobilistes. Les gilets jaunes prévoient de se mobiliser ce matin à 10h sur le Vieux-Port de Marseille, Mathilde Vasseneux.
24: Sur un rond-point dans le quartier de l'Estac au nord de Marseille, ils étaient déjà une petite dizaine à se regrouper en milieu de semaine avec l'espoir d'une reprise du mouvement. Eddy, artisan à la retraite.
25: J'ai mon vieux gilet jaune de 2018 que je regrette à remettre encore une fois parce que vous voyez bien autour de vous, plus une personne s'en sort. Combien de personnes entre le 5 et le 15 mois n'ont plus d'argent pour pouvoir finir leur mois, quoi. Tout a empiré. Venez aller faire vos courses, prenez de l'essence, tout le monde le voit. Les salaires n'ont pas augmenté, mais on sent vraiment une résilience des gens.
24: Il faut se réveiller collectivement, ajoute Brigitte. Elle confie vivre avec moins de 1000 euros par mois en s'occupant de son mari malade. Elle dénonce la casse des services publics, le manque de moyens à l'hôpital et elle aussi invite à remettre le gilet jaune. Le sien est couvert de strass, souvenir d'un jour de l'an passé sur un rond-point il y a 8 ans.
26: Le symbole qu'il représente, c'est on est en panne. C'est le pays est en panne. Donc mettez-le pacifiquement.
24: Il ne faudra pas de violence ni de récupération, acquiesce Eddy.
25: On espère beaucoup qu'il n'y ait pas de parti politique, de casseurs. On peut bloquer 5 minutes, comme 1 heure ou 2. Au moins, interpeller l'État en disant « Oh, stop !»
24: Les gilets jaunes, ce sont les braises, conclut Eddy, les braises qui peuvent rallumer la colère sociale.
6: 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Ces dépenses freinées et ces promesses d'économie du gouvernement, elles n'ont pas suffi à rassurer l'agence de notation Scope Rating. Elles dégradent la note de la dette française d'un double A-. On passe à un simple A+, avec le risque de d'augmenter le taux auquel la France emprunte ces derniers jours. Il était autour de 4,5% du jamais vu depuis la crise financière de 2008.
5: Il est soupçonné de préparer une attaque terroriste contre un lycée de Lyon.
6: Un adolescent de 15 ans a été mis en examen et présenté hier à un juge antiterroriste. D'après les premiers éléments de l'enquête, Lauriane Delanoë, il préparait une tuerie contre des élèves.
1: Oui, cet adolescent voulait poignarder des élèves dans son lycée de secteur, un lycée dans lequel il n'était pas scolarisé, il n'était plus inscrit depuis son exclusion d'un autre établissement en début d'année. Selon une source proche du dossier, l'attaque était particulièrement préparée au fil des investigations. Les enquêteurs trouvent ainsi chez lui un sac avec des couteaux et une tenue paramilitaire. Ils trouvent aussi des messages sur le réseau social Snapchat. Le jeune de 15 ans y parle de son projet. C'est un jeune fasciné par la mouvance d'ultra-droite et marqué par la mort de Quentin Derenck, le militant identitaire battu à mort en février dernier à Lyon. D'après nos informations, le garçon a été arrêté au mois de mai après le signalement d'une connaissance inquiète. Il a ensuite été hospitalisé en psychiatrie puis interpellé à sa sortie cette semaine. Il est maintenant sous contrôle judiciaire et placé dans un centre éducatif.
6: Et cet adolescent a une obligation de suivi psychologique et désormais l'interdiction de détenir une arme. Jusqu'à 15 ans de prison prononcée pour le meurtre du jeune Zakaria à Romans-sur-Isère en 2024. La peine la plus lourde pour l'auteur du coup mortel contre l'adolescent venu s'interposer dans une bagarre après un différend entre collégiens. Le père et le beau-frère du condamné sont également reconnus coupables comme complices. Le risque de feu de forêt toujours d'actualité. Vigilance dans l'Aude et l'Hérault classés aujourd'hui en risque élevé. Et là, de la Charente aux Pyrénées-Atlantiques, c'est attention au risque de baïne. Risque maximal tout le week-end.
5: 6h04, des monuments, des musées, des lieux de pouvoir ouverts gratuitement au public. Mais les journées du patrimoine, ça n'est pas que ça.
6: Certains ont décidé de revisiter l'événement, comme cet agriculteur passionné de Sainte-Souille près de La Rochelle. Lui présente aujourd'hui ses 28 tracteurs et avec ses engins, toute une histoire de l'agriculture française, Elisa Robuchon.
2: C'est là que va se faire la démonstration.
9: Stéphane se tient devant l'un de ses champs, béré sur la tête, un grand sourire sur le visage et son programme bien en mémoire.
2: L'idée, c'est de représenter en fait une journée de vie des années 50 dans la campagne agricole, voilà, avec un tracteur dans chaque parcelle, un ou deux tracteurs dans chaque parcelle qui fait des travaux de saison.
9: Ces tracteurs, certains chanceux pourront peut-être monter dessus, comme celui-ci.
2: Alors, c'est la marque Loiseau, c'était un constructeur de matériel viticole dans les années 50.
9: En plus de ce tracteur, il en a 25. Cet autre a montré ses machines, c'est un peu ses jouets.
2: Non, le tracteur, c'est pour moi le véhicule utilitaire parfait, quoi. Ça tire, ça pousse.
9: Et ça fait du bruit.
2: C'est un deux cylindres, alors ça cogne un peu, hein, ça ronronne pas comme une Formule 1.
9: Pour les explications, il faudra éteindre le moteur. Mais Stéphane est prêt. Ce qu'il aime, c'est transmettre sa passion.
2: Ouais, c'est le but. Hein. C'est pour ça que le portail ne s'est jamais fermé. Je ne me cache pas. Et puis, ben, y a des gens qui, même sans s'arrêter, qui prennent certainement plaisir. Pas forcément des anciens. Hein. Y a des jeunes avec des enfants qui ont plaisir de découvrir parce qu'ils n'ont pas connu ça. Et voilà.
9: Cet agriculteur lance d'ailleurs un appel à ceux qui ont des voitures anciennes. N'hésitez surtout pas à venir avec.
6: Elisa Robuchon d'ici La Rochelle, elle n'a pas besoin de réserver, contrairement à beaucoup de monuments.
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6: Un coup d'œil dans le ciel, Christopher, un temps sec et des éclaircies attendues pour ce samedi.
5: Oui, avec certains ciels un peu plus voilés au nord durant la matinée, mais les éclaircies seront bien présentes dès ce matin et elles se poursuivront durant toute la journée. C'est donc un samedi plutôt agréable qui vous attend aujourd'hui, y compris au niveau des températures, puisque ce matin, vous aurez 18 à Lille ainsi qu'à Reims, 16 à Rennes, à Bourges, à Strasbourg, 17 à Bordeaux ainsi qu'à Lyon, 16 à Bayonne, 21 degrés pour Montpellier, 23 à Cannes et dans l'après-midi, les températures sont comprises entre 21 et 28 degrés.
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5: Ce week-end, ce sont donc les journées du patrimoine et il y en a un qui va développer son patrimoine. C'est cet habitant du Cher qui a remporté hier soir 13 millions d'euros, Valentin, au Super Loto du patrimoine, qui a connu encore une fois cette année un gros succès. Hein.
6: Très belle somme pour prendre soin de nos sites et monuments partout en France.
5: Une belle initiative, bien sûr, portée par notre Stéphane Bern que l'on retrouvera tout à l'heure à 6h40. Et puis je vous rappelle que pour chaque grille jouée, 73 centimes ont été reversés à la Fondation du patrimoine. Voici Survivor à 6h07, un grand bonjour à vous.

0: du rock pour démarrer votre week-end sur ici avec Survivor. Et c'est Manon Lisa, une jeune chanteuse de Saint-Nazaire, qui va vous réveiller très vite sur ici.
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0: Vous savez que l'on adore le ciné sur ici, alors autant se faire plaisir en ce samedi matin avec une réplique culte d'une actrice qui fête aujourd'hui ses 75 ans, Valentin.
3: C'est Marianne Chazelle, alias Zézette, dans Le Père Noël est une ordure. Elle nous a fait tellement rire avec cette scène.
4: J'arrive pas à lire. Là, regardez, il y a écrit en tout petit pour les femmes mariées ou veuves, mettre le nom de la jeune fille, suivi de deux points, épouser ou veuve Y. Alors moi j'ai mis Zézette épouse X.
5: Mais et X, vous êtes mariée à X peut-être?
4: Mais non, je veux pas de mari, seulement je peux pas leur dire, je suis enceinte jusqu'aux dents, ça fait mauvais genre.
0: Enceinte jusqu'aux dents, sans laisse pas de ces répliques du Père Noël est une ordure, qui est l'un des films les plus rediffusés à la télé française chaque année, avec toujours un gros succès d'audience.
3: Oui, oui. Hein. Toujours un gros carton en effet.
0: Bon, si vous avez une tenue, non pas de Père Noël, mais plutôt de sport, ressortez-la, parce que dans 5 minutes, on vous remet à la course à pied ce matin, avec notre coach sportif, Nordine Attab, sur ici.
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0: Bon début de week-end avec ICI. Voici une jeune chanteuse qui connaît un succès fou depuis quelques mois. C'est Manon Lisa. On l'écoute avec Le Petit Pêcheur sur ICI. Merci d'être avec nous. Il est 6h12.
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1: Vous écoutez ici Manon Lisa, le petit pêcheur, et un grand bonjour à tous les pêcheurs qui actuellement connaissent de grosses difficultés avec les prix des carburants. On reviendra justement sur les prix des carburants avec l'info du jour, ça sera à 6h30. Tous les week-ends, faites du sport sans trop d'efforts avec notre coach sportif Nordine Attab qui vous aide chaque jour à bouger. Et aujourd'hui, Nordine, vous nous incitez à reprendre la course à pied, mais attention à ne pas aller trop vite.
2: Lorsque l'on reprend la course à pied, l'erreur classique est de courir trop vite. Et pourtant, lors des premières sorties, oubliez votre vitesse et votre chronomètre. Votre priorité est d'abord de retrouver progressivement de bonnes sensations et de permettre à votre organisme de se réhabituer à l'effort. Et pour ça, je vous propose un repère extrêmement simple, le test de la conversation. Commencez par marcher quelques minutes pour vous échauffer. Et ensuite, vous partez tranquillement en courant. Pendant votre course, essayez de prononcer une phrase complète à haute voix. Ce que vous voulez. Et à partir de là, si vous pouvez parler sans être excessivement essoufflé, votre allure est adaptée. En revanche, si vous avez du mal à terminer votre phrase, ralentissez. Pour une reprise, commencez par 15 à 30 minutes selon votre niveau et vos habitudes sportives.
3: Et si même en courant très lentement, on se retrouve assez rapidement essoufflé, comment est-ce qu'on peut faire, Nordine ?
2: Aucun problème. Dans ce cas, alternez tout simplement de la marche et de la course. Et il n'est absolument pas nécessaire de courir sans s'arrêter pour progresser. D'ailleurs, on continue par un deuxième exercice de l'alternance de course et de marche. Après quelques minutes de marche d'échauffement, courez tranquillement pendant 1 à 2 minutes. Puis vous marchez pendant 1 minute. Vous repartez ensuite pour 1 à 2 minutes de course, suivi d'une minute de marche. Et au fil des séances, vous pourrez progressivement augmenter le temps de course et diminuer la période de marche. Et grâce à ça, vous allez renforcer l'endurance cardiovasculaire et adapter progressivement vos muscles et vos articulations à la course à pied. Vous répétez cette alternance pendant 15 à 20 minutes pour débuter. Lorsque vous reprenez la course à pied, ne cherchez surtout pas immédiatement une vitesse précise au kilomètre. Vous courez d'abord à une allure confortable à laquelle vous pouvez encore parler. Et on n'oublie pas, avec ICI et le ministère des Sports, on se met encore plus en mouvement pendant Septembre on bouge. Allez, à vous de jouer.
1: Eh oui, allez, on court Valentin, parce que je sais que vous êtes un grand coureur. Hein.
3: Alors non, pas vraiment, vraiment coureur du dimanche et déjà la barre des 5 kilomètres, c'est déjà dur.
1: Bon courage à vous, hein, qui peut-être vous faites un petit footing en ce samedi matin, 6h15 Valentin.
3: Et après l'effort, que diriez-vous ? Moi là, je suis client d'une bonne série télé remplie de suspense.
1: Mais oui, une bonne série d'ailleurs qui rencontre un succès mondial qui est palpitante, c'est ce que nous racontera Patrice Gascoigne juste après François Fellman tout de suite. Sur ICI, voici une très belle chanson qu'on attend rien que pour toi sur ICI. Bonjour à tous, bon week-end.

0: Rien que pour toi, vous écoutez ici en ce samedi matin. Bon réveil avec François Fellman et bonne fête aujourd'hui aux Émilie qui sont forcément jolies.
1: Je m'appelle Émilie Jolie.
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0: 6h21, les coulisses télé avec vous, Patrice Gascoigne. Bonjour, zoom aujourd'hui sur une série Fauda. C'est le nom de cette série qui mêle action et suspense et qui est terriblement addictive, Patrice.
3: Quand vous regardez pour la première fois un épisode de Fauda, qui signifie chaos en arabe, vous avez du mal à vous arrêter d'enchaîner tous les épisodes.
4: La panthère, Abu Ahmad est vivant.
5: Abu Ahmad est responsable de la mort de 116 Israéliens dans les attentats suicides qu'il a commandités.
3: Vous l'avez compris, la série Fauda, dont la saison 5 vient d'être lancée sur la plateforme Netflix, s'aventure sur un terrain hautement inflammable, le conflit israélo-palestinien. On y suit une unité d'élite israélienne qui opère sous couverture en Palestine pour mener des opérations clandestines de renseignement et d'antiterrorisme. Les créateurs de la série en ont écrit les scénarios à partir de leurs propres expériences du terrain. C'est ce qui fait de Fauda une série thriller très réaliste, nerveuse, où il n'y a pas les bons d'un côté, les méchants de l'autre. D'ailleurs, les deux communautés qui travaillent sur Fauda y sont représentées. Et dans cette saison 5, plus sombre, l'attaque du 7 octobre a été intégrée dans l'histoire. L'antagoniste, le méchant entre guillemets, est incarné par un acteur franco-algérien, Hakim Jaziri, à qui j'ai demandé de nous dire pourquoi il fallait vraiment découvrir cette série.
6: C'est une série exceptionnelle à tout point de vue. Les scénaristes sont incroyables, d'une précision folle. L'acting est très très bon. La réalisation, les lumières, la musique, le rythme. Et puis, cette particularité qu'a Fauda, puisque elle est née aussi, surtout, de l'expérience des créateurs de cette série-là, qui connaissent absolument par cœur la réalité du terrain, et qui insufflent à la série un réalisme fou. Ça reste une série, ce n'est pas un documentaire, hein, c'est très important de le préciser. Et puis, elle n'est pas manichéenne du tout, cette série, en fait. Hein. Bien sûr, c'est le narratif israélien, c'est eux qui produisent, c'est normal. Mais ils ont fait un énorme effort de nous montrer les deux camps et de les humaniser complètement, de sorte qu'on fait complètement la dichotomie entre les terroristes d'un côté et puis les Palestiniens de l'autre, otages de cette guerre. Et puis, c'est une série qui nous montre l'absurdité de l'intérieur. Voilà. Les protagonistes principaux, côté israélien, ne sont pas ménagés.

0: 1997, Angel, Robbie Williams, l'artiste britannique sur ICI, 6h28. Et à suivre l'info du jour consacrée à la première sélection des Bleus, version Zizou.
1: 18 joueurs reconduits et 5 nouvelles recrues. On revient donc sur cette première liste dévoilée par Zinedine Zidane dans son nouveau rôle d'entraîneur de l'équipe de France de foot.
0: Mais d'abord, l'horoscope de ce samedi 19 septembre. Catherine Viguier, bonjour, avec un signe qui est particulièrement valorisé aujourd'hui.
2: Le Capricorne, qui a vécu tant de changements depuis 2025.
3: Bélier, alors c'est le week-end et pourtant vous travaillez ou vous assumez des responsabilités.
4: Taureau, évadez-vous et passez un appel à qui vous voulez.
5: Gémeaux, les finances et votre vie intérieure, vous composez avec les deux.
6: Cancer, un week-end qui met au premier

0: plan votre vie relationnelle. Lion, vous trouvez des partenaires fiables pour poursuivre votre chemin. Vierge, alors si une histoire d'amour vous fait mal, une solution possible ce week-end. Balance, une journée idéale pour passer des moments en famille et pour être bien chez vous. Scorpion, tout ce qui a trait à la communication est valorisé et puis certains voyages. Sagittaire, vous dépensez, vous investissez afin d'améliorer votre confort de vie. Capricorne, alors très sollicité, vous serez super satisfait de votre journée. Verseau, un samedi dédié à votre personne, à son bien-être, ainsi reposez-vous. Poisson, de nouvelles possibilités grâce au regard bienveillant des vôtres. Et pour nous tous, on reste doux avec soi.
1: Très bon samedi 19 septembre à l'écoute d'ici. Il est 6h30 et l'actu en 90 secondes en français dans le monde. C'est avec vous, Valentin Bertrand. Traiter les causes avant de dépenser un maximum d'argent face à la flambée des prix du carburant. Emmanuel Macron propose de convoquer un G7 sur l'énergie et d'adapter les aides ciblées sans coup de pouce général. Réponse à la colère des Gilets jaunes qui, eux, appellent à se rassembler ce matin à 10h sur le vieux port de Marseille. Il veut donner la voix aux citoyens pour peser sur la prochaine présidentielle. L'ingénieur expert du climat Jean-Marc Jancovici réunit pour la première fois à Paris aujourd'hui une assemblée citoyenne, 150 Français tiré au sort pour réfléchir sur des propositions. 6 week-ends de travail sont prévus d'ici février. Il est soupçonné de préparer une tuerie dans un lycée de Lyon. Un adolescent de 15 ans mis en examen et présenté à un juge antiterroriste. Un garçon fasciné par l'ultra-droite et décrit comme psychologiquement fragile. Selon les enquêteurs, son projet était très avancé. Le verdict, 2 ans après la mort du jeune Zakaria, 15 ans lors d'une bagarre à Romans-sur-Isère où il a tenté de s'interposer. L'auteur du coup mortel est condamné à 15 ans de prison, son père et son beau-frère sont également condamnés pour complicité. Elles peuvent provoquer des intoxications aiguës. Des tomates pelées de la marque Carrefour rappelées partout en France. Ces boîtes de conserve sont en rayon depuis 5 mois. Certaines peuvent contenir des graines de Datura, une plante toxique. Et puis plus de 17 000 monuments, musées et lieux de pouvoir ouverts gratuitement au public. C'est le début aujourd'hui des Journées européennes du patrimoine, 43e édition organisée tout le week-end.
2: L'info du jour de ce samedi, Valentin, Zinedine Zidane officialise son premier casting pour les Bleus.
1: 23 joueurs sélectionnés, Kylian Mbappé maintenu comme capitaine de l'équipe de France de foot. 5 nouveaux visages, notamment Guillaume Rest, Andy Diouf et Jérémy Jacquet. Et quelques absents, Aurélien Tchouaméni, Jean-Philippe Mateta, les frères Hernandez et Thuram. Du changement donc dans la continuité. Zizou commence à imprimer sa patte, Julien Froment.
3: Il est 19h25, l'hystérie gagne soudainement le 87 boulevard de Grenelle. Zinedine Zidane s'offre un bain de foule devant une soixantaine de supporters.
4: Mais elle est là, même moi je
3: regrette. Hugo, maillot de l'équipe de France, QV98, floqué bien sûr du numéro 10 de Zidane, a pu approcher son idole.
5: Le charisme du type est juste dingue, donc c'est que du bonheur, vraiment c'est du bonheur.
3: Ambiance plus feutrée une heure plus tôt dans l'auditorium lorsque Zinedine Zidane dévoile sa toute première liste. Les 23 sélectionnés sont présentés dans un clip vidéo. Vient ensuite le jeu des questions-réponses et là, Zizou va droit au but. Prise de parole courte, incisive.
6: Non, si je l'ai mis au milieu de terrain, c'est que je veux le voir au milieu de terrain. Voilà.
3: Un exercice réussi pour Alessandro Grandesso, correspondant à Paris pour la Gazzetta dello Sport.
7: Un peu particulier parce que ça change beaucoup par rapport à Deschamps. Il a un autre style, même dans son langage, beaucoup plus direct. On comprend très bien qu'il sait ce qu'il veut. Il confirme d'avoir beaucoup de personnalité à mon avis. Moi, j'ai aimé.
3: Une première sans accroc aussi bien sur le fond que sur la forme pour Zinedine Zidane. Place désormais au terrain, lundi, avec le début du rassemblement à Clairefontaine.
1: Et il reste 7 jours avant au nouveau sélectionneur des Bleus, avant donc, du coup le premier match de Ligue des Nations, ce sera vendredi prochain en Turquie. La météo, Christopher, et c'est un temps sec et des éclaircies qui sont attendues aujourd'hui.
2: Et donc un bon week-end pour vous, hein, avec certains ciels un peu plus voilés au nord durant la matinée, mais les éclaircies seront bien présentes dès ce matin et elles se poursuivront durant toute la journée, avec du beau soleil attendu sur la moitié sud avec un ciel bien bleu, profitez-en. Et puis au niveau des températures, elles sont agréables, hein, 18 ce matin à Lille, ainsi qu'à Reims, 16 à Rennes, à Bourges, à Strasbourg, 17 à Bordeaux, ainsi qu'à Lyon, 16 degrés pour Bayonne, 21 pour Montpellier, 23 degrés à Cannes sur la Côte d'Azur. Et dans l'après-midi, les températures seront comprises entre 21 et 28 degrés.
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1: C'est samedi, c'est le week-end et pour beaucoup d'entre nous, le week-end, c'est le moment où on fait les courses. Et aujourd'hui, dans le caddie, Valentin, en plus des fruits et légumes français, si possible, des laitages ou encore des pâtes et surtout acheter du poulet. Vous savez pourquoi ?
4: Ben non, vous allez nous le dire.
1: Parce que dans le poulet, il y a plein de protéines. Et vous verrez tout à l'heure à 7h-10 que les protéines, eh ben, c'est bon pour les muscles.
4: Vous êtes toujours aussi à fond quand vous faites vos courses ?
1: Eh ben oui, hein, vous savez que moi j'adore pousser les caddies en plus. Hein.
4: Je vais vous pas donner ma liste. Du
1: je prends toutes les listes et on s'occupe de vous en ce samedi matin sur Ici en musique, bien sûr, avec Monsieur Eddy Mitchell. La dernière séance à 7h-25. La lune.

0: Merci d'avoir choisi ici pour démarrer votre week-end la dernière séance, monsieur Eddy Mitchell, de l'actu, de la musique, de la bonne humeur et des cadeaux avec un heureux gagnant, encore une fois, parce que nous avons une huitième radio, parce que depuis la fin du mois d'août, nous vous offrons une magnifique radio, post-radio ici, Valentin.
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0: Et Valentine Lottès pour Vie Numérique, Vie Privée, à 6h38, comme chaque week-end, Valentine, vous nous aidez à mieux nous protéger, et surtout à protéger nos données personnelles. Et ce matin, arrêtons-nous sur cette notion de données personnelles qui englobe beaucoup plus que nos noms et nos adresses.
4: Oui, puisque ça va bien plus loin que le nom, prénom, adresse postale, mail et numéro de téléphone. En une phrase, une donnée personnelle, c'est une information qui dit quelque chose de vous. Et ceux qui les veulent se moquent de savoir si vous vous appelez Catherine, Marie ou Alain. En revanche, connaître vos heures de connexion, vos trajets grâce à la géolocalisation de votre téléphone, vos goûts sur la base des publications que vous aimez sur les réseaux ou encore quelles applications vous utilisez, eh bien ça permet de comprendre qui vous êtes et comment vous influencer. Du pain béni pour les publicitaires qui cherchent en permanence le meilleur moyen de nous atteindre, comme pour les escrocs. Facile pour eux de faire illusion face à leurs victimes, de se faire passer pour leur banquier au téléphone par exemple, ou du moins pour quelqu'un de confiance puisqu'il les connaît.
0: Mais avec ces informations, Valentine, est-ce que c'est possible de connaître notre véritable identité ?
4: Avec l'évolution des technologies, l'intelligence artificielle notamment, c'est même de plus en plus facile. Surtout, on génère de plus en plus de données, de traces numériques. D'où l'importance du règlement européen sur la protection des données, insiste la CNIL, la Commission nationale de l'informatique et des libertés. Le RGPD et ses lois nous permettent de garder la main sur nos données personnelles face à des acteurs extrêmement puissants, les géants du net. Encore faut-il comprendre ses droits et surtout les exercer, le droit d'accès à l'effacement, au déréférencement. Notre droit d'opposition est le plus important, celui à l'information. À chaque fois que vous entrez sur un site internet, il doit vous dire quel sort il réserve à vos données. À vous de lire les petites lignes.
0: Merci beaucoup Valentine Lottès. Et pour savoir comment exercer vos droits et les comprendre, hein, surtout, on vous explique tout sur ici.fr. Vous cliquez sur la page Vie numérique, Vie privée. On vous rappelle également cette info en ce samedi. Deux départements du sud de la France sont placés en orange avec un risque élevé de feux de forêt, Valentin. Il s'agit de l'Aude et l'Hérault, donc il faut faire très attention.
1: On est prudent et on rappelle aussi le long du littoral aquitain, de la Charente-Maritime jusqu'aux Pyrénées-Atlantiques. Là, c'est le risque maximal. Au Bain, vous savez, ces courants qui sont susceptibles de nous emporter vers le large.
0: Et avec le beau temps d'aujourd'hui, c'est vrai que vous serez nombreux à peut-être aller vous baigner aujourd'hui. Donc soyez particulièrement prudent et vous le savez, votre radio ici est là pour vous donner toutes les actus sur vos régions.
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0: Et pour la musique, nous aurons pour vous Mylène Farmer ou encore Alex Warren. Et tout de suite, un voyage dans le temps. Ça vous dit, à 6h43, avec notre monsieur patrimoine Stéphane Bern, qui partage avec vous le meilleur de ses histoires le week-end. Et ce matin, c'est un voyage dans le temps plutôt macabre que vous nous proposez, Stéphane.
13: Un pape convoque un concile pour juger son prédécesseur déjà mort depuis 9 mois. Oui, 9 mois. Le temps d'une bonne vieille gestion administrative. Rome, en l'an 897. Dans la basilique Saint-Jean de Latran, le pape Formose est exhumé et revêtu de ses habits pontificaux et siège sur un trône. Face à lui, son successeur Étienne VI l'accuse de trahison. Le procès du cadavre peut commencer. C'est une scène d'apocalypse. Le corps noirci du pape Formose, mort de maladie, a été sorti des cryptes. On l'assoit sur un fauteuil, on lui passe la tiare, on glisse la crosse entre ses doigts raides, en essayant de n'en faire tomber aucun par terre. Évidemment, à ses côtés, un diacre est chargé de répondre à sa place. Ambiance, Jeff Panatlock au pays des morts vivants.
14: Salut les trouducs, ça va, Edliron, ça va ?
13: Son successeur, Étienne VI, entre en furie. Il reproche à Formose d'avoir agi avec ambition, d'avoir violé les lois de l'Église et semé la division dans la chrétienté. L'Assemblée garde le silence, Formose aussi. Bon, pour lui, c'est normal. Le verdict est sans appel. Coupable ! Alors on dépouille le mort de ses insignes sacrés, on lui tranche les 3 doigts de bénédiction, symbole suprême de son autorité, puis on le traîne dans les rues de Rome, et enfin... on jette son corps dans le Tibre. Mais, raconte-t-on, le fleuve rejette le cadavre sur la berge comme pour laver l'injustice. Et le peuple, pris de colère, se soulève. Étienne VI est arrêté, emprisonné et bientôt étranglé dans sa cellule. Ainsi se termine le synode du cadavre, l'un des épisodes les plus délirants de l'histoire de la papauté. 1000 ans avant la télévision, Rome avait déjà inventé le scandale en direct.
0: Stéphane Bern, notre monsieur patrimoine, et aujourd'hui, en ce samedi, journée européenne du patrimoine, vous serez nombreux à pousser les portes de ces monuments qui ouvrent leurs portes gratuitement. Alors, beaucoup, effectivement, sur réservation, mais il y en a énormément sans réservation, donc profitez-en. Allez faire un petit tour avec les enfants, les petits-enfants, c'est vraiment le moment jamais de découvrir ou redécouvrir notre patrimoine. Il est 7h moins le quart. Voici Alex Warren, comme promis, sur votre radio avec Fever Dream.

0: Je le sens bien ce week-end parce qu'il va faire beau, les températures cet après-midi entre 21 et 28 degrés, et en plus, vous commencez la matinée pas sur ici en plus.
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0: Savez-vous qu'au cours de nos vies, nous perdons du muscle? Et rassurez-vous, il y a des solutions pour lutter contre cette perte musculaire. Bonjour Sabrina Nadjar.
3: Bonjour Christopher.
0: Vous êtes la rédactrice en chef de Femme Actuelle et ce samedi, vous proposez un dossier rempli de conseils pour que nous puissions chouchouter nos muscles.
3: Savez-vous combien nous avons de muscles dans le corps? Petite question.
0: Je dirais 300 et vous, Valentin, je
4: sais pas. Allez, un millier, 1000.
3: Eh bien non, vous êtes loin du compte. 600 muscles dans notre corps, ils représentent grosso modo de 28 à 40% de notre masse corporelle. Donc autant vous dire que les muscles sont fondamentaux. Et il faut savoir qu'à partir de 30 ans, eh bien notre masse musculaire commence à diminuer d'environ 1% par an. Donc pour faire du muscle, bah écoutez, il faut évidemment faire un peu de sport. Ça c'est quand même la base. Mais aussi manger ce qu'il faut pour produire du muscle.
0: Et qu'est-ce qu'on va manger justement pour fabriquer ces muscles, Sabrina ?
3: Eh bien, on fait le plein de protéines. L'Organisation mondiale de la santé recommande 1 g de protéines par kilo de poids corporel, soit grosso modo 60 g de protéines pour une personne de 60 kg. Alors, vous avez évidemment, par exemple, les œufs, le poisson, le poulet, la viande, mais vous avez aussi les protéines végétales, comme les amandes le matin, ou alors une portion de lentilles, de tofu, et puis les produits laitiers, le skyr, le fromage blanc, qui permettent de compléter un peu tout ça.
0: Et dites-moi, Sabrina, tous ces produits-là que nous voyons là, hyper protéinés dans les rayons un peu partout, c'est une bonne idée ou pas de se tourner vers ces produits ?
3: Alors, pour tout vous dire, les produits hyper protéinés de certaines marques sont recommandés véritablement aux sportifs. Ça sert à rien de gonfler le nombre de protéines par ces fameux produits qui sont uniquement intéressants si vous avez un effort physique assez important et renouvelé. Mais on va dire en tout cas pour moi qui ne suis pas une grande sportive, déjà manger des yaourts, manger du poisson, des œufs ou du poulet, c'est déjà très très bien.
0: Surtout le poulet, hein. Vous savez, moi je suis un grand amateur de poulet. Vive le poulet. Les bons nutriments pour entretenir vos muscles, c'est un dossier rempli de conseils que vous pourrez mettre en place facilement en lisant le nouveau Femme Actuelle qui est en kiosque ce samedi. Merci Sabrina Nadjar, rédactrice en chef de Femme Actuelle. Belle journée à vous.
3: Je vous en prie, merci à vous.
0: Et voici Mylène Farmer tout de suite, comme promis, avec Sans Contrefaçon. 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Vous nous appelez maintenant et vous serez avec nous dans 3 minutes en direct en ce samedi matin sur ICI. Bonjour à tous.

0: Mylène Farmer qui proposera le mois prochain, le 27, un film au cinéma. Et Grégor, son nouvel album Mise en Image, avec la possibilité pour vous de voir Mylène Farmer sur grand écran. Et ça, c'est toujours énormissime. Partons maintenant au Sable d'Olonne avec Monique en ce samedi matin. Bonjour Monique.
1: Bonjour Monique.
2: Oui, bonjour Christopher,
0: la lanterne. Oh là là là là, j'adore cette voix Monique. J'adore. c'est quoi pour le petit truc pour avoir une voix comme ça? Café, thé, chocolat?
2: Thé.
0: Thé, ouais.
2: Thé. Et après, café vers 10h.
0: Ah oui, donc vraiment, là, c'est vraiment le traitement de cheval, quoi.
1: Et alors, qu'est-ce qui va rythmer votre journée, Monique?
2: Eh bien, je pense que je vais aller me balader sur le Remblai, au Sable d'Olonne. Il fait encore très beau.
0: Bah oui.
2: Donc j'en profite.
0: On range pas encore les t-shirts, au contraire, faut les garder.
2: Non, je suis pas encore passée à l'hiver. Tous les vêtements d'été, les shirts, les robes, ils sont encore sortis.
0: Et en plus, chez vous, c'est vraiment sympa. Et les petites balades en Vendée, j'adore.
2: Ah oui. Ouais. Oui, ça, je me plais bien au Sable d'Olonne.
0: Bon, bah écoutez, Monique, ça fait plaisir de vous entendre le week-end comme ça, un peu partout, aux quatre coins de la France. C'est toujours un plaisir de démarrer les week-ends avec vous. Et pour récompenser votre fidélité, on vous offre ce poste radio ici qu'on va emballer et qu'on envoie au Sable d'Olonne chez vous, Monique.
2: C'est gentil. Oh, merci beaucoup.
1: Avec ça, vous pouvez nous emmener partout, Monique. Et en plus, ce poste radio, c'est pas qu'un poste radio, il fait aussi lampe-torche.
0: En plus.
2: Oui, j'ai entendu ça.
0: On vous embrasse, Monique. Un bon week-end.
2: Merci. Moi, je vous embrasse tous.
0: De gros bisous. Au revoir.
2: Bisous, au revoir.
0: 6h57, pratiquement. Les infos, bien sûr, dans votre région à 7h. Et tout de suite, la revue de presse décalée sur l'actualité avec Willy Rovili.
3: Bonjour, bonjour. Et on commence avec Gabriel Attal qui fait actuellement une grande tournée des bistrots. Voilà, il a annoncé qu'il en visiterait 1000. Ça sera un peu son rendez-vous en terre inconnue, puisqu'il va croiser une peuplade étonnante dont il ignorait l'existence. Les Français. J'imagine le gars du bar à Gabriel Attal. Alors, qu'est-ce que je vous sers? Je vais prendre un chai latte. Quoi? Un château latté? Je connais pas. Ici, c'est soit un Bordeaux, soit un Bourgogne. Gabriel Attal qui fait la tournée des bistrots et pourquoi pas Jean Lassalle qui ferait la tournée des cures thermales. Et Jean-Luc Mélenchon, la tournée des synagogues. La semaine dernière, alors, Gabriel Attal, il servait des frites, là, des bières. Je sais pas s'il est mûr pour être président, mais pour ouvrir une buvette, par contre, oui, ça c'est bon. Hier soir, à la Plénitude Arena, Céline Dion a dit merci d'avoir répondu à mon invitation. Oh, à 200 balles en moyenne au ticket. C'est pas une invitation, Céline. En France, une invitation, c'est pas payant. Alors, Céline Dion, on lui dira. Céline Dion qui est arrivée sur scène en disant « Je vais bien ». C'est marrant, mais d'habitude, c'est l'artiste qui arrive en disant au public « Ça va ?» Là, c'est le public qui a demandé « Ça va ?» C'est original, très original. Michel Drucker était au concert de Céline Dion. Et c'est lui qui l'a fait débuter dans Champs-Élysées, du temps où elle avait les dents de Jacouille la fripouille. Bah, depuis, c'est pas du relooking qu'elle a fait, c'est du tuning. Gabriel Attal était aussi au concert de Céline Dion. Pour un peu, il a failli monter sur scène pour lui proposer une bière entre deux chansons. Bah, il est décalé, il est décalé, il sait plus. Le public, en tout cas, était conquis. C'était super, Céline avait toute sa voix. On avait dit la même chose à la sortie de Carla Bruni. C'était super, elle avait toute pas sa voix. Tout autre chose, le marionnettiste Yves Brunier, interprète de Casimir, est mort à l'âge de 83 ans. C'est quasi-mort. Casimir, le personnage le plus orange de l'histoire de la télé française, juste après Bernard Montiel. On a donc appris le nom de celui qu'il y avait dans Casimir. Peut-être qu'un jour, on apprendra le nom de celui qu'il y a dans Gérard Larcher. Bernard Arnault, éjecté du top 10 des fortunes mondiales, il aurait perdu 56 milliards d'euros en 2025 et ce putain, je suis à deux doigts de l'ouvrir une canotte litchi, dis donc. Emmanuel Macron envisage de visiter le Fort Boyard. Oui, il paraît qu'il va me remplacer la cuisine parce que sa politique aussi, elle est dure à avaler. Et oui, on l'appelle taxe partout. Et en mai prochain, on va lui dire sors, sors, sors. Déclaration de François Bayrou, je n'envisage pas de me présenter à l'élection présidentielle. Oh non, quel dommage. La résidence de Philippe Bouvard cambriolée le jour de son enterrement. Et oui, d'un côté, la grosse tête, de l'autre, le gros con. Enfin, la question du jour. Aujourd'hui, le groupe Superbus se produira à la fête de l'humanité. Est-ce que Superbus, c'était le groupe préféré d'Émile Louis?
0: Ouh.
3: Vous avez deux heures. Allez, passez un bon samedi et à tout à l'heure midi.
0: Et vous poursuivez la matinée avec les équipes d'ici matin dans votre région. Belle matinée à tous.
4: Bonjour, bonjour, ici La Rochelle, content de vous retrouver en direct le samedi 19 septembre. Les infos arrivent dans quelques instants avec Catherine Berchatsky. Bonjour Catherine.
5: Oh, c'est joliment dit. Bonjour Fabien, bonjour à tous.
4: Bah, j'ai intérêt à faire attention parce que maintenant...
5: Vous avez travaillé toute la nuit.
4: C'est officiel, tous les week-ends on sera ensemble.
5: C'est une bonne nouvelle, mon cher Fabien.
4: Eh ben, en fait, c'est en musique.
6: Karine Redinger.
5: Ah non, moi, c'est Catherine.
6: J'ai reçu votre lettre à fleurs.
4: Oui, j'ai révisé, mais...
6: Endormir,
4: un petit peu, quoi. Le retour de la musique, ça arrive dans 10 minutes avec Ici La Rochelle.
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4: Bonjour, bonjour et soyez les bienvenus ici La Rochelle, il est 7h. C'est la matinale et on commence avec les informations.
5: Pêcheurs et agriculteurs s'étaient donné rendez-vous sur le vieux port de La Rochelle. Hier matin, 25 bateaux de pêche sont arrivés entre les deux tours avant de s'amarrer dans le Havre d'Échouage. Rejoint peu après par 5 tracteurs, une opération conjointe du comité des pêches de la Charente-Maritime et de la FNSEA pour dénoncer un étranglement financier causé par l'explosion du prix des carburants. Au départ, l'action visait Emmanuel Macron. Un rassemblement devait avoir lieu autour du Fort Boyard, mais le président de la République, ayant annulé sa visite, les manifestants ont finalement décidé de sensibiliser le grand public. Car si les annonces du gouvernement cette semaine ont convaincu les pêcheurs, l'inquiétude reste toujours très forte, Julien Fleury.
8: Le frisbee s'amarre au pied de la tour Saint-Nicolas, à bord patron et équipage dans le même bateau face au prix du carburant.
9: Le gasoil a doublé, c'est plus possible, quoi. Si on va à la mer pour payer le gasoil, c'est pas la peine.
10: C'est ça, on commence par payer le gasoil et après on rémunère les marins.
9: Tout à fait. Et des fois même, suivant la pêche, il n'y a plus rien derrière. Vu les heures qu'on fait en mer, limite vaut mieux travailler à terre pour gagner le même salaire.
8: Entre 350 et 2000 litres par jour, c'est la consommation des bateaux venus sur le vieux port. Et ce n'est pas prêt de changer.
11: L'électrique à la pêche, ça ne marche pas.
8: Éric Renaud, directeur de l'organisation de producteurs de la Cotinière.
11: On a des contraintes en termes de propulsion et de délai qui sont beaucoup plus importants.
10: On a besoin de puissance énorme.
11: On est obligé de rester sur du carburant, entre guillemets, liquide, donc du mazout, et on n'a pas de solution.
8: Situation particulièrement tendue pour les jeunes patrons comme Flavien Guiton, 27 ans.
12: Et la relève, s'il y en a une, c'est comme c'est parti, il n'y en aura pas.
8: Très endetté pour acheter son bateau qu'il s'agit maintenant de rembourser.
12: Beau temps, pas beau temps, on est obligé d'aller à la mer maintenant. Avant, en mauvais temps, on pouvait rester à se cacher, on va dire, du mauvais temps. Maintenant, bah, mauvais temps, on est obligé d'aller à la mer.
10: Ça veut dire prendre des risques.
12: Bah, prendre des risques. J'en ai déjà fait les frais. J'ai déjà fait naufrage. J'ai perdu mon équipier, mon matelot, il est décédé parce qu'on était dans le mauvais temps.
8: Des pêcheurs satisfaits malgré tout des annonces du gouvernement cette semaine, mais ils préviennent, si le gazole flambe encore, vous nous reverrez bientôt.
5: À retrouver en images sur ici.fr.
4: C'est aujourd'hui une journée nationale de mobilisation en faveur d'une agriculture respectueuse.
5: Quand l'association Avenir Santé Environnement lance la 4e édition de l'appel de La Rochelle, les habitants, les professionnels ou les élus sont invités à se rassembler à 14h sur le parvis de la gare de La Rochelle pour entamer une grande marche citoyenne et dénoncer la loi d'urgence agricole votée cet été. Une loi qui ouvre la voie à la réintroduction de pesticides controversés. C'est ce que dénoncent de nombreuses associations et ONG. La journée se poursuivra par la diffusion à 17h30 au CGR des Minimes du documentaire Avenir Santé Environnement au cœur d'un combat citoyen. Et au chapitre pesticides, on décryptera dans le journal de 8h les résultats de la qualité de l'air mesurée par Atmo sur 3 sites de l'agglomération rochelaise, Montroy, Saint-Vivien et Loumeau. Nous verrons que les derniers relevés pointent une présence majoritaire d'herbicides comme la pendimétalline et surtout le prosulfocarbe.
4: Une nouvelle alerte au risque de formation de bennes sur le littoral de Charente-Maritime. Aujourd'hui, demain.
5: Oui, des baïnes. Hein. Les deux jours sont classés en risque maximal, niveau 5 sur 5. 5 communes sont particulièrement concernées. Le Grand Village Plage, Saint-Georges-de-Léron, Saint-Trojan, La Tremblade et les Mattes. Le premier conseil, c'est bien sûr de se baigner dans des zones surveillées. Un collectionneur vous ouvre ses portes aujourd'hui à Sainte-Soule, au nord-est de La Rochelle, dans le cadre des Journées européennes du patrimoine. Stéphane Archambault collectionne les tracteurs. Il vous invite à découvrir 28 engins, presque tous en état de marche. Cerise sur le gâteau, il vous présentera les jouets de son enfance, des tracteurs miniatures gardés dans un atelier, lui aussi ouvert au public.
13: À l'époque, quand j'avais des chèvres, c'était la fromagerie, un point de vente. Tout a été retransformé en stockage. Enfin, vous voyez,
14: c'est pas comment un musée, dire. Là. Quoi, c'est derrière vous, il y a un bureau d'écolier en bois.
13: Bureau d'écolier, des chaînes d'arpenteurs. Enfin, voilà, tous les objets qu'on voit plus maintenant dans les placards. Bon, la vaisselle, un petit peu. Bon, voilà, mais...
14: Plein de petites voitures.
13: Ça a commencé comme ça, des tracteurs surtout, quoi.
14: Et ensuite, vous êtes passé des jouets en plastique au vrai tracteur grandeur nature.
13: Ouais, il y a une trentaine d'années, ouais, c'est ça, ouais. C'est les premiers utilitaires, les tracteurs. Et puis après, c'est maladif, quoi. Enfin, c'est comme tout collectionneur, que ce soit de timbres ou de machines à coudre, ben c'est de la sauvegarde, quoi. Pour moi, je supporte pas de voir une machine ancienne qui a contribué à l'essor économique du pays partir à la ferraille, quoi.
5: Et pour se rendre chez Stéphane Archambault, c'est 10 route Dussault à Sainte-Soul. Un tracteur indique l'entrée de la propriété. Et il y aura aussi des places pour se garer. Les sports, avec la défaite hier soir de Soyaux Angoulême qui jouait à Narbonne. C'est du rugby, match comptant pour la quatrième journée du championnat de Pro D2. Les Violets s'inclinent 31-26, mais ramènent le point de bonus défensif. Prochain match, ce sera vendredi. Le SA15, 9e du championnat, recevra Agen le 14e en top 14 pour la 3e journée du championnat. Le Stade Rochelais reçoit le Racing 92 cet après-midi. Un club parisien coaché par un certain Patrice Colazo, qui officiait au même poste à La Rochelle entre 2011 et 2018. Aujourd'hui, les deux équipes présentent des visages bien différents et ont entamé la saison chacune à leur façon, Gérald Paris.
15: Sur ces deux premières rencontres, le Racing 92 a pris 112 points, 64 à Bordeaux et 48 à domicile face à Lyon. Deux grosses défaites qui laissent les Franciliens à la dernière place du top 14. Côté maritime, l'entame est rêvée après un succès 30-27 sur Toulouse. La Rochelle s'est imposée samedi dernier à Toulon, 21-20. Un succès qui, à distance, a fait vibrer Oscar Jégou. Le troisième ligne, touché à l'épaule, n'avait pas fait le déplacement.
16: Depuis mon canapé, avec mes parents, hyper stressant. Voilà. C'était un match très serré, mais très fier des gars sur l'intensité qu'ils y ont mis et surtout d'aller chercher cette victoire à un petit point. C'était vraiment pas fait. Et je trouve que dans l'intensité, c'était vraiment bien.
15: Un petit point d'écart au score, mais 4 points de plus au classement. La Rochelle, 3e du top 14, devant le Stade Toulousain. Ce n'était pas arrivé depuis longtemps. Mais pour Louis Penverne, le pilier gauche de La Rochelle, pas question de s'endormir en regardant le classement du Racing.
17: C'est pas leur vrai niveau, ils sont demi-finalistes. Ils ont mal commencé, mais ça ne veut pas dire que ça va durer. Ils ont une belle équipe, ça va être dur ce week-end, bien sûr.
15: Un Racing qui, attention, a su parfois se relancer à La Rochelle, comme en février 2025. Les Franciliens s'étaient imposés 26-21 à Marcel de Flandre pour l'anniversaire des 100 ans du Stade Maritime. Aujourd'hui, le Racing a peut-être bien l'idée de gâcher la fête.
5: Coup d'envoi du match à 16h35 à vivre en intégralité sur notre antenne dès 16h20 pour l'avant-match.
4: En football, le match entre Saintes et les Girondins de Bordeaux comptant pour la 3e tour de l'équipe de France aura bien lieu dimanche à 15h.
5: Et il se jouera à huis clos au stade Yvon Chevalier de Saintes. Dans un communiqué publié hier soir, le club saintais indique qu'il ne déboursera pas un seul centime pour l'organisation du match. Le vice-président du club, Johan Bernardin, qui annonce par ailleurs qu'il a décidé de démissionner de son poste et qu'il en a informé la Ligue de football. Dossier complet à retrouver sur ici.fr. Un point météo avec vous, Fabien.
4: Oui, du soleil aujourd'hui dans les deux Charentes. Le soleil va briller toute la journée. On a déjà pas mal de messages sur Facebook également pour nous annoncer les températures du matin à 7h08. On a par exemple Fanny qui nous dit bonjour pour Courcelles ce matin. Je me réveille et il fait 13 degrés. On a un message pour vous aussi, Catherine. C'est Richard qui est très content de vous retrouver, qui dit bonne reprise, Catherine.
5: Et il est sympa ce Richard, vous savez.
4: Ouais, j'étais sûr.
5: Je crois savoir qui c'est en fait.
4: C'est vrai, vous le connaissez?
5: Je crois.
4: Bah, il est...
5: Je crois que les auditeurs le connaissent aussi, mais je ne m'avance pas plus que ça.
4: Bon, en tout cas, si vous voulez, vous aussi, laisser vos petits messages sur la météo, votre bonne humeur, vous pouvez ce matin directement sur Facebook. On se réveille aussi avec 14 degrés à Confolens, 15 degrés à Saint-Jean-d'Angély, 16 degrés à Jonzac, 17 à La Rochelle. Dans l'après-midi, un magnifique grand écart avec 25 degrés à Angoulême et 23 degrés à Royan.
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4: Avec Fred à la technique, Catherine également pour les informations. Dans quelques instants, on va aussi s'intéresser à l'hebdomadaire Le Littoral qui consacre alors aujourd'hui un article sur la situation des agriculteurs au Léronais. On y revient en détail dans un instant avec Ici La Rochelle.
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4: Bon, Catherine, musique ?
5: Oui.
4: Allez, c'est parti, voici Laurent Voulzy.
5: Ah bah tiens.

0: Ah, ça fait du bien, hein. 7h11 avec ici La Rochelle, vous vous réveillez à l'instant avec nous, après les infos de Catherine. Merci en tout cas de nous avoir retrouvés ce matin en direct, ici La Rochelle vous réveille avec cette matinale, ici matin jusqu'à 10h. Alors comme chaque week-end, on regarde la presse et à la une près de chez vous ce matin, c'est l'hebdomadaire Le Littoral avec David Labardin de la rédaction qui consacre un article sur la situation des agriculteurs oléronais. Bonjour David.
1: Oui, bonjour Fabien. Oui, la situation des agriculteurs oléronais. En fait, ça fait suite à une réunion vraiment poignante hein, qui a été organisée par les élus à Saint-Georges-d'Oléron. Alors bien sûr, on parle des sécheresses et des canicules comme partout en France, mais leur situation est quand même un peu plus grave parce qu'ici, on parle pour l'essentiel de micro-fermes modestes et beaucoup n'ont pas encore les reins assez solides après 4 ou 5 ans d'activité. Beaucoup se sont installés ces dernières années. Et puis sur l'île d'Oléron, ces agriculteurs subissent aussi les ravages des sangliers assoiffés ces dernières semaines qui se nourrissent quasi exclusivement de leurs fruits et légumes. Les palombes aussi hein, sont arrivées par nuées dans les vignes à la fin des vendanges. Et tout ce climat engendre un profond mal-être chez les agriculteurs qui s'accentue avec le sentiment de ne pas pouvoir innover parce que l'île d'Oléron, on le sait, est un site classé et tout y est forcément très encadré.
0: Vous avez des exemples, tiens, justement, David, d'interdictions spécifiques à l'île d'Oléron ?
1: Ils nous en ont parlé, oui. Alors, il est par exemple interdit de planter des oliviers, ce que beaucoup voudraient faire du fait du changement climatique. Interdit parce que ce n'est pas une essence locale. Impossible aussi de planter des haies fourragères qui risqueraient de modifier les paysages. Et puis, on donne la parole à plusieurs agriculteurs qui aimeraient se lancer dans des projets d'agrivoltaïsme. On en parle beaucoup en ce moment. Par exemple, des serres ou des bâtiments d'élevage surmontés par des panneaux photovoltaïques. Mais là encore, tout est très compliqué. Alors, beaucoup aujourd'hui sont à bout de nerfs, tandis que leurs collègues du continent ont davantage de liberté et qu'on retrouve leurs produits dans les supermarchés oléronais.
0: J'imagine que vous les sentez touchés, hein, David.
1: Oui, vraiment, c'est ce qui ressort. On a recueilli des témoignages poignants avec des agriculteurs qui racontent leur détresse. Certains travaillent 90 ou 100 heures par semaine pour essayer de sauver les meubles. Et puis surtout, bien sûr, la peur de l'avenir, parce que si les températures que nous avons connues deviennent la norme, ils se demandent comment ils vont pouvoir continuer. En tout cas, cette réunion organisée par la communauté de communes avait pour vocation à monter un dossier avant d'aller frapper à la porte de la préfecture. On va voir s'ils sont entendus.
0: Alors, est-ce que les agriculteurs évoquent quand même des solutions ?
1: Contre le réchauffement climatique, il y en a forcément peu, mais certains, oui, demandent quand même des formations pour essayer de nouvelles cultures, à condition d'avoir les coudées franches par la suite, et tout en sachant qu'on ne nourrira pas un territoire avec de l'huile d'olive. Beaucoup approvisionnent les cantines. Ils demandent aussi aux chasseurs de lutter plus efficacement contre les sangliers et les chevreuils. Un vieux débat, source de conflits souvent, et le dossier est assez compliqué. Ils veulent en tout cas avoir les mêmes règles que sur le continent. C'est vraiment un sujet de crispation en ce moment sur l'île d'Oléron.
0: Ouais, un sujet en tout cas à retrouver directement donc avec le magazine Le Littoral, l'hebdomadaire de la Charente-Maritime, David Labardin de la rédaction Le Littoral. Merci d'avoir été avec nous.
1: Merci Fabien, à bientôt, salut.
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0: Ici matin, bonjour à Sylvie aussi de Cognac, qui se réveille avec un ciel. Voilà, un petit peu de nuages ce matin, mais tout va bien. Température de 10 degrés. Merci Sylvie pour vos messages sur Facebook, ici La Rochelle. 7h16, ici La Rochelle. Bon réveil.

0: force à vous si vous travaillez ce matin sur la route, peut-être du travail. Ici La Rochelle vous réveille avec tout à l'heure également le retour de la musique. On écoutera Les Innocents. Mais pour l'heure, voici votre chronique. Pourquoi on dit ? Alors, d'après vous, pourquoi on dit un soutien-gorge ? Un mot, une expression, le week-end. À cette heure-ci, c'est Jérôme Prodhomme qui nous explique les curiosités de la langue française.
1: Tu sais que j'étais un poulet, quoi.
2: Qu'est-ce qui se passe ?
1: Je sais pas, j'ai voulu lui faire plaisir. Ouais. Je lui ai acheté un soutien-gorge, quoi.
2: C'est une bonne idée, ça.
1: Non, pas quand tu fais trois tailles au-dessus. J'aurais dû lui demander avant, quoi.
2: Ah, trois tailles au-dessus ?
1: Oui.
2: Ah, oui, écoutez, on va faire pourquoi on dit un soutien-gorge. Notez que le mot « gorge » n'a pas toujours désigné le même endroit. Alors qu'aujourd'hui, il désigne plutôt l'avant du cou, chez les femmes et chez les hommes d'ailleurs, autrefois la zone était beaucoup plus grande qu'aujourd'hui. Au Moyen-Âge et à la Renaissance, la gorge, c'est la zone qui va du cou jusqu'au dessous des seins. Chez les femmes, on a évidemment trouvé des vêtements pour cette zone-là très tôt, hein. Alors au Moyen-Âge, on l'écrase cette zone avec un drap bien serré. Au contraire, à partir de la Renaissance, apparaît le corset et là on montre un peu plus ce qu'on appelle la gorge, autrement dit les seins. Au 19e siècle, la gorge désigne toujours cette partie du corps qui va du cou au sein. Et du coup, en 1883, quand la Française Herminie Cadol coupe le corset en deux parties, avec une partie qui ne soutient que les seins, elle parle de soutien-gorge. Il s'attache sous les bras, ce qui donnera le mot « bras » en anglais, pour parler de ce vêtement qui a pris sa forme actuelle grâce à la poétesse américaine Caress Crosby, qui a fait améliorer l'invention française. Voilà pourquoi on dit un soutien-gorge, alors qu'on ne sait plus vraiment pourquoi. Encore que vous, maintenant, vous savez.
0: Allez, ne bougez pas, 7h21. Oui, on le sait. Maintenant, on se réveille, tranquille, avec le retour de la musique, l'autre Finistère, Les Innocents à 7h21. Bienvenue, bon réveil.

0: que ça permet de pouvoir s'évader et d'oublier beaucoup de choses.
1: Alors, de quel instrument ou de musique vous jouez, vous, Jean-Pierre ?
0: Alors, moi, j'ai commencé par la batterie. J'ai pas appris, on m'a pas appris. Je me suis lancé tout seul, j'ai appris tout seul. J'ai commencé par la batterie, puis ça a toujours été la percussion. Donc, aujourd'hui, c'est congas ou djembé. Voilà, c'est des instruments sur lesquels je tape. La musique, ça permet de rester quand même un petit peu dans le coude. Voilà, toutes les générations se retrouvent dans la musique. On se regarde pas avec l'âge de dire t'as tel âge, tu pourrais pas jouer ça parce que t'as tel âge. C'est pas vrai. En musique, ouais, on peut commencer à l'âge de 4 ans et on peut en finir jusqu'à 95 ans parce que voilà, c'est quelque chose qui permet de se tenir en forme et en plus d'être ouvert à beaucoup de choses, quoi.
1: Alors, comment s'appelle le groupe dans lequel vous jouez?
0: Alors, ça s'appelle, c'est d'abord le groupe de Tiriki, mais c'est surtout Nuit Canaille, on s'appelle Nuit Canaille, voilà.
1: Et je crois qu'il y a une chanson qui s'appelle La Ronde.
0: Oui, absolument. On a enregistré à Bordeaux ce fameux titre qui s'appelle Une Ronde, qui est donc écrit paroles et musique de Thierry.
1: Eh, ce qu'on a qu'à faire, si vous voulez, Jean-Pierre, c'est s'écouter un petit bout, non ?
0: J'aimerais bien. Quoi qu'il dit.

0: à toutes les personnes là qui vous écoutent à la radio et qui se disent, tiens, pourquoi pas moi aussi? Qu'est-ce que vous avez envie de leur répondre?
1: Eh ben, de prendre n'importe quel instrument de musique et de s'y mettre, parce que de toute façon, bon, tout s'apprend, tout s'explique. Aujourd'hui, en plus, avec les réseaux sociaux, on arrive à apprendre la guitare, le piano, le saxo. Enfin, c'est vrai que tout est possible. Ceux qui aiment vraiment la musique, c'est... Mais je pense que tout le monde aime la musique, parce que bon, il n'y a pas que ceux qui en jouent. Il y a ceux qui écoutent, qui aiment la musique, ceux qui... Et important, c'est ça, c'est de pouvoir se dire si on a envie, on peut le faire, parce que voilà, il y a plein d'instruments qui sont aujourd'hui à la portée de tout le monde, quoi.
0: Voilà, Jean-Pierre qui s'est lancé à la musique comme ça, à 75 ans quasiment, il a décidé de rejoindre des copains et de vivre aussi, de profiter de la vie d'une autre manière, et il n'y a pas d'âge en tout cas. Merci beaucoup Jean-Pierre d'avoir été avec nous.
1: C'est moi qui vous remercie, merci beaucoup Fabien.
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0: Content de vous retrouver ce matin en direct. C'est la matinale Ici matin, 7h-10h pour vous réveiller et redémarrer cette nouvelle journée. Nous sommes le samedi 19 septembre et bien sûr, tout au long de cette matinale, vous avez cette possibilité de nous envoyer vos messages directement sur Facebook. Un coucou à Joey qui nous dit bonjour à toute l'équipe d'Ici La Rochelle. Il fait 14 degrés à Rochefort ce matin, sous un ciel étoilé, pas de vent pour le moment. Il nous dit voilà, bonne journée à tous. Merci Joey. Bien évidemment, vous aussi, vous pouvez envoyer tous vos messages avec aussi des photos, votre humeur du matin. Et on a en plus maintenant la possibilité de recevoir vos messages vocaux sur WhatsApp au 05 46 50 67

0: 68. Ici La Rochelle, 7h30. Allez, voici l'actualité à suivre avec Catherine Berchetsky.
1: Et on va revenir dans le prochain journal sur les résultats de la qualité de l'air mesurée par l'agence Atmo sur trois sites de l'agglomération rochelaise, Montroy, Saint-Vivien et Lumeau. Nous verrons que les derniers relevés réalisés à l'automne 2025 pointent une présence majoritaire d'herbicides comme la pendimethaline ou encore le prosulfocarbe. Et même si ces concentrations sont deux fois moins importantes qu'en 2021, pas de quoi rassurer l'association Avenir Santé Environnement. Et puis on va parler des journées du patrimoine qui se déroulent aujourd'hui et demain. De nombreux rendez-vous vous sont proposés. Nous, on a choisi d'aller chez un collectionneur de tracteurs. Il est basé à Sainte-Soule, c'est au nord-est de La Rochelle, et il possède 28 tracteurs. On va faire le tour de sa collection dans les infos de 8h. Mais pour l'heure, il est 7h31, c'est l'actu en France et dans le monde en 90 secondes, présenté par Valentin Bertrand.
2: Les prix des carburants battent des records et attisent la colère des gilets jaunes. Ils sont de retour ce matin à Marseille. Le rendez-vous est donné à 10h sur le Vieux-Port après une manifestation de pêcheurs et d'agriculteurs hier à La Rochelle. Le gouvernement dit lui étudier de nouvelles aides ciblées mais exclut un coup de pouce général. Un adolescent de 15 ans mis en examen pour projet terroriste. Le garçon, fasciné par l'ultra-droite, est accusé de préparer une tuerie dans un lycée de Lyon. Une attaque particulièrement avancée, sensible, précise, d'après une source proche du dossier. C'est à lire sur ici.fr. Deux amants du Puy-de-Dôme condamnés à 30 et 25 ans de prison, la peine la plus lourde pour la femme reconnue coupable de l'assassinat de son compagnon, roué de coups, puis étranglé en 2022. Son amant est lui reconnu coupable comme complice. 145 pylônes jusqu'à 60 mètres de haut. Un projet de nouvelle ligne à très haute tension à travers la Camargue contesté. Un nouveau rassemblement prévu à Arles ce soir à 18h30. Selon ses défenseurs, le projet est indispensable pour alimenter la zone industrielle de Fos-sur-Mer, l'une des plus grandes de France. Le risque de feux de forêt toujours d'actualité. Vigilance dans l'Aude et l'Hérault, classés aujourd'hui en risque élevé. 15 habitués de l'équipe de France de foot reconduits, dont le capitaine Kylian Mbappé. 5 nouveaux noms, Andy Diouf, Jérémy Jacquet notamment, et quelques absents comme Aurélien Tchouaméni et les frères Hernandez, du changement dans la continuité pour cette première liste dévoilée hier par Zinedine Zidane, nouveau sélectionneur des Bleus.
1: Merci Valentin Bertrand, on vous retrouve dans une heure.
0: Dans l'info d'ici en mode chez nos voisins, on va voir qu'en Deux-Sèvres, les accidents de trottinettes posent question.
1: Oui, dans l'agglomération de Niort, comme ailleurs d'ailleurs, les trottinettes électriques sont de plus en plus nombreuses à circuler dans les rues et même parfois sur les routes. Leur vitesse est limitée à 25 km/h. Elles doivent rouler sur les pistes cyclables et pas sur les trottoirs. Malgré ces réglementations, les accidents liés à ces nouveaux deux-roues motorisés se multiplient à Niort, Anne Mignard.
3: 130 accidents en 2025 et déjà 76 cette année entre le mois de janvier et celui de juin. À l'hôpital de Niort, le chef des urgences, le docteur Farnam Farampour, est inquiet.
4: Il y a beaucoup de traumatologie qui est liée aux fractures de clavicule, par exemple, de poignet. Donc, heureusement que c'est des fractures peu importantes. Mais il y a des traumatismes crâniens. Et donc là, ça peut être très grave. On a eu quand même deux personnes en 2025 qui ont été transportées en neurochirurgie. Donc ça veut dire avec traumatisme crânien sévère. Et puis on a eu un traumatisme grave aussi qui a nécessité des soins continus. Et aussi un traumatisme facial important avec des traumatismes maxillofacial pour lesquels effectivement il a dû être transféré.
3: Impossible de savoir pour l'hôpital l'origine de ces accidents. Mais le docteur déplore que certains roulent sur leur trottinette sans casque et sans être visibles par les autres usagers de la route. Sans parler de ceux qui roulent à plusieurs sur une même trottinette. À la préfecture des Deux-Sèvres, le directeur de cabinet de la préfète, Tony Chenoloyd, s'inquiète de cette augmentation du nombre d'accidents et en appelle tout d'abord à la prudence.
5: Surtout, pas d'écouteurs, pas de portable quand on conduit une trottinette. On circule sur les voies qui sont autorisées, c'est-à-dire en agglomération sur pistes cyclables, pas sur les trottoirs. On respecte les panneaux de signalisation, notamment les feux tricolores qui s'imposent. Il faut avoir conscience que lorsqu'on conduit une trottinette, on est très vulnérable et que le casque ou d'autres équipements comme le gilet réfléchissant sont aussi des équipements qui permettent d'être vu et donc de vous protéger.
3: Alors, Faut-il renforcer ou pas la réglementation s'agissant des trottinettes comme des vélos sur l'agglomération ?
5: L'enjeu, c'est de ne pas freiner ces mobilités douces qui sont utiles, intéressantes d'un point de vue de politique publique. Mais il faut qu'on ait peut-être une réflexion sur le casque obligatoire, le fait de limiter les vitesses autorisées de ces engins, davantage de prévention. Je rappelle encore une fois que la route est un espace partagé.
3: Et toute personne conduisant un engin se doit d'être assurée à cet effet.
1: Voilà, c'est dit. Reportage d'Anne Mignard pour ici La Rochelle. La météo, un beau week-end ?
6: Oui, un très joli week-end avec pour ce samedi du soleil. On a des températures ce matin de 14 degrés à Confolens, 15 degrés à Saint-Jean-d'Angély, 16 degrés à Jonzac et de 17 à La Rochelle. Dans l'après-midi, 25 à Angoulême, 23 à Royan. Alors j'ai regardé aussi pour demain parce que les températures vont monter dans l'après-midi. 28 degrés à Chalais pour demain après-midi, 27 à Gémozac, 24 à Rochefort. En tout cas, nous pour aujourd'hui, l'après-midi, bah oui, 25 à Angoulême et de 23 à Royan si vous voulez profiter du soleil. Il se là, bien présent, et on lit aussi vos messages sur Facebook. Quel temps fait-il ? Quelle température ? Eh bien, c'est tout de suite.
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6: Bon, Catherine, j'ai enquêté ce matin.
1: Sur quoi ?
6: Eh bien, sur le trafic.
1: Ah, le trafic de quoi ?
6: Sur la route, j'ai regardé un petit peu comment c'était à La Rochelle. Bon, ça va, mais par contre, en gare d'Angoulême, il y a pas mal de trains qui sont en retard. On a en gare d'Angoulême celui de 9h02, 30 minutes de retard.
1: Ah oui, quand même.
6: Ça peut changer une vie, ça.
1: Oui, c'est ça. On peut rater un avion comme ça aussi.
6: Ben voilà, on connaît. Il est à destination de Bordeaux-Saint-Jean, ce train, donc de 9h02, 30 minutes de retard. Bien évidemment, on continuera de regarder aussi en gare de La Rochelle, de Cognac, de Rochefort, tout au long de cette matinale ici matin.
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6: Culture Club, tiens, ce matin, Catherine.
1: Ah oui, ça ne nous rajeunit pas.
6: Ouais, mais ça fait du bien.
1: Hein. Oui, j'adore.
6: Voilà, tout de suite, maintenant, à 7h37. J'espère que tout va bien pour vous. C'est la matinale. Bienvenue.

0: 7h40, Culture Club, à l'instant ici La Rochelle. Bon réveil, merci de nous rejoindre.
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0: Soyez les bienvenus, nouvelle journée avec Ici La Rochelle en ce samedi 19 septembre. En France, tiens, environ 14% des automobilistes utilisent régulièrement une voiture électrique. Ouais, 14%. Alors, dans un instant, on parlera de la perte d'autonomie des voitures électriques en cas de canicule. Pourquoi ça peut poser problème aux voitures électriques? On voit ça avant 8h. Et puis, tout de suite, on passe un petit coup de téléphone, tiens, justement, à une femme courageuse qui se bat contre les 10 millions de tonnes de plastique déversées chaque année dans l'océan. Elle s'appelle Léa Navarro, qui parcourt depuis 3 semaines déjà, 250 km en kayak de Tours à Saint-Nazaire, afin de sensibiliser le grand public. On prend tout de suite de ses nouvelles en direct. Une odyssée sportive de 600 km, la Loire en 15 escales, c'est assez incroyable. 200 km en kayak de Tours à Saint-Nazaire, 300 km de vélo entre Saint-Nazaire et La Rochelle. Et puis même, vous savez quoi, une planche de surf pour fédérer. On prend des nouvelles ce matin de Léa Navarro. Bonjour Léa.
3: Bonjour à tous.
0: Bon, c'est dingue cette aventure que vous vivez, mais avant qu'on en parle, déjà là, qu'est-ce que vous voyez? Comment ça se passe pour vous là?
3: Eh bien, écoutez, c'est un grand moment parce que hier, j'ai passé le pont de Saint-Nazaire. Ça veut dire que j'étais dans l'estuaire qui fait donc la jonction entre l'océan et la Loire. Ça veut dire que j'avais la Loire dans le dos et l'océan devant, sous un grand soleil, sans vent. Donc, je vous laisse imaginer l'émotion après 3 semaines à parcourir la Loire, d'être pile à la jonction des deux. Ah, c'était fort en émotion.
0: Ça fait donc déjà 3 semaines que vous avez commencé cette aventure.
3: Bien sûr, c'est une aventure sportive, mais aussi engagée, parce qu'en fait, l'idée, c'est de travailler sur le déchet qu'on trouve en mer, et la plupart viennent de l'intérieur des terres et passent par les fleuves. Donc en fait, l'objectif pendant les escales, c'est de faire des ramassages de déchets. On fait de la donation participative avec les déchets ramassés. On fait aussi de la sensibilisation dans les écoles, dans les clubs sportifs. Et surtout, j'ai eu l'occasion de rencontrer pas mal d'élus pour leur déposer une lettre de la mer pour les maires. Et le but, c'est de leur parler d'un outil qui fonctionne très bien pour la réduction des déchets, qui est la consigne. Alors le constat, il est que sur les berges sauvages de la Loire, j'ai pas vu d'accumulation de déchets. J'ai vu des déchets un peu comme ça, une bouteille, une canette, ce qui est évidemment pas agréable à voir, mais je pensais peut-être trouver des zones d'accumulation, il n'y en a pas eu. Bon, après, ça peut s'expliquer avec les gros coefficients de marée, la période touristique, etc. Cependant, dès qu'on s'est rapproché des grosses villes, par exemple autour de Nantes, là, les berges étaient extrêmement sales, avec évidemment emballage alimentaire, bouteille, mégot. Et donc, c'est là qu'on se rend compte que c'est vraiment de l'accumulation, la citadinité, l'accumulation de population qui crée évidemment plus grande difficulté de la gestion des déchets. Donc, forcément, ça rejette plus de déchets dans le fleuve et dans l'océan.
0: C'est quoi la suite de l'aventure?
3: Eh bien là, après avoir raccroché avec vous, je file à Saint-Nazaire où j'ai une petite conférence citoyenne, un petit atelier, enfin un grand ramassage sur la plage cet après-midi. Et demain, je vais devoir laisser mon petit Noël canoë et je renfourche sur un vélo en bois des ateliers Gonel, donc qui sont faits à La Rochelle, ma planche de surf qui est faite en mycélium de champignons de la marque Cause. Et après, on commence à descendre le littoral pour continuer à faire de l'étude de déchets, rencontrer les élus. Mais cette fois, au lieu de faire du canoë, on va essayer de se caler des petites sessions de surf.
0: 351 km de vélo entre Saint-Nazaire et La Rochelle. Bon, une belle aventure aussi pour vous. Forcément, vous voyez des choses, vous ressentez. Depuis ces 3 semaines, est-ce que déjà vous pensez avoir changé un peu aussi votre regard sur la vie, sur cette aventure que vous vivez, sur toutes ces rencontres également?
3: Ouais, alors moi j'étais de nature déjà plutôt optimiste, mais là franchement, vu toutes les personnes, que ce soit les élus, les familles, les clubs nautiques, je rencontre que des gens bien intentionnés, intéressés, qui donnent du temps pour les autres et pour globalement l'environnement. Et ça me confirme vraiment mon idée qu'il nous manque juste les outils pour se rassembler, pour faire de belles choses. Ça ne fait que renforcer mon optimisme.
0: Pour vous suivre justement, là on vous entend à la radio, mais pour vous suivre en vrai, vous êtes sur les réseaux sociaux, hein, Léa?
3: Oui, exactement. Il faut aller me suivre à LEANVRRR. Et là, vous pourrez suivre des petites photos, les petits bilans et les différentes étapes où je suis.
0: Et puis nous, on vous appellera bien sûr dès le week-end prochain pour prendre des nouvelles.
3: Bah bien sûr, le week-end prochain, 7h45.
0: Eh bah super. Merci Léa, à très vite.
3: Merci, au revoir.
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0: Et dans un instant, on parle de voitures électriques avec la canicule. Comment ça se passe pour les batteries? On en parle juste après. Soirée mondaine, c'est Aurélien qui vous réveille avec sa chanson. ICI La Rochelle, il est 7h46. Bonjour, bonjour.

0: Sur MRDN, c'est Oria à l'instant, ici La Rochelle, 7h49.
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0: Bon, je ne vous apprends rien si je vous dis qu'on a subi 5 vagues de chaleur cet été avec des pics à plus de 40 degrés. Et malheureusement, cela risque de se reproduire au cours des prochaines années. Double intérêt ce samedi pour la chronique ici pratique d'échanger avec Patrick, un rédacteur en chef de l'Argus, sur la perte d'autonomie des voitures électriques en cas de canicule. Pourquoi ça peut poser un problème aux voitures électriques ?
3: En hiver, le froid peut avoir un impact sur la performance des batteries avec jusqu'à 30% d'autonomie en moins. Eh bien, c'est valable aussi quand il fait très chaud. Selon une étude américaine menée sur les batteries de 7500 voitures électriques, la perte d'autonomie peut diminuer de 5% lorsque la température extérieure atteint 32 degrés. Moins 15% d'autonomie à 35 degrés et moins 31% à 38 degrés. En fait, les batteries des voitures électriques fonctionnent de manière optimale à des températures comprises entre 15 et 25 degrés.
0: Mais alors, Franck, est-ce que c'est lié à l'utilisation aussi de la climatisation ?
3: Oui, mais pas seulement. Comme pour les voitures à moteur essence ou diesel, dont la surconsommation peut atteindre jusqu'à 2 litres au 100 km en ville selon l'ADEME, la climatisation consomme en général 1 à 2 kW, ce qui se traduit par une perte d'autonomie de 5 à 10 km tous les 100 km parcourus. C'est moins que l'impact du chauffage en hiver, et les modèles équipés d'une pompe à chaleur peuvent limiter le phénomène, mais cela ne fait pas de miracle. Dans l'idéal, il faut donc éviter de pousser la clim à fond, essayer de circuler aux heures les plus fraîches et de stationner son véhicule à l'ombre pour préserver un peu l'autonomie. D'autant que la puissance de charge est limitée électroniquement par mesure de sécurité en cas de forte chaleur pour éviter les risques d'incendie. Autrement dit, l'autonomie diminue et la recharge dure plus longtemps en cas de canicule. Les voitures électriques équipées d'un planificateur d'itinéraire peuvent toutefois atténuer ce handicap en activant le préconditionnement de la batterie, mais cela n'empêche pas pour autant la réduction de la puissance de charge. Les technologies s'améliorent régulièrement. Aujourd'hui, le refroidissement par eau, plus efficace, est majoritaire. Et le refroidissement par huile se généralise dans les modèles haut de gamme. Petit conseil, si vous roulez au volant d'un modèle dont la batterie est refroidie par air à l'aide d'un ventilateur ou utilisant un refroidissement par air passif, dans ce cas, on peut limiter les fortes accélérations répétées qui sollicitent plus la batterie et augmentent sa température.
0: Merci Franck, un rendez-vous tous les samedis à 7h06 pour parler automobile avec l'Argus. À 7h52 quasiment dans quelques secondes. Voici tout de suite Daniel Balavoine, Vivre ou survivre.

0: sur Livre. Daniel Balavoine, ne bougez pas dans 5 minutes, c'est le retour de l'actu. L'actualité également, c'est ce week-end les journées européennes du patrimoine, les 19 et 20 septembre. Il y a le château de Pont-l'Oise, vous savez, à Port-d'Envaux, en Charente-Maritime, qui propose des visites, justement. Et puis, ce même château, j'ai vu ça, propose une soirée, une fête, une grande fête Halloween. Alors, je sais que c'est pas encore, mais comme il faut réserver ses places, on a reçu un message sur WhatsApp de Chloé. Écoutez.
1: Le château de Pont-l'Oise vous invite à fêter Halloween en famille. Du 24 octobre au 1er novembre, le château se transforme en véritable terrain de jeu pour petits et grands. Au programme, une enquête mystérieuse, une chasse aux monstres, des activités créatives et bien sûr, un petit goûter avec des bonbons pour terminer l'expérience en beauté. Les plus grands pourront également participer à notre murder party, le trophée de Gaston. Nous sommes en 1877. Le marquis Gaston de Grailly est retrouvé mort dans son cabinet alors qu'un grand dîner est organisé au château. Accident ou meurtre, à vous de mener l'enquête, de récolter les indices et de démasquer le coupable. Une aventure immersive mêlant histoire, théâtre et jeu dans l'atmosphère mystérieuse de Pont-l'Oise. Les 24, 25, 30, 31 octobre et 1er novembre, 12 euros par adulte, 8 euros par enfant, gratuit pour les moins de 4 ans. Toutes les informations pour réservation sont accessibles sur notre site internet pont-l'oise.com ou au 05 46 91 73 23.
0: Merci beaucoup. Et puis dans ce même château, on le disait, les journées européennes du patrimoine, c'est samedi et dimanche. Merci Chloé.
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0: Allez, tout de suite, on retrouve notre humoriste Aïnor pour l'humeur d'Aquitaine. Ce matin, vous souhaitez partager une réflexion sur une chose qui prend de plus en plus de temps, de place dans nos vies, le groupe WhatsApp.
11: Bonjour, un fléau ces groupes WhatsApp. Entre celui des cousins que tu vois jamais, celui de la famille, belle famille, parents, pas parents, avec enfants, sans enfants, et ma mère qui écrit sur le groupe de famille. Bonjour à tous, j'espère que vous allez bien. Bonne journée, maman. Elle signe. Mais maman, c'est que c'est toi, il y a ton nom et ta photo juste au-dessus. Et les WhatsApp de copains, quelle mascarade ce truc. Il y en a toujours un qui lance un « Faudrait vraiment qu'on se retrouve, faut qu'on se voit plus souvent !» Et là, il y a plein de cœurs, plein de pouces levés. Et moi, quand je propose une date, alors on se fait ça le week-end prochain. Bah là, silence, vu par 14 personnes, pas une réponse. Et trois semaines après, t'en as un qui balance. Désolé, je viens seulement de voir ton message. Ouais. Alors, dans la catégorie WhatsApp les plus polluants, j'ai quand même nommé le WhatsApp des parents d'élèves. Est-ce que quelqu'un peut m'envoyer la fiche jaune? Conjugaison C3. Léo a oublié son cahier texte à l'école. Emoji qui se cache le visage avec ses mains. Mais t'as pas une copine à qui tu peux demander ça, Karine, plutôt que pourrir mon stockage avec Cloud? Emoji majeur levé. Est-ce que quelqu'un a retrouvé le pull de Nino? Et là, 32 messages. Quelle couleur? Il y a son nom dessus. Avec ou sans capuche? Tu dois être deg. Stop! Alors attention, il y a aussi les sondages sur WhatsApp. Qui pense que Karine devrait sortir du groupe? Oui? Non? Oui, mais j'ose pas le dire, donc je dis non. Alors hier, j'ai fait le tri. Anniversaire Sophie 2019. Je vais peut-être partir. En plus, elle est morte, Sophie, donc on risque pas de reprendre la discussion pour une autre fête. Le problème, c'est qu'on ne peut pas sortir des groupes. Aenor a quitté le groupe. Oups, j'ai pas fait exprès. Allez, je quitte la chronique. Bon samedi.
0: Merci beaucoup et bon samedi à vous aussi. Aenor, on vous retrouve aussi sur ici.fr. Tiens, la météo marine, on se connecte juste avant 8h avec les marins du sémaphore de Chassiron sur l'île d'Oléron. Bonjour Nicolas.
12: Oui, bonjour.
0: Alors comment elle est la situation aujourd'hui?
12: Alors aujourd'hui, on a un temps calme, c'est plutôt agréable. Donc on a un vent de sud-est actuellement pour 6 nœuds. Mer peu agitée. Visibilité, on a une visibilité de 15 km. On ne voit pas le sémaphore des baleines d'ici. Nébulosité, on a 4 sur 8. Ensuite, la pleine mer est à 12h32, coefficient 28. Coucher et lever du soleil, c'est 7h48. Coucher de soleil, 20h12.
0: Merci Nicolas, à passer une très belle journée.
12: Je vous en prie, bonne journée à vous, au revoir.
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0: Bonjour, bonjour, bon réveil, bienvenue, ici La Rochelle, 8h. Avec Catherine Berchatsky.
2: L'association Avenir Santé Environnement lance aujourd'hui la 4e édition de l'Appel de La Rochelle. Une grande marche citoyenne partira à 14h du parvis de la gare pour dénoncer la loi d'urgence agricole, une loi qui ouvre la voie à la réintroduction de pesticides controversés que dénoncent de nombreuses associations et ONG. Et au cœur du débat, la question de la qualité de l'air et des cancers pédiatriques en Onis. Des clusters ont été identifiés à Périgny ou encore Saint-Rogatien. Des analyses de la qualité de l'air ont été effectuées à l'automne 2025 à Saint-Vivien, Mauroy ou encore Loumeau pour quantifier notamment les pesticides et herbicides présents dans l'air. Et selon Marc Meignier, le maire de Nieul-sur-Mer, vice-président de l'agglomération, en charge notamment de la santé environnementale et du contrat local santé, les résultats sont encourageants.
8: La contamination par le prosulfocarbe liée aux grandes cultures, aux cultures notamment de céréales, est toujours bien présente, évidemment, sur notre territoire, mais qu'elle est beaucoup moins importante que ce qu'elle a été il y a quelques années. Actuellement, on trouve quand même des concentrations dans l'air qui sont deux fois moins importantes que les concentrations qu'on avait en 2021. Donc, toujours des herbicides, toujours des pesticides, mais moins qu'avant.
2: Moins qu'avant, dit Marc Meignier, mais ça reste insuffisant aux yeux de Franck Rinchet-Girolet, le porte-parole de l'association Avenir Santé Environnement.
13: Je suis beaucoup plus mesuré et beaucoup moins optimiste que M. Meignier, mais nous, on a un rôle d'association, donc c'est peut-être normal. M. Meignier, effectivement, dit que les concentrations retrouvées sont moins importantes que 2021, c'est vrai. Deux fois moins, c'est vrai, mais elles sont plus importantes que celles des dernières années, puisque le prosulfocarbe a été retrouvé en quantité quand même assez importante du côté de Mont-Roy, de façon plus importante par rapport à 2024 et 2023. On nous parle que d'une molécule, mais en fait, il n'y a pas que du prosulfocarbe, il y en a d'autres qui viennent se mélanger, et c'est cet effet-là qui vient impacter la santé des agriculteurs, des riverains, des consommateurs.
2: Et vous retrouvez les détails des chiffres de la qualité de l'air à partir des prélèvements réalisés en automne 2025 dans l'agglomération angelaise. Rendez-vous sur notre site ici.fr, dossier signé Gérald Paris.
0: Une baleine a été retrouvée morte jeudi sur les rives de l'estuaire de la Gironde à Mortagne.
2: Oui, c'est un plaisancier qui a repéré l'animal, sans doute un jeune rorqual de 7 mètres. Un cétacé de 3 ou 4 tonnes, l'observatoire pélagiste de La Rochelle a envoyé un spécialiste sur place hier pour effectuer des prélèvements et tenter de comprendre les causes du décès. La baleine est en état de décomposition avancée. Elle était sans doute déjà décédée lorsqu'elle s'est échouée à la faveur des grandes marées. Si vous êtes à proximité, il ne faut surtout pas s'approcher de l'animal qui peut transmettre des maladies à d'autres mammifères comme les chiens ou encore les humains. Avis aux amateurs de tracteurs. Dans le cadre des Journées européennes du patrimoine, ce week-end, un passionné vous invite sur sa propriété à découvrir sa collection. 28 tracteurs, presque tous en état de marche. Ça se passe entre 9h30 et 18h à Sainte-Soule, au nord-est de La Rochelle. C'est Stéphane Archambault qui vous présentera sa collection. Elisa Robuchon a testé pour nous en avant-première.
14: C'est là que va se faire la démonstration.
15: Stéphane se tient devant l'un de ses champs, béret sur la tête, un grand sourire sur le visage et son programme bien en mémoire.
14: L'idée, c'est de représenter en fait une journée de vie des années 50 dans la campagne agricole, voilà, avec un tracteur dans chaque parcelle, un ou deux tracteurs dans chaque parcelle qui fait des travaux de saison.
15: Ces tracteurs, certains chanceux pourront peut-être monter dessus, comme celui-ci.
14: Alors, c'est la marque Loiseau, c'était un constructeur de matériel viticole dans les années 50.
15: En plus de ce tracteur, il en a 25. Cet autre à montrer ses machines, c'est un peu ses jouets.
14: Non, le tracteur, c'est pour moi le véhicule utilitaire parfait, quoi. Ça tire, ça pousse.
15: Et ça fait du bruit.
14: C'est un deux cylindres, alors ça cogne un peu, hein, ça ronronne pas comme une Formule 1.
15: Pour les explications, il faudra éteindre le moteur. Mais Stéphane est prêt. Ce qu'il aime, c'est transmettre sa passion.
14: Ouais, c'est le but. Hein. C'est pour ça que le portail ne s'est jamais fermé. Je me cache pas. Et puis, ben, y a des gens qui... même sans s'arrêter, qui prennent certainement plaisir. Pas forcément des anciens. Hein. Il y a des jeunes avec des enfants qui ont plaisir de découvrir parce qu'ils n'ont pas connu ça.
15: Et voilà. Cet agriculteur lance d'ailleurs un appel à ceux qui ont des voitures anciennes. N'hésitez surtout pas à venir avec.
2: Et sachez que la propriété de Stéphane Archambault se trouve au 10 route du Sceau à Sainte-Soule. Un tracteur indique d'ailleurs l'entrée.
0: En rugby, le Stade Rochelais reçoit le Racing 92 de Patrice Collazo cet après-midi à 16h35.
2: Patrice Collazo, ancien coach des Jaunes et Noirs, c'était entre 2011 et 2018. C'est un match de la troisième journée du top 14. La Rochelle, troisième au classement après deux victoires face à Toulouse et Toulon, accueille le Racing 92, donc dernier du top 14, après deux défaites à Bordeaux et à domicile face à Lyon. Mais pour Winnie Antonio, l'entraîneur des Avants de la Rochelle, il ne faut pas s'y tromper. Hein. Les Franciliens ne sont pas à leur place au classement provisoire. On s'attend à un gros match, assure l'ancien pilier droit de La Rochelle.
16: Il ne faut pas oublier que c'est une équipe qui a fait quand même les phases finales, même si c'est un nouveau groupe, c'est un nouveau saison. Ça reste quand même, ils sont toujours les mêmes bases, un gros pack d'avant et des 3K qui sont solides. Du coup, ouais, on attend vraiment un gros match de leur part, et c'est pas parce qu'ils ont perdu les deux premiers matchs qu'on va leur mettre 40, quoi. Ça reste toujours des grosses équipes. Chaque match aujourd'hui en top 14 reste dur. Du coup, à nous de concentrer sur notre semaine qu'on a fait et transférer ça samedi sur le terrain. Ouais.
2: La Rochelle Racing rencontre à vivre en intégralité sur notre antenne dès 16h20 pour l'avant-match. Coup d'envoi 16h35. On notera pour cette rencontre le retour des internationaux. Nolan Le Garec, Oscar Jégou, encore le troisième ligne, Théo McFarland. Une rencontre une nouvelle fois à guichet fermé pour la 120e fois en championnat. En Pro D2, les joueurs de Soyons-Angoulême ne sont pas passés loin, mais ils échouent de 5 points à Narbonne. Défaite 31-26 lors de la 4e journée du championnat. Petite consolation tout de même, les Violets ramènent le point de bonus défensif. Prochain match, ce sera vendredi, le SA15, 9e du championnat, recevra Agen le 14e.
0: En football, la préfecture de Charente-Maritime a fini par trancher.
2: Le match entre Saint et les Girondins de Bordeaux, comptant pour le 3e tour de la Coupe de France, aura bien lieu au stade Yvon Chevalier de Saint demain à 15h, mais à huis clos. Les supporters des deux équipes ont également interdiction d'arborer des signes distinctifs de leur équipe à proximité du stade et de la gare ou encore dans le centre-ville. Dans un communiqué, le vice-président de l'ES Sainte, Johan Bernardin, précise que le club ne déboursera pas un centime pour ce match, mais il y voit tout de même un échec personnel et annonce qu'il démissionne de son poste. Info que vous retrouvez sur notre site ici.fr. Vainqueur du Vendée Globe en 2021, il avait remporté 20 ans plus tôt la Mini Transat en 2001. Le Rochelais Yannick Bestaven est le parrain de la prochaine édition de la Mini Transat Le Galet qui partira le 12 septembre 2027 de La Rochelle. Ce sont les organisateurs qui l'ont annoncé hier, une course qui renouera avec le parcours historique au départ de La Rochelle et à destination de Salvador de Bahia au Brésil. La météo, quel beau week-end en perspective.
0: Oui, du soleil comme s'il en pleuvait toute l'après-midi aussi. Et ce matin, en Charente et Charente-Maritime, avec des températures dans la matinée de 14 degrés à Confolens, 17 à La Rochelle, dans l'après-midi 25 à Angoulême, 23 à Royan. Vos messages sur Facebook. On a Monique qui nous dit bonjour à toute l'équipe ici La Rochelle. Bonjour à tous les fidèles auditeurs matinaux. 15 degrés sur Saint-Martin-de-Ré, pas de vent. La journée devrait être agréable. Bon début de week-end. Merci Monique et merci à tous pour vos messages qu'on continuera bien sûr de lire jusqu'à 9h, même 10h. Dans votre matinale ici La Rochelle, on a aussi des trains qui sont perturbés ce matin. 9h56 en gare de Rochefort, il y a 30 minutes de retard. On regarde aussi à Rochelle. À La Rochelle en gare, il y a celui de 9h32, 30 minutes de retard également. Et puis à Sainte, j'ai vu aussi qu'il y avait encore 30 minutes de retard. Pourquoi ? Parce que c'est ce fameux train à destination de Bordeaux-Saint-Jean qui est perturbé. Donc à Sainte, c'est celui de 10h25.
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0: Et ici Catherine. Matin. Ah oui, je suis pas tout seul quand même.
2: Non, on est deux. Peut-être même trois. Ah, et je dirais même quatre.
0: Il n'y a pas un cinquième quelque part.
2: Si, Sylvie, Fred.
0: Votre chien ou chat,
2: Ah non, mon poney.
0: Ça peut être sympa la radio.
2: Salut Mouti.
0: Voilà, un petit coucou. Moi j'aime bien en tout cas parce que c'est ça aussi qu'on aime dans cette matinale. On l'a fait tous ensemble, aussi avec vos messages. J'espère que tout va bien pour vous. Il est 8h09 et dans quelques instants bien sûr, on va s'intéresser à la pêche avec Bruno Garcia. On aura l'occasion avec Au fil de l'eau de jouer les fines mouches à la pêche en eau claire. Tout un programme.
2: Quel duo, mais c'est dingue.
0: Quelle connexion, Catherine. Allez, restez avec nous.
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0: Salut les amoureux, c'est pas moi qui le dis, c'est Joe Dassin, ce matin à 8h10. Bon réveil avec Ici La Rochelle.

0: se passe un peu trop bien.
1: Bonjour à tous les amoureux. Salut les amoureux avec Jodassin ce matin à 8h14.
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1: Ici Matin, en direct chaque jour avec vous pour vous réveiller et redémarrer cette nouvelle journée. Alors aujourd'hui, attention, comme chaque matin, on retrouve votre chronique Vie numérique, vie privée à 8h15. Et on va s'intéresser ce matin à nos données personnelles. C'est quoi une donnée personnelle? Chaque semaine, on vous explique comment les protéger dans vie numérique et vie privée. Encore faut-il savoir ce qu'on appelle une donnée personnelle. Valentine Lottès.
7: Oui, puisque ça va bien plus loin que le nom, prénom, adresse postale, mail et numéro de téléphone. En une phrase, une donnée personnelle, c'est une information qui dit quelque chose de vous. Et ceux qui les veulent se moquent de savoir si vous vous appelez Catherine, Marie ou Alain. En revanche, connaître vos heures de connexion, vos trajets grâce à la géolocalisation de votre téléphone, vos goûts sur la base des publications que vous aimez sur les réseaux ou encore quelles applications vous utilisez, eh bien ça permet de comprendre qui vous êtes et comment vous influencez. Du pain béni pour les publicitaires qui cherchent en permanence le meilleur moyen de nous atteindre, comme pour les escrocs. Facile pour eux de faire illusion face à leurs victimes, de se faire passer pour leur banquier au téléphone par exemple, ou du moins pour quelqu'un de confiance puisqu'il les connaît.
1: Mais avec ces informations, c'est possible de connaître notre véritable identité ?
7: Avec l'évolution des technologies, l'intelligence artificielle notamment, c'est même de plus en plus facile. Surtout, on génère de plus en plus de données, de traces numériques. D'où l'importance du règlement européen sur la protection des données, insiste la CNIL, la Commission nationale de l'informatique et des libertés. Le RGPD et ses lois nous permettent de garder la main sur nos données personnelles face à des acteurs extrêmement puissants, les géants du net. Encore faut-il comprendre ses droits et surtout les exercer, le droit d'accès à l'effacement, au déréférencement. Notre droit d'opposition est le plus important, celui à l'information. À chaque fois que vous entrez sur un site internet, il doit vous dire quel sort il réserve à vos données. À vous de lire les petites lignes.
1: Merci beaucoup. Pour savoir comment exercer vos droits et les comprendre, on vous explique tout ça directement sur ici.fr. Priorité à l'info trafic à chaque instant dans cette matinale. Dès que nous voyons quelque chose sur la route, on vous informe. Attention, un accident de circulation entre un utilitaire et une voiture a fait 4 blessés ce matin à 7h20 sur la commune de Château-Bernard en Charente, sur la nationale 141 avenue d'Angoulême, sur la route nationale 141 qui est depuis fermée à la circulation. Une vingtaine de pompiers ont été mobilisés. On vous en reparlera bien sûr dans le journal et puis on restera avec vous. Si jamais vous êtes bloqué sur la route, vous nous appelez ce matin. 05 46 50 67 68. Allez, voici la nouvelle chanson de Florent Pagny. Ça s'appelle Le braquage des sentiments. Il est 8h18. Bon réveil!

0: chanson est l'un des titres phares de son album intitulé Grandeur Nature, le braquage des sentiments avec Florent Pagny.
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0: Bruno Garcia au fil de l'eau, bonjour.
3: Bonjour Fabien.
0: Allez, une chronique aujourd'hui pour parler de la pêche en eau claire.
3: La pêche en eau claire, elle n'arrive pas cette pluie, hein. Cette pluie que l'on attend avec impatience. On croise les doigts pour que les jours à venir nous apportent quelques perturbations. Alors, il va en falloir beaucoup pour que nos cours d'eau retrouvent un équilibre et ça redonnera à nos poissons un appétit féroce. Je longeais canal à main la semaine passée, quelques cours d'eau où la pêche est encore possible, et ils sont quand même encore nombreux, ceux où l'on peut pratiquer dans des conditions très confortables, et je constatais, d'une manière générale, des eaux très très claires.
0: Et ça vous inspire quoi alors ces eaux claires, Bruno ?
3: L'occasion de traquer les carnassiers qui chassent à vue et qui sont aujourd'hui dans des conditions idéales pour se nourrir.
0: Je découvre qu'il existe des poissons carnassiers qui se nourrissent plus facilement dans l'eau claire, et par déduction, je présume, d'autres espèces qui sont capables de se nourrir dans des eaux troubles.
3: Oui, d'ailleurs un pêcheur affûté maîtrise tout ça, hein. Concrètement, et pour illustrer mon propos, un brochet aura beaucoup plus de difficultés à s'alimenter dans des eaux turbides, c'est-à-dire des eaux troubles, alors que le sande, lui, s'adapte très facilement à ces conditions. J'irais même jusqu'à dire que l'habitat de prédilection du sande se caractérise par des eaux qui ne sont pas claires.
0: Comment s'explique cette différence entre le brochet et le sande ?
3: Eh bien, contrairement au brochet, le sande est capable de se repérer par rapport aux ondes émises par ses proies. Il n'a pas besoin de voir. Il est doté d'une multitude de capteurs sensoriels sur sa ligne latérale et sa vessie natatoire qui lui permettent de détecter les mouvements. Le brochet, lui, eh bien, il a besoin de ses deux yeux pour localiser le gardon, la blette ou la brème qu'il va chasser. C'est d'ailleurs l'occasion de rappeler qu'il serait ridicule de tenter d'introduire des brochets. Il souffrirait, c'est une certitude. J'ai un exemple concret, un plan d'eau dans les marais de Gironde, où les gestionnaires se sont entêtés à introduire des brochets de belle taille, des reproducteurs de 60 à 80 cm. Quelques temps plus tard, lors de la reprise de ces poissons, eh bien, les brochets de 80 cm pesaient en moyenne 1,2 kg, des arbalètes, hein, à peu près un tiers de leur poids normal. J'avais choisi le sujet des eaux claires, donc nous allons nous orienter sur la pêche du brochet et de la perche, deux poissons qui ont à peu près le même comportement. Alors spontanément, hein, il me vient en tête le fleuve Charente, la rivière Boutonne, le canal de Maran-La Rochelle, la Seugne, la Drône, qui proposent actuellement des conditions convenables pour rechercher ces deux espèces.
0: Bruno, on va quand même parler un peu technique maintenant.
3: Oui, qui dit eau claire, dit également poisson méfiant, donc un impératif, la discrétion, tant au niveau des montages que pour l'approche sur la berge. Hein. N'ayez pas le pas trop lourd, ne courez pas, comme moi, ayez la souplesse de la loutre.
0: Hein. Ça se voit en plus.
3: Pour la technique, le leurre est un idéal et permet un ferrage instantané sans que le carnassier ait trop le temps de réfléchir. Si vous souhaitez être polyvalent, vous allez utiliser un leurre de taille moyenne qui va rayonner large et s'adresser à toutes les tailles de poissons. Et si vous préférez une prospection bien ciblée, petit leurre pour la perche et une bouchée plus conséquente pour un joli brochet par exemple.
0: Un petit conseil avant de se quitter ?
3: Si vous utilisez des leurres de taille conséquente, attention, entre guillemets, au plouf qu'il va faire lorsque vous lancez. Ce manque de discrétion peut suffire à faire fuir le carnassier. Ne lancez pas trop haut pour limiter l'impact du leurre lorsqu'il touche la surface. De la même manière, si vous repérez un joli poisson, ne jetez pas à proximité, posez votre leurre à 10 ou 15 mètres et ramenez-le gentiment dans sa direction.
0: Alors ce sujet n'a pas été choisi par hasard, hein, Bruno, puisque demain nous répondrons à Pascal qui souhaite se mettre à la pêche de la perche.
3: On est effectivement aujourd'hui sur les préliminaires, Fabien.
0: J'adore quand vous me parlez comme ça, Bruno. Alors à demain.
3: À demain.
0: Allez, quasiment 8h25. Avant de se dire à demain,
4: pensons présent au présent.
0: 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C'est ce qu'on vous offre ce matin.

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Et mon Fred à la technique, comme il est super sympa, il vous donne l'occasion de réécouter cette intro musicale. Allez, vous jouez. John Lennon. Ah, oh, ça fait du bien ça. Un bijou musical de bon matin à 8h26. Bienvenue, bon réveil, c'est ici La Rochelle.

0: John Lennon ce matin. Ici La Rochelle, ne bougez pas dans une petite minute tout à l'heure. Retour de l'actualité avec Ici La Rochelle.
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0: Allez, c'est l'heure, c'est parti. On va retrouver notre gagnante du jour. Patricia, bonjour.
7: Bonjour.
0: Bien réveillée ?
7: Oui, oui, très bien réveillée. Oui.
0: La vie est belle ?
7: Pas de soucis. La vie est belle, oui.
0: Les oiseaux chantent. Une croisière pour deux personnes à bord du bateau 100% électrique, le Bernard Palissy 3. Hein, c'est ce qu'on vous offre, mais il faut reconnaître cet artiste. Vous pensez à qui, Patricia ?
7: Suzanne Vega, My Name is Yuka.
0: Eh ben oui ! Bonne réponse ! Eh ben c'est pour vous cette croisière pour deux personnes. Passez un bon week-end !
7: Merci aussi et bonjour à tout le monde. Bonne journée.
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0: 8h30, l'actualité à suivre avec vous, Catherine Bertschetsky.
8: Avec dans les infos de 9h, un retour sur la manifestation hier des pêcheurs de La Rochelle et de la Cotinière. 25 bateaux sont entrés dans le havre d'échouage du Vieux-Port. Des agriculteurs de la FNSEA ont débarqué de leur côté avec 5 tracteurs sur le quai du Péré. Une opération coup de poing pour dénoncer la flambée des prix des carburants. On en reparle à 9h. Et puis autre combat, celui que porte l'association Avenir Santé Environnement.

0: Contre l'usage des pesticides et herbicides. Elle organise aujourd'hui la 4e édition de l'Appel de La Rochelle, une marche citoyenne qui partira à 14h du parvis de la gare. Elle coïncide avec la communication hier des relevés effectués à l'automne dernier en 2025 sur plusieurs communes de l'Aunis, forcée de constater que les pesticides sont toujours bien présents dans l'heure. Tout de suite, 8h31, l'actu en France et dans le monde en 90 secondes avec Valentin Bertrand.
1: Il est soupçonné d'avoir préparé une tuerie dans un lycée de Lyon. Un adolescent de 15 ans mis en examen et présenté à un juge antiterroriste placé sous contrôle judiciaire. Le garçon, décrit comme fasciné par l'ultra-droite, a l'obligation d'être suivi psychologiquement et l'interdiction de posséder une arme. La peine maximale, 30 ans de prison, prononcée contre le père de Yuma, ce petit garçon de 3 ans mort en 2023 après plusieurs mois de violence à Rivarennes dans l'Indre. L'homme perd également son autorité parentale sur ses deux filles cadettes. Leur mère, elle, est condamnée à 7 ans de prison pour ne pas avoir dénoncer les faits. De nouvelles aides ciblées en réflexion, mais pas de coup de pouce général sur les carburants. Le gouvernement maintient sa ligne malgré la multiplication des appels au retour des gilets jaunes. Un rassemblement prévu à 10h ce matin sur le vieux port de Marseille. Le préfet de Loire-Atlantique interdit la manifestation prévue aujourd'hui contre le chantier d'un centre de rétention administrative pour étrangers en situation irrégulière près de Nantes. Il évoque le risque de troubles à l'ordre public. Les organisateurs s'y attendaient et annoncent maintenir leur rassemblement à proximité de la maison d'arrêt de Carquefou. Elles peuvent provoquer des intoxications aiguës. Des tomates pelées de la marque Carrefour appelées partout en France. Ces boîtes de conserve sont en rayon depuis 5 mois. Certaines peuvent contenir des graines de datura, une plante toxique. Les détails et les références à retrouver sur ici.fr. Et puis, plus de 17 000 monuments, musées et lieux de pouvoir ouverts gratuitement au public. C'est le début aujourd'hui des Journées européennes du patrimoine.
0: Merci Valentin Bertrand.
2: En top 14 pour la 3e journée du championnat, le Stade Rochelais reçoit le Racing 92 cet après-midi.
0: Un club parisien coaché par un certain Patrice Collazo qui officiait au même poste à La Rochelle entre 2011 et 2018. Aujourd'hui, les deux équipes présentent des visages bien différents et ont entamé la saison chacune à leur façon, Gérald Paris.
3: Sur ces deux premières rencontres, le Racing 92 a pris 112 points, 64 à Bordeaux et 48 à domicile face à Lyon. Deux grosses défaites qui laissent les Franciliens à la dernière place du top 14. Côté maritime, l'entame est rêvée après un succès 30-27 sur Toulouse. La Rochelle s'est imposée samedi dernier à Toulon, 21-20. Un succès qui à distance a fait vibrer Oscar Jégou. Le troisième ligne touché à l'épaule n'avait pas fait le déplacement.
4: Depuis mon canapé avec mes parents... hyper stressant, c'était un match très serré, mais très fier des gars sur l'intensité qu'ils y ont mis et surtout d'aller chercher cette victoire à un petit point. C'était vraiment pas fait et je trouve que dans l'intensité, c'était vraiment bien.
3: Un petit point d'écart au score, mais 4 points de plus au classement. La Rochelle, 3e du top 14 devant le Stade Toulousain. Ce n'était pas arrivé depuis longtemps. Mais pour Louis Penverne, le pilier gauche de La Rochelle, pas question de s'endormir en regardant le classement du Racing.
5: C'est pas leur vrai niveau, ils sont demi-finalistes, ils ont mal commencé, mais ça ne veut pas dire que ça va durer. Ils ont une belle équipe, ça va être dur ce week-end, bien sûr.
3: Un Racing qui, attention, a su parfois se relancer à La Rochelle, comme en février 2025. Les Franciliens s'étaient imposés 26-21 à Marcel de Flandre. Pour l'anniversaire des 100 ans du Stade Maritime, aujourd'hui, le Racing a peut-être bien l'idée de gâcher la fête.
0: Le terrain principal du parc des sports de Portneuf avait été inauguré en 1926, un 19 septembre précisément. Pour cet anniversaire, il y aura d'anciens joueurs du Stade Rochelais sur la pelouse, 5 minutes avant la rencontre. Et il y aura aussi de nombreuses surprises. Coup d'envoi du match, c'est à 16h35, à vivre en intégralité sur notre antenne dès 16h20 pour l'avant-match. Et puis, en Pro D2, les hommes d'Alexandre Ruiz se sont réveillés en deuxième période de jeu, mais trop tard, le SA15 s'incline hier à Narbonne, 31-26, lors de la 4e journée du championnat. Le SA15 qui ramène tout de même le point de bonus défensif. Vendredi prochain, les Charentais, qui sont 9e au classement ce matin, recevront le 14e à Agen. La météo, le soleil entre dans les studios en ce moment même.
6: C'est beau ça.
0: Parlais pas de vous. Hein.
2: Ah, bah voilà, c'est beau. Bon, mais c'est quand même joli.
0: Mais si, vous êtes mon rayon de soleil.
2: Oh, bah là, c'est. J'ai le cœur qui bat.
0: Je comprends.
2: Tiens, on a Jean-Yves aussi qui a le cœur qui bat ce matin, qui me laisse un petit message sur Facebook. Super sympa, Jean-Yves, qui me dit bonjour à toute l'équipe. À Saujon, en Charente-Maritime, ce matin, retour de la fraîcheur matinale. C'est la pleine lune dans un ciel couverture de nuages aussi. Il nous dit qu'il relève la température de 11 degrés ce matin. Les températures seraient que ce matin, bon, on relève aussi 14 degrés à Coffolan, 15 degrés à Saint-Jean-d'Angély, 17 à La Rochelle. Dans l'après-midi, un grand écart. 25 degrés à Angoulême, 23 à Royan. Et puis chez vous, comme vous l'avez entendu avec Jean-Yves, vous pouvez nous envoyer vos messages directement sur Facebook, ici La Rochelle.
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2: Un accident de la route, donc de la circulation entre un utilitaire et une voiture, a fait 4 blessés ce matin à 7h20 sur la commune de Château-Bernard en Charente, sur la Nationale 141 avenue d'Angoulême. La route Nationale 141 est depuis fermée à la circulation. Une vingtaine de pompiers ont été mobilisés. Si jamais au grand jamais vous voulez réagir ce matin, 05 46 50 67 68.
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2: Depuis qu'elle m'a dit que j'étais son rayon de soleil, Catherine, pour que tu m'aimes encore.
0: Oui, mais pour toujours.
2: Eh bien, c'est tout de suite avec Céline Dion. 8h36 ici La Rochelle. Bon réveil!

0: Pourquoi tu m'aimes encore ? Céline Dion, à 8h40.
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0: Bonne matinée. Je suis très content d'être avec vous ce matin. Tout le week-end, on aura l'occasion maintenant de se retrouver avec Catherine pour vous réveiller, vous informer, vous apporter, je l'espère, un peu de sourire et de bonne humeur. Tout à l'heure, tiens, avec ici La Rochelle, Zoom sur le Festival de la Fiction, hein, précédemment appelé Festival de la Fiction TV jusqu'en 2018. Un festival de télévision créé en 1999, récompensant les œuvres de fiction francophone et internationale qui se déroulent chaque année en septembre. Oui, mais de 99 à 2006, il avait lieu à Saint-Tropez. Rien à voir. Il s'est installé chez nous en 2017 à La Rochelle. Alors ce week-end, les célébrités, on va les rencontrer, les découvrir dans quelques instants avec Garance. Ne bougez pas, c'est dans un instant. Willy Rovelli met les points sur les i tout de suite. Ouh là là là là là. Tout ce que Willy Rovelli a retenu de l'actualité avec ironie, humour et bonne humeur, ben c'est maintenant.
3: Bonjour, bonjour. Et on commence avec Gabriel Attal qui fait actuellement une grande tournée des bistrots. Voilà, il a annoncé qu'il en visiterait 1000. Voilà, ça sera un peu son rendez-vous en terre inconnue, hein, puisqu'il va croiser une peuplade étonnante dont il ignorait l'existence, les Français. Ah, j'imagine le gars du bar à Gabriel Attal. Alors, qu'est-ce que je vous sers? Je vais prendre un chai latte. Quoi? Un château latte? Je connais pas. Ici, c'est soit à Bordeaux, soit à Bourgogne. Gabriel Attal qui fait la tournée des bistrots et pourquoi pas Jean Lassalle, hein, qui ferait la tournée des cures thermales. Et Jean-Luc Mélenchon, la tournée des synagogues. La semaine dernière, alors, quand Gabriel Attal, il servait des frites, là, des bières. Je sais pas s'il est mûr pour être président, mais pour ouvrir une buvette, par contre, oui, ça c'est bon. Hier soir, à la Plénitude Arena, Céline Dion a dit merci d'avoir répondu à mon invitation. Oh, à 200 balles en moyenne au ticket. C'est pas une invitation, Céline. Hein. En France, une invitation, c'est pas payant. Alors, Céline Dion, bon, on lui dira. Céline Dion qui est arrivée sur scène en disant « Je vais bien ». C'est marrant, mais d'habitude, c'est l'artiste qui arrive en disant au public « Ça va ?» Là, c'est le public qui a demandé « Ça va ?» C'est original, très original. Michel Drucker était au concert de Céline Dion. Et c'est lui qui l'a fait débuter dans Champs-Élysées, hein, du temps où elle avait les dents de Jacouille la fripouille. Bah, depuis, c'est pas du relooking qu'elle a fait, hein, c'est du tuning. Gabriel Attal était aussi au concert de Céline Dion. Pour un peu, il a failli monter sur scène pour lui proposer une bière entre deux chansons. Bah, il est décalé, il est décalé, il sait plus. Le public, en tout cas, était conquis. Hein. C'était super, Céline avait toute sa voix. On avait dit la même chose à la sortie de Carla Bruni. C'était super, elle avait toute pas sa voix. Tout autre chose, le marionnettiste Yves Brunier, interprète de Casimir, est mort à l'âge de 83 ans. C'est quasi mort. Casimir, le personnage le plus orange de l'histoire de la télé française, juste après Bernard Montiel. On a donc appris le nom de celui qu'il y avait dans Casimir. Hein. Peut-être qu'un jour, on apprendra le nom de celui qu'il y a dans Gérard Larcher. Bernard Arnault, éjecté du top 10 des fortunes mondiales, il aurait perdu 56 milliards d'euros en 2025. Et ce putain, je suis à deux doigts de lui ouvrir une canotte litchi, dis donc. Emmanuel Macron envisage de visiter le Fort Boyard. Oui, il paraît qu'il va me remplacer la cuisine parce que sa politique aussi, elle est dure à avaler. Et oui, on l'appelle taxe partout. Et en mai prochain, on va lui dire « Sors, sors, sors !» Déclaration de François Bayrou, « Je n'envisage pas de me présenter à l'élection présidentielle. » Oh non, quel dommage. La résidence de Philippe Bouvard cambriolée le jour de son enterrement. Et oui, d'un côté, la grosse tête, de l'autre, le gros con. Enfin, la question du jour. Aujourd'hui, le groupe Superbus se produira à la fête de l'humanité. Est-ce que Superbus, c'était le groupe préféré d'Émile Louis? Allez, passez un bon samedi et à tout à l'heure midi.
0: Ouais, tout à l'heure midi, Willy Rovelli qui met les points sur les i aussi dans cette matinale juste avant 9h. Ne bougez pas, tiens, on va s'intéresser dans quelques instants au Festival de la Fiction de La Rochelle, direction la compétition officielle avec l'une des séries événements de cette année, c'est La Terre et le Sang. On retrouvera Garance sur place avec ici La Rochelle.
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0: Ouais, et on continue ce matin notre tour avec le Festival de la Fiction de La Rochelle, hein, direction de la compétition officielle avec l'une des séries événements de cette année. Ça s'appelle La Terre et le Sang. Garance, le moins que l'on puisse dire, vous qui êtes sur place, c'est que vous êtes très bien accompagné pour nous en parler.
3: Oui, l'ambiance est à la tension et au drame, aujourd'hui, du moins à l'écran, puisque je suis avec le comédien Thierry Neuvic. Bonjour Thierry Neuvic.
4: Bonjour Garance.
3: Vous venez présenter La Terre et le Sang, réalisé par Ange Basterga. C'est un polar vraiment intense au cœur de la Corse sur le thème de la vendetta. Quand on vous a glissé ce scénario entre les mains, qu'est-ce qui vous a donné envie de dire oui tout de suite?
4: Déjà, moi, j'ai suivi l'écriture d'un bout à l'autre. Donc, j'étais dès l'origine du projet, je savais ce qu'il en était du sujet, etc., etc. Je sais les qualités d'Ange à l'écriture et je sais ce qu'il voulait raconter. Et moi, ces thèmes-là de la parole donnée, de la protection de la famille et sortir de ces vieux codes qu'on pouvait toujours trouver en Corse, de la vengeance, là, aller un peu à l'inverse de ça, lutter contre cette culture mortifère qui sont ces codes-là, cette culture-là, moi, ça m'intéressait. Et puis le parcours de ce personnage qui est effectivement hyper intense, on ne peut plus intense, qui se bat, qui résiste, ça m'a donné envie. Puis de le faire avec Ange, et c'est un tournage un peu en famille entre guillemets, parce que j'ai beaucoup d'amis dessus. Ange, on se connaît depuis 1000 ans.
3: Justement, en parlant du réalisateur Ange Basterga, avec vous Thierry Neuvic, on peut dire que c'est une histoire de très longue date, puisque vous connaissez depuis 15 ans il me semble.
4: Alors moi, je compte pas les années, je suis très mauvais pour ça, mais non plus, en tout cas depuis très longtemps, parce que j'avais déjà fait ces premiers courts-métrages à l'époque. Donc oui, on se connaît depuis très longtemps.
3: Donc on peut dire que vous avez tourné avec un vrai ami.
4: Ouais, non seulement un ami, mais on se considère de la même famille.
3: Finalement, la série Corse, quoi.
4: Voilà.
3: On reste sur les Corses.
4: Voilà, c'est ça. C'est ça.
3: Est-ce que vous pouvez quand même nous pitcher un petit peu ce scénario très vite fait?
4: Alors, sans rien dire, sans spoiler quoi que ce soit, c'est une famille corse qui a décidé de vivre à Paris pour pas que leur enfant grandisse justement dans cette culture un peu de vengeance, de voyouserie, etc., etc. Donc moi, mon personnage est policier, donc ils partent vivre à Paris. Il y a ce désir quand même de la famille, surtout de la femme, de venir revivre en Corse, reprendre les vignes familiales, etc., etc. Chose contre laquelle je résiste parce que je veux pas que l'enfant grandisse là. Enfin bref, je cède finalement. Et on est dans la difficulté de relancer déjà une autre vie. Le vignoble, c'est pas facile à faire. Et puis il y a quand même ces familles qui sont là. Moi, je suis un peu réticent évidemment parce que mon enfant traîne là où j'ai pas spécialement envie. Il se passe un drame. Duquel je ressors finalement et je vois que mon fils a pris la direction que je ne voulais pas. Donc je fais tout mon possible, je lutte, je résiste, je me bagarre pour le tirer de ça et puis en fait, oui, un peu sauver ma famille, quoi, et qu'on vive paisiblement dans nos vignes.
3: Et justement, vous venez de le dire, mais humainement, comment on aborde un rôle de père aussi lourd et chargé en émotions comme ça?
4: Alors, je sais pas, moi, je suis parent, donc se projeter sur un enfant quand on est parent, je pense que c'est plus simple que quand on ne l'est pas. Et puis après, il y a une écriture, il y a des situations posées, c'est pas si compliqué. Puis moi, c'est vrai que à chaque fois, j'ai souvent joué des pères. J'ai joué beaucoup de pères et c'est vrai que c'est un sujet qui me touche de manière instinctive, c'est épidermique, etc. Donc là, moi, c'était pas spécialement compliqué d'aller chercher des émotions quant à la paternité.
3: On imagine du coup qu'on ne ressort quand même pas indemne d'un tournage aussi brut. Quand la journée se termine en Corse, comment fait Thierry Neuvic pour décompresser et sortir d'un personnage aussi torturé?
4: Je vais me baigner à la plage et je prends l'apéro. Non, il fallait faire gaffe. Mais après, c'est des journées de travail. Hein, donc, on rentre, on essaye de se détendre. Et puis, on a des vies qui reprennent normales, quoi, les vies de famille, etc., etc. Mais c'était bien sûr que c'était intense. Mais on était dans un contexte, grâce d'ailleurs à Ange, parce que le metteur en scène, c'est le capitaine du navire. C'est lui qui donne le « là », c'est lui qui donne la note de tout le tournage. Alors, c'était vrai que c'était intense, mais c'était pas lourd.
3: Et puis en plus, tourner en Corse, c'est quand même pas mal.
4: Et tourner en Corse, voilà, il suffit qu'on regarde un peu à droite, à gauche, devant, derrière, en l'air. On se dit, waouh, on est bien.
3: En plus, vous êtes encore bronzé là. Hein,
4: ouais, bah parce qu'on y habite. Donc voilà, mais voilà, c'était très intense, ça oui, parce que les choses à jouer étaient très intenses, mais c'était pas du tout un tournage lourd.
3: Merci beaucoup Thierry Novick.
4: Merci Garance.
0: La Terre et le Sang, ce polar Corse événement à venir sur France 2 avec, vous l'avez entendu, Thierry Novick, à retrouver en podcast sur ici.fr. Allez, dans 5 minutes, ce sera le retour de l'actu en ce samedi 19 septembre. Et puis on a un nouveau rendez-vous dans cette matinale ici matin. C'est vous qui nous le dites, vos vocaux sur WhatsApp. Quel est le principe? Eh bien, si vous organisez un événement ce week-end, dans quelques jours ou même dans quelques semaines, vous nous envoyez un vocal directement au 05 46 50 67 68 sur WhatsApp. La preuve, tout de suite, on a reçu un petit message. Tiens, écoutez.
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0: J'adore, excellent, quelle énergie. Merci pour vos messages. Vous aussi, vous pouvez faire comme lui, hein, nous envoyer vos vocaux directement au 05 46 50 67 68. Si vous organisez un événement prochainement, parlez-en à vos amis, vos copains, votre famille sur WhatsApp avec ce numéro. On diffusera dans cette matinale désormais maintenant à chaque fois vos messages.
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0: Et avant les infos de 9h, nous avons maintenant cette petite habitude, et j'aime bien, c'est de retrouver l'horoscope de ce samedi 19 septembre. Alors, un signe est à valoriser en ce début de week-end avec Catherine Viguier.
15: Bonjour.
0: Bonjour, bonjour. On le disait donc, qu'est-ce qui va se passer avec ce signe?
15: Le Capricorne, qui a vécu tant de changements depuis 2025. Bélier, alors c'est le week-end et pourtant vous travaillez ou vous assumez des responsabilités. Taureau, évadez-vous et passez un appel à qui vous voulez. Gémeaux, les finances et votre vie intérieure, vous composez avec les deux. Cancer, un week-end qui met au premier plan votre vie relationnelle. Lion, vous trouvez des partenaires fiables pour poursuivre votre chemin. Vierge, alors si une histoire d'amour vous fait mal, une solution possible ce week-end. Balance, une journée idéale pour passer des moments en famille et pour être bien chez vous. Scorpion, tout ce qui a trait à la communication est valorisé et puis certains voyages. Sagittaire, vous dépensez, vous investissez afin d'améliorer votre confort de vie. Capricorne, alors très sollicité, vous serez super satisfait de votre journée. Verseau, un samedi dédié à votre personne, à son bien-être, ainsi reposez-vous. Poissons, de nouvelles possibilités grâce au regard bienveillant des vôtres. Et pour nous tous, on reste doux avec soi.
0: On reste doux avec soi, Catherine?
16: Oui, c'est un peu ma philosophie.
0: Bah oui, bien sûr. Vous êtes Gémeaux, vous d'ailleurs?
16: Oui.
0: Ouais.
10: Je viens de vous le dire, on n'a aucun mérite. Hein.
0: Non, mais. Je le disais.
10: Et puis
0: pas
10: alors,
0: ça.
10: Vous êtes poisson. Hein. Voilà.
0: Ben voilà. Voilà. Mmh. Ici, La Rochelle, un gémeau et une poisson. Non, c'est une gémeau et un poisson. Ça sera tout le week-end pour vous réveiller le matin, vous informer dans cette matinale ici matin. 8h59. Bon. Alors on parlera pas de signes en tout cas aujourd'hui, mais demain, avec une émission d'ailleurs avec un astrologue qui sera notre invité demain à 9h, ici c'est vous. Là ce matin on va s'intéresser à un autre sujet, comment fabriquer ses propres produits d'entretien écologique et économique aussi. On repose sur quelques ingrédients, lesquels, c'est ce qu'on va découvrir dans un instant. Et vous, comment faites-vous? Quels produits du quotidien vous fabriquez à la maison? Est-ce que ça a changé quelque chose, votre pouvoir d'achat par exemple? Eh bien vous allez pouvoir nous le dire directement sur WhatsApp au 05 46 50 67 68.
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0: Ici La Rochelle, bienvenue, bon week-end, il est 9h. L'actualité locale tout de suite avec vous, Catherine Bertschatsky.
10: Et on revient ce matin sur la mobilisation des pêcheurs et des agriculteurs hier matin sur le vieux port de La Rochelle. 25 bateaux de pêche sont arrivés entre les deux tours peu avant 10h avant de s'amarrer dans le Havre d'Échouage. Ils ont été rejoints peu après par 5 tracteurs. Une opération conjointe du comité des pêches de la Charente-Maritime et de la FNSEA pour dénoncer l'explosion du prix des carburants qui étrangle les professionnels. Au départ, l'action visait Emmanuel Macron avec un rassemblement autour du Fort Boyard, mais le président de la République ayant annulé sa venue, les manifestants ont finalement décidé de sensibiliser le grand public. Car si les annonces du gouvernement cette semaine ont convaincu les pêcheurs, ils ne baissent pas la garde pour autant, Julien Fleury.
16: Le frisbee s'amarre au pied de la tour Saint-Nicolas, à bord patron et équipage dans le même bateau face au prix du carburant.
17: Le gasoil a doublé, c'est plus possible, quoi. Si on va à la mer pour payer le gasoil, c'est pas la peine.
18: C'est ça, on commence par payer le gasoil et après on rémunère les marins.
17: Tout à fait. Et des fois même, suivant la pêche, il n'y a plus rien derrière. Vu les heures qu'on fait en mer, limite, il vaut mieux travailler à terre pour gagner le même salaire.
16: Entre 350 et 2000 litres par jour, c'est la consommation des bateaux venus sur le vieux port. Et ce n'est pas prêt de changer.
19: L'électrique à la pêche, ça ne marche pas.
16: Éric Renaud, directeur de l'organisation de producteurs de la Cotinière.
19: On a des contraintes en termes de propulsion et de délai qui sont beaucoup plus importants.
18: On a besoin de puissance énorme.
19: On est obligé de rester sur du carburant, entre guillemets, liquide, donc du mazout, et on n'a pas de solution.
16: Situation particulièrement tendue pour les jeunes patrons comme Flavien Guiton, 27 ans.
20: Et la relève, s'il y en a une, c'est comme c'est parti, il n'y en aura pas.
16: Très endetté pour acheter son bateau qu'il s'agit maintenant de rembourser.
20: Beau temps, pas beau temps, on est obligé d'aller à la mer maintenant. Avant, en mauvais temps, on pouvait rester à se cacher, on va dire, du mauvais temps. Maintenant, bah, mauvais temps, on est obligé d'aller à la mer.
18: Ça veut dire prendre des risques.
20: Bah, prendre des risques. J'en ai déjà fait les frais. J'ai déjà fait naufrage. J'ai perdu mon équipier, mon matelot, il est décédé parce qu'on était dans le mauvais temps.
16: Des pêcheurs satisfaits malgré tout des annonces du gouvernement cette semaine, mais ils préviennent, si le gazole flambe encore, vous nous reverrez bientôt.
10: Reportage de Julien Fleury à retrouver en images sur ICI.fr.
0: C'est aujourd'hui une journée nationale de mobilisation en faveur d'une agriculture respectueuse.
10: Ou quand l'association Avenir Santé Environnement lance la 4e édition de l'appel de La Rochelle. Les habitants, les professionnels, les élus sont invités à se rassembler à 14h sur le parvis de la gare de La Rochelle pour entamer une grande marche citoyenne et dénoncer la loi d'urgence agricole votée cet été. Une loi qui ouvre la voie à la réintroduction de pesticides, des pesticides contre controversée, c'est ce que dénoncent de nombreuses associations et ONG. La journée se poursuivra par la diffusion à 17h30 au CGR des Minimes du documentaire Avenir, santé, environnement, au cœur d'un combat citoyen. Et au chapitre pesticides, la communauté d'agglomération de La Rochelle communiquait justement hier les résultats des relevés de la qualité de l'air réalisés à l'automne 2025 à Saint-Vivien, Mont-Roy ou encore Loumeau. Un sujet sensible en Aunis où l'on a relevé des clusters de cancers pédiatriques à Périgny ou encore Saint-Rogatien. Les résultats montrent que parmi les 114 produits recherchés, 10 ont été quantifiés, dont 9 herbicides et insecticides. Dans les concentrations les plus élevées, la pendimétaline et surtout le prosulfocarbe. Vous retrouvez les chiffres sur ICI.fr. À Loumeau, pour lutter contre l'infiltration de ces pesticides dans les sols, la commune a racheté 19 hectares de terre classés en espace naturel sensible et entend renaturer ces espaces, comme nous l'explique le maire Jean-Luc Alguet.
3: C'est un endroit qui est entre le marais de Pampin, le marais de Lozière, le port du Plomb et le bourg. Alors aujourd'hui, on rachète les terres, mais même avec des baux hein, qui continuent, on ne met pas l'agriculteur dehors. Mais quand le baux vient à échéance, on demande à l'agriculteur de plus cultiver. On va laisser reposer les terres pendant 4-5 ans et on les laisse reprendre la nature. La prairie, on a 4 hectares et demi maintenant, ça y est, qui sont en prairie depuis 4 ans et demi. Bah, c'est tout en prairie. Donc l'année prochaine, il y a une partie des chevaux qui veulent venir sur une partie des terres. Et il y a une autre partie qui est à peu près 6-7 hectares, qui est côté marais du port du Plomb, où là, on va faire de la culture maraîchère bio et on accompagnera bien sûr les porteurs de projets. Et on va refaire des sondages, un forage pour voir la qualité de l'eau souterraine. Déjà, le sol, on rend toute une partie de ces résidus seront partis. Ne pas laisser les trains passer, c'est aussi être proactif pour notre collectivité.
10: Propos recueillis par Gérald Paris. Un blessé grave ce matin vers 8h dans un accident de la route à Gémozac en Charente-Maritime sur la départementale 6. Une voiture seule en cause. Le conducteur était incarcéré dans son véhicule à l'arrivée des secours. La circulation a dû être interrompue le temps de l'intervention des pompiers. On ignore pour l'instant les circonstances de l'accident. Un autre accident a eu lieu entre un utilitaire et une voiture et a fait 4 blessés ce matin à 7h20 sur la commune de Château-Bernard en Charente. Sur la nationale 141 avenue d'Angoulême, la RN 141 qui depuis est fermée à la circulation. Une vingtaine de pompiers ont été mobilisés.
0: En rugby, défaite hier soir à Soyaux-Mangoulême qui jouait à Narbonne.
10: Oui, match comptant pour la 4e journée du championnat de Pro D2. Les Violets s'inclinent 31-26 mais ramènent le point de bonus défensif. Prochain match vendredi, le SA15, 9e du championnat, recevra Agen le 14e. À suivre aujourd'hui en top 14, la 3e journée. Le Stade Rochelet, 3e au classement, reçoit le Racing 92, la Lanterne Rouge. Coup d'envoi à 16h35, à vivre dès 16h20 sur ici, La Rochelle. On n'oublie pas les journées du patrimoine ce week-end. Vous pouvez par exemple visiter le Fort Louvois à Bourse-Franche-Chaput. Accès uniquement en bateau avec un départ toutes les 10 minutes dans la limite de 12 passagers. De 9h30 à 13h30 aujourd'hui ou encore de 9h30 à 15h demain. La météo avec vous, Fabien.
0: Eh ben, c'est parfait, hein, pour les journées européennes du patrimoine, pour profiter justement, pourquoi pas, de châteaux, de musées, avec du soleil. Aujourd'hui, le soleil brille ce matin et il brillera aussi cet après-midi. Il y a Fred qui rigole parce que c'est dit, mais il parle de musée, mais comment on peut profiter du soleil cet après-midi?
10: Ben, on peut aller à pied au musée.
0: Ben voilà, hein. Voilà. Ça fait du bien. Bon.
10: D'autres questions, Fred?
0: Qu'est-ce qu'il raconte?
10: Et il y a les tracteurs aussi à Saint-Soul.
0: Bah oui.
10: Une exposition de 28 tracteurs à Saint-Soul.
0: Bah voilà.
10: On en a parlé ce matin dans la matinale. Comme quoi il écoute. Hein.
0: Ah, il écoute. On dirait pas comme ça, mais. Cet après-midi, 25 degrés à Angoulême, 23 degrés à Royan. Et puis demain aussi, il va faire très chaud, puisque je vous le dis, demain après-midi, 28 à Chalais et 24 degrés, ça c'est à Rochefort. On lit aussi encore vos messages jusqu'à 10h. Bah oui, votre bonne humeur, vos messages sur le groupe Facebook ici, La Rochelle. Bienvenue.
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0: L'air intérieur de nos maisons est souvent plus pollué que l'air extérieur, en grande partie à cause des produits ménagers. Oui, des parfums de synthèse. Et si fabriquer ces produits ménagers était l'une des solutions à la fois pour mieux respirer, mais aussi pour faire quelques économies, pourquoi pas. Ici c'est vous, bonjour et bienvenue pour une nouvelle émission en direct jusqu'à 10h. Selon une étude, 24% des Français déclarent fabriquer eux-mêmes leurs produits ménagers, au moins de temps en temps. Alors ce matin, notre invité fil rouge, c'est Moon, qui nous apprend à fabriquer nous-mêmes nos produits ménagers. C'est simple, il paraît, c'est ce qu'on va voir. Ça, en tout cas, ça c'est sûr. Écologique, sans doute, et souvent plus économique. Moon, bonjour.
23: Bonjour.
0: Simple, sain, écologique et souvent plus économique, vous le confirmez?
23: Ah oui, je le confirme, oui. Ça fait des années que je fabrique et avec lesquelles je fais... Souvent, je dis que ce sont des fabrications économiques, parce que justement on fait de l'écologie en faisant des économies.
0: Ça fait combien de temps, vous, que vous avez dans votre vie j'allais dire faire des économies, j'imagine que vous n'avez pas attendu de faire vos produits maison pour en faire, mais que vous avez décidé vous-même de prendre en main tous ces produits et de les fabriquer à la maison?
23: Alors il y a très longtemps, je pense que déjà toute jeune, ça fait je pense 25-30 ans que j'ai commencé à fabriquer des petites choses à droite, à gauche. Et pour la petite histoire, je suis d'origine tzigane, donc nous étions nomades quand on était petits. Et donc en fait, on nous a déjà appris à travailler avec ce qu'on trouvait autour de soi. Donc après, quand on devient jeune adulte, on fait ses propres expériences et puis finalement, on revient aux bases. Donc ça fait pratiquement 20 ans que je propose des ateliers pour apprendre et ça fait plus de 20 ans que j'ai pas acheté de produits pour laver le linge. Je sais même pas combien ça coûte, ou une crème pour le visage. Je sais même plus combien ça coûte aujourd'hui. Ouais.
0: Ça coûte cher.
23: J'imagine. Et c'est vrai que quand j'entre dans une grande surface et que je vois le rayon produits ménagers, ça me paraît. C'est étonnant, quoi.
0: Je vais vous donner un exemple. À titre personnel, ma lessive, je la paye à peu près 10 euros.
23: Avec vous,
0: combien ça pourrait me coûter, alors, avec vous?
23: Je crois que c'est moins d'un euro le litre.
0: Ah oui?
23: Oui.
0: Bon, vous allez nous dire comment on peut s'y prendre ce matin. Et si, bien sûr, vous avez envie de réagir, nous appeler sur WhatsApp aussi avec vos vocaux, vos messages. Et si vous avez une question à poser à Moon aussi, vous pouvez dès maintenant 05 46 50 67 68.
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0: Allez, voici Gold, ce matin, à 9h10, ici La Rochelle. Soyez les bienvenus, c'est votre radio locale, en Charente et Charente-Maritime. Un petit coucou aussi, bien sûr, à celles et ceux qui nous écoutent sur ici.fr, sur Internet. Bah ouais, merci d'être là. Et merci pour tous vos messages que vous nous laissez chaque jour sur Facebook, sur Instagram, sur les réseaux sociaux, sur Insta. On est partout avec vous et on est en direct. Merci beaucoup pour votre fidélité à ici La Rochelle.

0: Gold ce matin à 9h14, ici La Rochelle, soyez les bienvenus.
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0: Elle propose des ateliers à Saintes avec également une boutique à Saintes. C'est Moon qui consacre encore une partie de sa vie à nous apprendre comment fabriquer des produits ménagers avec aussi des livres ludiques. Moon, merci d'être venu dans nos studios. Ce livre, vous l'avez d'ailleurs aussi face à vous. Et c'était intéressant parce qu'en 2020, vous parliez justement des prix déjà, de la comparaison des prix. Oui. On peut avoir une petite idée justement des prix en 2020 entre fabriquer ses propres produits et ou alors les acheter en grande surface.
3: Donc la lessive, c'était 73 euros le litre. Mmh. Donc pour 3 litres, parce que souvent j'apprends la recette pour 3 litres, ça coûte 2,20 euros les 3 litres.
0: Oui.
3: Donc c'est rien du tout en fait. On utilise des matières premières qui sont pas très très chères. Alors faut faire attention aux marques des matières premières parce que les grandes surfaces se sont rendues compte, les industriels se sont rendus compte qu'on fabriquait de plus en plus par nous-mêmes. Donc ils augmentent les tarifs des matières premières.
0: D'accord.
3: Donc il faut vraiment faire attention aux marques. Il y a des marques qu'il faut pas acheter parce que au lieu d'acheter le cristaux de soude 1 euro le kilo, on va le payer 5 euros. Il faut faire très attention.
0: Je sais que certaines personnes font leurs produits maison pour le côté aussi économique. Mais je peux vous garantir, et je pense que vous êtes d'accord avec moi, il y a aussi beaucoup de personnes qui font ça pour protéger leurs enfants aussi.
3: Complètement.
0: Parce qu'on ne sait pas toujours ce qu'il y a dans des produits de grande surface. Et parfois, on a aussi des réactions sur les peaux, sur la peau. On peut avoir des allergies, les dangers justement des sprays qui dispersent des fines gouttelettes irritantes pour les poumons, à la présence de substances indésirables, perturbateurs endocriniens aussi, allergènes, dans les lessives et nettoyants classiques. Ce matin, si vous voulez justement réagir et témoigner, 05 46 50 67 68. Est-ce que vous justement vous vous sentez concerné? Est-ce que vous avez vous-même créé vos produits maison fabriqués pour cette raison-là ou pour une autre raison? Est-ce que c'est simple?
3: Ah ouais, c'est facile. Franchement, c'est facile. Les gens qui viennent aux ateliers savent pas toujours à quoi s'attendre. En fait, quand ils voient la facilité des fabrications, moi j'ai 2-3 matières premières, c'est tout.
0: Comme quoi?
3: Eh ben, par exemple, pour fabriquer la lessive, il y a cristaux de soude, il y a savon de Marseille et de l'eau.
0: D'accord.
3: C'est tout.
0: Il y a quand même des erreurs à éviter. Est-ce que ça peut être dangereux si on s'y prend mal?
3: Alors oui, il faut faire attention. Par exemple, il ne faut pas mélanger l'eau de Javel avec du vinaigre blanc parce que c'est poison mortel. Les émanations tuent un adulte en 20 minutes.
0: Ouh, oui, ça demande quand même de s'informer avant.
3: C'est important de avant de faire des mélanges, il faut quand même s'informer sur les matières premières. C'est très très important.
0: Parce que là, ça paraît simple,
3: n'importe quoi.
0: Dit comme ça, mais en fait, ouais.
3: Oui, il faut faire très attention. Il ne faut pas.
0: Les erreurs à éviter, selon vous, on a entendu cette erreur qui peut du coup être mortelle. Il y en a d'autres.
3: Trop de matière première.
0: Ouais.
3: Trop de matière première tue la matière première. Quand on met, ça sert à rien de là où une cuillère à soupe fonctionne, ça sert à rien d'en mettre 10 en fait.
0: Ah oui. Moon, je peux vous poser une question un peu plus personnelle, mais vous, c'est-à-dire que vous lavez avec des produits que vous fabriquez, vous lavez votre maison, il y a vraiment zéro produit.
3: J'ai fait l'impasse parce que mes filles ont grandi, donc elles en ont eu marre de se laver les dents avec du dentifrice en poudre. Donc il y a du dentifrice. Je fais l'impasse sur le dentifrice. On achète du dentifrice.
0: C'est le seul produit.
3: Ouais, c'est le seul produit.
0: Bio alors.
3: Bio.
0: Vous avez quand même regardé les ingrédients.
3: Oui, c'est ça. Maintenant, je retourne systématiquement le produit. Ça devient maladif. Limite, je retourne le produit, puis je regarde les matières premières qui sont dedans. Et ça, je dis, ça, je prends pas. Ça, ouais, voilà.
0: Parce que c'est vos filles qui vous ont dit au bout d'un moment, bon, maman.
3: Elles grandissent. Hein, ouais. C'est normal.
0: Elles ont quel âge?
3: Elles ont 19 et 22 ans.
0: Mais pour le reste, en tout cas, tout va bien. Elles se lavent avec des produits maison que vous fabriquez.
3: Ouais, elles ont leurs propres produits maintenant.
0: Ah, vous n'avez pas réussi alors
3: Il faut qu'elles fassent leurs propres expériences. Les crèmes de jour, j'arrive encore. Elles me réclament. Le déo, ça arrive. Mais bon, elles font leurs propres expériences. J'attends un petit peu qu'elles grandissent, elles reviendront.
0: Quel est le produit qu'on a le plus besoin à la maison? Je réfléchis en même temps, mais c'est vrai qu'on entend souvent parler du vinaigre blanc. J'ai l'impression qu'on peut faire beaucoup de choses avec le vinaigre blanc.
3: Moi, je remplace. Alors, ça fait 30 ans que j'utilise plus d'eau de Javel. Je l'ai remplacé justement avec du vinaigre blanc. Vinaigre blanc, huile essentielle, soit de citron, soit de lavande, soit d'arbre à thé, et de l'extrait de pépins de pamplemousse. Le mélange des trois remplace l'eau de Javel, en fait, c'est désinfectant, c'est antibactérien, antifongique, c'est, franchement c'est génial, moi ça fait des années que je fais ça et j'ai pas de problème, quoi.
0: Si à la maison, vous avez envie vous-même de fabriquer un produit en particulier et que vous aimeriez bien avoir une réponse concrète et sérieuse, eh bien appelez-nous au 05 46 50 67 68. Ici c'est vous, c'est jusqu'à 10h. Avec notre invité fil rouge, qui vous donne des conseils. Bon, c'est super en tout cas de vous avoir avec nous.
3: Hein. Merci.
0: Oh là là, une femme 100% bio alors? Presque.
3: Presque.
0: 9h19, soyez les bienvenus. 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

0: Quelle énergie, hein. Ici La Rochelle avec Bruno Mars, il est 9h22, restez avec nous. On se pose une question ce matin, comment fabriquer ces produits ménagers? Réponse dans un instant.
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0: Comment fabriquer ces produits ménagers à l'heure actuelle en 2026? C'est vrai qu'on peut se méfier aussi des produits en grande surface pour nos enfants, même pour nous, notre peau, on veut aussi se protéger. Il y a plusieurs motivations principales hein, quand on décide de fabriquer ces produits ménagers, consommer moins et réduire les déchets, préserver sa santé en évitant les composants chimiques, et puis réduire le budget consacré au ménage. Ça peut aussi être une motivation. Ce matin, on a décidé d'inviter quelqu'un qui propose depuis déjà plusieurs années des ateliers pour nous aider nous-mêmes à la maison à fabriquer nos produits ménagers. Moon, on parlait de ces produits déjà qu'on peut avoir à la maison, ces ingrédients en tout cas. Alors, on parlait du vinaigre blanc, ça c'est un classique qu'on connaît depuis déjà des années. Oui. Il est vraiment efficace hein, ce vinaigre
20: très,
0: blanc.
20: Très efficace.
0: C'est, vous le mettez en top 1?
20: Oui.
0: Top 2, ça serait quoi?
20: Top 2, ce serait cristaux de soude à égalité avec bicarbonate de soude.
0: Ok, top 3?
20: Top 3, un petit peu de savon noir, c'est bien. Et puis ça suffit.
0: Il y en a combien? Il y en a 5 des top
20: 4.
0: 4. Alors le dernier?
20: Non, c'est le savon noir.
0: Le savon noir.
20: Ouais, quand on a du carrelage tout ça, c'est super c'est très efficace parce que ça laisse un film protecteur sur le carrelage.
0: Donc si on a ces produits à la maison, on peut quasiment tout faire.
20: Tout.
0: Vraiment tout.
20: Oui, tout.
0: Donc on peut nettoyer les sols. Retirer le calcaire qui est à la douche.
20: Ouais, bah ça c'est le vinaigre blanc, c'est exceptionnel pour ça.
0: Laver sa vaisselle, par exemple.
20: Cristaux de

0: On peut faire sa vaisselle, on peut s'occuper de son linge, on peut aussi retirer le calcaire sur la douche. Le tapis, tiens, moi j'ai Fred à la technique, il a un peu cette problématique en ce moment, il a un tapis, et puis bon, bah, son chien fait une petite bêtise. Et pour retirer cette petite bêtise, il y a une petite tâche, comment il peut s'y prendre?
1: Alors, soit bicarbonate de soude, soit terre de sommière qu'on va saupoudrer dessus, on va laisser sécher, on va aspirer, on va recommencer jusqu'à ce que la tâche disparaisse. Mais ça marche très très bien.
0: Parfois, ce qui peut aussi... Je vais être honnête aussi, hein, je parle aussi au nom des auditeurs. Ce qui peut parfois faire un peu peur, c'est l'odeur de ces produits-là aussi. Certaines personnes peuvent...
1: Le vinaigre blanc, c'est volatile, ça reste pas l'odeur. Hein. Après, le reste, le savon noir, c'est pas... Bon, ça sent un peu fort l'huile de lin, parce que c'est fabriqué avec de l'huile de lin, mais ça va pas rester non plus. Après, vous pouvez rincer si vous voulez derrière. Mmh. Mais c'est un peu dommage, parce que le savon noir, ça laisse un film protecteur.
0: Bon, en tout cas, c'est bien parce qu'avec ces 5 produits que vous avez annoncés, on peut quasi tout faire.
1: Alors,
0: oh là là, c'est incroyable. Et là, ça nous coûte combien ces produits-là? Si demain, on va au supermarché, qu'on achète ces produits.
1: Le vinaigre blanc en 1,5 litre, ça doit coûter 60 centimes, je crois.
0: Ok, donc 60 centimes, je note. Attendez, je vais prendre ma calculatrice.
1: Je crois que c'est ça. Le bicarbonate de soude, ça. Alors, ça dépend des marques, c'est ce que je disais tout à l'heure, mais on peut trouver à 1 ou 2 euros.
0: Okay.
1: Kilo. Cristaux de soude, c'est 1 euro le kilo.
0: Okay.
1: Et puis le savon noir, il faut l'acheter en pain. Alors, le savon de Marseille, il faut l'acheter. C'est le savon noir le plus cher. C'est plus cher le savon noir.
0: Là, je suis à 3,60 euros pour l'instant.
1: Le savon de Marseille, il doit être à, je sais pas, peut-être 3-4 euros le pain.
0: Je vais mettre 4 euros.
1: Et puis le savon noir, c'est le plus cher. On doit être pas loin de 10 euros le litre,
0: okay,
1: mais on n'utilise pas le litre.
0: Donc là, je suis à 17,60 euros avec ces produits-là que vous avez annoncés. Combien de temps on peut faire?
1: Oh, mais ça dure. Moi, ça me dure des mois.
0: Ouais, mais là, si. Des mois.
1: Oui,
0: mais là, si avec tout
1: mois.
0: Ça, on est en train de faire sa lessive.
1: Oui, mais on en met peu, en
0: d'accord.
1: fait. La lessive, on va la préparer en amont.
0: Mais de toute façon, 17,60 euros, c'est parfois le prix même d'une lessive.
1: Oui, voilà,
0: surface.
1: Mais on en met peu, ça dure des mois. Pour remplacer l'eau de Javel, c'est le vinaigre blanc. Qu'on va vaporiser. On va utiliser un chiffon microfibre, parce que le chiffon microfibre, ça a des petits crochets, donc ça nous évite de frotter. Alors, moi, il faut quand même savoir que je suis une grosse feignasse. Donc, j'aime bien que les choses soient rapides, faciles, que ça ne me coûte pas cher et que ce soit efficace surtout.
0: Bon, on va arrondir à 18 euros. 18 euros par mois.
1: Donc... Ah non, pas par mois. Ça fait plusieurs mois.
0: Plusieurs mois.
1: Ah ben oui.
0: Même si on a 4 enfants.
1: Le savon,
0: mais si on a 4 enfants.
1: Ah, mais même.
0: Même ?
1: Ah ouais, même.
0: Donc, on part sur quoi ? Sur 3 mois alors ?
1: Ah ouais, 3 mois.
0: Ok,
1: ouais, facile. Ouais. Ouais, ouais.
0: 18 euros pour 3 mois pour faire les produits du quotidien
1: à
0: la maison.
1: C'est ça.
0: Ah bah ça fait des économies. Ah bah
1: oui, c'est super. Et là, moi, quand je vois comment les prix ont augmenté, franchement, c'est un investissement de venir faire des ateliers, mais après, on sait faire. En plus, je vous explique où trouver les matières premières. Et l'éthique, en fait, des ateliers, c'est il faut trouver les matières premières autour de chez soi. On n'achète rien sur Internet.
0: Moi, je parle à titre privé. C'est peut-être la flemme aussi, moi, qui m'a...
1: Mais c'est super.
0: Alors, parce que je me dis, oh là, quoi, je vais me lancer
1: non,
0: encore.
1: On met moins de temps à fabriquer que prendre sa voiture et qu'aller faire des courses. Moi, c'est la corvée pour moi, les courses.
0: Ok. Bon.
1: Donc, c'est beaucoup plus rapide pour faire un produit là qui va remplacer l'eau de Javel. Ça prend 3 secondes. Hein. On verse le produit dans un vaporisateur et puis c'est tout. C'est
0: en fait, il faut acheter les
1: matières premières
0: en amont.
1: Une fois qu'on les a, on est tranquille, quoi.
0: Un vaporisateur aussi. Il faut acheter ça aussi.
1: Faut récupérer un vieux vapo.
0: Après, on peut l'acheter,
1: bien
0: garder.
1: Ou voilà, on achetait un pile rincé, okay. Mais voilà.
0: Bon bah ce matin, si vous voulez réagir, si vous aussi vous fabriquez vous-même vos produits ou que vous avez envie, posez vos questions, réagissez directement, témoignez pourquoi pas au 05 46 50 67 68. Le temps de s'écouter, tiens frérot de la Vega, le chant des sirènes à 9h30 ici La Rochelle. Passez un excellent samedi.

0: Le chant des sirènes avec Frérot de la Vega, il est 9h33 et ce matin, si vous venez à l'instant de nous rejoindre, depuis 9h, on s'intéresse à un sujet, comment fabriquer ces produits ménagers maison. Et alors, on a décidé dans cette émission aussi de vous proposer à chaque fois, ça sera tous les jours en tout cas, une séquence vrai, faux. Alors la voici. Avec notre invité Moon, on va décortiquer tout ça. Vrai ou faux? Attention, est-ce que vous êtes prête?
1: Oui, je suis prête.
0: Le vinaigre blanc est un excellent détartrant. Vrai ou faux?
1: Oh, vrai.
0: Oh, vrai.
1: Oh, oui.
0: C'est un vrai qui vient du cœur.
1: Exactement.
0: On peut mélanger du vinaigre blanc et du bicarbonate de soude pour plus d'efficacité. Vrai ou faux?
1: Oui, vrai, mais pas en amont. C'est-à-dire qu'il ne faut pas les mélanger en amont. Il faut le faire dans l'instant.
0: D'accord. L'instant présent.
1: L'instant présent.
0: Fabriquer ces produits réduit les emballages plastiques. Vrai ou faux?
1: Oh, ben vrai, carrément. Ça,
0: c'est clair. Le fait maison est toujours sans danger pour la santé. Vrai ou faux?
1: Faux.
0: Et pourquoi?
1: Parce que parfois on utilise des huiles essentielles, mélanger de l'eau de Javel et du vinaigre blanc, c'est poison. Faut faire attention au mélange des matières premières.
0: Quelques ingrédients suffisent pour toute la maison. Vrai ou faux?
1: Vrai.
0: On a parlé de 5 ingrédients tout à l'heure.
1: Ouais.
0: Ouais. 5 ingrédients, ça peut suffire. Ouais, on a compté, 18 euros à peu près pour 3 mois.
1: Ouais, c'est ça.
0: En moyenne, à peu près.
1: Voire plus même.
0: Ouais, voire plus. Ouais. Si on n'a pas d'enfant, voilà, ça dépend comment on vit au quotidien. Voilà, c'est la séquence vrai ou faux que vous pourrez bien sûr réécouter directement en podcast sur ici.fr à 9h34. Ici, c'est vous, c'est jusqu'à 10h.
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0: Y a-t-il des trains retardés aujourd'hui en gare de Saintes? Vrai ou faux? Bah vrai, à 10h25, il y a un train qui est retardé de 45 minutes à destination de Bordeaux. Et puis à La Rochelle, c'est celui de 9h32, que là, vous rendez bien compte, en gare, en direct, à 45 minutes. C'est le même train, Bordeaux-Saint-Jean, aujourd'hui, en tout cas pour ce matin. Uniquement pour ce matin, il est perturbé ce train. Et c'est passé pareil pour Rochefort et ailleurs. Celui de Rochefort, il était à 9h56, il a 45 minutes de retard. On fait la circulation aussi, bien évidemment. Si au grand jamais ce matin, en prenant la route, vous rencontrez un obstacle, vous nous appelez. 05 46 50 67 68, ça marche pour les deux Charentes.
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0: Ici, c'est vous. On partage ensemble chaque matin une petite heure pour aborder une thématique dans l'air du temps. On s'est dit qu'avec la rentrée, le pouvoir d'achat, l'essence qui coûte cher, il est temps de trouver des vraies solutions. Alors peut-être que fabriquer ces produits ménagers, maison, en fait partie si on souhaite économiser un petit peu d'argent. Est-ce que c'est simple ou compliqué, Moon?
1: C'est très très simple.
0: Vraiment?
1: Ah ouais, vraiment.
0: Est-ce que c'est possible dans quelques instants de nous donner une recette?
1: Oui, avec plaisir.
0: Alors ne bougez pas, c'est juste après ça.
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0: Femme, je vous aime. C'est Julien Clerc à 9h36. Un petit message d'amour qui fait du bien. L'amour, ça fait toujours du bien au cœur. Bienvenue.

0: On est romantique dans cette émission, Moon.
1: Oui, je crois.
0: Vous êtes romantique, vous aussi?
1: Ah oui, très.
0: Oh. Alors, on parle pas vraiment d'amour, mais de produits ménagers ce matin.
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0: Alors, ce matin, ici c'est vous, s'intéresse à nos produits ménagers maison, comment les fabriquer, avec quels produits, et tout ça aussi sans risque. C'est important, on aborde ces sujets avec vous, Moon, parce que vous en avez fait des livres, vous avez consacré finalement votre vie, il y a aussi une boutique à Saint-Ain.
1: Oui, exactement.
0: Et sur votre site internet s'appelle comment?
1: Alors, le site, alors c'est pas pareil, il y a l'association L'Atelier Éco-Naturel que j'ai créé en 2008, dans laquelle, là, je propose les ateliers, et après, mon entreprise, c'est Les Secrets de l'alchimiste à Sainte. Donc il y a deux sites différents. Mais sur les secrets de l'alchimiste, il n'y a pas tout en fait dessus. Sur le site, il faut venir me voir à Sainte, c'est plus sympa quoi.
0: Et vos livres, combien de livres vous avez publiés?
1: Sept
0: ouais. Livres.
1: C'est des cahiers pratiques.
0: Des cahiers pratiques
1: ou des manuels.
0: D'accord. Ouais, celui que vous avez, c'est quoi le titre de ce cahier?
1: C'est mon cahier pour fabriquer mes produits ménagers naturels.
0: D'accord. Un petit cahier pratique. Bon, bah super.
1: Pas très cher. 9 euros, il faut le cahier.
0: On peut le retrouver dans votre boutique, en ligne?
1: Non, je ne suis pas une bonne commerciale. Mais vous pouvez en trouver dans les biocops, j'en ai trouvé. D'accord. Autrement sur édition Mosaïque Santé.
0: Okay.
1: C'est ma boîte d'édition.
0: Bon, bah merci en tout cas d'être venu à la radio. On est encore avec vous jusqu'à 10h. C'est l'occasion, pourquoi pas, de nous donner quelques recettes si vous voulez bien. Si on découvre ce cahier et qu'on souhaite nous-mêmes d'ailleurs fabriquer nos produits ménagers pour plusieurs raisons qu'on a déjà évoquées dans cette émission. Alors donnez-nous par exemple les ingrédients nécessaires et comment s'y prendre si on souhaite fabriquer là maintenant tout de suite sa lessive.
1: Alors pour la lessive, on va prendre du savon de Marseille en pain, parce que ça coûte moins cher
0: en
1: de
0: pain,
1: l'acheter.
0: Ça veut dire quoi ça?
1: En
0: c'est quoi
1: pain, ben en bloc en fait.
0: D'accord, ok.
1: Pas râpé, parce que râpé c'est plus cher que
0: donc
1: en bloc.
0: Le gros morceau.
1: Voilà, exactement. Et ça coûte moins cher quand on l'achète en gros. Donc vous râpez 200 grammes pour 3 litres d'eau. On va faire chauffer 3 litres d'eau. On râpe 200 grammes de savon de Marseille. On mélange bien. On fait bien fondre le savon. Et ensuite on rajoute 200 grammes de cristaux de soude.
0: Tout ça dans une casserole alors?
1: Ouais, dans une
0: marmite.
1: Peut-être
0: garder rien que pour ça alors, peut-être non?
1: Ah non, pas du tout. Mais non, on la rince et puis on l'utilise après. Il suffit de la rincer. C'est des matières premières qu'on peut utiliser pour faire la vaisselle, hein, le savon de Marseille aussi. Donc il y a pas de.
0: Ok. Donc on fait ça, on fait chauffer de l'eau, on râpe du savon.
1: Du savon, si vous voulez qu'il y ait une petite odeur, vous pouvez aller cueillir de la menthe dans votre jardin. D'accord. Ou du laurier ou de la lavande.
0: Je vous vois bien avec votre petit panier courir comme ça.
1: Oui, mais c'est tout à fait moi. C'est tout à fait moi.
0: Alors une fois qu'on a fait ça, pour ajouter ce petit odeur. Voilà, qu'est-ce qu'il nous reste à faire?
1: Eh ben, on va laisser refroidir parce que vous allez voir quand vous allez laisser refroidir, ça peut figer. C'est normal, pas de panique, ou ça peut déphaser, pas de panique. Vous passez le mixeur à soupe dedans le mixeur à pied là.
0: Ah oui.
1: Et ça va liquéfier un peu. Ce sera. Moi, ça fait 25 ans que je fabrique la lessive. J'ai jamais la même texture, en fait. Ça peut être très liquide, ça peut être très pâteux. Ça
0: pas
1: peut
0: grave.
1: Être... Non, c'est pas grave. Elle est pas ratée pour autant. Il suffit juste de remélanger et vous mettez à peu près un verre directement dans le tambour de la machine.
0: Donc, un verre dans le tambour de la machine.
1: Voilà. Systématiquement, il faut mettre un demi-verre de vinaigre blanc à la place de l'adoucissant. C'est pour rincer, parce que si on ne fait pas ça, ça peut encrasser les tuyaux, le savon de Marseille.
0: Ouais.
1: Donc systématiquement, il faut mettre à la place de l'adoucissant un demi-verre de vin blanc
0: On va à 9h44, vous savez, on en a vu d'autres.
1: Pardon, excusez-moi.
0: Hein. Non, mais pas de soucis, Moon. C'est pas du vin blanc.
1: Non, c'est du vinaigre blanc.
0: Du vinaigre blanc. Oui. En plus, c'est pas le même prix. Hein.
1: Non,
0: ça coûte plus cher.
1: Ça fait pas le même effet en plus.
0: Non, c'est pas le même effet non plus. À consommer avec modération.
1: Exactement.
0: Je parle bien sûr du vinaigre blanc. Ce matin, à 9h44, vous à la maison, comment vous faites? Est-ce que justement vous avez une astuce que vous souhaitez partager ou alors carrément vous avez une question à poser à Moon? Eh bien, allez-y, profitez-en. 05 46 50 67 68. On a déjà des messages sur WhatsApp. Je vais les lire dans quelques instants. Moon, restez avec nous. On se retrouve juste après ça.
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0: travail ici La Rochelle, 9h51 dans 10 minutes. Retour de l'actu locale avec ici La Rochelle. En attendant, c'est ici, c'est vous.
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0: J'adore cette émission car tous les jours, du lundi au dimanche, nous allons aborder une thématique dans l'air du temps, du quotidien, qui vous touche. On va essayer aussi, bien sûr, comme aujourd'hui, de fabriquer ces produits ménagers. Pour qui, pourquoi? Déjà, pour faire attention à notre pouvoir d'achat et puis aussi pour notre peau. Pour faire attention, on a des appels, des messages sur WhatsApp également au 05 46 50 67 68. C'est Moon qui est avec nous, notre invité fil rouge, qui depuis des années nous propose des ateliers pour fabriquer nous-mêmes nos produits ménagers. Et par téléphone, c'est Marie-Yvonne qui nous appelle. Bonjour Marie-Yvonne.
3: Bonjour à tous les deux et merci de vos émissions tous les matins. Je l'écoute avec un grand plaisir.
0: Vous êtes un amour, hein, je vous le dis Marie-Yvonne. Vraiment chaud au cœur.
3: Alors je voulais savoir si les différents vinaigres, parce que maintenant, avant j'utilisais un vinaigre blanc naturel et maintenant on en voit avec des taux d'alcool plus forts et maintenant il y en a à la framboise, à la fraise, enfin n'importe quoi. Je voulais savoir si ce qu'il fallait prendre vraiment.
0: Moon.
4: Bonjour Marie-Yvonne.
3: Bonjour.
4: Alors en fait, si quand c'est vraiment quand vous avez beaucoup de calcaire, il faut prendre vous pouvez prendre du 14% en curatif, on va dire, mais si c'est pour un entretien global, il faut prendre le vinaigre blanc le moins cher et pas aromatisé, ça sert à rien. Franchement, ça sert à rien. En fait, ils augmentent le prix en rajoutant des choses comme ça. Il faut vraiment prendre le premier prix en vinaigre blanc quand c'est pour un entretien de base au quotidien. Il ne faut pas s'embêter à regarder les degrés, en fait.
3: D'accord.
0: Moi, j'ai vu un truc, je ne sais pas si vous avez déjà vu ça, vous aussi, Marie-Yvonne, c'est qu'en grande surface, le prix n'est pas le même si vous allez au rayon, exemple, ménager.
4: Exactement.
0: Et que vous allez aussi au rayon où on retrouve l'huile et donc le vinaigre blanc. C'est moins cher, d'ailleurs.
4: C'est moins cher dans le rayon huile.
0: C'est fou, ça.
4: Bah oui, parce qu'ils mettent vinaigre.
3: Oui, je l'ai remarqué. C'est vrai. J'en ai pris. Oui, c'est vrai.
4: Faut jamais acheter le vinaigre ménager comme ils disent, en fait. Il faut aller chercher le vinaigre blanc au rayon alimentaire, en fait.
0: Vous l'utilisez comment, vous, Marie-Yvonne? C'est pour faire quoi?
3: Eh ben, moi, je le mets, partout dans l'eau pour serpiller avec du savon noir pour serpiller et pour le chrome, pour les water surtout, parce que nous avons beaucoup de calcaire. Et je voulais vous demander si à l'époque de ma maman et puis de ma grand-mère, on avait des meubles cirés, des meubles en noyer et tout ça. Et j'ai toujours vu maman ou grand-mère aller acheter de la cire d'abeille et la mélanger avec de la térébenthine dans une boîte, mélanger pour cirer les meubles.
4: Alors, je vais vous donner une petite astuce. Vous pouvez faire fondre de la cire d'abeille avec de l'huile d'olive. Ça fera un petit cirage qui va vraiment être nickel pour le bois, pour vos meubles.
3: D'accord. Et on s'en servait à l'époque parce qu'on était quand même sans beaucoup d'argent. Et puis, on s'en servait aussi pour cirer les chaussures.
4: Oui, exactement.
0: Ah, c'est fou, ça. Et finalement, ça revient un peu. Hein.
4: Oui, et on peut rajouter, moi j'ai des recettes de cirage, c'est la même que la cire pour les meubles, et je rajoute juste des pigments colorés dedans.
0: Voilà, bon.
3: Ah oui, d'accord.
4: Ouais.
0: Eh ben, merci Marie-Yvonne d'avoir été avec nous de La Rochelle.
3: Merci beaucoup.
4: Alors, Marie-Yvonne, si vous êtes toujours là, ne mélangez pas acide et basique. Le savon noir, c'est de la base, on va dire, et le vinaigre, c'est de l'acide. Donc, si vous mélangez les deux, les effets s'annulent.
3: Ah, d'accord. Donc, je ne savais pas.
4: Voilà. Donc, c'est important ça sert à rien de les mélanger. Il faut l'un après l'autre. OK, mais mélanger, c'est les effets s'annulent. Donc, vous allez perdre de l'argent et du temps.
0: Elle est géniale, cette
3: émission. Merci beaucoup.
0: Marie-Yvonne, elle est géniale, cette émission. On apprend plein de trucs, hein.
3: Alors, je marque sur des petits papiers, puis après, je perds les papiers.
4: On est tous comme ça, hein.
0: Et en plus, ce qui est bien, je vous le dis, je suis vraiment honnête, hein, j'ai un vrai coup de cœur pour cette nouvelle émission de la rentrée ici, c'est vous, parce que je trouve qu'elle est top. Et c'est vrai que comme elle est en podcast, il y a des gens qui aiment bien aussi réécouter parfois sur Internet parce qu'ils n'ont pas eu le temps de tout écouter et qui sont aussi au travail. Donc voilà, je vous le dis, elle est en podcast sur ici.fr. Marie-Yvonne de La Rochelle, merci beaucoup, passez une bonne journée.
4: Merci.
3: Vous aussi, merci beaucoup, au revoir.
4: Au revoir.
0: 9h56, c'est quasiment la fin de se quitter, Marie. J'allais dire Marie-Yvonne, mais Moon aussi.
4: Hein. Oui, mais oui, je sais.
0: Pourtant, on a reçu un petit message sur WhatsApp de Lucie qui vous dit mais moi j'ai plein de moisissures dans la salle de bain, comment je peux faire?
4: Alors, vinaigre blanc, on vaupourise et on saupoudre du bicarbonate de soude ou du cristaux de soude si on a, ou même du percarbonate de soude parce que c'est un détachant blanchissant. On laisse agir, on frotte avec une ancienne brosse à dents. Oui, là, il faut utiliser l'huile de coude. Il faut frotter. Ouais. Il faut recommencer jusqu'à ce que les moisissures partent.
0: Avant de se quitter, est-ce qu'il y a un truc à retenir quand même important que vous voulez rajouter ?
4: C'est facile de fabriquer soi-même.
0: Dites ça.
4: C'est facile de fabriquer soi-même.
0: Oh, une dernière fois.
4: C'est facile de fabriquer soi-même.
0: Merci Moon d'avoir été avec nous.
4: Avec plaisir, merci.
0: Et à
4: Fabien.
0: Très vite, ici La Rochelle. C'est facile de fabriquer soi-même. 9h57, toute l'actu. Ça arrive à 10h avec Catherine. On est là avec vous chaque matin, cette matinale, 7h, 10h. Et c'est pas près de cette arrêtée. Oh que non! Ils auraient jamais dû me laisser le micro ouvert. Frédéric La Technique est avec nous aussi. Dans quelques instants, le retour de l'actu. Merci en tout cas de nous avoir choisis ce matin. On vous souhaite un excellent week-end. 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

0: septembre. Et puis à suivre, et si ça marche, on ira sur l'île de Ré, car il y a une super idée là-bas au top. Les vieux vélos trouvent une seconde vie grâce à l'association La Vague Bleue. Et on en parle dans un instant dans Ici ça marche.
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0: Bon week-end, bienvenue ici La Rochelle, 10h. Les informations tout de suite présentées par Catherine Berchatsky.
2: La communauté d'agglomération de La Rochelle communiquait hier les résultats des relevés de la qualité de l'air réalisés à l'automne 2025 à Saint-Vivien, Mauroy ou encore Loumeau. Un sujet sensible en Aunis où l'on a relevé des clusters de cancers pédiatriques à Périgny ou Saint-Rogatien. Les résultats montrent que parmi les 114 produits recherchés, 10 ont été quantifiés, dont 9 herbicides et 1 insecticide. Dans les concentrations les plus élevés, la pendimétaline et surtout le prosulfocarbe, deux herbicides. Les quantités sont deux fois moins importantes que celles relevées en 2021, mais ça reste insuffisant pour l'association Avenir Santé Environnement. Vous retrouvez les chiffres sur ici.fr. Rappelons que c'est aujourd'hui justement qu'une journée nationale de mobilisation en faveur d'une agriculture respectueuse est organisée. L'association Avenir Santé Environnement lance la 4e édition de l'appel de La Rochelle. Les habitants, les professionnels, les élus sont invités à se rassembler à 14h sur le parvis de la gare de La Rochelle pour entamer une grande marche citoyenne et dénoncer la loi d'urgence agricole votée cet été. Une loi qui ouvre la voie à la réintroduction précisément des pesticides controversés. La journée se poursuivra par la diffusion à 17h30 au CGR des Minimes du documentaire Avenir Santé Environnement au cœur d'un combat citoyen. Attention, si vous avez l'intention de vous baigner aujourd'hui et demain sur le littoral de Charente-Maritime, la préfecture prévient que le département est placé en alerte maximale pour le risque de formation de courants de baïne. 5 communes sont particulièrement concernées comme d'habitude. Le Grand Village Plage, Saint-Georges-d'Oléron, Saint-Trojan, La Tremblade et les Mattes. Le premier conseil, c'est évidemment de se baigner dans des zones surveillées. Le rugby et la défaite hier soir de Soyons Angoulême qui jouait à Narbonne, match comptant pour la 4e journée du championnat de Pro D2. Les Violets s'inclinent 31-26 mais ramènent le point de bonus défensif. Prochain match vendredi, le SA15, 9e du championnat, recevra Agen le 14e. À suivre aujourd'hui en top 14, la 3e journée, le Stade Rochelet, 3e au classement, reçoit le Racing 92, la Lanterne Rouge. Coup d'envoi 16h35 à vivre dès 16h20 sur ici La Rochelle. Nouveau point météo avec vous Fabien.
0: Et du soleil aujourd'hui, ce matin et cet après-midi dans les deux Charentes. On a des messages sur Facebook comme Geneviève qui nous dit bonjour. La team du samedi matin, on est là, on vous écoute avec à Pyrénées 12 degrés. Ce matin, elle nous envoie une photo du vieux port de La Rochelle où se trouve le festival de la fiction également. Des interviews retrouvées aussi sur ici.fr. La météo avec des températures cet après-midi de 25 degrés à Angoulême, 23 degrés à Royan. Alors demain après-midi, ça va complètement changer. On va retrouver dans l'après-midi 28 degrés à Chalais. La météo en tout cas est belle avec des éclaircies toute la journée. On est là en tout cas avec vous à 10h03. Voici, si ça marche.

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2: Et aujourd'hui, on part sur l'île de Ré, mais non pas pour chiller en terrasse ou profiter des plages, des belles plages sur l'île de Ré. L'été est bel et bien derrière nous et l'heure est au bilan. Si les vélos ont rythmé la belle saison, ils laissent aussi derrière eux un triste lot d'abandon et d'incivilité dans les rues, dans les vélos. Alors que faire de toutes ces bicyclettes abandonnées? La question n'a pas échappé à la commune de Sainte-Marie-de-Ré qui a choisi de transformer ce problème en une magnifique opportunité en transmettant ces vélos à l'association La Vague Bleu qui œuvre au quotidien auprès des résidents du centre départemental d'accueil de l'île de Ré, une initiative inspirante qui mêle éco-citoyenneté, recyclage et inclusion. On en parle aujourd'hui avec Françoise Henry, présidente de l'association La Vague Bleue. Bonjour Françoise.
3: Bonjour Mehdi.
2: Pour nos auditeurs qui découvrent tout juste votre action, qu'est-ce que l'association Vague Bleue et quels sont précisément ses objectifs et ses missions au quotidien?
3: Alors La Vague Bleue est une association qui a été créée en 1991 et qui a pour but de contribuer au bien-être des personnes en situation de handicap mental qui sont accueillies au centre départemental d'accueil de l'île de Ré. La Vague Bleue, à l'aide des dons récoltés lors des marchés de Noël, des marchés de printemps, de dons privés ou associatifs de nos partenaires, finance des activités et des sorties en adéquation avec les souhaits des résidents et ainsi contribue au financement de différentes activités.
2: Quelles sont les activités pratiquées par et pour les résidents grâce au soutien apporté par votre association?
3: De nombreuses activités sont mises sur pied en adéquation, je le disais tout à l'heure, avec leurs souhaits, telles des sorties en mer, des spectacles, des marchés de Noël, des ateliers d'art plastique, de musique, de danse, d'écriture.
2: L'association La Vague Bleue, Françoise, a-t-elle d'autres soutiens aux partenaires pour l'aider à financer et à faire vivre tous ces projets que vous venez d'évoquer?
3: Oui, tout à fait. L'association La Vague Bleue a de nombreux partenaires, notamment des associations locales comme Réclairé, le Lions Club de l'île de Ré, la mairie, la communauté de communes et surtout aussi beaucoup de familles.
2: C'est dans ce cadre que s'inscrit cette superbe initiative Françoise avec la communauté de Sainte-Marie-de-Ré, récupérer les vélos abandonnés en fin de saison estivale pour en faire de véritables supports d'atelier. Que fait-on de ces vélos une fois qu'ils arrivent entre vos mains?
3: Alors ces vélos sont acheminés jusqu'au centre et là une petite équipe de résidents avec un professionnel voit s'ils sont réparables et si tel est le cas, ils ont été formés. Alors La Vague Bleue a financé entre autres l'achat de différents objets qui étaient nécessaires, un pied d'atelier, des compresseurs, une boîte à outils, etc. Et donc, les résidents qui ont choisi cette activité réparent les vélos, ce qui les met aussi en valeur, hein, parce que faire des choses pour eux, c'est bien, mais que eux fassent des choses pour les autres est une chose extrêmement importante.
2: Bien sûr.
3: Et là, il y a eu pas mal de réparations de vélos qui ont été faites cet été. Et ensuite, ces vélos sont loués pour les travailleurs saisonniers qui viennent sur l'île de Ré à hauteur de 1 euro par jour.
2: Merci Françoise Henry d'avoir été avec nous et d'avoir partagé cette belle initiative au micro d'Ici La Rochelle.
3: Merci à vous.
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2: Quand la création artistique cherche des espaces pour s'exprimer et que la ville regorge de mètres carrés inexploités, il suffit parfois d'une idée lumineuse pour tout connecter. À La Rochelle, c'est l'association Le Grand Jour qui s'est donné pour mission de dénicher ces lieux vacants ou encore sous-utilisés pour permettre aux artistes, compagnies et collectifs de répéter et de faire vivre la culture de proximité. Ça marche parce que l'initiative transforme un véritable casse-tête immobilier pour les créateurs en une opportunité citoyenne et solidaire pour les propriétaires de ces espaces. Bonjour Marie Lauricella.
3: Bonjour.
2: Vous êtes la fondatrice de l'association Le Grand Jour. Comment est venue l'idée de créer cette association et de vous attaquer à ce défi des espaces vides à La Rochelle?
3: Tout a démarré déjà il y a plusieurs années. Il se trouve que je suis artiste, je suis metteur en scène, comédienne et autrice. Et dans toutes les villes où j'ai pu vivre en France, je me suis toujours heurtée à un problème. En tant qu'artiste, professionnel ou amateur, de trouver des espaces disponibles peu chers pour entreprendre mes créations, ce qui du coup m'a amené à penser autrement, à imaginer un réseau coopératif qui permettrait non seulement à moi-même d'abord et puis à beaucoup d'autres de pouvoir avoir accès à des espaces disponibles dans leur ville.
2: Et lorsqu'on s'attaque à ces lieux vacants, est-ce que c'est un parcours de combattant ou un véritable casse-tête donc pour obtenir toutes les autorisations nécessaires?
3: La réponse est oui. c'est un tour de force où il faut comprendre toutes les situations, notamment dans tous les types de lieux. Donc des lieux privés n'auront pas les mêmes façons de procéder qu'un lieu public. Il y a des questions de sécurité aussi et d'accueil qu'il faut négocier à des horaires où le lieu est fermé officiellement. Donc nous, le projet du Grand Jour, en fait, investit ces espaces quand l'activité première n'a pas lieu dans ces espaces-là. Exemple, une école le soir, le week-end. Notre job, c'est d'arriver à mettre en place des conventions de prêt d'usage avec les endroits, donc on les appelle les hôtes de création, et de mettre en place du coup ces conventions de mise à disposition gracieuses pour pouvoir les reléguer aux artistes qui en ont besoin.
2: C'est disponible dans l'immédiateté?
3: Alors ça dépend des espaces, c'est un peu du cas par cas. Il y a des lieux qui vont être plutôt vacants sur des durées assez longues. Là, on s'attaque en ce moment à aussi investir des musées. On a besoin de plages horaires assez longues. Mais il y a d'autres espaces, par exemple, qui vont ponctuellement, en fonction de leur planning et de leur temps libre, donner, par exemple, 4-5 jours de suite pour, par exemple, des résidences longues. Et pour d'autres, ça va être tous les mercredis de 18 à 22 heures toute l'année.
2: Parce que redonner vie aux espaces vacants de la ville permet de dynamiser la culture et de retisser du lien, Le Grand Jour insuffle donc une énergie précieuse et solidaire à La Rochelle. Entre dénichage de lieux insolites et soutien à la création artistique, Marie Lauricella, fondatrice de l'association, illustre à merveille l'impact d'un engagement citoyen ancré dans le territoire. Pour découvrir les actions de l'association, suivre ses projets ou en savoir plus sur son actualité, rendez-vous sur le site www.legrandjour-larochelle.com. Merci beaucoup Marie d'avoir été avec nous.
3: Merci à vous, merci.
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4: 8h07, c'est le moment où on se connecte avec Patrick Marlière, notre expert météo. Bonjour Patrick Marlière.
5: Bonjour.
6: Bonjour à vous deux.
1: Vous êtes ici? Nous aussi.
6: L'après-midi s'annonce vraiment très instable. Hein. On se méfie, on est en vigilance entre orange et jaune sur nos deux départements.
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1: Alors que la saison estivale touche à sa fin, la SNSM recrute dès aujourd'hui les futurs sauveteurs qui surveilleront les baignades sur les plages l'été prochain. Oui, au programme, dès le mois d'octobre, natation, secourisme et identification du risque en milieu naturel et prévention. Cette année, la SNSM ont notamment quand même assuré les secours du festival de musique Hellfest à Clisson, en Loire-Atlantique, c'est quand même pas rien. Bravo à eux en tout cas, et puis si vous aussi vous avez envie de devenir nageur sauveteur à la SNSM, eh bien sur les plages l'été prochain, inscrivez-vous dès maintenant dans le centre de formation le plus proche de chez vous. Accessible, ça c'est une info pour vous, dès 16 ans, avec une formation dispensée les week-ends et le soir ou lors des vacances scolaires. Et tout ça, vous retrouvez toutes ces infos sur un site snsm.org.
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2: Des biscuits artisanaux qui traversent les époques sans jamais prendre une ride. C'est le genre de douceur qui met tout le monde d'accord. À Angoulême, la gourmandise est une affaire de tradition bien ancrée rue des Arceaux. Fondée en 1889, la biscuiterie L'Olmed fait fondre les gourmands de génération en génération grâce à ses incontournables macarons à l'ancienne, mais aussi à ses irrésistibles madeleines. Ça marche parce que la maison perpétue un savoir-faire artisanal pur, fait de matières premières nobles, d'amandes entières et de gestes transmis avec passion. Pour nous ouvrir les portes de cet univers merveilleusement délicieux, nous sommes avec la co-dirigeante Myriam. Bonjour Myriam.
3: Bonjour.
2: Alors c'est vrai que ça nous a donné un peu envie de grignoter. Pour ceux qui ne connaissent pas encore votre adresse, qu'est-ce qui fait que vos macarons et vos madeleines sont une véritable institution dans la région ?
3: Parce que c'est une vieille maison, donc qui a été, comme vous l'avez dit, créée en 1889, et qu'on a su garder les recettes, les mêmes recettes. C'est une tradition qui se perpétue de génération en génération.
2: Comment vous-même, Myriam, êtes-vous tombée amoureuse d'un tel patrimoine ? C'était en 2006 lorsque vous avez acquis biscuiterie.
3: Oui, on a changé de vie, de cadre parisien, on a voulu partir en province avec nos enfants et on a trouvé que le produit macaron essentiellement était extraordinaire, un goût extraordinaire, fait avec de façon artisanale, avec des produits sains, des produits nobles, et donc on a vraiment voulu, on a craqué sur cette biscuiterie.
2: Racontez-nous, tiens Myriam, l'ambiance, les odeurs et l'accueil qui attendent les clients dès que le seuil de cette porte est franchi.
3: Alors nous déjà on est dans un magasin qui est un peu typique angoumoisin avec des pierres apparentes. On a du bois qui se marie avec ces pierres. Tout notre mobilier est en bois, donc c'est un peu une ambiance traditionnelle. On est dans le traditionnel. Et puis dès 8h du matin, il y a les odeurs.
2: On ne peut pas rater ces odeurs. On ne peut pas les rater.
3: Déjà dans la rue, on les sent, et quand on est dans le magasin, c'est toute une ambiance sucrée, d'amandes, chocolat, que les gens peuvent découvrir. Donc voilà. Et puis on a beaucoup de présentations différentes qui font que ils en ont aussi plein les yeux.
2: Et quel est le bon paquet à choisir, notamment pour une personne novice qui ne connaît pas du tout ? Quel est le cadeau phare, ou du moins la gourmandise phare ?
3: C'est des macarons. Enfin, ça reste quand même notre premier produit. Et on a une jolie boîte qui est dessinée par un illustrateur angoumoisin, Olivier Balèze, et qui représente des vues d'Angoulême. Donc ça, c'est vraiment le produit phare que l'on a, qu'on remplit cette boîte de macarons. C'est vrai qu'on les vend beaucoup, à des gens qui sont d'ici, mais aussi à des touristes.
2: Et pour craquer à votre tour, découvrir tous les coffrets de macarons et de madeleines, ou préparer votre prochaine halte gourmande, rendez-vous sur le site www.macaron-lolmed.com. Merci beaucoup, Myriam, d'avoir été avec nous sur Ici La Rochelle.
3: Merci beaucoup. Bonne journée.
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2: Voler au-dessus des nuages et découvrez la Charente comme vous ne l'avez jamais vue. C'est à Aunac-sur-Charente, Anne Théier, qui est aux commandes d'Autogir 16, une école de pilotage unique en son genre. À bord de son aéronef atypique à mi-chemin entre l'hélicoptère et l'ULM, elle propose aussi bien des baptêmes spectaculaires que des formations complètes pour devenir pilote. Et si ça marche, c'est parce que Anne mise tout sur l'humain et la passion contagieuse avec sa jolie formule fétiche. Quand je perds un élève, j'en gagne deux. Anne Théier, bonjour.
3: Bonjour.
2: Comment s'est construite cette aventure depuis vos débuts ?
3: Alors, l'aventure, elle s'est construite petit à petit. J'ai appris à voler de plus en plus. Et par la suite, j'ai eu l'occasion de quitter mon ancien métier et de pouvoir passer ma formation d'instructeur pour pouvoir monter ma propre école.
2: L'histoire d'Autogir, Anne, a pris un tournant marquant puisque vous observez que la demande a littéralement explosé depuis 2023. Est-ce que vous avez une explication à cela ?
3: Je ne sais pas si c'est le bouche à oreille, le fait de me faire connaître à droite à gauche. Effectivement, le nombre d'élèves a augmenté très significativement à partir de 2023. Et à aujourd'hui, j'ai bien entre 15 et 18 élèves en permanence, répartis sur l'année, bien sûr, tout pour le M24, puisque je me suis spécialisée en M24, qui est un autogir différent des autres, puisque c'est un autogir côte à côte, qui ressemble vraiment à un petit hélicoptère.
2: Et votre réputation a largement dépassé les frontières de la Charente, puisque vous formez aujourd'hui des élèves venus de toute la France, mais aussi de l'Europe. On peut citer les Pays-Bas, l'Irlande, la Belgique ou encore la Suisse. Vous avez quoi en particulier pour attirer autant de gens vers vous ?
3: Principalement le fait que je me sois spécialisée en M24, on est très très peu spécialisé en M24 en France. Et ensuite, tous les ans, je participe au Mondial de l'ULM à Blois et de nombreuses personnes passent sur le salon, viennent nous rencontrer et souvent de déclencher une formation par la suite.
2: Il y a également une nouveauté puisque vous proposez de former vos élèves à piloter des drones. C'est tout nouveau. En quoi ça consiste ?
3: Alors, je suis allée faire ma formation de télépilote de drone, que ce soit en catégorie ouverte A1, A3, A2 et même mon CATS, donc qui me permet de faire pas mal de choses avec mon drone, à la fois de loisirs ou professionnels. Eh bien, j'ai envie de transmettre de la même façon cette passion qui m'est venue sur le drone et je prévois de commencer réellement à partir du mois d'octobre.
2: La durée de la formation, elle est de combien d'heures à peu près pour les drones ?
3: Ça peut aller de 2 jours à une semaine complète.
2: Derrière ce succès, il y a surtout votre énergie, Anne Théier, et une vraie vision faire rimer rigueur technique avec convivialité entre des élèves débarqués de toute l'Europe et une demande qui cartonne depuis 2023. L'école prouve qu'on peut faire de grandes choses avec nos magnifiques paysages charentais au-dessus de nos têtes. 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Anne Théier, merci d'avoir partagé avec nous votre passion du ciel.
3: Merci beaucoup à vous.
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2: Lorsqu'on habite en zone rurale, décrocher un premier job, un stage ou simplement aller voir ses amis ressemble parfois à un véritable parcours du combattant lorsqu'on n'a pas le permis. Atterrer en Charente-Maritime, c'est l'association Angoût Loisirs qui a décidé de prendre le taureau par les cornes grâce à une initiative maligne, puisque des scooters électriques sont mis à disposition gratuitement pour redonner le sourire, mais surtout de l'autonomie à ceux qui en ont le plus besoin. Derrière ce coup de pouce concret, il y a toute une énergie terrain portée notamment par Pierre-Henri Cellier, directeur des EP de Théré et Saint-Vivien, mais aussi référent mobilité jeunesse pour l'association Angoût Loisirs. Pierre-Henri, bonjour.
3: Bonjour.
2: Vous encadrez l'espace projet jeune de Théré, mais aussi de Saint-Vivien au sein de l'association Angoût Loisirs. Comment est née cette idée de proposer des scooters électriques, vous qui êtes à l'initiative de cette action ?
3: Eh ben, tout simplement en côtoyant ces jeunes sur nos structures. Voilà, on a fait quelques rencontres et certains jeunes qui éprouvaient des difficultés pour aller à leur stage, à leur travail ou même à leur école ou à leur club de sport.
2: Pierre-Henri, est-ce qu'il y a un partenariat particulier derrière ce projet ?
3: Eh bien, tout à fait. On a répondu à un appel à projet de la CDA de La Rochelle qui s'appelle La Rochelle Territoire Zéro Carbone. Et on a été lauréat. Donc, on a pu bénéficier d'un budget pour investir dans une flotte de 2 et 3 scooters. La CAF, Charente-Maritime, nous aide également à faire ce genre de projet. Donc, ce qui permet de réduire le coût au maximum pour les familles bénéficiaires.
2: Depuis quand ça existe, Pierre-Henri ?
3: Alors maintenant, ça fait plus de 4 ans que le dispositif est mis en place.
2: Combien de scooters électriques sont à disposition pour les jeunes ?
3: Alors on en a 3. Des scooters électriques qui ont une autonomie de 100 km qui nous permettaient, le but c'est qu'ils puissent faire un aller-retour jusqu'à La Rochelle ou au moins jusqu'à Rochefort plus facilement.
2: Qui peut en bénéficier ? Quels sont les critères ?
3: Alors il faut avoir le BSR et donc il faut être adhérent à l'association Angoût Loisirs ou un des espaces projet jeunes.
2: Et le retour tient de ces jeunes qui ont la possibilité de louer ces scooters. Quels sont ces retours ? J'imagine très positif.
3: Oui, tout à fait. Alors, très bien, c'est-à-dire que certains jeunes voulaient avoir un deux roues, les parents ne savent pas, ils font un petit essai et au bout d'un mois ou deux, le jeune se rend compte qu'il n'est pas prêt ou qu'il n'en a pas envie. Donc, d'autres qui prennent confiance et qui en demandent un ensuite avant de faire un achat qui est quand même un sacré budget pour une famille.
2: Et si louer des scooters électriques, ça marche, c'est avant tout grâce à l'engagement de terrain d'Angoût Loisirs et au dévouement sans faille de ses équipes, comme Pierre-Henri Cellier qu'on vient d'écouter à l'instant, transformant chaque frein à la mobilité en opportunité. L'association prouve qu'avec de l'écoute du cœur, mais aussi des solutions concrètes, on peut réellement changer le quotidien de la jeunesse rurale. Pour découvrir toutes les actions et soutenir leur travail auprès des jeunes, rendez-vous sur le site www.angoût-loisirs.fr. Merci Pierre-Henri Cellier, directeur des EPJ de Théré et de Saint-Vivien, mais aussi référent mobilité jeunesse pour Angoût Loisirs, d'avoir été avec nous sur Ici La Rochelle.
3: Et ben merci à vous, c'est vraiment très aimable.
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1: 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Et voici les infos.
2: Il est soupçonné d'avoir préparé une tuerie dans un lycée de Lyon. Un adolescent de 15 ans mis en examen, présenté à un juge antiterroriste et placé sous contrôle judiciaire. Le garçon, décrit comme fasciné par l'ultra-droite, a l'obligation d'être suivi psychologiquement et l'interdiction de posséder une arme. La peine maximale, 30 ans de prison prononcée contre le père de Youma, ce petit garçon de 3 ans, mort en 2023 après plusieurs mois de violence à Rivarenne dans l'Indre. L'homme perd également son autorité parentale sur ses deux filles cadettes. Leur mère, elle, est condamnée à 7 ans de prison pour ne pas avoir dénoncé les faits. De nouvelles aides ciblées en réflexion, mais pas de coup de pouce général sur les carburants. Le gouvernement maintient sa ligne, malgré la multiplication des appels au retour des gilets jaunes, rassemblement en cours depuis une heure maintenant sur le vieux port de Marseille. 145 pylônes jusqu'à 60 mètres de haut. Le projet d'une nouvelle ligne à très haute tension à travers la Camargue contesté. Un nouveau rassemblement est prévu à Arles ce soir à 18h30. Selon ses défenseurs, le projet est indispensable pour alimenter la zone industrielle de Fos-sur-Mer, l'une des plus grandes de France. Le préfet de Loire-Atlantique interdit la manifestation prévue aujourd'hui contre le chantier d'un centre de rétention administrative pour étrangers en situation irrégulière. Il évoque le risque de troubles à l'ordre public. Les organisateurs s'y attendaient. Ils annoncent maintenir leur rassemblement malgré tout à proximité de la maison d'arrêt de Carquefou. Elles peuvent provoquer des intoxications aiguës des tomates pelées de la marque Carrefour, rappelées partout en France. Ces boîtes de conserve sont en rayon depuis 5 mois. Certaines peuvent contenir des graines de datura, une plante toxique. Les détails et références à retrouver sur ici.fr. C'est un fossile rare qui peut faire avancer la science. Des spéléologues sont parvenus à extraire une partie du squelette d'un lion des cavernes, une espèce disparue. Ce spécimen découvert il y a 2 ans se trouvait au fond d'une cavité à La Canourgue, près de Mende, en Lozère.
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4: Allez, c'est parti, voici la météo dans les deux Charentes avec un soleil qui brille, pas de jaloux pour tout le monde. Oui, il brillera tout au long de cette journée avec des températures franchement sympas. Hein. Un magnifique écart quand même entre ce matin et cet après-midi puisqu'on compte 25 degrés à Angoulême. On était seulement à 15 degrés ce matin à Saint-Jean-d'Angély. Pour vous qui êtes à Royan, bord de mer, bon, bah pas mal aussi, 23 degrés. La météo, ici en Charente et Charente-Maritime, avec bien évidemment tous les matins, si vous le souhaitez, hein, vous pouvez nous laisser vos messages sur Facebook et on le lira encore une nouvelle fois dans la matinale ici. Ce matin dès 7h.
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5: Bonjour et bienvenue sur Ici La Rochelle. Je suis ravie de vous accompagner pour retrouver les Charentais de la semaine. Des portraits de passionnés qui nous expliquent leur métier, nous racontent leur passion. On va découvrir pendant une heure des parcours, notamment ceux de deux gardiens de nos forts de Charente-Maritime. On entendra Daniel, c'est le gardien du Fort Louvois, et Pascal, le gardien du Fort Boyard. Ils ont chacun des rôles bien distincts qu'ils nous expliqueront. Caroline Simonet, elle, est plutôt liée à l'univers du cinéma. Elle est cascadeuse professionnelle. La Rochelaise nous racontera ses tournages marquants d'ici quelques minutes. Et puis, ce sont les journées européennes du patrimoine. On le voit à travers nos forts, mais aussi des visites. Marion Madelena est artiste conteuse. Elle proposera donc ce week-end des visites ouvertes au public autour des arbres et de la nature à La Rochelle. Et puis, pour la 3e année consécutive, Antonia de Randinger a présenté la cérémonie d'ouverture du Festival de la Fiction, qui se poursuit encore d'ailleurs jusqu'à demain à La Rochelle. On en apprendra plus sur ses liens avec La Rochelle. Belle matinée à vous.
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2: On s'enrichit de parcours et de passions chaque jour dans le Charentais du jour. Je vous emmène aujourd'hui à Bourcefranc-le-Chapu, ou plus précisément au large, au pied du pont de l'île d'Oléron, pour découvrir le Fort Louvois à travers son gardien. C'est Daniel qui incarne ce rôle depuis plusieurs années et qui est à nos côtés sur Ici La Rochelle. Bonjour Daniel.
3: Bonjour.
2: Daniel, racontez-nous, ça fait combien de temps que vous êtes gardien de ce Fort Louvois ?
3: En fait, ça fait 10 ans que je suis sur le Fort Louvois, en tant que j'ai commencé un petit peu par hasard. J'étais artisan pâtissier pour de vrai. Après ma retraite, mon épouse travaillait sur le fort. Elle m'a demandé de venir l'aider un petit peu, à donner un petit coup de balai à droite à gauche. Puis de fil en aiguille, je suis arrivé aujourd'hui, 10 ans plus tard, en tant que gardien du fort.
2: En quoi consiste du coup votre métier ?
3: Aujourd'hui, moi je suis à la retraite, ça consiste à m'occuper du fort, à faire de l'entretien. Un petit peu tout. Je fais de la médiation aussi, puisque on m'avait dit au début que je passais plus de temps à parler aux gens qu'à faire mon travail. Donc, petit à petit, j'ai fait de la médiation, et puis j'ai pris du galon, comme on dit. Et puis, j'ai proposé l'année dernière au bureau, de l'association, de faire une petite visite intime avec des gens hors ouverture du fort, pour une découverte du fort.
2: Elle ressemble à quoi alors, du coup, ces visites guidées ?
3: Il y a d'abord rendez-vous sur le port. Il y a un petit côté aventure, parce qu'il faut prendre un chaland pour accéder au fort. On est en mer, à marée haute. Et puis ensuite, donc il y a l'ouverture du fort et puis la découverte. Je veux pas que ça soit une visite guidée, c'est plutôt une visite découverte. C'est le jeu des questions-réponses. Et puis on parcourt tout le fort et on le découvre dans sa... totalité.
2: Qu'est-ce qu'on vous pose comme question ? Est-ce qu'il y a des questions un peu surprenantes parfois qui arrivent au fil des visites ?
3: Oui, voilà, c'est ça, parce que comme c'est pas une visite guidée, moi il faut que je m'attende à des réponses, et puis c'est souvent sur la construction, parce que les gens sont très étonnés de voir un site assez exceptionnel comme ça, qui a été construit en 1694. Donc là, il y a déjà beaucoup de questions sur l'architecture. Parce que on est sur du Vauban, puis Vauban, il a fait fort là. C'est un site exceptionnel. Il a trouvé l'alliance entre le beau et l'utile. Ça, c'est du Vauban tout à fait.
2: Qu'est-ce qui vous plaît, vous, dans cette activité ? Qu'est-ce que vous aimez le plus ?
3: Moi, c'est le contact avec les gens. Et puis c'est le fort et moi, on est devenus un petit peu amis. Donc, c'est un ensemble. Ça passe bien avec les gens. Les gens sont très contents. C'est une visite un petit peu atypique, un petit peu intime. C'est ce qui plaît, c'est ce que je recherchais.
2: Et qu'est-ce que vous aimez sur le fort, vous, en particulier ? Est-ce qu'il y a un endroit du fort qui vous plaît plus ? Est-ce que c'est son ensemble ? C'est quoi ?
3: Disons, c'est quand même... Vauban, donc c'est l'alliance du beau et de l'utile, c'est vraiment exceptionnel. Et puis c'est surtout la tour. La tour, c'est un petit peu le côté médiéval du fort, cette élégance féminine de la tour, et puis la beauté, la pierre aussi surtout. Donc là, ça c'est le point fort de la visite. Et à l'intérieur, il y a un très très bel escalier, presque unique dans la région, un escalier à vis.
2: Et de nombreuses animations sont proposées pour découvrir ce Fort Louvois. Escape Game, soirée conte et donc ces visites du gardien incarné par Daniel. La prochaine, ce sera au mois d'octobre, le 18 octobre plus précisément. Vous pouvez déjà réserver vos places en ligne. Rendez-vous sur fort-louvois.com pour tout retrouver en détail.
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2: On en apprend plus sur des parcours et des passions dans le Charentais du jour sur Ici La Rochelle et à l'occasion du Festival de la Fiction Direction l'Univers du Cinéma avec Caroline Simonet. Elle est née à La Rochelle et elle est cascadeuse. Bonjour Caroline.
3: Bonjour Chloé.
2: Caroline, racontez-nous qu'est-ce qui vous a donné envie de vous tourner vers le métier de cascadeuse?
3: Alors je dis souvent, si vous posez la question à 10 personnes, 10 cascadeurs différentes ou cascadeuses différentes, vous aurez 10 histoires différentes. Pour ma part, c'était pas du tout planifié, c'était plutôt une rencontre fortuite. Donc pour info, moi je suis partie en Irlande après mon bac en 2006, ça vous donne une idée de mon âge. Et j'ai passé mes diplômes de coach sportif là-bas et c'est que par la suite où j'ai rencontré un cascadeur irlandais qui revenait de Nouvelle-Zélande, il avait tourné sur Avatar, Seigneur des Anneaux, etc. Dans des gros blockbusters et il m'a introduite au métier, en fait, il m'a un peu ouvert les yeux sur ce métier et après, par la suite, je me suis lancée à fond là-dedans, je me suis vraiment formée aux disciplines de la cascade. Après, j'avais quand même déjà un parcours physique, on va dire. Je faisais des arts martiaux, j'étais en Irlande, j'ai fait un petit passage dans la marine de réserve. Et après, je me suis formée vraiment spécifiquement pour la cascade, donc c'est-à-dire combat scénique, encore plus d'arts martiaux, gymnastique, conduite de précision pour tout ce qui est notion de cascade mécanique, on va dire. Donc, j'ai vraiment commencé ma carrière en 2012 en Irlande et la série Viking, c'était mon premier gros tournage du coup. Par la suite aussi, j'ai continué ma carrière en Angleterre, donc j'ai tourné sur Silo, Enola Holmes 2, j'ai doublé Millie Bobby Brown sur ça, j'ai fait un Marvel aussi.
2: Qu'est-ce que vous avez ressenti sur le premier tournage déjà?
3: C'est vrai que c'est impressionnant, surtout quand on débute. On est complètement novice, donc on apprend tout, donc on a les yeux grands ouverts, les oreilles grandes ouvertes, et on apprend quoi. C'est un peu impressionnant. Et puis après, tout s'apprend sur le tas, de toute façon. C'est un apprentissage continu quoi.
2: Est-ce qu'il y a des tournages qui vous ont marqué plus que d'autres, des moments, des cascades à faire en particulier?
3: Ça, c'est toujours une question qu'on me pose et je réponds invariablement la même chose. Chaque tournage, pour moi, me marque d'une manière différente. Donc, par exemple, les séries Vikings. Donc là, actuellement, je suis en Irlande sur encore une nouvelle série des Red Vikings. Et pour moi, c'est un tournage spécial parce que la série Viking ou la franchise Viking, c'est ça qui a démarré ma carrière. C'est toujours la même équipe technique qui est derrière ça, 15 ans après. Donc pour moi, c'est toujours chouette de revenir ici, d'être dans les décors naturels, d'être avec les copains parce que c'est les mêmes cascadeurs aussi. Souvent, en l'occurrence sur ce tournage, c'était les mêmes cascadeurs depuis la série originale. Donc voilà, ça c'était très spécial d'être sur un Marvel, bien sûr aussi très chouette.
2: J'imagine.
3: Même si là du coup on passe vraiment sur un décor, c'est fond vert en studio, etc. Donc c'est pas du tout la même ambiance. Enola Holmes par exemple, très chouette de rencontrer Henry Cavill qui a donc joué Superman et qui connaît l'Irlande très bien aussi. Donc pareil, on a pu changer des petites anecdotes. J'ai plein de bons souvenirs pour chaque tournage. Sur 355, j'ai pu voir Tom Cruise. Sur ce film, il y avait Penelope Cruz. Il connaissait très bien le réalisateur aussi. Donc un jour sur le tournage, il est venu. Ce jour-là, on était dans des studios, mais en extérieur. Et en fait, on voit un hélicoptère passer dans le ciel et tout le monde dit « Ah, mais ça, c'est l'hélico de Tom Cruise oh. ». Moi, je suis complètement incrédule. Je dis « Mais non, c'est pas possible ». Peut-être une demi-heure, une heure après, Tom Cruise arrive sur le plateau. Et en fait, il était venu en hélico et parce qu'il préparait Mission Impossible à ce moment-là dans ces mêmes studios. Et en fait, voilà, il était venu nous passer le coucou après.
2: Caroline Simonet, rochelaise et donc cascadeuse pour le cinéma qu'on retrouvera dans le film Les Misérables qui sortira le 14 octobre prochain. On aura l'occasion de vous en reparler sur Ici La Rochelle.
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1: Un jeu à gratter pour sauver le Fort Boyard. Le Fort Boyard fait en effet partie des sites qui vont bénéficier de la mission patrimoine FDJ. Et ça a commencé déjà depuis le 31 août dernier. Un ticket à gratter coûte donc 15 euros en circulation en ce moment. Et chaque jeu vendu rapporte 1,86 € à la Fondation du patrimoine et donc forcément au Fort Boyard. Depuis 2018, cette opération a rapporté quand même, écoutez bien, plus de 210 millions d'euros. La mission du patrimoine de la FDJ comprend aussi donc 8 tirages de loto spéciaux jusqu'au 21 septembre.
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2: Le Festival de la Fiction, c'est à vivre jusqu'à demain à La Rochelle. Et on vous en parle avec une charentaise d'un jour, Antonia de Randinger, qui endosse comme depuis 3 ans le titre de maîtresse de cérémonie de cet événement. Elle était là pour la soirée d'inauguration. L'occasion pour nous de lui demander un petit peu ses liens avec La Rochelle. Elle nous raconte tout ça au micro de Garance Roubredi.
3: Bonjour Antonia.
4: Bonjour Garance.
3: Vous allez
4: bonjour
3: bien
4: à tous les auditeurs. Je vais très bien, voilà.
3: Ça vous fait quoi de retrouver La Rochelle et ce festival?
4: Alors déjà, je le dis chaque année, donc ça fait un peu un poncif comme ça, mais je suis une vraie et sincère amoureuse de la Charente-Maritime et des Charentes en règle générale. Je trouve que c'est une région dans laquelle il y a une lumière absolument géniale. Et c'est vrai que quand on termine son été, qu'on a fini ses vacances, qu'on a fait un peu le tour de France, et puis qu'on arrive à La Rochelle en se disant c'est la reprise du boulot, ça va, j'ai envie de dire ça passe. On arrive, on est bien logé, bien accueilli. C'est la seule ville de France dans laquelle les gens me demandent des autographes quand je marche.
3: C'est vrai ? Ça vous arrive souvent ?
4: Ah ouais, bah pendant le festival, il y a quelque chose d'un peu génial, c'est une espèce de vortex quoi. Moi en tant que comédienne un peu connue mais pas trop, je suis toujours très très flattée, mon ego est vraiment très flatté. Là, je sors par exemple de quelques promos de 10% puisque j'ai un petit rôle dans 10%, je joue Fabienne Crowe, la dresseuse de sanglier, et c'est vrai que là tout de suite, je vois que je ne suis pas la star dans 10%, alors que quand j'arrive à La Rochelle, c'est assez effervescent, c'est génial.
3: Alors, vous avez découvert ce rôle en 2024 avec le recul, qu'est-ce qui vous plaît le plus dans cette mission d'être maîtresse de cérémonie?
4: J'ai l'impression que c'est la fidélité aussi que j'aime bien. Je sais que Mathieu Madignan a occupé le poste pendant très longtemps, donc l'idée de me dire que j'installe quelque chose, mais en même temps c'est un peu comme le parachutisme. Je sais que j'adore ça, mais je sais que ça me fait très peur.
3: Oui, il y a parce une part d'adrénaline énorme,
4: parce que je sais que je vais me produire devant tout ce que la profession compte de diffuseurs, de producteurs, de scénaristes, de réalisateurs. Donc c'est quand même à La Rochelle que beaucoup de choses se jouent, et d'ailleurs depuis 2024, pour moi, il y a beaucoup de choses qui se sont jouées, dont 10% notamment, que je dois en grande partie à mes prestations à La Rochelle. Comment je gère le stress? Je crois que d'abord, j'ai commencé un peu à me faire confiance. À mon grand âge canonique, je pense que j'essaie d'acquérir une forme de sagesse. Et après, je suis bien entourée aussi. Je suis bien entourée de gens qui me rassurent sur mes capacités à relever le défi pour la 3e fois. Voilà, on ne dit jamais 203, j'espère que jamais 304 et 405.
3: Alors, il s'en passe des choses pendant le festival. Est-ce que vous avez une petite anecdote à nous raconter?
4: Alors, la petite anecdote qui pour moi est la plus révélatrice de ce sens de l'adrénaline et du, c'est que beaucoup de gens pensent que mon entrée à La Rochelle en 2024 est très préparée. C'est-à-dire que je suis rentrée en faisant une espèce de scénario de j'avais été choisie pour présenter la cérémonie. Donc c'est comme si on me remettait le prix de la présentatrice de la cérémonie. J'étais au milieu de la salle et j'ai commencé à me faufiler de siège en siège pour rejoindre le devant de la scène, et j'ai serpenté de rang en rang plutôt que d'aller directement jusque vers la scène, comme la logique le voudrait. Et donc j'ai commencé à passer entre les gens, à faire des bisous à Nicolas Duvauchel, et puis tout à coup je me dis ça va être interminable, mais ça je le réalise au moment où je suis en train de le faire. Et donc je décide de passer par-dessus le public et d'escalader les rangs de fauteuils en passant à la verticale, en me rendant vers la scène. Et là, je me rends compte que mes chaussures ne vont pas tenir sur les accoudoirs des sièges, et spontanément, je demande aux gens de me porter.
3: Ah oui, d'accord.
4: Et donc, les gens m'ont porté, vraiment, mais comme une espèce de sac jusqu'à la scène. J'avais une énorme robe à paillettes, etc. Et donc, beaucoup de gens pensent que c'est un moment que j'avais prévu, alors qu'en fait c'est vraiment complètement improvisé. Et de là sont nées la nécessité pour moi de rentrer de manière spectaculaire la 2e année et forcément la 3e année, donc celle qui se profile.
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2: On découvre chaque jour des portraits de celles et ceux qui font bouger nos deux Charentes sur Ici La Rochelle. Aujourd'hui, c'est Marion Madelena. Elle est rochelaise, artiste conteuse et s'intéresse plus particulièrement aux contes du monde. Bonjour Marion.
3: Bonjour.
2: Racontez-nous Marion, qu'est-ce qui vous a donné, vous, envie à l'origine de vous tourner vers le métier de comédienne?
3: Alors, en fait, mon père était régisseur de général de spectacle. Donc j'ai un petit peu baigné dans cet univers de spectacle, bien qu'il s'est orienté après plus au niveau de l'événementiel. Mais quand j'étais enfant, il a fait beaucoup de spectacles. J'ai accompagné aussi mon papa à voir les répétitions. On m'a demandé, quand j'étais toute petite, de jouer dans un spectacle. Donc j'avais dit non, parce que j'étais toute petite, j'avais 3 ans, 4 ans, 5 ans. Mais je m'étais dit, un jour je serai comédienne. C'est parti un peu de là. Après, j'ai oublié, j'ai grandi. Et puis, quand je suis rentrée au collège, mon meilleur ami s'est inscrit à un cours de théâtre. Il m'avait dit, allez, viens, ça sera bien, tous les deux. Et donc, je me suis inscrite à un cours de théâtre quand j'étais en cinquième. Et je n'ai jamais arrêté.
2: Et une passion qui s'est développée avec plusieurs axes, puisque vous êtes aujourd'hui aussi conteuse. Qu'est-ce qui vous a donné envie de développer cet axe-là aussi dans votre carrière?
3: C'est à force de voyager. J'avais écrit un spectacle en seule en scène et j'ai beaucoup voyagé avec ce spectacle en Afrique et en Asie. Et en Afrique, quand j'étais invitée à un festival au Bénin, le festival des RIAO, les rencontres internationales des arts de l'oralité, j'ai rencontré et j'ai découvert les contes africains et j'en suis tombée amoureuse. Et là, je me suis dit, c'est ça que j'ai envie de faire maintenant. Quelque chose m'a appelée et j'ai envie de m'orienter vers les contes qui étaient beaucoup plus proches de ce que je voulais, parce que c'est ça ça me permettait d'être plutôt moi-même à travers les contes, à travers de partager des histoires et plus que le théâtre où on porte un masque, où on joue un rôle. Ce voyage au Bénin, ça a été une révélation et c'est ça que j'ai envie d'aller vers ça.
2: Qu'est-ce qui vous plaît aujourd'hui dans votre métier?
3: Alors, là, je travaille beaucoup avec les enfants depuis janvier. Donc c'est quelque chose de nouveau pour moi, parce que c'est vrai que mon seul en scène, c'était à partir de 12 ans. Donc souvent, c'est vrai que j'ai beaucoup travaillé avec les étudiants, les collégiens et les lycéens. Et donc là, c'est nouveau pour moi, c'est un autre univers. C'est vrai que les petits de 0-3 ans, 3 ans, 6 ans, je compte dans les médiathèques, dans les écoles, dans les centres de loisirs. Et c'est un public qui est très difficile, en même temps qui est un public qui est rempli d'amour quand tu donnes et je reçois, quoi. Et donc c'est ça qui m'anime, de raconter des histoires pour le jeune public.
2: On vous retrouve à La Rochelle aussi à l'occasion des Journées du Patrimoine. Qu'est-ce que ça va être comme type du coup de visite?
3: Alors je propose deux balades contées donc sur la nature. Donc cette fois-ci, c'est essentiellement sur les arbres. C'est des contes du monde sur les arbres, sur l'importance et pour sensibiliser justement à l'importance des arbres. On a besoin des arbres pour vivre. Un conte sur le châtaignier, un conte du Japon, un autre conte, ce sera un conte d'Afrique, un autre conte français aussi, sur l'importance de prendre soin des arbres, parce qu'on a besoin des arbres et qui nous protègent.
2: Marion Madelena, artiste conteuse, qui vous propose donc des balades contées à l'occasion de ces Journées du Patrimoine. Vous pouvez la retrouver encore demain, dimanche, avec ses contes autour des arbres. C'est au parc du château de la Faucherie à La Rochelle, comptez 5 à 10 euros par personne et c'est sur réservation. Vous avez toutes les infos sur journeedupatrimoine.culture.gouv.fr.
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2: Le patrimoine, ça compte, et encore plus avec les Journées européennes du patrimoine qui ont lieu tout ce week-end dans nos deux Charentes. Et à cette occasion, dans le Charentais du jour, on s'intéresse de plus près à notre Fort Boyard. L'opération Sauvons Fort Boyard a été lancée depuis quelques mois par le département de la Charente-Maritime qui a lancé un grand chantier de restauration pour sauver le fort et aussi l'ouvrir au public. On s'y intéresse donc de plus près avec Pascal Baron qui est à nos côtés, c'est le gardien du Fort Boyard. Bonjour Pascal.
3: Bonjour.
2: Le scaphandre, le gardien du Fort Boyard, c'est vous. Quelles sont vos missions au quotidien à travers le fort ?
3: Eh bien, on ouvre le fort en début d'année puisque nous sommes les gardiens, on va dire, à l'année pour le département. Donc on prépare l'arrivée du département et de la production en tout début d'année au mois de mars, avec un positionnement de la plateforme et de la passerelle aluminium qui permet d'accéder au fort. Et on ouvre les portes et on vérifie l'ensemble des équipements pour s'assurer que les tempêtes hivernales n'ont pas fait de dommages. Et cette année, il y a eu effectivement quelques dommages dus aux tempêtes du mois de février.
2: Bah oui, ça doit être des choses que vous constatez d'une année sur l'autre, ces fissures qui s'agrandissent, ces dégâts qui parfois arrivent même à l'intérieur du fort.
3: Absolument, puisque cette année, l'eau est rentrée dans ce qu'on appelle la salle de repos en ouvrant le volet métallique et la fenêtre, et l'eau a entièrement envahi cette salle de repos.
2: Vous vous souvenez-vous de la première fois que vous avez posé le pied sur ce fort et de l'émotion que ça a pu vous faire ?
3: Oui, moi la première fois c'est en 1990 et l'émotion elle est chaque année quasiment intacte puisque c'est toujours un plaisir d'aller ouvrir chaque année et de rentrer dans cette forteresse pour découvrir après l'hiver ce magnifique bâtiment.
2: L'opération Sauvons le Fort, c'est quelque chose qui vous touche aussi, du coup, j'imagine.
3: Ah oui, tout à fait, parce que c'est vrai que avec toutes ces années, on a vu la mer qui essaie de reprendre sa place, hein, qui veut déplacer le fort, peut-être. Et les fissures s'agrandissent chaque année. On voit que les pierres s'abîment de plus en plus, surtout côté nord. Et donc il est vraiment important de faire ces réparations avant qu'il soit trop tard.
2: Merci Pascal Baron d'avoir pris quelques minutes pour nous.
3: Eh bien merci à vous.
2: Pascal Baron, le gardien de ce Fort Boyard où les travaux ont déjà débuté. Les dons sont encore possibles sur le site de la Fondation du Patrimoine grâce à la mission pour le patrimoine en péril portée par Stéphane Bern que vous entendez chaque jour sur Ici La Rochelle. Il a été désigné ce fort comme site emblématique 2026 pour la région Nouvelle-Aquitaine. Ce samedi 19 septembre, un chèque symbolique de soutien sera remis à l'occasion donc des Journées européennes du patrimoine.
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1: Merci d'avoir choisi ici La Rochelle. Il est midi. 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
2: Des musées, des abbayes et pourquoi pas des tracteurs. Les journées européennes du patrimoine qui se déroulent ce week-end sont l'occasion de découvrir souvent des sites emblématiques de notre territoire ou de partager des passions, comme celle de Stéphane Archambault qui collectionne les tracteurs. Il vous invite à venir découvrir ses 28 machines chez lui à Sainte-Soule, au nord-est de La Rochelle. Elisa Robuchon l'a rencontré pour ici La Rochelle.
3: C'est là que va se faire la démonstration.
4: Stéphane se tient devant l'un de ses champs, béré sur la tête, un grand sourire sur le visage et son programme bien en mémoire.
3: L'idée, c'est de représenter en fait une journée de vie des années 50 dans la campagne agricole, avec un tracteur dans chaque parcelle, un ou deux tracteurs dans chaque parcelle qui fait des travaux de saison.
4: Ces tracteurs, certains chanceux pourront peut-être monter dessus, comme celui-ci.
3: Alors, c'est la marque Loiseau. C'était un constructeur de matériel viticole dans les années 50.
4: En plus de ce tracteur, il en a 27. Cet autre à montrer ses machines, c'est un peu ses jouets.
3: Non, le tracteur, c'est pour moi le véhicule utilitaire parfait, quoi. Ça tire, ça pousse.
4: Et ça fait du bruit.
3: C'est un deux cylindres, alors ça cogne un peu, hein, ça ronronne pas comme une Formule 1.
4: Les explications, il faudra éteindre le moteur, mais Stéphane est prêt. Ce qu'il aime, c'est transmettre sa passion.
3: Ouais, c'est le but, hein. C'est pour ça que le portail ne s'est jamais fermé, je ne me cache pas, et puis ben, y a des gens qui, même sans s'arrêter, qui prennent certainement plaisir. Pas forcément des anciens, hein. Y a des jeunes avec des enfants qui ont plaisir de découvrir parce qu'ils n'ont pas connu ça.
4: Et voilà. Cet agriculteur lance d'ailleurs un appel à ceux qui ont des voitures anciennes, n'hésitez surtout pas à venir avec.
2: La propriété de Stéphane se trouve au 10 route du Sceau à Sainte-Soule. Il vous attend jusqu'à 18h. La communauté d'agglomération de La Rochelle communiquait hier les résultats des relevés de la qualité de l'air réalisés à l'automne 2025 à Saint-Vivien, Mauroy ou encore Loumeau. Un sujet sensible en Aunis où l'on a relevé des clusters de cancers pédiatriques à Périgny ou Saint-Rogatien. Les résultats montrent que parmi les 114 produits recherchés, 10 ont été quantifiés, dont 9 herbicides et 1 insecticide. Vous retrouvez les chiffres sur ici. Les quantités sont deux fois moins importantes que celles relevées en 2021, mais ça reste insuffisant pour l'association Avenir Santé Environnement, association qui lance aujourd'hui la 4e édition de l'Appel de La Rochelle. Une grande marche citoyenne partira à 14h du parvis de la gare. Un conducteur âgé d'une vingtaine d'années est mort ce matin au volant de sa voiture après avoir percuté un poteau électrique en béton vers 8h à Gémozac. À l'arrivée des secours, le jeune homme était incarcéré dans son véhicule en état d'urgence absolue. Il n'a pas survécu. Attention, Baïne, le littoral de Charente-Maritime est placé en alerte maximale. 5 communes sont particulièrement concernées. Le Grand Village-Plage, Saint-Georges-de-Léron, Saint-Trojan, La Tremblade et les Mattes. Le premier conseil est de se baigner dans des zones surveillées. Le rugby est la 3e journée du championnat de Top 14. Le Stade Rochelais reçoit le Racing 92 cet après-midi. Un club parisien coaché par un certain Patrice Colazo qui officiait au même poste à La Rochelle entre 2011 et 2018. Les deux équipes présentent des visages bien différents hein, aujourd'hui et ont entamé la saison chacune à leur façon, Gérald Paris.
5: Sur ces deux premières rencontres, le Racing 92 a pris 112 points, 64 à Bordeaux et 48 à domicile face à Lyon. Deux grosses défaites qui laissent les Franciliens à la dernière place du top 14. Côté maritime, l'entame est rêvée après un succès 30-27 sur Toulouse. La Rochelle s'est imposée samedi dernier à Toulon, 21-20. Un succès qui à distance a fait vibrer Oscar Jégou, le troisième ligne touché à l'épaule, n'avait pas fait le déplacement.
6: Depuis mon canapé avec mes parents, hyper stressant. C'était un match très serré, mais très fier des gars sur l'intensité qu'ils y ont mis et surtout d'aller chercher cette victoire à un petit point. C'était vraiment pas fait et je trouve que dans l'intensité, c'était vraiment bien.
5: Un petit point d'écart au score, mais 4 points de plus au classement. La Rochelle, troisième du top 14 devant le Stade Toulousain. Ce n'était pas arrivé depuis longtemps. Mais pour Louis Penverne, le pilier gauche de La Rochelle, pas question de s'endormir en regardant le classement du Racing.
7: C'est pas leur vrai niveau, ils sont demi-finalistes, ils ont mal commencé, mais ça veut pas dire que ça va durer. Ils ont une belle équipe, ça va être dur ce week-end, bien sûr.
5: Un Racing qui, attention, a su parfois se relancer à La Rochelle, comme en février 2025, les Franciliens s'étaient imposés 26-21 à Marcel de Flandre. Pour l'anniversaire des 100 ans du Stade Maritime, aujourd'hui, le Racing a peut-être bien l'idée de gâcher la fête.
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2: Le soleil et les températures vont monter en puissance cet après-midi dans nos deux départements. Les nuages vont céder la place à de belles éclaircies. Le thermomètre va grimper jusqu'à 27 degrés à Saintes ou Angoulême, 22 degrés à La Rochelle ou dans les îles. Il est 12h05, place tout de suite à Willy Revelli.
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2: Bonjour, merci d'avoir choisi votre radio ici. C'est Willy vient déjeuner chez vous, numéro 1089.
1: Oh là là, ça filoche.
2: Ah, bah ça filoche, mes amis. Bonjour, la tribu.
1: Bonjour.
2: Alors, qui est là aujourd'hui? Nicolas Malabeuf, notre enfant de la télé. Bonjour, mon bon Nicolas.
1: Bonjour, Willy, bonjour tout le monde.
2: Et Fabien Imo, notre geek. Bonjour, mon Fabinou.
10: Bonjour, Willy, bonjour à tous.
2: Et bienvenue à tous. J'espère que vous avez passé une bonne semaine.
1: Ah oui,
2: disons, ça passait vite.
1: Ça passe trop vite.
2: J'ai l'impression que c'est passé trois jours, depuis dimanche.
1: Ça filoche.
2: Tu vois, ça filoche de plus en plus, mes amis. Bienvenue. C'est reparti pour un nouveau numéro de votre talk show pas comme les autres, le seul à la radio qui vous raconte l'actu simplement avec nos invités et qui se moque aussi un petit peu de cette actu. Il faut bien se moquer avec nos chroniques. Bref, 90 minutes où on apprend et où on se détend, c'est notre mission. Alors vite, notez bien les dossiers du jour. Dans un instant, dans l'actu de la semaine, face au prix élevé de l'essence, les gilets jaunes peuvent-ils revenir? Alors on a vu passer sur les réseaux sociaux des appels qui vont dans ce sens. Alors, gilets jaunes, saison 2, on en parle dans une minute. Et à 12h30, la tendance du moment, c'est la rentrée littéraire avec encore près de 500 livres qui sortent là en quelques jours. Alors, n'est-ce pas un petit peu trop? Voilà, sachant que nous trois ici, on prend même pas le temps de lire les titres de quelques livres. Trop de livres, tue-t-il le livre? Eh bien, on en parle dans 20 minutes. Et puis, bien sûr, on parle de tout cela ensemble, vous le savez, car c'est la nouveauté de cette saison. Dorénavant, entre 13h et 13h30, le samedi,
1: c'est Youpi la vie.
2: Voilà, pendant 30 minutes, c'est vous qui avez les clés de cette émission pour appeler, discuter avec nous de ce que vous voulez. Si vous voulez bien sûr réagir sur les thèmes du jour, le retour des gilets jaunes, voilà, qu'en pensez-vous? Comment faites-vous face au prix de l'essence? Est-ce que vous avez changé vos habitudes? Est-ce que vous lisez? Quel est votre livre de chevet du moment? Tiens, cette semaine, la semaine prochaine, pardon, ça sera la semaine du sport. Qu'est-ce que vous faites comme sport? Est-ce que vous allez vous y mettre? Est-ce que vous allez vous y mettre un jour, vous deux? Jamais.
1: Vous êtes dur.
10: C'est mal parti pour l'instant.
2: C'est du tennis de temps en temps. Vraiment
1: un jour sur une année.
2: Peu de temps. 0810 055 056. Passez aussi nous faire un petit coucou. Donnez-nous vos youpi à vous, les moments positifs dans votre vie de ces derniers jours. 0810 055 056 et vous repartirez.
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10: On part sans vous, parce que là, vous m'avez fatigué. Là.
2: Merci, oui, on est tous épuisés. Merci beaucoup, mon bon Nicolas. Est-ce qu'on a tout dit?
1: On a tout dit, oui, allez.
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2: Et ouvrons notre premier dossier. Bonjour, Patrick Vassor.
11: Bonjour.
2: Bienvenue ici, mon cher Patrick. Alors, vous êtes sociologue à l'université de Caen-Normandie et spécialiste des mouvements sociaux. Alors, ressort ton gilet, carburant trop cher, vie trop chère sur les réseaux sociaux. On a vu passer des messages, dont certains qui ont été partagés des dizaines de milliers de fois, pour manifester avec l'emblématique équipement de sécurité fluo sur le dos. Le 17 octobre, principalement, c'est une date qui a été donnée. Est-ce que vous y croyez, mon cher Patrick ?
11: Je crois qu'il y aura un mouvement social. Est-ce que ça va être une relance des gilets jaunes? C'est pas certain. Chaque mouvement social possède sa propre dynamique. Et s'il y a effectivement parmi les manifestants des gilets jaunes, ce ne sera sans doute pas un mouvement équivalent à celui qu'on a connu en 2018.
2: Parce qu'en 2018, les gilets jaunes étaient sortis alors que l'essence était à 1,50€. Hein. Donc là, vous pensez que ça serait un autre mouvement
11: tout
2: qui... Ouais, c'est ça.
11: Oui, c'est cela. Là, déjà, l'essence est presque un euro plus cher. Mmh. La deuxième chose, c'est que la hausse des prix touche à absolument tous les produits. Mmh. Qu'il y a d'autres problèmes qui se posent dans la tête des gens, à savoir, premièrement, les problèmes climatiques qui sont malgré tout anxiogènes. On s'en est aperçu cet été. Les problèmes géopolitiques avec des conflits de plus en plus nombreux. Donc, je crois qu'il y a une angoisse qui, petit à petit, est en train de germer. Et qui peut être le moteur, effectivement, d'une mobilisation sociale importante.
2: Ouais, il y en a qui disent peut-être qu'il n'y aurait pas une mobilisation maintenant, parce que comme il y a des élections présidentielles qui arrivent bientôt, il y en a qui se disent bon, allez, peut-être que les choses vont changer après.
11: Oui, c'est généralement ce qui se fait, c'est-à-dire que l'année électorale est une année souvent sans mouvement. Là, il y a potentiellement un mouvement qui se met en place parce que il y a des personnes qui ne peuvent plus attendre. Mmh. Voilà, on voit les pêcheurs, on voit les agriculteurs, sans doute toutes les personnes qui s'occupent de transport, que ce soit routier, que ce soit maritime, etc. Donc ou aérien. Mmh. Donc c'est vrai qu'il y a un problème d'urgence là, et attendre une année de plus, parce que malgré tout il faut se dire qu'il y a les élections présidentielles avec un deuxième tour en mai, mais il y a ensuite sans doute des élections législatives à venir, et ça signifie que il n'y aurait pas de mouvement avant au moins septembre octobre l'an prochain. Ouais. Donc je suis pas sûr que la population ait envie de ça.
2: Ouais, donc ça craquelle de partout, et ça pourrait être quoi comme mouvement, alors, à votre avis? Parce que les Gilets jaunes, en fait, ils n'étaient pas organisés, c'est ça, hein? C'était des mouvements spontanés. Comment ça avait démarré?
11: Eh bien, ça avait démarré par un mail, de la même manière, qui avait été envoyé et qui a fait, comme on dit aujourd'hui, le buzz.
2: Ouais.
11: Mais il est fort possible qu'il y ait, pour le prochain mouvement, une sorte de mixité, à savoir en même temps des mouvements auto-organisés, autonomes, et en même temps des mouvements qui soient pris en charge ou du moins canalisés par les syndicats ou certains partis politiques.
2: Ah oui, parce que l'année dernière, par exemple, pile à cette époque, il y avait le mouvement Bloquons Tout.
12: Oui, c'est vrai.
2: Et puis le jour J, finalement, en septembre, je ne sais plus le jour, mais ça va me revenir. Puis finalement, le 10 septembre. Et puis finalement, ça a fait pchit.
12: Ça n'a pas pris.
2: Ouais, ça n'a pas pris.
11: Oui, ça n'a pas pris, mais encore une fois, il est très difficile de savoir pourquoi un mouvement social prend ou ne prend pas.
2: Ah oui.
11: C'est-à-dire que chaque mouvement a sa dynamique, et on peut être étonné par le fait qu'il y ait des mouvements qui puisse vraiment prendre une dimension importante, avec parfois des risques de violence, etc., eux aussi importants, pour des broutilles. Mmh. Et s'apercevoir que pour des raisons très très sérieuses, finalement, il n'y a pas de... Mais ça ne prend pas.
2: Ouais.
11: Mais c'est une question de temporalité, c'est une question aussi, j'allais dire, de... on va dire morale, des morales collectives. Or aujourd'hui, c'est vrai que on peut pas dire que l'ambiance soit à l'optimisme le plus flagrant.
2: De ce que vous en savez, Patrick, à votre avis, les autorités surveillent ça? Ils sont inquiets de ça?
11: Oui.
2: Qu'il puisse y avoir un mouvement, oui.
11: Oui, tout à fait. Pour plusieurs raisons. Déjà parce que généralement, ce que l'on appelle les forces de sécurité, alors que ce soit les pompiers, que ce soit pourquoi pas tout ce qui concerne la santé publique et évidemment l'armée et la police, tous ces corps-là sont fatigués, exténués, que ça fait malgré tout quelques mois, voire plus, que pour manque de personnel, parce qu'il y a des ennuis, etc. Ils sont surexposés et suractifs. Donc effectivement, il y a de toute façon une inquiétude. Et puis la deuxième chose, c'est que sur quoi peut déboucher un mouvement social d'ampleur à la veille d'un scrutin présidentiel?
12: Ça,
11: personne ne le sait réellement.
2: Bon, et ben écoutez, il n'y a plus qu'à affaire à suivre. Merci infiniment, mon cher Patrick. C'était très clair. Merci beaucoup.
11: Je voulais juste vous dire que vous n'avez pas une voix d'enfant, finalement.
2: Vous êtes déçu? Ah oui, parce que je l'appelais tout à l'heure, je lui ai dit voilà, c'est ma petite voix d'enfant, vous inquiétez pas, je me ont dit oui, pas de problème. Bon, bah, du coup, Patrick est très déçu. Merci beaucoup. Vous avez une très belle voix d'homme, mon cher Patrick. À très bientôt. Sociologue à l'université de Caen, Normandie, et spécialiste des mouvements sociaux. Bah voilà, on en reparlera forcément. Et puis, on peut reparler avec vous dès 13h, tout à l'heure, puisque le samedi, c'est Youpi la vie. Vous avez les commandes de l'émission pendant 30 minutes. Vous parlez de ce que vous voulez. On parle de quoi avec toi dans un instant, mon Fabien?
1: L'actu web. Je vais vous présenter une nouvelle application de covoiturage, une appli réservée aux libertins. Je suis sûr que ça va vous intéresser, bande de coquinous.
2: On va y aller, c'est bon, tu as dit l'essentiel. Tu dis le mot libertin, c'est bon. T'as vu, je commence à m'endormir, bien dit. Hop, hop là.
1: Vous avez réveillé.
2: Voici Vanessa Paradis, à tout de suite.

0: c'était Vanessa Paradis, écrit par Serge Gainsbourg. Ah, oui. Je te rappelle, l'année dernière, elle était allée dans sa maison.
1: Ah oui, c'est vrai. Hein, c'est vrai.
0: Oh là là.
1: Mais il y a déjà deux ans.
0: Il y a déjà deux ans. Franchement, c'était trop émouvant. Ouais. Franchement, à un moment donné, on s'est retrouvé vraiment tout seul dans sa maison, parce que le musée était. Enfin, faut le réserver.
1: Il faut
0: pour
1: les réserver, voilà, des créneaux horaires.
0: Donc, à un moment donné, on s'est retrouvé tout seul, quand même, dans le salon.
1: Non, mais Serge Gainsbourg. Dingue.
2: Merci de m'avoir invité en tout cas.
0: Je t'en prie, c'était un très bon moment. On voulait garder ce moment pour nous.
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0: Vraie maison, hein. Il était temps de l'aérer et de l'ouvrir. Ça sentait le tabac froid.
2: La gitane.
0: Allez, dans un instant, on va vous présenter un invité pas banal, parce que cette saison encore, on aime vous présenter des invités pas banaux. Mais d'abord, c'est notre Fabien Hemmo.
2: Pas banal non plus.
0: Alors, il est pas banal.
4: C'est parti pour toute l'actu web en moins de deux minutes. Cette semaine, l'association Que Choisir a révélé que les Français étaient accros aux réseaux sociaux. En tout, nous passons 12 heures par semaine sur les réseaux sociaux. En même temps, il s'en passe quand même des choses sur les réseaux. Cette semaine, quand même, j'ai lu qu'une course de baignoire allait avoir lieu demain à Compiègne, dans l'Oise. Je vous jure que c'est vrai, ce sont des étudiants qui organisent cette course de baignoire. J'ai vu une vidéo aussi de nos amis ici Garlozère qui m'a beaucoup fait rire. Ils ont trouvé un sosie de Tintin qui se balade dans les rues de Nîmes depuis quelques jours. Écoutez.
5: Je parle pas trop aux gens, il y a que les gens qui viennent me voir qui me permettent de m'évacuer un peu plus. Et c'est ça qui est plutôt génial, quoi.
4: Le sosie de Tintin à voir absolument sur notre site ici.fr. Ça vaut le coup d'œil. Il a le même costume, la même coiffure,
0: bon,
4: tout
0: c'est
4: pareil.
0: C'est le sosie, quoi.
4: C'est le sosie. Qu'est-ce qui m'a fait marrer cette semaine? Ah oui, Patrick Sébastien. Patrick Sébastien a avoué adorer les chansons d'Aya Nakamura et a mis un petit taquet, tiens, à Pascal Obispo au passage. Écoutez.
6: Mais tu sais, moi, j'aime autant Pagnol que j'aime Aya Nakamura. Ça va vous surprendre. Moi, j'aime bien Aya Nakamura. C'est fun, quoi. C'est, ça sort de l'ordinaire. Je m'en fous, moi, que Pookie, je trouve ça vachement bien.
0: Pookie.
6: Ah, les paroles. Bah, tu parles les paroles comme si elle avait. Va écouter Obispo. Qu'est-ce que tu veux que je te dise? Mon amour, c'est parti. Le soleil est tombé dans la mer.
4: Bon, oui, on a compris. On embrasse Pascal Obispo. Hein. C'est que de l'amour, les déclarations de Patrick Sébastien. Qu'est-ce que j'ai vu d'autre, tiens, sur les réseaux sociaux cette semaine? Ah oui, tiens, une nouvelle application pour faire du covoiturage. Vous l'attendez, celle-ci. Oui. Hein. Une appli un peu spéciale, car elle est réservée aux gens qui font du libertinage. Je vous jure que ce n'est pas une blague. Deux trentenaires...
0: Libertinage, c'est ça? C'est un coup de fouet? Le libertinage, d'accord.
4: Bref, je rentre pas dans le détail. Je vous jure que ce n'est pas une blague. Donc, deux trentenaires originaires de Strasbourg viennent de lancer donc une application de covoiturage baptisée Libertycar. Libertycar, une appli mobile de rencontre pour partager le trajet vers des clubs libertins. Mais pas que, vous pouvez partager aussi des trajets du quotidien. Et il y a une vraie demande, car en seulement une semaine, Libertycar cumule déjà plus de 5000 inscrits.
0: J'adore.
4: C'est complètement dingue.
0: Et ça
4: fonctionne partout en France. Plus de 400 établissements sont référencés pour passer des soirées coquines avec Libertycar. On ne partage pas que nos trajets. Ah, vous avez compris?
0: Oui, j'ai compris. Trajet. D'accord. Non, mais j'ai compris.
4: Il y avait un petit coup de fouet.
0: Il y avait un petit coup de fouet.
4: Vous viendrez chez moi ce soir.
0: Ils s'en servent en régie du coup de fouet.
4: Allez, on termine l'actuette de la semaine par une bonne pipe. Je parle bien sûr de l'objet. Et oui, où peut-on trouver des pipes pas chères?
0: Alors,
4: pas le bois de Boulogne, Nicolas, s'il vous plaît. Maintenant, dans les brocantes. Dans les brocantes, les Français sont des fous de vide-grenier. Environ 50 000 brocantes sont organisées chaque année en France. Et la semaine dernière, l'internaute Thibaut Duboucher s'est filmé en train de vendre des pipes sur un vide-grenier. Écoutez, il a une technique bien à lui pour aborder les clients.
7: 2 euros la pipe. Monsieur, 2 euros la pipe.
8: C'est pas cher.
7: Ah, c'est pas cher. Madame, 2 euros la pipe.
9: Maintenant, ça va aller. 2 euros la pipe, ça te dit?
7: Elle est belle, hein?
9: Elle a l'air bien raide.
4: Oh, il joue le jeu, c'est marrant. La vidéo de cet internaute a été visionnée plus d'un million de fois. Voilà, j'espère le recroiser très vite, car 2 euros la pipe, c'est imbattable. C'est donné.
0: Merci beaucoup, mon bon Fabien. Oui. Mais c'était bien. Pourquoi tu te rabaisse
4: comme
0: ça?
4: Vous me faites rire.
0: Mais oui. Mais toi aussi, tout le monde se fait rire. Tu veux un jingle?
4: J'aimerais bien, parce que. Je savais plus où j'étais, donc.
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0: Allez, comme promis, place à la personne pas banale du samedi. Bonjour Julie Jangzeski.
10: Bonjour.
0: Bonjour ma Julie, bienvenue ici. Alors ma Julie, vous avez 22 ans, c'est ça, toujours 22 ans?
10: Oui, c'est ça. Oui, j'ai
0: 22 ans. Très bien. Et vous êtes du côté de Mossane-les-Alpilles. Alors il y a quelques jours à peine, là, vous avez quitté votre Provence. Et vous êtes allé où et pour faire quoi?
10: Je suis allée à New York pour faire le tour de Manhattan à la nage.
0: Wow. Et vous en revenez, hein, c'est ça, hein? Vous
10: étiez oui, là, je suis revenue aujourd'hui.
0: Voilà. Donc, vous avez plongé dans l'Atlantique, vous avez fait le tour de Manhattan à la nage. C'est combien de kilomètres et vous avez fait ça en combien de temps? Vous allez voir, ça n'a pas fait ça en 10 minutes. Hein. Il faut les faire quand même.
10: C'est 50 kilomètres et j'ai fait ça en 12 heures et 7 minutes.
0: Voilà. Non-stop, on est d'accord. À la nage. Donc, 50 kilomètres à la nage pendant 12 heures sans vous arrêter. On est bien d'accord. Hein.
10: Oui, sans m'arrêter.
0: Voilà. Alors, je crois que c'était... vous êtes entraîné pour ça, évidemment, parce que je crois que vous aviez déjà fait plus dans une piscine en temps, c'est ça?
10: Oui, c'est ça. J'avais fait 24 heures dans une piscine.
0: 24 heures dans une piscine pendant donc 63 kilomètres. Là, c'était au moment de la piscine. Là, alors, comment ça s'est passé là pendant vos 12 heures et quelques là? Est-ce que vous avez eu le droit de manger, de boire, de faire pipi? Je suppose que vous l'avez fait dans l'eau, hein, évidemment, Julie.
10: Oui.
0: Ah bah bravo. Et pour le reste, alors, comment ça s'est passé pour le ravitaillement?
10: Les ravitaillements, c'était toutes les demi-heures et c'était à l'aide d'une corde pour pas que je puisse m'accrocher, pour pas avoir d'assistance extérieure.
0: Aïe. Voilà, c'est-à-dire que quelqu'un vous suivait en bateau, mais il fallait pas vous accrocher à un bateau, c'est ça?
10: Oui, voilà, c'est ça. Wow. C'était, on me jetait une corde et au bout de la corde, il y avait ma nourriture et ma gourde.
0: D'accord, c'était quoi comme nourriture? Du marcassin sauce grand veneur sous paillasson de patates douces? C'était quoi comme
10: menu? C'était des gels et des compotes.
0: Des gels et des compotes. Bon, ma chère Julie, pourquoi est-ce que vous avez fait ce défi? Alors, je crois que c'était pas que pour le plaisir.
10: Non, je fais ça pour rendre hommage aux 343 pompiers qui sont décédés le 11 septembre 2001.
2: 25 ans.
10: Et ouais, c'est ça. Ouais. Et pour soutenir l'œuvre des pupilles des sapeurs-pompiers de France.
0: Voilà, parce que je précise que vous aussi, vous êtes pompier, hein, c'est ça?
10: Oui, c'est ça.
0: Voilà. Est-ce que vous pouvez nous expliquer les pupilles, pourquoi il faut les soutenir? Parce que je crois que vous faites aussi un appel aux dons, c'est ça? Il y a une cagnotte que vous avez mis en ligne, c'est ça? Pourquoi est-ce que vous avez mis cette cagnotte en ligne?
10: En fait, c'est une association qui soutient les enfants des pompiers qui sont décédés ou qui sont blessés en service parce qu'ils reçoivent aucune aide de l'État et du coup, c'est des associations qui leur viennent en aide.
0: Voilà. Et la cagnotte en ligne, elle s'appelle comment là, si on veut vous retrouver et faire ce don?
10: C'est sur Coaches Up et c'est le tour de Manhattan à la nage.
0: Voilà, le tour de Manhattan à la nage.
2: Et alors, est-ce que l'eau était propre? Parce que je crois qu'il y avait plusieurs obstacles.
10: Non. Alors, elle était très très sale. Elle était très sale.
2: Vous avez vu quoi?
10: Beaucoup de méduses.
0: Ah oui.
10: Et après, j'ai eu des trucs qui me sont rentrés dedans, mais j'ai pas forcément eu le temps voir ce que c'était.
0: Très sympa. Mais ça va là, il y a pas eu de. Vous êtes pas malade?
10: Non, ça va. Ça va. Pour l'instant, ça va.
0: Comment ça s'est passé? Il y a eu des moments où vous étiez un peu down, vous avez nagé bien.
10: Oui.
0: Allez-y, expliquez-nous.
10: Bon, après, tous les moments qui sont à contre-courant, ils sont toujours plus difficiles. Et après, je pense que c'était compliqué, c'était la fin, parce que normalement, à la fin, on a un bon courant, et moi, j'ai eu un mauvais courant.
0: Ah.
10: Donc, au lieu de mettre deux heures, j'en ai mis six.
0: Ah là là!
10: Et puis d'accord. Après, avec la tombée de la nuit, etc., c'est sûr que c'est devenu un peu plus difficile, mais bon, je savais que j'allais aller au bout, donc ça donnait de la motivation.
0: Ouais. Et il y avait quoi? Il y avait des gens qui vous soutenaient? Parce que sur le bateau, il y avait qui?
10: Il y avait mon papa sur le bateau.
0: Ah. Le papa, voilà.
10: Et après, les autres personnes, je les connaissais pas. C'était une organisation. Bon. À New York, qui font ça et qui accompagnent certains nageurs pour faire le tour de Manhattan. Ouais.
0: Là, il y a les sapeurs-pompiers là, qui sont en grève en ce moment. Est-ce que vous, déjà, vous faites grève? Est-ce que vous comprenez pourquoi en France, il y a ce mouvement de grève?
10: Non, moi, je ne fais pas grève, mais je comprends totalement. Parce que du coup, moi, je suis volontaire, mais les professionnels, je comprends totalement pourquoi ils font grève et je les soutiens à 100%.
0: Bon, parce que vous avez pas mal bossé là, cet été, du coup, on vous a beaucoup appelé.
10: Bah je fais des vacations en tant que pompier volontaire pour faire des gardes.
0: Bon bah en tout cas bravo. Voilà, on voulait juste vous féliciter parce que vous venez tout juste de rentrer donc de Manhattan. Vous avez donc nagé presque 50 km en 12h et 34 minutes.
2: Oh là là,
0: je crois que vous êtes au boulot là, c'est ça?
10: Oui, mais c'est pas grave.
0: C'est quoi le boulot? Vous faites quoi comme boulot?
10: Ouais, là, je suis en garde pompier volontaire.
0: Ah, très bien. Ah bon, voilà, vous avez raison. Non, s'il y a un accident, je sais pas quoi, allez-y. Il vaut peut-être mieux qu'on raccroche. Merci infiniment, ma chère Julie. Hein, merci beaucoup.
10: Merci à vous.
0: Nager, voilà, donc presque 50 km, donc pendant 12h et 34 minutes autour des tours de Manhattan, donc pour aider les pupilles des sapeurs-pompiers. Merci infiniment, ma chère Julie. Jean Gzeski, c'est pas mal?
2: C'est bien.
0: C'est pas mal. Voilà, merci infiniment. Allez, vous aimez être ici?
2: Oh, on adore.
0: Vous aimez la pub?
2: Ah, oui.

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16: Allez, partons gaiement vers la deuxième demi-heure de votre talk show du samedi. Alors ici, c'est comme le talk show de Léa Salamé qu'à l'époque.
17: Mais pas pareil. Hein,
16: sinon, c'est la même chose. Dans un instant, il y a trop de livres en cette rentrée littéraire. C'est vrai, on est épuisé.
18: On en lit trop.
16: C'est fatigant.
18: J'en lis tous les soirs. À mon fils.
16: À mon fils, d'accord.
18: Crocolou.
16: Crocolou. Crocolou, c'est vrai, ça raconte quoi, Crocolou, alors?
18: Alors, c'est l'histoire d'un crocodile. Ouais. C'est mi-crocodile, mi-loup.
16: Ah, Crocolou.
18: Ça. Son papa, c'est un crocodile et sa maman, c'est...
16: Un loup, enfin ouais,
18: le loup.
16: Crocolou. Ah, d'accord. Bon, bah, ça a l'air passionnant. Hein. votre tribu là, vous venez de l'entendre. Donc, Fabien Limo, notre geek, et Nicolas Malabeuf, notre enfant de la télé. Toi, tu lis quoi, Télé Z?
19: C'est un peu ça. Le programme télé. Non, là, je suis sur le livre de Patrick Sabatier, là, en ce moment.
16: Oh, c'est marrant. Parce qu'il va peut-être venir dans quelques semaines. On vous en reparlera. Bien sûr, mes amis, en attendant, bah, vous faites partie de cette émission. Partie de cette tribu. On fait l'émission ensemble. Ici, c'est votre radio. D'abord sur le groupe Facebook.
18: Le groupe Facebook, c'est important. Oui, alors pour nous retrouver, c'est très simple. Vous tapez Youpi la vie avec Willy Rovelli. Vous tombez sur nous. Le groupe est gratuit et on partage que des bonnes nouvelles. Beaucoup de nouveaux arrivants. Nous sommes à plus de 8000 Youpistes.
16: Ça, c'est bien.
18: Mais il faut continuer s'inscrire.
16: Donc on souhaite
18: la bienvenue à Séverine, Nasra, Emmanuel, Solange. Bienvenue également à Brigitte Flamier.
16: Il y a beaucoup de filles.
18: Et Céline Michaud.
16: Que les filles. Ça, c'est notre charme.
18: Pour faire partie de la famille.
19: On est en boys band.
18: Vous connectez. Ouais, moi aussi j'ai eu peur. Pour vous connecter sur le groupe Facebook Youpi la vie avec Willy Rovelli.
16: Oui, c'est moi.
18: On n'a pas encore changé d'animateur. Continuez à vous inscrire, c'est gratuit, on aime vous lire.
16: Voilà. 0810 055 056. Appelez-nous aussi, hein, parce qu'à partir de 13h, c'est vous qui passez à l'antenne. Et vous repartirez avec quoi, mon cher Nico?
19: L'une d'entre vous repartira avec un séjour Bellambra, n'importe quel séjour, un séjour qui vaut 2000 euros.
16: Ah ouais, c'est pareil, on se fout pas de vous. Appelez-nous. Mais d'abord, si vous n'avez pas suivi l'actu, pas de panique. L'actu vous suit. Il est temps pour moi de mettre
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16: Et on commence avec un point Patrick Bouel.
21: Alors regarde
16: ma bite. Cette semaine, la justice a confirmé l'allègement du contrôle judiciaire du chanteur qui peut se rendre à l'étranger. Ses avocats estimant qu'à 67 ans, il n'y a pas de risque de fuite. Oh, à 67 ans, si, ça peut arriver. À Strasbourg, la barre des 2,99€ le litre de carburant s'affiche dans des stations-service. L'or noir, avant, c'était le caviar. Maintenant, c'est le pétrole. À ce rythme-là, pour pouvoir faire son plein d'essence, il va falloir gagner à l'euro sans plomb organisé par la Française des pneus. L'ex-compagne de Loana aurait envisagé de voler ses cendres et de les remplacer par des restes de barbecue. Bon, d'un autre côté, c'est logique, hein, Loana avait un regard de braise. La présence d'un allume

0: parfumée d'herbes de Provence dans l'urne funéraire avait mis les enquêteurs sur la voie. Tant physiquement, Loana, on ne peut pas dire que c'était une plancha. Présidentielle, Anne Hidalgo apporte son soutien à Raphaël Glucksmann. Oh putain, le pauvre. C'est foutu pour lui. Présidentielle toujours à droite, Gabriel Attal veut bien participer à une primaire. Bon, ça ne le dérange pas, hein, vu qu'il y était encore l'an dernier. Après le groupe Oasis, une autre reformation très attendue, les Gilets jaunes. C'est un petit peu pareil, hein, dans les deux cas, ça tourne à la bière et ça finit par s'engueuler. Le chanteur Robbie Williams annonce souffrir du syndrome de Tourette. Robbie Williams, donc. Robbie Williams. À Nancy, un homme ivre fait un chabit, un gendarme et deux militaires. Et oui, un chabit au cirage, donc. La chanteuse Catherine Ringer n'est plus. Et c'est la mort qui l'a assassinée. Catherine Ringer est morte. C'est comme ça. La la la la la. La. Après le groupe Oasis, les Rita Mitsuko pourront donc aussi se reformer, mais là-haut. Enfin, la question du jour. Éric Zemmour veut des robots à la place des immigrés dans certains métiers. Est-ce que c'est parce qu'il est plus Wally que Walid? Wally, le film Wally. Ah, vous avez compris? Très bien, ben vous avez deux. Hein, alors, heureusement, dans 105 jours, c'est fini 2026.
1: Bravo!
0: Voilà. Eh ben, dites-moi, hein.
2: Il s'en passe des choses.
0: Catherine Ringer, mais bon, tu vas en parler après, mon Nico.
2: J'en parle, je lui rends hommage.
0: Ah, tu lui rends hommage, je le savais parce que je sais que tu l'aimes. Tu aimes bien les Rita Mitsuko?
2: Ah, énormément.
0: Moi, je me suis jamais beaucoup. Tu aimes bien.
2: Ah, bah oui, j'étais la voir à l'Olympia.
0: C'est vrai?
2: Oui, il y a 2-3 ans.
0: Eh ben voilà. En attendant, mes amis. On arrête tout si vous avez un petit coup de mou.
2: Bah,
0: ça peut arriver, hein, d'avoir des petits coups de mou, mais rassurez-vous, nous on a la solution. Il est temps de chanter le palabapapapa qui va vous libérer de vos toxines. Voilà, si vous n'allez pas, quand je vais vous dire à vous, vous me faites palabapapapa et je vous jure que ça ira beaucoup mieux. Tiens, bon, écoute ça.
2: Ça va pas.
0: Là. Ah bah non, c'est pas le bon jingle. Bon, c'est pas grave.
2: Ici.
0: C'est pas grave.
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0: Voilà, c'est pas le jingle que je voulais entendre, mais c'est pas grave.
2: Ça marche quand même.
0: Pas là, on le fait quand même. Allez, tiens, voici John Jett avec I Love Rock'n'Roll. Ah bon ? Moi, j'aime bien le rock'n'roll, j'aime bien la Java. I love la Java.

0: Qui était cette personne? John Jett. Ah oui, toujours avec I Love Rock and Roll.
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0: Eh, hey, mes amis, c'est pas une émission. Est-ce que c'est une émission où on apprend la musique?
3: Non.
4: Culturelle.
0: C'est une émission culturelle. Tu trouves que c'est une émission culturelle, Nicolas?
4: Dans un instant, c'est bouillon de culture.
0: Ah, dans un instant. Oh là là. Ah oui, oui, oui. Alors, sortons la pipe, le verre de whisky, mes amis. Car effectivement, nous allons parler livres. Ouvrons notre nouveau dossier. Bonjour, Alexandra Charouin-Spongenberg.
5: Bonjour.
0: Bienvenue ici, ma chère Alexandra. Vous êtes la présidente du syndicat de la librairie française et co-gérante de la librairie de Paris à Saint-Étienne. Alors, oui. Voilà, déjà, combien de livres sortent ou en cette rentrée littéraire, ma chère Alexandra? Est-ce que vous en avez une idée précise?
5: Oui, très précise. Il va sortir entre mi-août et mi-septembre, ouais. 461 wow. romans.
0: Oh, bazar. 461.
5: Oui, ça fait beaucoup.
0: Ça fait un petit peu beaucoup, non? Parce que vous-même, là, qui êtes une professionnelle, je suppose que vous n'allez pas lire tout ça. Vous en lisez combien de livres par minute? C'est quoi à peu près votre rythme?
5: Alors, mon rythme, c'est une centaine de romans par an.
0: Oh là là,
5: vous avez raison,
0: oh là
5: là, si je voulais ouais. tout lire, il m'en faudrait plus de 4 ans pour tout lire. C'est pas possible.
0: Oh là là là là là. Donc c'est fou, là. Ils deviennent quoi, là, tous ces livres, là, qui sortent et qui ne sont pas lus?
5: C'est tous ces livres qui ne sont pas lus, malheureusement, on va les renvoyer aux éditeurs.
0: Ouais.
5: Et puis, soit ils seront détruits, soit ils auront une petite vie derrière. Mais voilà. Nous, notre travail, ça va être de trouver ceux qui vont être
0: voilà.
5: lus, justement.
0: Alors,
5: il y a plein de petites pépites.
0: Justement,
4: comment arrivez-vous à choisir,
0: à trouver des petites pépites parmi 460 romans?
5: Eh ben parce que les libraires, ils travaillent beaucoup en équipe et beaucoup en collectif. Donc en fait, moi j'ai une grosse équipe, on lit toutes dès le mois de mai.
0: Ouais.
5: Et puis après, on partage nos coups de cœur entre libraires d'autres librairies. Donc au bout de tout ça, on arrive justement à sortir une bonne centaine de romans qui valent vraiment le coup et dont on va parler ensuite à nos clients et à nos lecteurs.
0: Alors, vous arrivez à faire ça, mais c'est vrai que moi j'ai l'impression que quand il y a des livres dont on parle, par exemple, dans des émissions littéraires ou dans des revues. J'ai l'impression qu'on parle toujours des mêmes. Parce que forcément, il y a des pépites qui passent au travers des filets quand il y en a autant qui sortent de bouquins.
5: Alors, oui, il y a sans doute des choses qui passent à travers les filets. Mais comme on est nombreux en librairie, quand même, et on est beaucoup de librairies, on arrive quand même à avoir des filets assez larges et à retenir beaucoup de choses.
0: D'accord.
5: Donc, globalement, on ne va pas perdre non plus trop de bonnes pépites. Et puis, c'est l'avantage du travail des éditeurs, c'est que quand eux, ils croient dans un auteur, souvent, ils vont nous le reproposer une deuxième fois, une troisième fois. Ils investissent sur du long terme.
0: Ouais.
5: Donc, on sait qu'au bout de la deuxième, troisième fois, si on était passé à côté, là, quand même, on a raté quelque chose. Il faut vraiment aller découvrir cet auteur.
0: Mais pourquoi autant de livres à chaque fois, chaque année, Alexandra?
5: Alors, il faudrait poser la question aux éditeurs parce que, alors, grâce à la loi Langue de 1981, en fait, on a la chance d'avoir une grande, grande diversité éditoriale qui n'existe nulle part ailleurs au monde.
0: Ça, c'est
5: donc
0: bien.
5: On a plein d'éditeurs. C'est très bien parce que des petits aux plus grands qui vont justement aller chercher des choses qu'on va pas trouver dans les médias en masse, etc. Et ça, c'est vraiment chouette. Donc, c'est pour ça qu'il en sort beaucoup. Et puis, parce que c'est aussi un phénomène, on va dire, industriel. Donc, il y a eu de plus en plus de production de livres et que là, on est en train d'assister à une réduction. Alors, elle est lente. Hein. L'année dernière, il y avait 484 romans. Cette année, 461.
0: Moins. Allez, c'est bien.
5: Voilà.
0: Bon. Mais c'est bien.
5: On y est presque.
0: Donc, vous vous dites que c'est plutôt quand même une bonne chose qu'il y ait autant de livres. Ça veut dire que qu'on a de la chance de pouvoir produire des livres. Sauf que malheureusement, on en lit de moins en moins. Je vois que selon un baromètre, le baromètre 2025 du Centre National du Livre, 56% des personnes interrogées se disent lecteurs réguliers. Mais c'est un chiffre qui a baissé de 5 points en 2 ans. Avec le temps de lecture qui a lui aussi baissé de 10 minutes.
4: Oui.
0: Pourquoi est-ce qu'on lit moins, ma chère Alexandra? C'est de la faute de qui? De quoi? De nous, hein?
4: Les écrans.
5: Des écrans et des réseaux sociaux, malheureusement. Les gens, même les gros lecteurs, même nos plus gros lecteurs maintenant, lisent moins parce qu'ils passent trop de temps sur les écrans.
0: C'est vrai, Nicolas Malabeuf est passé de 3 minutes par an à 0. Donc c'est terrible, c'est terrible. Puisqu'on vous tient, Alexandra, allez, donnez-nous un petit peu vos coups de cœur. Tiens, donnez-nous un ou deux
4: un
0: coups de cœur, un petit conseil
4: lecture.
0: À nos auditeurs qui nous écoutent. Un ou deux livres qui vous ont vraiment, où ça a fait, Genre, vous êtes tombé en
5: famoison. Je l'ai dévoré en un dimanche. Oui. Eh bien, il y a Les Enracinés de Claire Norton chez Robert Laffont.
0: Alors, Les Enracinés. Je note, moi, parce que je vais le lire. Et s'il est mauvais, ça va gueuler, Alexandra. Alors, Les Enracinés de qui?
5: Je vous attends.
0: Les Enracinés
5: de Claire Norton.
0: Claire Norton. D'accord, très bien.
5: Chez Robert Laffont.
0: Très bien, chez Robert Laffont. Je note. Très bien. Alors, ça parle de quoi?
5: C'est une saga familiale. On est en Bretagne, dans la Bretagne rurale, au début, juste avant la Première Guerre mondiale. Ah, et oui. Donc, tous les hommes partent au front, et c'est les femmes qui restent sur place et qui vont nourrir et leur village et la France. Et elles s'organisent autour d'un personnage qui est lumineux, qui s'appelle Marie, qui est une très jeune femme, elle a 18 ans, et qui va, en fait, justement, faire front, elle aussi, dans son village. C'est très super. Bien. Ça donc se lit en un dimanche.
0: Très bien. Les Enracinés en un dimanche. Et moi, si je préfère lire le samedi, Alexandre, je peux le lire quand même le samedi ce livre?
5: Oui. Hein. Vous pouvez.
0: Très bien.
5: Vous pouvez.
0: Ce sera très clair. Il y a un deuxième livre, un truc bien aussi.
5: Et un deuxième livre très bien qui est plutôt là de l'évasion, quelque chose d'assez onirique, c'est De l'autre côté du lac de Sylvain Prudhomme aux éditions de Minuit. Et là, en fait, on va avoir une... La nature, on est en haute montagne, dans un endroit qui est interdit aux êtres humains, parce qu'on préserve justement cette nature sauvage, et cette nature est très envoûtante et appelle à elle les gens, notamment une jeune femme qui va disparaître et dont on cherche sa trace. C'est très très beau, et justement dans ces temps de... changement de conditions climatiques, etc. Ça pose beaucoup de questions sur la place de la nature. C'est très, très bien.
0: Bon, très bien. Et un livre que vous avez détesté, Alexandre. Vous ne pouvez pas nous fracasser.
5: Je ne fais jamais ça.
0: Non, jamais. Qui vous est tombé des mains. Le truc...
5: Je ne fais jamais ça parce que en fait, si moi ça m'est tombé des mains, peut-être qu'un collègue ou un client va trouver sa forme.
4: Oui, c'est ça. C'est ça.
5: Le droit de démonter son plaisir.
0: Allez bien, Alexandra, allez bien.
5: Eh oui.
0: Donc on vous trouve à la librairie de Paris, c'est ça, à Saint-Étienne.
5: Exactement.
0: Et non
5: à
0: pas
5: Saint-Étienne.
0: À la librairie de Saint-Étienne à Paris. Merci infiniment, ma chère Alexandra, et vous êtes aussi présidente du syndicat de la librairie française. Voilà, mes amis. Donc lisez, il y a beaucoup de livres, mais bon, je suis sûre que vous allez pouvoir en retrouver. Et puis allez, faites confiance à vos libraires. Voilà, il y a eux qui vous donnent des bons petits conseils. Moi, j'aime bien quand on va dans les librairies. Elle est encore là, Alexandra? Alexandra?
5: Oui, je suis encore là. Écoute.
0: Moi, j'aime bien quand on va dans les librairies. Tu sais, et puis sur les livres, il y a des petits mots qui sont laissés par des employés. Vous le faites ça chez vous, Alexandra?
5: Ah, j'adore ça. Mais bien sûr, on en fait plein. Et même des fois, les clients nous les piquent.
0: Moi, je les pique.
5: Ah ben voilà, c'est vous.
0: Et c'est moi.
5: Après, je me demandais.
0: Je les pique et après, j'ai lu ce livre, c'était formidable. Alors, je ne l'ai pas lu, mais j'ai piqué au moins le truc. Ah, j'adore faire ça. Merci beaucoup, Alexandra Charouin-Spongenberg, présidente du syndicat de la librairie française. Merci infiniment. Passez un bon samedi.
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0: Ah, regardez, il est là, mon bon Nicolas Malabeuf. Alors, notre enfant de la télé, oui.
4: Eh bien, cette semaine, une grande voix nous a quittés.
0: Oui. C'est comme ça.
4: Et oui, Catherine Ringer nous a quittés en début de semaine à l'âge de 68 ans. À 8 ans, elle démarre une carrière dans le mannequinat pour des catalogues comme Le Printemps, sauf que très vite, elle s'ennuie et donc à chaque séance photo, elle tirait la langue. À 11 ans, elle apparaît pour la première fois sur le petit écran dans le téléfilm Les Deux Coquines où elle interprétait le personnage de la petite Kiki. Et en 79, Ringer joue dans un spectacle de théâtre à Montreuil, sauf qu'il manque un guitariste et un certain Fred Chichin arrive. Il devait rester une semaine et au final, il propose à Catherine de partir avec lui pour monter un groupe de rock. Ils ne se sont plus quittés, c'est une belle histoire. Mmh. Et c'est ainsi qu'ils forment le duo Les Sprats, puis les Rita Mitsouko.
0: Mais c'est la mort qui t'a assassiné, quel tube.
3: C'est la mort qui t'a consumé, Mathia.
4: Et alors, pourquoi Rita Mitsouko? Je vais te poser la question. Rita pour Rita Renoir, qui était une célèbre stripteaseuse française, et Mitsouko, tout simplement pour le parfum de Guerlain. Sauf qu'au moment où le duo prend de l'ampleur, on découvre le passé de Catherine Ringer, qui a tourné dans 24 films pornographiques, dont Gorge Profonde et Petit Trou Libertin. Elle avait plusieurs pseudos, notamment Lolita Danova et Yvette Lemercier, et certains distributeurs à ce moment-là décident alors de rééditer ses films dans des VHS, comme elle devenait connue. Et son passé d'actrice de charme, ça ne plaisait pas à tout le monde, surtout pas Serge Gainsbourg. Gros clash dans Mon Zénith à moi sur Canal.
6: Qui est en levrette, le mec est comme ci, et vous faites tant
7: de... Vous êtes une pute, c'est tout.
6: Non, parce que
7: C'est pas la même chose. C'est pas le même métier, non.
8: Oh, écoutez, vous êtes fait
7: c'est
8: baiser.
7: C'est pas le même métier.
8: Baiser par la caméra, vous êtes dégueulasse. Plein de foutre, non. Oh. Eh ben non, vous êtes dégueulasse.
7: Bah oui.
8: Moi, je vous
7: oui.
8: trouve dégueulasse.
7: Mais vous avez l'air d'un vrai dégueulasse. Vous êtes... Mais c'est vrai, depuis des années, moi, quand j'étais petite,
8: écoutez,
7: tout le monde disait ça de vous, que vous étiez un
8: moi,
7: peu dégueulasse,
8: j'ai
7: que
8: jamais
7: vous étiez même pas rasé,
8: hein.
7: Que vous, ça se trouve, vous sentiez mauvais et tout ça. Alors arrêtez de me faire la morale, alors que vous êtes le dégueulasse type. Vous ne comprenez même pas ce que vous dites quand vous parlez. L'ingénieur du son, il râle parce qu'on ne comprend pas ce que vous dites quand vous parlez. Alors merde, vous êtes un vrai dégueulasse, même avec les gens avec qui vous travaillez. Vous venez à une émission, on n'entend même pas ce que vous dites.
4: Et elle avait ouais. du répondant. Et franchement, ça avait dû
0: c'est
4: la blesser.
0: Pareil, ici, l'ingénieur du son ne comprend pas quand tu parles. Il y a un bordel là-haut.
4: Je suis une quoi, du coup? Et alors, franchement, non, mais ça avait dû la blesser parce que je suis tombé sur une séquence qui date d'un an avant ouais. où elle confiait son admiration pour Serge Gainsbourg, moins sans doute pour Gainsbourg. Et alors, en juin 85, les Rita Mitsouko sont invitées de Michel Drucker dans Champs-Élysées. Ah. Et une nouvelle fois, comme pour Céline Dion, le pape du PAF avait eu le pif.
0: Ah, il y avait le pif. Pif.
9: Je fais. Pied rouge parce que vous allez en vendre beaucoup de disques. Voilà, retenez bien, il s'appelle Rita Mitsouko.
4: Encore raison, Michel Drucker.
0: Toujours raison. Michel Drucker.
4: Et alors, restons
0: raison.
4: Avec lui justement, puisqu'en 90, le présentateur les reçoit aux Victoires de la Musique au Zénith de Paris. Le duo remporte un prix pour leur chanson Marcha Baila, sauf que Drucker avait un peu de mal avec le titre.
9: La voici. Chantée par les auteurs et les interprètes, ce sont les Rita Mitsouko.
4: Sia Baya.
0: Sia Baya.
9: Sia Baya.
4: Ah, toujours pas. Non. Bon, il y avait un peu de mal. Et alors, cette chanson, Guy Lux ne semblait pas tellement emballé lorsqu'il reçoit les Rita pour l'une de leurs premières télé.
10: Eh bien, on ne comprend pas très bien ce qu'elle dit, mais elle le dit avec conviction. Hein, oh. Franchement, c'est original.
4: Oh. Et justement, le petit potin, c'est que pendant la prestation, Catherine Ringer avait perdu une dent. C'était sa canine droite.
0: Exactement.
4: Ah, je suis très précis.
11: Merci, docteur.
0: Très, très précis.
11: C'est le dentiste qui vous parle. Ouais. C'est le dentiste là, qui nous parle. Le dentiste Malabeuf.
0: Merci beaucoup. Tu auras une soirée à ta couronne aussi.
4: Ah.
0: C'est sûr.
4: Le roi
0: de la télé. On va écouter Florent Pagny.
11: Ah oui.
0: On écoute Florent Pagny.
4: Pourquoi pas.
0: Écoutons Florent Pagny, s'il vous plaît.
4: Avec quoi?
0: Avec la dernière
11: les
0: chanson
11: du monde.
0: Monde.
11: Ah, c'est bien.
0: Après, c'est fini.
11: C'est fini, après.
0: Profitez-en, là. Après, on ferme tout. On ferme la boutique. Voici Florent Pagny, la dernière chanson du monde. Vous restez là, hein. Oh. Je ne sais pas porté par la chanson.

0: fin du monde, c'était évidemment Florent Pagny. Est-ce que vous connaissez Ostéo Campus?
1: Ah non.
0: Non, bah tant mieux, parce qu'on en parle juste après ça.
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0: Allez, de retour ici, c'est Willy vient déjeuner chez vous. On passe à table tous ensemble le samedi et le dimanche entre midi et 13h30. Un nouvel horaire cette saison, 13h30. Mais vite, vite, ce sont les 5 dernières minutes avant le journal. Alors vite, bah, je te dépêche. Place à la bonne initiative du jour. Bonjour Félicien Jean Trillo-Barzac.
9: Bonjour Willy.
0: Bienvenue ici, vous êtes le directeur général de l'association Ostéo Campus et Solidarité. C'est à Cergy-Pontoise, entre autres, hein, dans le Val-d'Oise. Alors, de quoi s'agit-il, mon cher Félicien Jean?
9: Eh bien, enchanté, merci de m'accueillir aujourd'hui. Notre association, elle a pour mission de rendre l'ostéopathie accessible aux étudiants.
0: Ouais.
9: Vous le savez, comme moi, il y a une grosse crise de santé mentale chez les jeunes.
0: Exact.
9: Au moment du Covid, grosse problématique de précarité. Et nous, on leur propose des consultations d'ostéopathie illimitées par des professionnels et seulement à 5 euros l'année.
0: Voilà, wow. Pour 5 euros par an. Vous proposez des consultations illimitées, des séances d'ostéo donc aux étudiants. Pourquoi est-ce que vous avez voulu faire ça, Félicien Zambe? Je crois qu'au début vous vouliez, j'allais dire, ouvrir votre cabinet normalement. Et puis c'est une fois que vous avez pris conscience, vous en parliez, hein, de la mauvaise santé mentale des étudiants, vous avez dit il faut que je fasse quelque chose, quoi.
9: Exactement. En fait, c'est même une histoire personnelle. Ouais. Moi-même, pendant mes études, ouais, j'ai eu un problème de santé mentale. Mm-hmm. Mais pour tout vous dire, je m'en suis rendu compte que bien après mon diplôme.
0: Ouais.
9: Et donc, en fait, je fais partie de cette génération qui, quand elle a été diplômée d'ostéopathie en 2022, s'est dit, bah, il faut qu'on fasse quelque chose pour les jeunes, pour les étudiants. Ils ont besoin de soins accessibles. Et donc, c'est comme ça que est né le projet. Et donc on a vraiment eu à cœur de rendre accessible. Donc l'accessibilité, c'est sur place,
0: ouais,
9: on est dans les infirmeries des étudiants,
0: voilà,
9: on est à 5 euros l'année et on est surtout aussi souvent que possible. Là, je vous parle depuis Sciences Po Saint-Germain,
0: ouais,
9: qui est un de nos partenaires.
0: Voilà. Et parce que vous nous parlez de santé mentale, parce que derrière la douleur physique, un ostéo, il sait qu'il y a aussi une douleur morale, une angoisse, un état dépressif, ça, il le sait, il le voit aussi, ça?
9: Alors, on fait très attention de recruter des ostéopathes qui sont sensibilisés à la santé mentale des étudiants. Pour vous donner deux chiffres qui, moi, m'ont beaucoup marqué, c'est une étude de 2025 qui montre que 60% des étudiants ont une suspicion de souffrance psychologique et 38% risquent de décrocher de leurs études à cause de ça.
0: À cause de ça.
9: Donc,
0: ouais,
9: quand on recrute des ostéopathes, on veut qu'ils soient en capacité de le savoir et de le reconnaître. Les étudiants, ils viennent pour des symptômes assez classiques. Ils ont mal au dos, aux épaules, au ventre, des douleurs de règles, des maux de tête. Mais en fait, dès qu'ils vont passer du temps avec nous en consultation, ils vont commencer à nous raconter leur stress, leurs examens, leur situation.
0: Parce que le fait que vous ne soyez pas psy, quelque part, ils vous parlent peut-être plus librement aussi, plus facilement.
9: Alors, ils sont totalement libres. Ouais. En fait, ils vont aussi chez le psychologue, mais on reçoit tous les étudiants parce qu'ils ont tous mal au dos à cause des, notamment des heures passées assis dans des amphis qui sont pas totalement adaptés. Ouais. Donc, les amphis nous donnent du travail, mais en fait, derrière ça, quand ils viennent nous voir, ils ont la liberté de s'exprimer et vu qu'on a des consultations illimitées, ils peuvent en fait, on crée une relation avec eux où ils peuvent se confier parfois au bout de plusieurs séances.
0: C'est trop bien. Hein.
9: Après, la chance qu'on a, c'est qu'on les reçoit et qu'on crée une relation de confiance avec eux et qu'on peut les rediriger aussi vers les professionnels adaptés, évidemment. Quand il y a des besoins de voir un psychologue, un psychiatre, on les redirige chez nos collègues des services de santé étudiants.
0: C'est trop bien, c'est trop trop bien. Donc là, pour l'instant, vous êtes présent sur 19 sites en Île-de-France, c'est ça ?
9: Exactement, on a commencé, on était deux dans deux villes, Cergy et Pontoise. Ouais. Et aujourd'hui, on est en trois départements. Et là, on est en pleine campagne de collecte de dons parce qu'on veut passer à l'échelle nationale.
0: J'allais vous en parler, justement. La campagne de dons, c'est jusqu'au 30 septembre. Alors, on peut faire comment et pourquoi, il faut vous aider alors ?
9: Alors, c'est très important de nous aider parce que chaque 5000 euros va nous aider à ouvrir un nouveau campus dans des académies qui sont partout en France. Et pour faire un don, c'est très simple. Vous allez sur Instagram, Ostéo Campus Solidarité. Vous cliquez sur le lien en bio. Et là, vous allez pouvoir faire un don à la hauteur de ce que vous voulez, voire même juste partager si vous n'avez pas de quoi faire un don. Tous les dons sont défiscalisables, évidemment. Et avec 20 euros, on offre une séance à un vrai étudiant.
0: Bon, voilà, 20 euros. Hein. Donc, c'est jusqu'au 30 septembre. Hein. C'est ça le la collecte de dons.
9: Exactement.
0: Voilà, vous savez combien d'étudiants vous avez soigné, aidé là depuis toutes ces années, mon cher Félicien Jean ?
9: Exactement. Et la première année, on a fait 350 consultations. La deuxième année, on en a fait 800. Et la troisième, on en a fait 1800. Et on a actuellement 600 adhérents dans notre association. Donc, il faut imaginer que c'est des jeunes qui payent 5 euros l'année. Et ça, je le disais à une de vos collègues journalistes il n'y a pas longtemps. Et il y a même des étudiants qui nous disent que 5 euros, c'est trop cher. Donc, il y en a qui n'adhèrent pas parce que on leur laisse quand même l'accès au service.
0: Ouais. Merci beaucoup. Hein. Donc, on rappelle la sauce pour faire les dons.
9: C'est Ostéo Campus Solidarité sur le site DIFT, D-I-F-T. Vous nous trouvez sur Instagram. Le lien est dans la bio.
0: Et bravo. Ouais, bravo. Voilà, une belle initiative comme on les aime.
1: Il pourrait venir à la radio aussi.
0: Pourquoi t'as mal au dos, toi?
1: J'en ai plein de dos.
0: Il est ici, il est assis 2 heures par semaine et il est capouche.
1: Mais non. Hey, ça c'est fait 8 ans que tu es assis à côté de
0: vous. Oui, moi aussi j'en ai plein le dos, t'inquiète pas. Merci Félicien Gentriot Barsac, directeur général de l'association Ostéo Campus et Solidarité, bien. Donc qui donne des soins d'ostéo aux étudiants en illimité pour 5 euros par an.
1: C'est trop
0: donc
1: bien,
0: voilà,
1: trop
0: bravo,
1: bien.
0: Merci infiniment d'être passé nous voir. Allez, dans un instant, le samedi,
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0: C'est vous qui faites l'émission 30 minutes de libre antenne, plus que jamais. Ici, c'est chez vous, mes amis, c'est chez vous.
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0: Merci infiniment d'avoir choisi votre radio ici. Il est tout pile 13h. Allez, Jean-Michel Jarre. Allez. Et tout de suite, c'est le journal. À tout de suite.
11: Bonjour. Que faire face à la flambée des prix des carburants? Le gouvernement a déjà annoncé hier la poursuite des aides ciblées pour les conducteurs les plus précaires qui travaillent. Elles concernent 3 millions d'automobilistes. Mais en cette période de pré-campagne présidentielle, de nombreux candidats mettent notamment la pression pour des baisses des taxes des carburants. Le diesel qui a atteint hier ce chiffre record de 2,40 euros le litre. Mais les marges de manœuvre du gouvernement sont limitées, Aurélie Herbemont.
12: Comment aider davantage les Français modestes qui ont besoin de leur voiture pour aller travailler? C'est sur ce dossier que le gouvernement planche ce week-end avant de nouvelles réunions lundi autour du Premier ministre. Ça peut passer par un élargissement de l'aide grand rouleur ou un autre dispositif plus adapté, explique Matignon, au moment où les demandes affluent. En 15 jours, depuis début septembre, il y a déjà eu 99 000 demandes au guichet grand rouleur, alors que sur un mois d'été, ce n'était que 122 000. L'effet rentrée et prix à la pompe qui repartent à la hausse, analyse un conseiller de Bercy. Mais pas question de céder aux demandes des oppositions qui réclament des baisses massives et générales de taxes. C'est tout le défi pour le gouvernement. accompagner ceux qui en ont le plus besoin, sans cramer la caisse, admet un proche du Premier ministre, car les finances publiques sont dans le rouge écarlate.
11: Et une des premières manifestations de ce ras-le-bol sur le terrain, c'était ce matin à Marseille, avec le retour d'anciens gilets jaunes. 8 ans après, ils ont remis leur gilet de sécurité en espérant une reprise du mouvement, démarré à l'époque justement en raison de l'augmentation des prix du carburant. Une mobilisation encore timide, ils étaient un peu plus d'une centaine. Paul Marcy pour Ici Provence.
7: Des t-shirts jaunes à la place des gilets jaunes sur les épaules des organisateurs de la mobilisation marseillaise ce matin. Sur le dos des t-shirts, on peut lire les principales revendications des manifestants. Baisse des prix du carburant, gel des tarifs du gaz et de l'électricité et hausse des salaires. Yannick, tout juste retraité, confie notamment ne plus prendre sa voiture pour des trajets supérieurs à une heure à cause des prix du carburant. Dans le cortège, j'ai également pu rencontrer des jeunes, avec notamment 3 étudiantes de Martigues de 18 à 20 ans qui font leur première manifestation et sont là pour porter les revendications étudiantes. Pour la suite du mouvement à Marseille, les organisateurs appellent tous les Marseillais à se rassembler sur les ronds-points de tous les arrondissements de Marseille dès cet après-midi, avant la grande mobilisation nationale du 17 octobre.
11: Et puis à l'instant, Sophie Binet de la CGT conseille au gouvernement d'écouter la grogne sociale, sinon l'hiver va mal se passer. Elle était l'invitée de nos confrères de France Inter. Côté économie, les mauvaises nouvelles s'enchaînent en cette rentrée. On apprend ce midi que la dette publique de la France va grapper à 121,7% du PIB l'année prochaine, un chiffre record. La dette qui sera probablement l'une des questions évoquées dans cette assemblée citoyenne lancée ce matin à Paris, elle s'appelle Un commun accord, une initiative de Jean-Marc Jancovici, ingénieur spécialiste des questions climatiques, rendu populaire avec sa bande dessinée vendue à 1 million d'exemplaires. Les 150 personnes tirées au sort feront des propositions aux candidats à la présidentielle. Un nouvel animateur dans le périscolaire soupçonné d'agression sexuelle sur un enfant de 4 ans, cette fois à Sénon, en Gironde, près de Bordeaux. La police a retrouvé des fichiers pédopornographiques au domicile de cet homme de 52 ans. Si vous profitiez de votre week-end pour aller visiter un musée insolite gratuitement, aujourd'hui et demain, ce sont les journées du patrimoine. Parmi les milliers de sites que vous pouvez découvrir, il y a ce musée aux vieux soldats, près de la Flèche, c'est dans la Sarthe. Un passionné expose une énorme collection de soldats de plomb avec un message de paix, pas si incongru alors que la guerre est aux portes de l'Europe en Ukraine. Alexandre Chassignon pour Ici Maine.
13: Il estime avoir peint au cours de sa vie plus de 20 000 miniatures, souvent de sa fabrication.
14: Mon père m'avait acheté des petits soldats, puis j'ai eu cette passion pour les soldats, les uniformes, et j'ai commencé à peindre mes soldats, à les fabriquer moi-même.
13: Il fait aussi découvrir dans son musée ce côté artisanal avec les moulages, mais cette passion est surtout une porte d'entrée vers différentes périodes historiques.
14: Ce n'est pas le côté guerrier que moi je mets en avant. Ma passion, c'était de peindre des uniformes. Donc pourquoi l'Empire ? C'est là où on avait les uniformes les plus beaux. Peindre un uniforme actuel, c'est pas terrible, hein. On va pas dire que c'est joli, mais c'est de l'histoire.
13: Si les souvenirs militaires ont longtemps été très présents dans les familles, ce n'est plus le cas, observe-t-il, depuis quelques générations.
14: Dans mon domaine, ce qui est important, c'est de passer le témoin. Pour passer le témoin, vous voyez, par exemple, hier matin, j'étais encore avec des enfants de bas où je crée, d'école primaire, et on a échangé. Pour nos enfants, l'histoire qu'il y a eu permet de se positionner par rapport à l'avenir. C'est important de ne pas reproduire les erreurs qu'on a commises dans toutes ces guerres.
13: Des guerres dont ils participent parfois à reconstituer des épisodes en costume d'époque. Mais par respect pour les morts, jamais à l'emplacement même des batailles.
11: Et d'autres idées de visite originales à retrouver sur ici.fr.
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0: Ah, merci d'être encore avec nous. Partons gaiement dans la troisième demi-heure de votre talk show du samedi avec votre tribu Nicolas Malabeuf.
15: Rebonjour tout le monde.
0: Et Fabien et moi, notre geek.
15: Toujours là.
0: Toujours là, et oui, et surtout avec vous, puisque le samedi, c'est Youpi la vie. Voilà, on adore ces moments. Franchement, là, c'est mon moment préféré.
15: Ah bah oui, pardon pour les invités. Avant, c'était très bof, mais maintenant, ça
0: désolé
15: commence.
0: Désolé pour les invités qu'on a eu avant. Mais
15: voilà. Même nos chroniques, vous en foutez, en fait.
0: Encore plus. Encore plus. Mais là, franchement, le moment là où on va parler ensemble, vous avez les clés de cette émission. Ah bah oui. C'est la libre antenne du week-end, plus que jamais. Ici, c'est votre radio. Alors, appelez-nous pour réagir sur les thèmes du jour. Le retour des gilets jaunes, la galère pour payer son plein d'essence. Il y a trop de livres en cette rentrée littéraire. Alors, quel est votre livre préféré ? Tiens, si vous lisez, dites-nous lequel. La semaine européenne du sport, c'est la semaine prochaine. Est-ce que vous faites du sport ? Tiens, j'aimerais bien savoir. Et puis vos youpi des moments, vos moments de joie, un petit coucou à nous faire. C'est très simple. 0810 055 056. Il y a le groupe Facebook.
1: Le groupe Facebook, pour nous retrouver, vous tapez Youpi la vie avec Willy Revelli. Vous tombez sur nous, ce groupe est gratuit. On partage voilà que des bonnes nouvelles. Nous avons un message d'Eliane. Merci pour votre émission qui me fait sourire, ça fait du bien. Et Fabrice Vanesse, lui, en a marre de Céline Dion. Les médias en font trop fort, selon lui.
0: On en a à peine parlé.
1: À réagir sur le groupe Facebook, c'est gratuit. Pour nous retrouver, Youpi la vie avec Willy Revelli.
0: Voilà, et vous repartez avec quoi?
16: L'un d'entre vous ne repartira pas les mains vides. Et c'est pas un petit cadeau. Un séjour Bel Embras Club. Vous partez en plus où vous voulez. Un séjour qui vaut 2000€ TTC.
0: 2000€ TTC. Tu es sûr? TTC. 2000€ TTC. Donc appelez-nous 0810 055 056. Franchement, et on n'a pas une saison exceptionnelle là, t'as vu.
1: Que des beaux cadeaux.
0: Et là, il y a Shawn Mendes avec Senorita. Avec vous, ça la fait.

0: C'était Shawn Mendes.
1: Et il n'est pas tout seul.
0: Non, il y a qui?
1: Il y a Camila Cabello.
0: C'est Camila Cabello. Ah bon? Avec Senorita.
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0: Allez, jusqu'à 13h30 le samedi,
1: c'est Youpi la vie.
0: Vous avez les clés de cette émission et on démarre avec Christiane. Ça va ma Christiane?
4: Oui, Willy, très bien. Salut l'équipe d'ici et d'ailleurs.
0: Comment elle a la forme, Christiane? Ça va, tu nous appelles d'où?
4: Je vous appelle de Tanner dans l'Yonne, la cité du Chevalier Déon, près de Chablis.
0: Tu peux nous rappeler l'histoire du Chevalier Déon?
4: Le Chevalier Déon, c'était celui qui se déguisait en femme à la cour d'Angleterre. Pour espionner la cour d'Angleterre.
0: Exactement, t'as vu hein, bah non,
1: on nous a dit
0: tout à l'heure qu'on était une émission culturelle, mon Nico. Bah tu vois, on est une émission culturelle.
1: Qu'est-ce que j'adore tu fais? J'adore le Chablis.
0: Ah, alors on est dans une émission d'ivrogne aussi. Et pas que de...
1: Bah je contrebalance.
0: Oui, bah oui. Qu'est-ce que tu fais dans la vie là-bas ma Christiane?
4: Alors je suis retraitée, j'étais infirmière de bloc opératoire.
0: Oh là là.
1: T'as dû en voir des choses.
0: Oh là là, t'as vu du sang alors?
4: Oui, mais ça ne me dérangeait pas.
0: Oh là là là là là là. C'était...
4: Mais on faisait des belles choses.
0: Ah bon, on a vu des belles choses. Qu'est-ce que tu as vu encore?
4: Bah, on faisait des belles choses.
0: Ah oui, bah tu as sauvé des vies.
1: Bah oui.
4: Bah oui, enfin, je n'étais pas toute seule, hein, quand,
0: bah,
4: même,
0: oui, quand même. Oui, quand même, t'as sauvé plus de vies que nous trois.
1: Ah oui, c'est sûr.
0: Je peux te le dire. Voilà. Parfait. Bon, tu voulais réagir sur quoi, ma cri-crounette?
4: Alors moi, je voulais vous faire un youpi la vie, parce que j'ai joué avec Ici au Cerf, et j'ai gagné 2 places pour Génération Céline, donc je me suis dit, c'est mon jour de chance, donc je vous ai appelé.
0: Ah bah,
4: jackpot, me voilà avec vous à la radio.
0: Oh là là. Eh ben dis donc,
1: le concert que tu as gagné, c'est pas la vraie Céline alors?
0: C'est presque.
4: Génération Céline, c'est 4 chanteuses. Enfin, j'ai écouté un extrait de leur vidéo. Ouais. C'est génial.
0: D'accord.
4: Ils chantent avec moi ensemble.
0: Tu n'es pas encore allé, hein, c'est ça? Hein
4: Non, voilà. C'est le 4 octobre.
0: D'accord, donc tu aimes bien Céline Dion, a priori, hein, voilà, oui.
4: Oui, je l'ai ratée parce que elle avait annulé son concert, et après il y a eu le Covid, donc je me suis fait rembourser les places, parce qu'après, on ne savait pas si on allait...
1: Ça allait revenir.
0: Et là, tu n'as pas essayé d'avoir des places pour la vraie...
4: J'ai essayé, mais c'était galère.
1: C'est compliqué. Hein.
0: Oh là là, donc Génération Céline, Génération Carlos, ça te dit ou pas?
1: Ah ouais, avec des bisous.
0: Il y a 4 Carlos sur 16.
1: Ça prend de la place. Hein.
0: Mais c'est sur des grandes scènes.
1: C'est des grandes scènes, le zénith.
0: Voilà. Oh, bah c'est bien. Hein. Non, mais il paraît que ça cartonne, hein, tous ces trucs-là. Bah ça s'appelle des tributes.
1: Les tributes. Oui.
0: Voilà.
1: Les hommages.
0: Les hommages. Oui,
4: j'en profite. Hein. L'équipe d'ici au Cerf avec qui je joue régulièrement, qui sont super sympas. Bon, c'est du matin au soir, c'est ici.
0: Ah bah merci.
4: Et je suis ravie d'être avec vous car je vous ai déjà rencontré.
0: Ah, alors, on est comment?
4: Salon de l'agriculture.
1: Salon de l'agriculture, c'est vrai.
4: À la fête des vins à Chablis, en présence de Thomas Dutronc, ce beau gars.
0: Oui, c'est quoi, l'année dernière, non? C'est
1: exactement
0: l'année dernière, je crois. Mais
1: il
0: oui
1: nous avait fait un petit buffet.
4: Et on est 10 ans. On est 24.
0: Ouais, on est comment de près? On est bien, on est joli. Oui, ça va, c'est pas.
1: Bon, pas dingue, apparemment. On a un physique rigolo, apparemment.
0: Bon, on a compris à son rire qu'on n'était pas dingue. Bon, bah, Christiane, merci beaucoup hein, pour tout. Voilà, pour ton appel, ta bonne humeur. Et on embrasse.
4: Pardon? 4 phrases? Je peux rajouter encore 4 phrases?
0: Alors, 4, on les compte. 8. Alors, vas-y. Une.
4: Je félicite Enora Malagré qui a repris derrière Valérie D'Amido. Elles étaient formidables toutes les deux.
0: Oui.
4: Je fais un bisou à toutes les personnes qui me reconnaîtront.
0: Oui.
4: À ma maman de cœur qui a 99 ans.
0: Bon anniversaire.
4: Je fais des gros bisous à ma famille et à ma superbe petite fille Inès qui a 6 ans.
0: Oui.
4: Et je salue bien bas le pape de la radio, Willy Revenu.
0: Ça c'est le meilleur pour la fin. Eh ben Christiane, merci pour
1: bah, merci.
0: Dis donc,
1: elle est adorable.
0: Et on embrasse aussi Enora Malagré évidemment qui a rejoint cette belle maison que vous retrouvez tous les jours entre midi et 13h du lundi au vendredi. Ma Christiane, merci beaucoup, on t'embrasse fort.
1: Et tu vas peut-être repartir avec ton séjour Bellambra Club en plus.
0: Ça serait fou hein, ça
1: serait gâté,
0: demain.
1: Hein.
0: Le tirage c'est demain vers 13h25. On t'embrasse fort ma Christiane. Merci beaucoup. Ciao ciao bella ciao.
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0: Eh, franchement, c'est pas mal, non? Bah c'est pas mal ou pas, cette session? T'as vu comme ils sont gentils? On a vraiment les auditeurs les plus choubidous du monde. Est-ce que Catherine est là?
5: Oui, je suis là.
0: Bonjour, ah, Catherine. Comment ça va, Catherine?
5: Très, très bien, mais vous nous manquez trop.
0: Ah, où ça? Dans la vie en général?
5: À Belfort. Dans la vie en général aussi, mais à Belfort surtout.
0: On va venir. Oui, parce qu'on était passé l'année dernière, fin août.
1: Pour le spectacle,
0: voilà,
1: oui,
0: pour le one-man show.
5: Voilà.
0: Qu'est-ce qui pleuvait?
5: Déjà, si vous revenez, je vous invite à manger dans le bar de mon fils et voilà.
1: On ne refuse jamais.
5: C'était pas pour ça que j'appelais à la base.
0: Si, le reste on s'en fout. Si c'est manger gratuitement, tout va bien. C'est quoi, comment il s'appelle le bar du fiston? Allez, on fait un peu de pub, c'est pas grave. Il s'appelle comment le bar du fiston?
5: Le vieux garage à Belfort.
0: Le vieux garage à Belfort.
5: Voilà, et c'est tout près de la gare.
0: Ah oui.
5: C'est très original, très accueillant. C'est vraiment super.
0: Très bien. On le note. Mais juste, tu nous promets qu'il arrêtera de pleuvoir, parce que l'année dernière, j'ai jamais vu autant d'eau.
1: J'ai jamais vu autant de vous. Franchement, j'ai bu la tasse.
5: Oui.
1: Nicolas adore Belfort.
5: Non,
1: d'ailleurs.
5: Là, il fait beau.
0: Ah oui, là,
5: il fait beau. Je peux même prendre une photo aussi.
0: Attends, on va te raconter un truc. Oh. Tu sais, quand on part en tournée avec mon one man show. J'ai beaucoup de chance parce que mes deux bébés là m'accompagnent tout le temps. J'ai vraiment de la chance. On est une vraie petite famille, nous trois. Voilà, Fabien fait la régie technique et puis Nicolas.
1: Il est là.
0: Et généralement on joue le soir, on finit tard. Après, ben on sort un petit peu. Enfin, chacun fait sa petite vie. Et le lendemain matin, généralement on part très tôt parce qu'on doit prendre un train et puis soit revenir à Paris pour faire les émissions de radio, soit repartir sur une autre date. Et là. Pour la première fois, on est dans le train. Moi, j'arrive le premier. Fabien et Mo arrivent avec une tête. J'ai jamais vu une gueule défoncée comme ça. Bon, là, de là, il me dit oui. Je suis rentré à 6h du matin. Et là, il était 7h30, tu vois. Et on a attendu Nicolas, qui n'est jamais arrivé.
1: Ah oui.
6: J'ai pas entendu mon réveil et j'ai loupé le train.
1: Et pourtant, j'ai toqué à sa porte.
6: Ah non, mais c'est fou. Et j'ai laissé des traces dans tout Belfort.
0: Pardon. Et alors, on devait partir à 7h du matin. T'es reparti à quelle heure de Belfort?
6: 18h.
0: 18h.
1: Il a bien visité.
0: Ah, tu l'as bien visité.
6: Alors là, je connais Belfort comme ta poche. Hein.
0: On fait quoi une journée entière
5: ça,
0: à Belfort?
5: C'est de la grasse mat de compète.
0: Ah ouais, là, c'est de la bonne grasse mat, bravo. On fait quoi une journée à Belfort, Catherine?
5: De quoi? Une journée à Belfort?
0: Ouais, on peut faire quoi une journée?
5: C'est beau, Belfort.
0: Ouais. Ah, c'est beau.
6: Il y a le lion de Belfort.
5: Déjà, on peut venir voir le lion.
1: Ouais.
5: On peut venir voir le lion.
1: Il l'a bien vu, Nico. Je l'ai vu de près, le lion. Longtemps.
5: Ah oui, c'est clair. Bon. Oui, il y a le château de Belfort, il y a la vieille ville qui est très jolie. Et après, il y a tous les alentours. Il y a beaucoup de choses à visiter autour de Belfort.
1: On reviendra.
0: Je crois que tu voulais réagir sur la lecture, ma Catherine. Tu lis, toi, c'est ça? Ou tes enfants? Vas-y.
5: Moi, pas beaucoup, mais par contre, je garde des enfants. Et j'en ai un de 10 ans qui est tout le temps le nez dans des livres. On veut lui faire plaisir, on lui achète un livre sur n'importe quel sujet. Alors, pas tellement les romans, il est plus docu, lui.
0: Ah ouais.
5: Mais, par exemple, il y a deux jours, j'ai été à la déchetterie. On a un endroit prendre et donner, en fait, c'est pour les choses qui sont encore en état.
1: C'est bien, ça.
5: Et il a récupéré une encyclopédie complète sur l'histoire du monde, quoi.
0: Très, très bien. Si je dépose dans ton casier Nicolas Malabeuf, je te le rends, tu le reprends?
6: J'entre pas, moi, dans le casier.
5: Ah, oui, mais je le rends pas. Hein.
0: Ah, bah non, tu le rends pas.
5: Non, mais je le rends pas.
0: Ah, non, tu le gardes.
1: Ah, non, tu le gardes.
0: Tu le gardes, il adore Belfort.
1: Non, lui, il adore Belfort. Il est à deux doigts d'acheter une maison à Belfort.
0: Il adore Belfort, mon Nicolas. Donc, non, mais attends, t'es vachement bien, un gamin de 10 ans qui lit.
5: Le ballon d'Alsace, c'est moins cher.
0: Et c'est très bien, un garçon de 10 ans qui lit beaucoup, bravo.
6: Et tu lui limites les écrans comme ça.
0: Bravo.
5: Oui, alors il y a peut-être une relation de cause à effet, c'est sûr. Parce que chez moi, il n'y a pas beaucoup d'écrans. Donc,
0: Bravo. Bah, continue comme ça, ma Catherine. Merci beaucoup d'être passée nous voir, Catherine. On t'embrasse très, très fort. Merci de ton sourire. Et tu repars évidemment avec ta sélection.
6: Pour le séjour Bellambra.
0: Voilà. Et puis, c'est bien. Limiter les écrans. Là, l'autre jour encore dans le train, il y avait une petite 2 ans. Ils l'ont collé devant l'écran.
1: C'est la facilité.
0: Vous aimez France Gall?
1: Énormément.
0: Ah, attends. S'ils n'aiment pas. 0810 055 056. Appelez-nous le samedi.
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0: gueule, bien sûr, avec Muse.
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0: Oui, j'adore ça. C'est nouveau, hein. Vous êtes depuis la rentrée. Le samedi et le dimanche, 13h, 13h30, vous avez les clés de l'émission. Vous passez, vous racontez ce que vous voulez, réagir sur les thèmes du jour, nous faire un petit coucou, parler de vos youpis. Les moments youpis, c'est les moments de joie.
3: Oui, ce qui nous rend heureux.
0: Ouais, parfois, on a des petites joies. Ça ne sert à rien de partir dans des délires. Peut-être un petit truc qu'on a fait ces jours derniers et qui nous met en joie. On va parler à Sylvie qui est là. Ça va, ma Sylvie ?
4: Salut à toute l'équipe. Oui, ça va.
0: Salut, ma Sylvie. Tu nous appelles d'où ?
4: À côté de Toulouse.
0: À côté. On vient bientôt à Toulouse.
3: Et le mois prochain.
5: Le 30 octobre.
0: Le 30 octobre.
5: À la Comédie de Toulouse.
0: Tu viens nous voir à la Comédie de Toulouse ?
4: Écoutez, chiche.
0: Allez, chiche. Je voulais t'inviter, mais finalement, je préfère que tu payes tes places. Ça t'ennuie pas, là, Sylvie ? Hein ? Je t'invite à payer.
4: Tu reconnais bien là, oui.
0: Voilà. Je t'invite à payer, d'accord ? Mais écoute, tu sais quoi, ma Sylvie, regarde, je prends l'engagement devant le monde entier, parce que grâce à l'application ICI, on nous écoute dans le monde entier, d'accord, Sylvie ? Donc écoute-moi bien, ma Sylvie. Tu payes. Tu viens, tu payes, d'accord ? Tu viens à 10-12, tranquille, hein, tu vois ? Tu es à 10-12, vous payez tous plein pot, et si en sortant t'aimes pas, je te rembourse. C'est pas mal, non ? Et c'est satisfait ou remboursé ? C'est quand même pas mal. Franchement, ça n'arrive jamais, ça. Voilà.
3: Alors, bravo.
0: Bim, bim, bam,
3: une boum. Idée par seconde. C'est
0: après, il y a un petit astérix, évidemment, offre soumise à condition. Hein, oui. tu fais quoi dans la vie, ma Sylvie, à côté de Toulouse ?
4: Je suis infirmière.
0: Oh, quel beau métier. Grand, on dit tout le temps ça, mais c'est vrai. Métier essentiel. Métier. Fais des piqûres comme ça.
4: Là. Oui, aussi, entre autres.
0: Ah là là là là. C'est toujours au popotin, les piqûres, ou ça peut être ailleurs ?
3: Oh, c'est dans le bras, non ?
4: Ah non, ça peut être ailleurs, bien sûr.
0: Non, moi c'est que au popotin.
3: Ah sinon, oui, sinon pas de piqûres. Sinon pas de piqûres.
0: Sinon je n'en fais pas. Voilà, c'est contractuel. C'est écrit en dessous de mes ordonnances. C'est écrit uniquement dans le popotin. Tu voulais réagir sur quoi, ma Sylvie ?
4: Moi je sais pas, sur la lecture.
0: Ah, la lecture.
4: Youpi, un petit youpi.
0: Allez,
4: aussi.
0: Un petit youpi concernant la lecture.
4: Alors, non, c'est deux choses différentes. Moi, sur la lecture, je trouve que l'offre multiple de livres, en fait, c'est pas un souci pour les lecteurs, puisque ça offre de plus en plus de choix et de possibilités. Ouais. Et d'ailleurs, ça m'a refait penser que je viens de finir une formation de 6 mois qui était découpée en 3 parties, dont une était consacrée à la lecture rapide.
0: Ouais.
4: Donc, c'est intéressant, puisqu'on a appris des techniques pour lire plus vite. Mais pour autant, moi, j'avoue que, en fait, la lecture plaisir, la lecture plaisir, j'accroche totalement, et quand je pars en vacances ou en week-end, j'aime bien prendre un ou deux livres comme ça, et je prends vraiment mon plaisir sur la lecture, la lecture comme ça.
0: Dis donc, t'as vu, on a des auditeurs on a quand même des auditeurs intelligents, je me dis, mais... Parce que nous, on est 3 couillons, on se dit, on parle à... En fait, non.
4: Alors après, peut-être que la diversité des livres, justement, c'est peut-être plus dur pour les auteurs qui doivent être visibles et tout ça, mais pour nous, franchement... Bon,
5: bienvenue sur France Culture, les amis.
0: Sylvie, c'est quoi une technique pour apprendre à lire vite, c'est quoi alors ?
4: Par exemple, quelque chose qu'on nous dit d'arrêter de faire quand on est jeune et enfant, en fait, c'est prendre un guide. Par exemple, le doigt, en fait, quand on est petit, on lit avec le doigt.
0: Exact.
4: Et c'est une des techniques pour aller plus vite. Alors, ça peut être un stylo ou autre chose, mais c'est une des techniques qui nous permet d'aller plus vite.
0: D'accord. On prend son doigt à soi, pas le doigt d'un voisin. Voilà, c'est son doigt.
4: Après
3: chacun son doigt.
4: C'est avec l'autre, mais...
3: Chacun fait ce qu'il fait. Hein.
0: Très très bien. Donc le doigt. Voilà. Mais c'est vrai. C'est
5: ça
0: vrai
5: donne envie de lire. On n'est plus sur France Culture là.
0: Non, on zappe rapidement. Sylvie, merci. Tu voulais rajouter quelque chose, ma Sylvie ?
4: Alors moi, mon petit youpé la vie.
0: Ah oui, vas-y. Bien sûr.
4: Mon petit youpé la vie dans un contexte où l'on parle de 10 000 chiens qui ont été abandonnés cet été.
0: Oui.
4: Et la France est tristement recordman.
0: On en a parlé la semaine dernière. Oui.
4: Ouais, moi c'est mon youpi, c'est d'avoir accueilli la mère biologique de la chienne que j'ai achetée il y a 3 ans et demi.
0: Oh là,
4: et
0: du d'accord. coup,
4: j'avais demandé à l'éleveuse de me prévenir quand elle serait réformée d'élevage, puisque au bout d'un moment ils s'en séparent pour avoir des plus jeunes.
0: Ouais.
4: Et du coup j'ai récupéré donc la mère de ma chienne biologique parce que je voulais qu'elle soit au moins avec un de ses chiens pour la deuxième partie de sa vie, et voilà, c'est un bonheur de les voir ensemble.
0: Bravo. Alors comment s'appelle la chienne ?
4: Alors, la chienne que j'ai récupérée, elle s'appelle Octavia, et sa fille que j'ai achetée, moi, elle s'appelle Rustine.
0: Rustine. Et un petit équel qui s'appelle Rustine, c'est trop mignon. Eh ben, bravo. Voilà, une femme généreuse, une auditrice intelligente et généreuse comme on les aime. Merci, ma Sylvie. On t'embrasse très fort.
5: Tu seras peut-être la gagnante de notre séjour Bel en Bras, et on se voit le 30 octobre à la Comédie de Toulouse.
4: On vient à 12,
0: Ah oui, viens à 12, tu viens à 12. Merci beaucoup, ma Sylvie. Je t'embrasse très très fort. Ciao.
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0: Franchement, mais je pourrais faire ça, mais pendant des heures.
3: Oui,
0: Mais vous êtes trop sympa. Est-ce que Jessica est là?
6: Oui, je suis là.
0: Comment va ma Jessica?
6: Elle va très très bien. Débauché, donc bientôt le week-end.
0: Cool. Tu nous appelles d'où?
6: De l'Indre. Là, en ce moment, je suis à Ouche.
0: À Ouche. Dans l'Indre.
6: Il y a plus de vaches que d'habitants.
0: Hein. Ah, ouais. C'est bien, on adore les vaches, nous, c'est pas un problème. Je crois que tu écoutes ici depuis peu de temps, c'est ça, Jessica?
6: Oui, en fait, j'ai découvert votre radio en allant voir un concert de Florent Pagny.
0: Ah, très bien.
5: Et donc, tu étais dans la voiture et tu as écouté quelle émission?
6: Oui, c'est ça. Et en fait, au bout d'un moment, il n'y avait plus de... Voilà, ça grésillait. Hop, j'ai appuyé sur les boutons et je suis tombée sur vous.
5: Et au pif.
0: Au pif et...
6: Au pif. Et depuis, je ne vous quitte plus.
0: C'est gentil. C'est grâce à Florent Pagny. Hein,
6: c'est grâce à Florent Pagny.
0: On a eu de la chance. On a eu de la chance. Tu voulais réagir sur les gilets jaunes, ma Jessica? Parce que tu étais gilet jaune.
6: Oui, j'ai été gilet jaune. Ouais. Malheureusement, je ne sais pas si j'aurai le temps maintenant de faire tout ça. Mais effectivement... Je voulais parler du sujet parce que beaucoup de personnes pensent, quand il y a des casses, des trucs comme ça, que c'est les gilets jaunes qui cassent, des choses comme ça. Mais pas du tout. Ce sont des gens qui travaillent depuis des années et qui n'en peuvent plus, qui sont pris à la gorge.
0: Ouais.
6: Tout simplement, on voit le prix du carburant aujourd'hui.
0: C'est ça.
6: Moi, j'ai 25 km à faire aller, 25 km retour. J'ai l'impression de remplir ma voiture juste pour aller bosser, quoi.
0: Ouais. Et là, tu penses que tu vas pas remanifester parce que tu peux pas, tu bosses.
6: Je bosse. Voilà. C'est ça. Malheureusement, aujourd'hui, il y a des impératifs. J'ai des impératifs. Avant, j'étais un peu plus libre parce que je travaillais avec mon conjoint. On faisait chambre d'hôte. Maintenant, voilà.

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18: Bonjour à tous et bienvenue dans votre émission Cinéma, ça tourne. Chaque samedi et chaque dimanche, vous avez rendez-vous à l'heure du déj ou du café pour découvrir les coulisses des tournages de films. Et aujourd'hui, j'ai le plaisir d'accueillir le comédien Alban Ivanov, qu'on a vu dans Le Marsupilami ou encore Le Grand Bain. Il quitte le registre de la comédie pour un drame historique, Justin le Juste, réalisé par Éric Barbier, qui est également notre invité. Ils ont tourné en Bourgogne, entre autres, dans un petit village resté dans son jus. Et nous reviendrons sur les dessous de la reconstitution historique pour les besoins du film. Mais juste avant de les recevoir, mon conseil cinéma de la semaine.
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18: À découvrir au cinéma depuis ce mercredi, un film génial dans la lignée de Woody Allen. L'Invitation, c'est le titre, un film avec Penélope Cruz, Edward Norton, qu'on a vu dans Fight Club, Seth Rogen et Olivia Wilde, qui est également réalisatrice de cette invitation un peu spéciale. Imaginez que vous invitez vos voisins un soir à dîner.
19: Bonsoir. Allez-y, entrez.
20: On est ravis de vous voir.
19: On est tellement contents de vous recevoir.
18: Un couple que vous croisez brièvement dans l'ascenseur, mais que vous entendez surtout le soir, lors de leurs ébats. Oui, oui, qui ont l'air d'ailleurs très rock'n'roll. Imaginez maintenant que ce même couple de voisins vous parle d'eux-mêmes, de leurs propres ébats, certes un peu bruyants, et qu'ils vous font une confession et une proposition à laquelle vous ne vous attendiez pas du tout.
20: On se sent proche de vous. Il y a un lien très fort entre nous quatre.
19: C'est si gentil, merci.
21: Ouais.
19: Oh, dis merci, Joe.
21: Merci. C'est très flatteur.
22: J'arrive pas à y croire. Je retiens ce que j'ai dit. On devrait inviter des gens plus souvent.
19: Super.
20: On a un genre de petit jeu entre nous.
22: Ils se foutent littéralement de nous.
23: On voulait seulement voir l'appartement.
22: Pourquoi j'ai l'impression d'être le seul à ne rien comprendre ?
18: Le couple de voisins fait part de ses pratiques, on va dire, très modernes pour pimenter leur relation et le dîner va prendre une tournure inattendue, en plus de faire voler en éclats les certitudes de tout le monde.
21: Ce chemisier, il est joli, il te va très bien.
19: Ah oui ? Eh ben, tu pourrais me dire ça plus souvent.
18: L'Invitation est une pépite au niveau des dialogues, de l'interprétation. Penélope Cruz y est plus flamboyante que jamais. Un festival de joutes verbales et de décortiquage psychologique qui

0: questionne la difficulté des relations amoureuses et qui rappelle aussi ce film.
1: Tout le monde aime le sexe, non?
2: Toi, par exemple, ce que t'aimes, c'est quand tu regardes marcher nu.
3: Tu regardes ma femme marcher nu?
2: Oui, par la fenêtre du salon, là-bas, oui.
0: Ça, c'est un extrait du film « Et plus si affinité » avec Isabelle Carré et Bernard Campan, qui a exactement la même histoire, puisqu'en fait, les deux films sont un remake d'un film espagnol, Sentimental, sorti en 2020 et qui depuis a inspiré près de 10 remakes, portugais, sud-coréens, tchèques, belgo, néerlandais ou encore suisses, sous le titre « Les voisins du dessus ». C'est dire l'efficacité du scénario ultra bien ficelé. On ne peut s'empêcher de se mettre à la place des personnages au cœur de cette soirée qui dérape et se questionner nous-mêmes sur notre propre façon de vivre nos relations amoureuses.
1: On pratique le sexe en groupe.
2: Chacun ses hobbies en même temps, hein. Moi c'est la flûte.
0: Et on continue de parler d'amour, mais en musique cette fois, avec Christophe Maé, il n'y a que de l'amour chez toi.

0: Y'a que de l'amour chez toi, c'était Christophe Maé, évidemment, sur votre radio ici.
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0: 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Et soyez les bienvenus sur votre radio ici. Ravi de vous accueillir dans votre émission Cinéma, ça tourne, qui met en lumière les coulisses des tournages de films. Et aujourd'hui, coup de projecteur sur un film qui nous emmène en plein cœur de la Première Guerre mondiale. Et on fait le voyage aujourd'hui avec le comédien Alban Ivanov et le réalisateur Éric Barbier. Bonjour à tous les deux.
2: Bonjour madame.
0: Bonjour Ségolène, pas madame.
2: Bonjour Ségolène.
0: Alban Ivanov, justement, on vous voit partout au cinéma depuis quelques années. Surtout dans des comédies, Le Grand Bain, Les Secpas, Challenger, Le Marsupilami. Et vous voici, premier rôle d'un drame historique. Justin le Juste, c'est vous, c'est le titre de ce film. Et Justin, c'est un paysan qui va devoir troquer sa fourche contre le fusil pour aller faire la guerre. Est-ce que vous pouvez nous pitcher la suite en deux phrases, Alban Ivanov, et on lance la bande-annonce?
2: C'est un paysan inculte qui travaille dans sa ferme. Et un jour, deux gendarmes et un curé vont venir le chercher en lui expliquant que c'est la guerre, ce qu'il ne sait pas. Oui. Il ne connaît pas même le mot. Et il va se retrouver propulsé dans cette guerre de 14-18.
0: Bande annonce.
3: Vous ne le savez peut-être pas, il se passe des choses graves. Quand les hommes se battent, Justin, c'est la guerre.
4: Faut me parler avec des mots que je comprends.
5: Mais qu'est-ce que t'as pas compris?
4: La guerre, je sais pas ce que c'est. 10 jours après, ils nous ont envoyés sur le front. Qu'est-ce que je foutais dans ce merdier? La guerre avait commencé depuis un an et je ne savais rien de ce qui se passait entre les Allemands et les Français. J'ai été complètement perdu. Tout le monde me traitait comme un imbécile.
6: Allez là-bas ?
7: Oui.
8: Vous étiez chez les Allemands ?
4: Oui. J'attendais toujours de rencontrer l'ennemi.
0: Extrait du film Justin le Juste au cinéma mercredi prochain, tourné il y a un an dans les Ardennes belges et en Bourgogne. Éric Barbier, vous qui êtes le réalisateur de ce film, pourquoi avoir choisi ces lieux de tournage spécifiques ?
9: Alors... les Ardennes belges, en fait, on a un petit peu suivi les endroits où il y avait eu des conflits et on s'est basé dans des lieux où qui avaient un peu une mémoire de cette guerre. Notamment, par exemple, il y a tout un campement allemand et en fait, on a tourné dans un lieu qui était un endroit qui avait été un campement allemand à l'époque. Et ensuite, pour la Bourgogne, alors ça, c'est une autre difficulté, c'était la fin du film, qui est une prise d'otage, et nécessitait une scénographie assez particulière. Ça veut dire qu'on devait avoir la mairie, et en face de la mairie, les militaires installaient leur QG. Donc, on cherchait une mairie avec quelque chose en face. Un café, un lieu, une maison. Et on a fait, je sais pas combien, on a dû voir... peut-être 500 villages, quoi, à peu près, toute la France. Et on est tombé sur Mailly-Château, qui est un village qui est très préservé, où il y a très peu de pollution, ce qu'on appelle la pollution urbaine, c'est-à-dire de poteaux, de bornes.
0: Oui, de poteaux électriques, tout ce qui est contemporain.
9: Tout ce qui est contemporain. Et en fait, on a trouvé cet endroit qui était parfait pour toute la scénographie de la fin du film.
0: Et on va y revenir à ce village Mailly-Château. Donc, vous avez tourné en plein mois d'octobre, de novembre, ça devait être sport. Du froid, de la pluie, j'imagine, aussi sur le tournage.
2: Oui,
0: un peu, ouais.
2: Oui,
0: Alban Ivanov s'en souvient.
9: Quand il n'y en avait pas, on en rajoutait.
2: Oui, voilà, c'est ça. On avait cette chance-là.
0: Oui, c'est ça. C'était un tournage assez sport et physique aussi pour vous, Alban. Justement, c'est l'heure de récolter vos souvenirs sensoriels de tournage. Alban Ivanov, en vous remémorant le tournage de vos scènes en Bourgogne ou dans les Ardennes, quelle odeur vous revient en tête?
2: L'odeur des explosions. L'odeur un peu de poudre des armes.
0: Ouais. Est-ce que vous pouvez développer?
2: Non.
0: Non. Non, mais c'est hyper intéressant parce qu'il y a eu très peu d'effets spéciaux numériques justement sur ce film. Donc vous avez fait des vraies explosions sur le plateau de tournage, Éric.
2: Exactement.
9: Oui, oui.
2: Mais c'est pas finalement c'est pas l'odeur le plus marquant, c'est les impacts, c'est le bruit. Donc c'est vrai que le fait d'avoir travaillé comme ça en les faisant sur place pour le jeu, évidemment que ça aide à se mettre dedans.
0: En condition, ouais.
2: Mmh.
0: Pour vous, Éric Barbier, c'est l'odeur de la terre, puisque vous avez, je vous cite, passé vos journées dans la boue sur ce tournage.
9: Oui, ça veut dire que, mais c'est vrai que c'est quelque chose qui m'a, c'est vrai qu'au niveau de l'odeur, la terre mouillée, parce comme on n'a pas pu tourner dans de vraies tranchées, parce qu'on ne pouvait pas les abîmer, du coup, on a fait un champ de guerre, donc on a creusé les tranchées, et donc le chef décorateur a creusé tout un ensemble de galeries, il a installé des faux arbres abîmés, etc. Ça a été un gros travail. Et surtout, à la fin, il y a eu, on a inondé le terrain, donc il y a eu des camions et des camions d'eau qui sont venus pour créer de la boue. Et c'est vrai qu'on tournait là-dedans et on était couverts de boue, même les gens qui travaillaient, je veux dire pas que les acteurs. Ouais. Et c'est vrai qu'on sentait la terre. Quand on rentrait à l'hôtel, moi, j'enlevais mes habits et ça sentait la terre. Dans la salle de bain, ça sentait la terre humide. C'était pas désagréable, hein, mais ça sentait la terre.
0: Ah ouais, ouais. Et vous rentriez chez vous, vous étiez noir.
9: Chez moi, j'avais pas de chez moi. C'est...
0: Oui, enfin,
9: c'est
0: vous,
9: ça,
0: oui,
9: à l'hôtel. Et en fait, même à tel point, on était tellement couverts de terre qu'un soir, on a fini très tard, à 2h du matin. Et je suis arrivé à l'hôtel avec Jean-Jacques, qui était le directeur de production, et j'étais tellement sale que le gardien, il a dit « Non, mais qu'est-ce que vous faites là, monsieur ?» Il n'a pas voulu me laisser rentrer.
0: Non, mais c'est pas vrai.
9: Ouais, ça a duré un quart d'heure.
0: Oh,
9: et jusqu'à ce que le directeur de production arrive, explique qu'on était à l'hôtel, il ne pouvait pas croire qu'un boueux comme ça, un bouseux, quoi, un bouseux, puisse habiter dans cet hôtel.
0: C'est dingue. Mais alors, c'est ça aussi que j'ai aimé dans votre film, Éric Barbier. Vous aussi, Alban Ivanov, c'est que les personnages ne semblent pas sortir d'une publicité, entre guillemets. Ils sont tous un peu crades. Vous avez Alban comme un voile de poussière permanent sur le visage. Donc, c'est pas du maquillage. C'était vraiment... Oui, il y a aussi du maquillage.
2: Oui, oui, il y a du maquillage. Mais après, il y a plein de... Il y a de la fausse poussière, il y a de la fausse terre. Mais tous les jours, on était dans les vraies conditions des soldats de l'époque, donc dégueulasse. Voilà, on va pas se mentir.
9: Et puis en plus, ça veut dire, pour aller dans le sens de votre question, par exemple, sur les visages des gens, on se rendait compte que pendant la guerre, en fait, les gens ont toujours des impacts. Vous voyez, donc il avait toujours des écorchures, des coups, parce qu'on se disait, en fait, à la guerre, on se déchire, on prend des bouts de terre, on ne sait pas que tuer. Il y a des moments où on s'accroche, on se blesse, les mains sont sales, etc. Donc il y avait en effet un beau, gros travail sur les visages de tous les acteurs.
0: Alban Ivanov, c'est un rôle donc très physique à plusieurs niveaux. Quelle sensation physique retenez-vous de ce tournage ?
2: Ah là là. Tout de suite, celle qui me vient, c'est quand on marche dans la rivière avec Biran. On tombe dans l'eau et à ce moment-là, j'ai un manteau allemand qui déjà pèse je ne sais pas combien sec. Mais je me souviens de quand je suis tombé dans l'eau et j'ai dû me relever. Oh, j'ai dû prendre 20 kilos
0: d'un coup.
2: Et ça m'a surpris. Là, j'étais content de m'être appliqué sur mes squats à la salle de sport avant.
0: Oui, c'est vrai. Vous êtes préparé physiquement pour ce rôle ou c'est toute l'année que vous faites des squats?
2: Je fais toute l'année des squats, mais en lisant le scénario, je savais que ça allait être très physique. J'étais prêt à vivre ce qu'on allait vivre.
0: Ouais, c'est ça, parce qu'au niveau des costumes également, vous avez des vrais costumes, enfin des costumes type d'époque, entre 15 et 20 kilos parfois. Vous avez utilisé des.
2: Ouais. On a les vrais costumes, les vraies armes. On portait nous-mêmes nos balles, notre bouffe.
9: Tout le barda.
2: Tout le barda, donc il y avait tout.
0: Comment ça?
2: Parce que, en fait, c'est ça, le fait. Plus on était proche du réel, c'est une vérité, c'est que ça aide vraiment pour le jeu. Ça veut dire que jouer la fatigue, si on est que dans des bonnes conditions, finalement, c'est plus dur que d'être vraiment fatigué. Donc, monsieur Barbier a.
0: Il a
2: compris ça. C'est là où c'est un grand cinéaste. Il a compris que jouer la fatigue vaut mieux que l'acteur soit fatigué, il va mieux jouer.
0: Vous avez mis combien de temps à vous en remettre de ce tournage, Alban Ivanov?
2: Franchement, j'ai eu un avant et un après. Hein.
0: Sérieux?
2: Mais j'étais super content. On est très fiers de ce film-là parce que quand on donne, on se donne humainement, physiquement, mentalement, c'est une grande fierté. Mais on a vraiment tout donné pour ce film-là.
0: Ouais, ça tourne ce samedi avec l'équipe du film Justin Lejuste, Alban Ivanov et le réalisateur Éric Barbier. Et alors, on parle des sensations physiques. Alban Ivanov, à un moment donné, vous êtes déterré, donc dans une des scènes, parce que vous avez été entièrement enseveli dans la boue suite à des explosions. Est-ce que vous étiez vraiment... Alors, j'imagine que vous n'étiez pas complètement enterré, bien sûr, mais à un moment donné, est-ce que vous étiez quand même immergé dans la boue pour les besoins du film, pour qu'on vous en sorte?
2: Éric Barbier préférait que je frôle la mort pour bien jouer, encore une fois.
9: Pas vrai du tout.
2: Non, c'est pas vrai.
0: On va pas colporter de fausses infos.
2: Ah non, mais il travaille vraiment d'une manière originale. Non, j'avais quand même... il m'avait fait un trou un peu intérieur comme une marmotte. J'étais sous la terre avec des cartons qui faisaient que je pouvais respirer quand même. Mais j'y étais aussi à ce moment-là, terre dans la bouche. Mais en vrai, c'est ça, c'est évidemment qu'il faut pas se mettre en danger, mais on est quand même obligé. Par exemple, la boue, pour que ça marche à l'écran, il fallait vraiment que je me mette de la boue dans la bouche, quoi. Donc voilà, on triche, mais en même temps, on est quand même obligé de donner de notre personne.
0: Ouais. Qu'est-ce qui vous reste de ce tournage, Alban Ivanov ?
2: J'ai beaucoup appris. Je suis vraiment très fier de ce tournage. J'ai appris la rigueur. Non, il y a vraiment un avant, un après dans ma manière de travailler. Mmh. C'est le film où je me suis le plus investi à tous les niveaux.
0: Oh. Éric Barbier, quel est le son que vous retenez de ce tournage ?
9: Quel son je retiens de ce tournage ?
0: Ou le bruit,
9: les explosions, parce que c'est assez impressionnant quand on est sur le plateau, en fait, parce que d'un coup, il y a quelque chose avec les coups de feu et les explosions. Ce que disait Alban, ça veut dire qu'on se retrouve pendant très peu de temps, hein, pendant une minute ou deux minutes, on est dans une situation où d'un coup, le réel s'empare de l'endroit où on tourne.
0: Ouais.
9: Donc ça, c'est un truc qui était très fort pour moi. Et voilà, je dirais ça, les explosions et les coups de feu.
0: Mmh. Et parmi les accessoires de tournage marquants, il y a ce fameux instrument de torture qui est également testé sur vous, Alban Ivanov. Bah oui, qu'on vous place dans la bouche. Ça s'appelle la poire du pape.
9: Oui.
0: Et c'est un c'est un vrai. Bah, racontez-nous vos souvenirs à ce sujet, Alban Ivanov.
2: Non, mais c'est horrible.
0: Parce que vous le gardez longtemps dans la bouche, vous ne pouvez pas parler.
2: Non, je le garde longtemps dans ce que vous voyez à l'image, mais à tourner, je le garde encore plus longtemps.
0: Vous l'enlevez pas entre les prises, si quand même.
2: Si, mais.
0: Donc on va décrire pour nos auditeurs, c'est une espèce de poire métallique qui rentre dans la bouche et qui empêche de la fermer, de parler, de faire.
2: Voilà,
0: tout
2: c'est
0: ce qu'on
2: ça.
0: Fait d'habitude
2: je
0: avec
2: sais
0: sa bouche.
2: Pas comment on pourrait expliquer aux auditeurs.
9: Ça veut dire, en fait, c'est à la base, c'est un objet, on ne sait pas si c'est un vrai instrument de torture.
0: Ah, d'accord.
9: C'est un objet qui a été. Il y a un exemplaire au Louvre, et il y a plein de poires du pape, qui s'appelait aussi la poire d'angoisse. Et il y a cet objet, on le retrouve dans plein d'endroits, elle se vend et tout, mais on ne sait pas si c'est une légende, que c'était un instrument de torture. Inventé par un Toulousain qui était un voleur et qui aurait mis ça dans la bouche des gens qui le volaient, mais ce qui me paraît très compliqué.
0: Oui, quand même.
9: Par contre, l'objet est un objet assez raffiné, donc c'est un objet, par exemple, qu'on a fait fabriquer par un orfèvre.
0: Ok.
9: Donc c'est lui qui a recréé tout le système. Il a pris des copies de cet objet au Louvre notamment, et après on a fait pour que l'objet soit assez délicat parce qu'il y a un côté dans la scène un peu sadique du personnage et la méticulosité avec laquelle il utilise l'objet était un truc qui était intéressant pour le film.
2: Ouais. C'est comme vous mettre un cric dans la bouche. Voilà.
0: Oui, c'est ça, c'est vrai.
2: C'est pour ça que je cherchais l'image. C'est un cric de bouche.
9: Cric de bouche.
2: Ça veut dire voilà, on tourne et ça s'ouvre et ça peut vous casser la mâchoire.
0: Et donc
2: voilà.
0: Ça a été fabriqué exprès pour le tournage.
9: Ouais.
0: Et qu'est-ce que devient ce genre d'accessoire après le tournage ? Vous le gardez ou...
9: Non, on l'a offert à Alban.
0: Il trône sur la cheminée d'Alban Ivanov. Secret de tournage autour du film Justin le Juste avec Alban Ivanov et son réalisateur Éric Barbier. Et dans un instant, on va filer en Bourgogne au cœur d'un village qui accueille souvent des équipes de films, le village de Maille-Château, dont le maire a été très heureux de vous recevoir.

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3: Ça tourne ce week-end avec le réalisateur Éric Barbier, à qui on doit Petit Pays ou encore La Promesse de l'Aube avec Pierre Niney et Charlotte Gainsbourg. Et il revient au cinéma mercredi prochain avec Justin Lejuste, film tourné avec Alban Ivanov dans le rôle titre, qui a en partie été réalisé en Bourgogne, dans un petit village de Lyon, au sud d'Auxerre. Alban, est-ce que vous vous souvenez de votre venue? Donc c'était il y a un an à Mailly-le-Château.
4: Oui, je m'en souviens. Magnifique petit village qui est resté dans son jus. Mmh. Très très beau patrimoine français. Et l'accueil des habitants, du maire. Franchement, même eux nous ont beaucoup aidé à apporter le film.
3: Vous dites pas ça parce qu'il est en ligne avec nous, le maire.
4: Ah bah non, voilà, je l'apprends.
3: Il est avec nous, Jean-Michel Godefroy. Bonjour Jean-Michel.
5: Oui, bonjour à tous.
3: Vous êtes l'ancien maire de Mailly-le-Château, puisqu'aujourd'hui c'est la mairesse Géraldine Micot, mais vous étiez maire au moment du tournage qui a environ duré un mois au cœur de votre village, dont la population est de 500 habitants environ. La venue d'une équipe de tournage, ça doit pas mal chambouler la vie du village, non?
5: Ah ben, bien sûr, mais il faut dire aussi qu'ils le savent tous, qu'on avait été un peu entraîné avec les enfants de la résistance avant.
3: De Christophe Baratier, oui, qui est également venu tourner chez vous.
5: C'était encore une très bonne nouvelle qu'on puisse accueillir un autre film aussi.
3: C'est pas la première fois que vous accueillez donc des tournages de films. Et, si vous acceptez aussi, c'est parce qu'il y a des retombées économiques importantes pour le village.
5: Ça va, mais c'est pas. C'est pas des sommes non plus faramineuses, hein, faut pas croire. Hein. Mais bon, mais à cause on est des retombées, c'est vrai que ça fait connaître Mailly-le-Château, ça fait beaucoup de figurants, de Mailly-le-Château, tout ça, ça fait quand même une bonne émulsion. Quoi.
3: Bah oui, puis ça fait bosser les habitants du village.
6: Puis Jean-Michel, on a cassé quand même la mairie, c'était bien quoi. Non.
5: Ben oui, mais elle est pas refaite.
6: Il y a toujours le trou.
3: Mais est-ce que vous pouvez développer? Vous avez cassé la mairie.
6: Oui, on a cassé la mairie. C'est-à-dire... on a tiré dessus au canon.
7: On envoyait un boulet de canon.
6: On envoyait un boulet de canon et Jean-Michel a dit allez-y, y a pas de problème.
3: Non, sérieux?
6: Oui. Et il y a toujours un trou, pas vrai? Il a été réparé le trou ou non?
5: Oui, quand même. Heureusement, tout est en ordre. Donc, il ne faut pas s'inquiéter.
3: Éric Barbier, j'ai noté un détail dans votre film. Il y a de la fumée tout le temps dans les scènes en extérieur, comme une brume permanente qui donne un cachet assez particulier aux images, bien sûr. Est-ce que c'est rajouté ou il y avait de la fumée permanente à Mailly-le-Château?
6: Non, ça veut dire qu'à Mailly, en fait, on a, pour casser en fait, un peu l'image, avec le chef opérateur Thierry Arbogast, on a décidé, il y avait toujours des machines à fumer, qui permet de casser un peu la définition des lieux, pour donner un peu une... je sais pas, un cachet au lieu. Et c'est vrai qu'on avait de la fumée partout, tout le temps.
3: Ouais, donc voilà. Machine à fumer en permanence.
6: Voilà. Mais c'est plus pour casser l'image que pour faire de la fumée au sens fumée, quoi.
3: Bien sûr. Merci beaucoup Jean-Michel Godefroy de nous avoir emmené dans votre superbe commune Mailly-le-Château, qui va peut-être avoir des touristes en plus grâce au film d'Éric Barbier. Merci beaucoup Jean-Michel.
5: Merci, bonne journée à tous.
6: Bonne journée, Jean-Michel, monsieur le maire.
3: Monsieur l'ancien maire donc de la commune de Mailly-le-Château. Éric Barbier, avec quoi avez-vous envie que les spectateurs repartent après avoir vu votre film?
6: Je crois que la force du film est ce qu'on a eu un peu, les retours qu'on a eu un peu dans les projections en France, c'est que, en fait, le film, paradoxalement, est assez optimiste. Ça veut dire que l'idée que des hommes entre eux qui se soudent, arrivent à changer des choses qui sont des choses importantes. Mmh. Et ça, je pense que c'est intéressant sur un film sur la Première Guerre mondiale qui souvent sont des films très noirs.
3: C'est vrai.
6: Et celui-ci ne l'est pas.
3: Justin Lejuste qui sort au cinéma mercredi prochain avec Alexandra Lamy, Biran Ba, Thierry Ancis et bien sûr Alban Ivanov. La suite de sa tournée, c'est demain, même heure, même fréquence, à 13h30. Nous recevrons un décorateur de cinéma qui a une particularité, il parfume tous ses décors pour aider les équipes à s'imprégner de l'univers du film. Et on en parlera avec vous, Alban Ivanov et Éric Barbier. Vous restez avec nous pour cette partie. À demain.
6: À demain.
7: À demain.
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3: Merci d'avoir choisi votre radio ici pour accompagner votre week-end. Il est 14h. L'heure de faire le point sur l'actualité avec Benjamin Mathieu.
7: Est-ce le retour des gilets jaunes alors que les appels à manifester se multiplient contre la flambée des prix du carburant? Ils étaient une centaine ce midi à Marseille sur le Vieux-Port, réunis pour faire entendre le peuple selon leurs termes. Un petit effort pour tout le monde, le ministre de la Ville et du Logement, Vincent Jeanbrun, défend le gel des aides personnelles au logement, les APL, envisagées par le gouvernement dans le cadre du prochain budget. Et puis on apprend également ce midi que la dette de la France sera de plus de 120% du PIB l'année prochaine, un record. Face à ce climat social très tendu, la secrétaire générale de la CGT, Sophie Binet, conseille au gouvernement d'écouter la grogne sociale, sinon l'hiver va mal se passer, dit-elle ce midi sur France Inter. Un nouvel animateur dans le périscolaire, soupçonné d'agression sexuelle sur un enfant de 4 ans, cette fois à Senon, près de Bordeaux, en Gironde, la police a retrouvé des fichiers pédopornographiques au domicile de cet homme de 52 ans. Et puis l'Agence nationale de la formation des adultes, l'AFPA, cible d'un piratage de données concernant potentiellement 1,7 million de Français. Les hackers ont récupéré des données personnelles, des noms, des adresses, éventuellement des numéros de téléphone, mais a priori pas de données sensibles. Un Français, une Française championne du monde en athlétisme, elle s'appelle Agathe Guillemot et elle décroche ce matin le titre suprême aux mondiaux de running. Ça se passe à Copenhague dans l'épreuve du mile, l'équivalent d'un kilomètre 600. La Bretonne de 27 ans et remporte son premier titre mondial. Et puis en Coupe Davis en tennis, la France est menée 2-0 face au Canada. Il faudra remporter 3 matchs pour espérer se qualifier.
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8: Allez, c'est parti, voici la météo dans les deux Charentes avec un soleil qui brille, pas de jaloux pour tout le monde. Oui, il brillera tout au long de cette journée avec des températures franchement sympas, hein. Un magnifique écart quand même entre ce matin et cet après-midi puisqu'on compte 25 degrés à Angoulême, on était seulement à 15 degrés ce matin à Saint-Jean-d'Angély. Pour vous qui êtes à Royan, bord de mer, bon, bah pas mal aussi, 23 degrés. La météo, ici en Charente et Charente-Maritime, avec bien évidemment tous les matins, si vous le souhaitez, hein, vous pouvez nous laisser vos messages sur Facebook et on le lira encore une nouvelle fois dans la matinale ici matin dès 7h.
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0: Les Pretenders sur Ici La Rochelle. On vous souhaite un bon samedi, on espère que tout va bien pour vous. Je suis ravie de vous accompagner jusqu'à 16h dans la bonne humeur. Évidemment, avant le rugby et le Stade Rochelais qui joue face au Racing 92. Et puis on aura de la musique aussi dans un instant, titre culte de Powo. Dans nos trois chansons françaises à la suite, on écoutera Le Chat, Le Dernier Soprano, DJ, et notre chère Catherine Ringer qui nous a quitté cette semaine avec Lerita Mitsuko, ce sera Andy.
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1: Ce week-end, c'est le circuit des remparts à Angoulême. Attention, cela implique des difficultés de circulation. Certains axes sont fermés, comme la place Saint-Pierre, la rue du Chat ou encore la place Louvel. L'avenue Wilson est également interdite à la circulation. Des déviations sont mises en place pour les riverains et pour la clinique Saint-Joseph. Le circuit des remparts, ça continue donc aujourd'hui et demain.
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0: Edwin Collins, Girl Like You. Vous écoutez ici La Rochelle et on vous souhaite un très bon samedi après-midi, tout en musique évidemment. Avant de retrouver les infos à 15h, nous écouterons Bernard Lavillier, Noir et Blanc et le dernier titre de Céline Dion, Bonjour, Pardon, Merci.
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1: Bon samedi à vous et merci d'avoir choisi ici La Rochelle. Il est 15h. Et tout de suite, ce sont les infos.
2: Encore une mauvaise nouvelle en cette rentrée. Le ministère de l'Économie annonce que la dette française va dépasser les 120% du produit intérieur brut l'année prochaine. Un chiffre record. En conséquence, le gouvernement prévoit une nouvelle hausse des prélèvements obligatoires pour le prochain budget et 54 milliards d'économies. Parmi ceux-ci, le gel des allocations en personnel au logement qui ne suivront donc pas l'inflation. Ça a été confirmé ce matin par le ministre du Logement. Face à ces prix des carburants atteignant des montants historiques, environ une centaines de gilets jaunes se sont mobilisés à Marseille ce matin, un embryon de reprise de ce mouvement social qui avait bousculé la France il y a 8 ans, et c'était déjà en raison de la hausse de l'essence. Le maire de Carpentras dans le Vaucluse, ville dirigée par le RN, annonce que les personnes interpellées en état d'ébriété sur la voie publique devront payer le prix de leur transport par la police jusqu'à une cellule de dégrisement, un coût estimé à 150 euros selon la municipalité. L'opposition craint un ciblage social de personnes en précarité. Malgré son interdiction, l'appel à manifester contre un futur centre de rétention administrative est maintenu à Nantes. Il débute à l'instant. La préfecture évoque un trouble à l'ordre public. Environ 1 millier de personnes, dont des militants de l'ultra-gauche, sont attendus à proximité de l'actuelle maison d'arrêt de Carquefou, où les travaux de ce nouveau centre ont déjà débuté. Et puis le directeur adjoint de Valeurs Actuelles, Charles Sapin, annonce sur le réseau social X qu'il ne sera pas en antenne de France Inter demain. Son arrivée avait entraîné 2 journées de grève de salariés, reprochant au magazine conservateur ses différentes condamnations par la justice.
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4: Allez, c'est parti, voici la météo dans les deux Charentes avec un soleil qui brille, pas de jaloux pour tout le monde. Oui, il brillera tout au long de cette journée avec des températures franchement sympas, hein. Un magnifique écart quand même entre ce matin et cet après-midi puisqu'on compte 25 degrés à Angoulême. On était seulement à 15 degrés ce matin à Saint-Jean-d'Angély. Pour vous qui êtes à Royan, bord de mer, bon, bah pas mal aussi, 23 degrés. La météo, ici en Charente et Charente-Maritime, avec bien évidemment tous les matins, si vous le souhaitez, hein, vous pouvez nous laisser vos messages sur Facebook et on le lira encore une nouvelle fois dans la matinale ici matin dès 7h.
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0: No Doubt, Don't Speak. Bel après-midi avec ici La Rochelle. Trois chansons françaises à la suite dans un instant avec Michel Polnareff, Tous les bateaux, tous les oiseaux, Oria, Soirée mondaine et Jody, ce titre des innocents, un titre qui raconte l'histoire d'une fugue d'une adolescente sortie en 1987 qui fêtera donc bientôt ses 40 ans.
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0: Elton John, Can You Feel the Love Tonight? Toute l'actu arrive à 16h sur Ici La Rochelle et on poursuit l'après-midi derrière le Stade Rochelet. Match à deux Flandres, coup d'envoi à 16h35. Ce sera face au Racing 92 en espérant que nos jaunes et noirs confirment ce bon début de saison.
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4: Bonjour.
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5: L'après-midi s'annonce vraiment très instable. Hein. On se méfie, on est en vigilance entre orange et jaune sur nos deux départements.
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1: Bel après-midi tous derrière le stade Rochelet avec ici La Rochelle. Il est 16h. Et avant ça, les infos.
2: Est-ce le signe d'un début de mouvement social? Ce matin, une centaine de gilets jaunes manifestaient sur le Vieux-Port à Marseille. De son côté, la secrétaire générale de la CGT, Sophie Binet, conseille au gouvernement d'écouter la grogne sociale. Sinon, l'hiver va mal se passer, dit-elle, invitée sur France Inter. Des manifestations contre la loi instituant une présomption d'usage légitime des armes sous haute surveillance. Plusieurs rassemblements à l'appel du collectif Stop aux violences d'État sont organisés cet après-midi, notamment à Marseille, Lyon, Lille, Bordeaux, Nice, Aix-en-Provence ou encore Paris. Le ministère de l'Intérieur craint des débordements de la mouvance radicale d'ultra-gauche. Une peine exemplaire pour un motard qui avait agressé le maire d'Armentières en Brie, c'est en Seine-et-Marne. L'homme a été condamné à 9 mois de prison avec mandat de dépôt hier. Il avait craché sur le maire puis l'avait poursuivi en tentant de causer un accident. Un homme d'une trentaine d'années, décrit comme menaçant, tué ce matin à Beauvais dans l'Oise par la police. L'homme a tiré sur les forces de l'ordre qui venaient l'interpeller à son domicile. Les obsèques de Catherine Ringer ce matin au cimetière de Montmartre à Paris. Plusieurs personnalités ont rendu hommage à la chanteuse d'Erita Mitsuko, décédée cette semaine à 68 ans. Le dernier mari de Brigitte Bardot est hors de lui. Bernard Dormal juge scandaleuse la vente d'objets intimes ayant appartenu à la star. Ça sera lundi prochain. Une vente organisée par sa fondation au profit des animaux. Et puis la 43e journée européenne du patrimoine, c'est tout ce week-end. Partout en France, des milliers de sites culturels souvent fermés au public sont assez accessibles. Rendez-vous sur ici.fr pour des idées de visite.
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4: Allez, c'est parti, voici la météo dans les deux Charentes avec un soleil qui brille, pas de jaloux pour tout le monde. Oui, il brillera tout au long de cette journée avec des températures franchement sympas. Hein. Un magnifique écart quand même entre ce matin et cet après-midi puisqu'on compte 25 degrés à Angoulême. On était seulement à 15 degrés ce matin à Saint-Jean-d'Angély. Pour vous qui êtes à Royan, bord de mer, bon, bah pas mal aussi, 23 degrés. La météo, ici en Charente et Charente-Maritime, avec bien évidemment tous les matins, si vous le souhaitez, hein, vous pouvez nous laisser vos messages sur Facebook et on le lira encore une nouvelle fois dans la matinale ici matin dès 7h.
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2: Et bonjour à tous, bienvenue ici au Stade Marcel de Flandre à La Rochelle. On va vibrer au rythme de cette troisième journée de Top 14. On surveille déjà frénétiquement le résultat de cette équipe de Toulon qui est en déplacement cet après-midi et qui, voilà, il y a quelques instants encore restait à deux points. Mais derrière, un petit peu comme la première et la deuxième journée où Toulon avait perdu d'un point à Bayonne et d'un point aussi la semaine dernière du côté de Mayol face à La Rochelle. Aujourd'hui, on est tourné vers la troisième journée à 16h35. Le coup d'envoi sera donné par Monsieur Charbas pour la réception du Racing 92, le Stade Rochelais de retour sur cette terre après la victoire face à Toulouse. C'était il y a quasiment deux semaines. À la réalisation aujourd'hui, c'est Paul Caillot qui nous accompagne. Et à mes côtés, pour l'instant, Didier Morin n'est pas là parce que c'est un jour un petit peu exceptionnel puisqu'il y a 100 ans précisément, il y avait l'inauguration du Stade Marcel de Flandre le 19 septembre 1926. Didier Morin est un ancien joueur du Stade Rochelais et donc va être au plus proche de la pelouse parce qu'il y a tout un décorum avec les anciens joueurs qui seront pas loin justement des joueurs actuels. Et puis, pour parler justement quand même de cet anniversaire exceptionnel, parce que 100 ans d'un stade, ça n'arrive pas tous les jours. On accueille sur notre radio ici La Rochelle, Jean-Michel Blaiseau. Bonjour Jean-Michel.
3: Bonjour Gérald.
2: Alors pour ceux qui ne te connaissent pas, tu es un petit peu la mémoire vivante des jaunes et noirs. Tu as écrit un paquet de livres sur le Stade Rochelais. On en est précisément sur le Stade Rochelais. On en est à combien là?
3: Je crois 17 ou 18.
2: Attention, 17, c'est pas la même chose. Référence au département, bien évidemment. On n'était pas nés, évidemment, le 19 septembre 1926, mais on a pu voir circuler ici ou là de très belles photos en noir et blanc et rappeler tout ce qui est devenu ici ce parc des sports. Parce qu'au début, on parlait évidemment pas du Stade Marcel de Flandre, puisque c'est un ancien président du club qui a été fusillé par les Allemands après la guerre, en pleine guerre. Mais c'était le parc des sports. Raconte-nous un petit peu, c'était quoi avant le parc des sports ici, avant cette inauguration il y a 100 ans?
3: Ben, c'était un terrain qui appartenait au château de Portneuf et c'était un terrain qui était grévé par une hypothèque d'État et qui présentait des avantages pour accueillir un stade Rochelais qui avait dû quitter le stade de Trianon, avenue Carnot, là, plus au nord, et qui était à la recherche d'un espace d'accueil.
2: Et alors, c'est marrant parce que les marais étaient pas loin d'ici. On a choisi un terrain qui était moitié marécageux, c'est ça?
3: C'est ça, le marais était juste au sud du terrain que l'on connaît actuellement, et au niveau des allées de l'âtre de Tassigny. Et donc, ça a demandé forcément des travaux d'aplanissement pour que le terrain puisse accueillir les joueurs et les équipes sans tomber dans le marais.
2: Ben, tu m'étonnes. Alors, l'histoire a retenu que le 19 septembre 1926, un samedi aussi, ça c'est vraiment le coup de c'est un coup de hasard hein, finalement, que 100 ans après on tombe sur un 19 septembre et que ce soit également un samedi. Le samedi 19 septembre 1926, c'était la réception du stade Poitevin. La Rochelle, ça faisait à peu près une trentaine d'années hein, que ça existait pour le club. Mais à l'époque, en rugby, ça restait comment? C'était régional. Il y avait qui jouait au rugby à l'époque?
3: C'était des équipes régionales qui disputaient un championnat en quelque sorte qui correspondrait à peu près au Poitou-Charentes.
2: Ouais, donc tu avais Niort peut-être aussi?
3: Alors il y avait Niort, il y avait Saintes, il y avait Poitiers, il y avait Nantes qui faisait partie de cette géographie territoriale. Et ça se tenait à quelques clubs, quoi.
2: Oui, vas-y, continue.
3: Et donc, le club qui arrivait en tête participait aux phases finales du championnat de France avec les vainqueurs des autres régions.
2: Alors, ce qui est drôle, c'est que, voilà, on sait bien que c'est réception du Stade Poitevin. Et puis, en demandant ici ou là, on n'a pas de trace du score. On a l'impression qu'on l'a presque oublié. Ou alors, c'est volontairement qu'on l'a oublié parce que peut-être que La Rochelle avait perdu, peut-être ce premier match.
3: Je sais pas, j'ai pas retrouvé le score de ce match. Ce que je sais, sais, c'est que ce match était la première rencontre rugbystique sur ce stade. Et elle venait deux mois après un concours hippique réservé aux officiers des corps d'armée locaux. Et voilà, deux mois après, le terrain était prêt à recevoir et accueillir un match d'ouverture en quelque sorte, sur un terrain qui était entouré d'une piste en grelette de chaux.
2: Et oui, et on se retrouve évidemment avec 100 ans de passé. Il s'est passé pas mal de choses ici, dont l'équipe de Nouvelle-Zélande qui est venue jouer une sélection française. On le sait, Didier Morin participait en tant que Rochelais à cette sélection. Il était à Lille à l'époque. Et on a eu les All Blacks qui ont joué ici. Il y avait du monde à l'époque parce qu'il n'y avait évidemment pas les mêmes structures en gradin, mais c'était devant combien de personnes tout ça?
3: De mémoire, ça devait être près de 7000 personnes.
2: Ah oui.
3: On avait invité, le stade avait invité, les scolaires des écoles locales et aux alentours. Donc ça grossissait l'affluence, bien sûr. Et on avait eu droit à un AK traditionnel.
2: Ah oui, forcément. Et là, je crois que la France avait battu la Nouvelle-Zélande, hein, c'est ça?
3: Non.
2: C'était l'inverse.
3: Non,
2: d'accord.
3: C'était l'inverse.
2: Okay. C'est les rumeurs qui circulent pour 9 en 10 ans.
3: On essaie d'embellir l'histoire.
2: Merci beaucoup, en tout cas, Jean-Michel Blaiseau. Et aujourd'hui, ce stade, il y a une dimension, une capacité de 18 000 personnes. Tu l'as vu comme moi, en 10-12 ans, là, passé de 15, 16, 17, 18 000. C'est assez impressionnant. Techniquement, on peut encore un petit peu l'agrandir, peut-être avec un virage sur le côté droit là-bas. À gauche, ça semble plus compliqué, mais là on a l'impression que la structure, elle est bien telle qu'elle est, parce qu'avec 18 000 places, on est quand même, on fait partie en tout cas des plus grands stades de France en termes de rugby, bien sûr. Ernest Vallon est devant, évidemment Chabordelmas parce que c'est un ancien stade de foot, mais on est pas mal à 18, non? 18
3: 000. Oui, puis bon, tous ces stades qui s'autorisent à faire des guichets fermés, c'est magnifique. Vaut mieux un stade plein, comble, qu'un grand stade à boîtier vide.
2: Eh bien, tu me tends la perche, Jean-Michel, parce qu'aujourd'hui, c'est quelque part aussi un anniversaire. On est au 120e match consécutif en championnat à guichet fermé. Ça veut dire que, tiens, on va aller voir le match. Ben non, c'est pas possible. Toutes les places ont été vendues et ça dure depuis le mois de janvier 2016.
3: C'est ça.
2: Avec la réception de Castres, une série que Vincent Merlingue n'aurait peut-être pas imaginée. Il doit se pincer encore pour voir que, voilà, de semaine en semaine, ça continue à être plein. Et pour continuer à être plein, il faut être attractif sportivement. D'où le recrutement l'année dernière de Nolan Le Garec et d'autres encore. La Rochelle semble avoir retrouvé la voie d'un club qui a un mot à dire, en tout cas sur la scène européenne et dans le top 14, on l'espère. Merci en tout cas, Jean-Michel. Je te laisse retourner à tes notes parce que je sais qu'il y a des livres qui se préparent déjà pour la suite. Donc, on va voir ce que ça donne. Merci Jean-Michel Blaiseau, historien du club, on va dire ça comme ça, pour nous donner sa lumière sur le centenaire de ce stade Marcel de Flandre. On se retrouve avec une composition pour La Rochelle. On va regarder tout de suite la composition avec Paul pour le stade Rochelais. La première ligne avec Louis Penverne, Nicolozis Soutidze. Vous savez, Pierre Mongait s'est blessé aux adducteurs à Toulon. Tolugatu avait pris un carton rouge face à Toulouse. Donc on a rapatrié Soutidze qui était parti en prêt et qui est revenu. Alexandre Kuntilea en numéro 3 au poste 3. Thomas Labo en 4, Wattisoni Wakadisaravi en 5, Oscar Jégou en 6, Théo McFarland et Paul Boudou en numéro 8. Nolan Le Garec à la charnière avec Antoine Astoy, Nathan Bollangier que l'on a vu très en vue, justement du côté de Toulon la semaine dernière en 11. Jules Favre, c'est un retour après sa commotion face à Toulouse en numéro 12. Et Simélie Donivoku en numéro 13. Andy Timo, pas d'erreur, il est troisième ligne habituellement, mais venant du 7, eh bien, il est positionné avec ses grandes jambes et sa pointe de vitesse en 14 à l'aile. Dylan Leeds est capitaine cet après-midi en numéro 15. Le banc, Quentin Lespio, Alexandre Kadouri, Charles Kanté Samba, Mathias Sellad, Levani Botia, Valentin Bouju, le numéro 21, Sacha Elissal dans 22 et Karl Sorin en 23. Du côté du Racing 92, Edouard Génior, Xavier Jor, Benjamin Boudou, Demba Bemba en poste 3, Gagui, Marc Gajvili en numéro 4 avec Jordan Joseph en numéro 5, Ibrahim Diallo en 6, Nicolas Martin en 7, Maxime Bodon en numéro 8, Antoine Latras

0: ce début de saison 2026-2027 avec un succès face à Toulouse ici même il y a grosso modo 15 jours. Et puis cette victoire à Toulon la semaine dernière, 20-21-20. Si on ajoute les 6 matchs de la saison régulière, la saison dernière qui avait été entamée depuis la réception de l'UBB le 18 avril avec un 45-15, hein, La Rochelle s'était imposée. Il y avait eu 6 matchs en saison régulière en fin de saison avant le barrage à Paris où La Rochelle avait enchaîné 6 victoires plus ces deux-là. Ça fait une série finalement quelque part assez linéaire de 8 victoires consécutives en saison régulière en comptant la saison dernière. Oscar Jégou, il se dit c'est bien beau cette série, mais on va pas s'arrêter là. Oscar Jégou, le troisième ligne du Stade Rochelet.
1: On va pas s'enflammer, mais c'est sûr que sur le début de saison, en tout cas, c'est quand même très très bien parce que c'est deux gros morceaux qu'on a battu, et c'est vrai que ça fait ça amène beaucoup de confiance. Ce qui serait beau, c'est de faire 3 sur 3 et pourquoi pas un bloc entier, hein. On va se fixer des objectifs assez haut, mais ouais, ça apporte beaucoup de confiance et on est très content avec ces deux résultats. Mais on s'était dit cette semaine, faut surtout pas baisser le curseur. On sait qu'ils ont été demi-finalistes la saison dernière, ils sont pas devenus nuls en 3 matchs. Donc on sait qu'ils vont venir ici avec les crocs, avec une envie peut-être qu'ils ont jamais mis. Donc on va regarder un peu les rétroviseurs parce que ça risque d'arriver de tous les côtés.
0: Voilà, on se retrouve avec Oscar Jégou, le troisième ligne du Stade Rochelet, qui parlait de cette série. On a débuté cette retransmission avec Jean-Michel Blaiseau, qui nous a rappelé un petit peu cette histoire, le centenaire du stade. Il y avait quoi avant? Qu'est-ce qui s'est passé ce jour-là? Quel club jouait face à La Rochelle à l'époque? On a parlé de Niort, on a parlé de Nantes, parce que c'était une région un petit peu plus agrandie, et bien sûr du Stade Poitevin. Et à l'instant, vous arrivez, Didier Morin.
2: Oui, j'arrive, oui.
0: Didier Morin, oui. Avec nous, ancien joueur du Stade Rochelet. On a parlé de ce France aussi All Black qui s'est déroulé ici devant 7 à 8 000 spectateurs. Vous étiez sur la pelouse.
2: Exactement, oui.
0: Un grand moment quand même, parce que à l'époque déjà, recevoir les All Blacks, c'était quelque chose d'incroyable, non?
2: Oui, tellement fort que les souvenirs se sont estompés, mais c'est un grand week-end, étant donné que nous étions réunis la veille dans un château et j'étais avec quand même déjà des internationaux, donc ça a été un grand moment pour les Rochelais qui était ce jour-là dans l'équipe.
0: Alors, on a égrené la composition des deux équipes. Entre-temps, il y a un des matchs qui s'est terminé. Et encore une fois, l'histoire est assez cruelle dans ce début de saison pour cette équipe de Toulon. Elle a perdu, tu t'en rappelles, à Bayonne lors de la première journée, d'un point, cette équipe toulonnaise. Elle a perdu d'un point face à La Rochelle la semaine dernière, 21-20 à Mayol. Eh bien là, elle perd de 2 points à Castres, 29-27. Pas très loin, mais en tout cas ça ne passe pas. Cette équipe toulonnaise n'arrive pas pour l'instant à trouver le bon tempo. Hein.
2: Oui, ça veut dire que c'est quand même après ces deux journées, c'est que les équipes qui se tiennent, on s'aperçoit déjà qu'il y a des équipes qui ont du mal à pouvoir espérer quelque chose. Et là, Toulon se met dans une situation assez délicate. Et là, on va voir justement comment les Rochelais, qui sont dans les 3 premiers, vont réagir.
0: Oui, parce que mine de rien, La Rochelle, la pièce est tombée du bon côté face à Toulouse, oui, avec une pénalité d'Antoine Astoy. Il y avait 3 points d'écart avec Toulouse d'avance pour cette équipe de La Rochelle, et puis un petit point à Mayol. Mais dans le contenu, on est quand même rassuré en termes de combat. Il y a beaucoup de choses qui sont rassurantes déjà au bout de 2 journées du côté du Stade Rochelet, Didier.
2: Oui, complètement. On s'aperçoit que cet été, il y a eu du travail de fait. La fin de saison avait été aussi très, très importante, car il y a eu nombreuses victoires, donc La Rochelle dans la continuité, et on s'aperçoit que les jeunes actuellement tiennent la baraque.
0: Et le coup d'envoi va être donné par les Maritimes de la droite vers la gauche en direction de la tribune Jackson. Un match arbitré par monsieur Charabas, oui, que l'on a déjà vu en match de préparation ici.
2: Exactement, monsieur Charabas, bien connu quand même dans le milieu du top 14, hein. Et le coup d'envoi assisté par Jonathan Gasnier et Cyril Boulet, et à la vidéo Patrick Péchambert.
0: Et oui, évidemment, ça compte beaucoup, le coup d'envoi. On vient chercher dans le coin gauche le Racing 92 qui est en train de s'organiser pour ressortir ce ballon avec Antoine Latrasse, hein, aujourd'hui, qui est en poste de demi-mêlée. On vient boucler le secteur. Dembamba se pose dans le fermé. On tape directement en touche.

0: C'est Dylan Leitz qui est capitaine aujourd'hui. Il a déjà porté le brassard évidemment pour cette équipe de La Rochelle, mais on a pas mal d'absents comme Grégory Aldrit, pas dans le groupe. Alors on est peut-être dans un espèce de management, peut-être des petits bobos, mais rien de très très grave, mais on essaye de garder un petit peu les gens très frais. David Kinyashvili n'est pas là non plus. On a quelques joueurs comme Grégory Aldrit, Kinyashvili qui devraient être quasiment à coup sûr sur la feuille de match, en tout cas on l'espère, du côté de la section paloise la semaine prochaine. Simili Domini Boku avec Antoine Astoy, on travaille sur le côté droit. La Rochelle est pour l'instant en train de sortir la tente et les piquets pour s'installer dans les 40 mètres de cette formation du Racing 92 avec Nolan Le Garec pour les sortir. Antoine Astoy sur le côté gauche, un point de fixation en face des perches. Et Le Garec qui invite encore une fois Antoine Astoy sur le côté. Simili Denis Boku qui atteint la ligne. Il s'est fait prendre assez rapidement et fermer la porte à double tour. Antoine Astoy, la passe sautée directement pour Paul Boudouan avec son maillot numéro 8 aujourd'hui. Un plaquage un petit peu haut sur Paul Boudouan. Monsieur Cherabas préfère retenir l'en avant, sur cette séquence avec un plaquage.
1: Il a été appelé
0: Kinyashvili. Ils vont revenir.
1: Non,
0: peut-être.
1: Pas avant.
0: Ah, c'est dommage. Il me semblait qu'il avait pris un petit peu de façon haute.
1: Bon, il est mieux placé que nous, Thomas Charabas. Mais écoutez, ça va être une mêlée, première mêlée, déjà, 2 minutes de jeu. Et ça va être intéressant de voir justement cette mêlée qui aurait la mêlée.
0: On est bien d'accord. Voilà, en voyant le ralenti, il y a vraiment une belle prise haute au niveau du coup de Paul Boudouan. De là à lâcher le ballon et de faire un en avant derrière, c'est presque logique.
1: Il nous montre, c'est au niveau du sternum.
0: Moi c'était un petit peu plus haut.
1: La prise de décision est...
0: C'est marrant parce que c'est un urgentiste, on est d'accord. Si le sternum il le voit là, petit problème peut-être.
1: Mais c'est un urgentiste à Bayonne.
0: Il y a des petits problèmes. Allez, l'introduction est à venir. J'ai regardé le match parce que je voulais me faire un avis entre cette équipe du Racing et Lyon. Je l'avais pas vu, je l'ai vu ce matin. Et je me suis dit qu'il y a une tactique des Lyonnais qui risque d'être employée encore aujourd'hui, c'est ces fameux jeux longs au pied, essayer de mettre sous pression constamment le Racing, de les faire courir parce qu'ils ont quelques gros gabarits qui pourraient justement finir par s'essouffler un peu comme ils l'ont fait face à Lyon avec les Wakani Sarabi. On a aussi du poids. On va voir ce que ça peut donner aujourd'hui avec Antoine Latras pour le demi-mêlée des Franciliens. Ils sont sur les 50 mètres à présent et ça passe pour l'instant avec une bonne avancée. Antoine Intras qui temporise pour ressortir ce ballon peut-être par les airs, le pied droit, voilà, c'est fait. On va taper en chandelle dans le secteur de qui on essaie de voler ce ballon sur Dylan Leitz qui s'est fait prendre directement par les Racingmen et emmené sur sa ligne des 22 avec Nolan Le Garec pour sortir ce ballon avec le pilier droit de La Rochelle, Alexandre Kuntelia. Pénalité pour monsieur Cherabas.
1: La première.
0: Sur cette action, les Franciliens se sont mis à la faute.
1: Oui, la première sont mis à la faute sur cette phase de Rock. Rock, ballon au sol. Et c'est Antoine Astoy qui va aller chercher une touche dans le camp des Parisiens.
0: Et c'est fait surtout.
1: Ouais, une belle touche.
0: Avec une touche qui passe les
1: médiane, peut-être, presque,
0: les 50, les on est oui. Au-delà. Alors attention à Dembélé, il était très en forme la semaine dernière face à Lyon. C'était peut-être un des meilleurs joueurs de cette équipe du Racing. On a joué rapidement, même s'aligner et à lancer directement sur Paul Boudouan qui était quasiment tout seul. C'est validé avec Antoine Astoy. La chandelle, on va allumer une chandelle dans le côté droit. Et là, on est en difficulté du côté des joueurs parce qu'il y a grosso modo le soleil qui vient perturber ces prises hautes. Bien en avant et mêlée introduction pour La Rochelle. Je l'ai vu tout à l'heure à l'entraînement, les Rochelais se sont constamment entraînés à faire des ballons hauts en ayant l'obligation de regarder le soleil pour prendre le ballon. Et croyez-moi, la plupart, j'ai vu Théo McFarland qui du coup n'arrivait même pas à prendre le ballon parce qu'il était complètement aveuglé. Ça fait partie des problèmes de ce match de fin d'après-midi.
1: Et on veut se servir aussi de Timo qui est un joueur de 7 et lui aussi qui décolle énormément sur les ballons hauts. Donc là c'était pour lui ce coup de pied. Un garçon qui a beaucoup de peps comme on dit. Et là justement il va peut-être s'intercaler dans la ligne de trois quarts rochelaise.
0: Allez, l'introduction à venir pour Nolan Le Garec. 0-0, 5 minutes de jeu ici à Marcel de Flandre. Et c'est une mêlée fermée pour les Maritimes. Ça se stabilise et on ressort le ballon avec Le Garec. Denis Boku Jules Favre, c'est un retour, attention à cette prise haute sur Jules Favre, on libère le ballon pour le Garrigue dans le fermé avec Antoine Astoy, Nathan Molangier, le petit coup de pied pour lui-même derrière, mais on marque pour le 3 Carrel, Max Sprint du Racing 92 qui veut dégager ce ballon, mais un petit peu trop rapidement. Finalement, il trouve une toute petite touche. Max Spring, il a bien marqué ce petit jeu au pied de Nathan Molangier.
2: Capitaine
0: astucieux, Max Spring. Ouais.
1: Qui joue à l'arrière de temps en temps.
0: Et qui est polyvalent.
1: Oui, ouais. Capitaine, je le répète, aujourd'hui de cette équipe du Racing qui doit se ressaisir absolument.
0: Allez, ballon volé, Boudouan pour Nolan Le Garrec, Astoy, Denis Beaucoup, encore une fois sollicité dans l'axe du terrain. Il résiste à deux plaquages. On va libérer le ballon avec Théo McFarland. Théo McFarland, le départ sur le côté droit, le raffut. Il tient toujours le ballon avec une passe sur Andy Thimault. Le petit problème, c'est que Thimault, il avait déjà un francilien dans les chaussettes. Et il n'a pas pu allumer les fusées pour partir sur le couloir. Et on va repartir avec Monsieur Chirabas un petit peu plus au cœur du terrain, certainement pour revenir à une première faute.
1: Oui, cette défense est bien en place, hein. Les Rochelais ont du mal à pouvoir progresser. Il va falloir attendre quelques minutes, hein, pour que ces défenses s'étirent et que la fatigue arrive, car il fait chaud. On voit déjà quand même le Bamba qui commence à marcher légèrement. Donc ça va être un travail de sape, hein, sur ces 40 premières minutes.
0: Ouais, un ballon bien capté par Nicolas Martin du côté du Racing. Et on essaye de jouer les auto-tamponneuses, encore une fois, hein, avec cette équipe du Racing, comme Tuisova, compliqué à chaque fois, on le sait. C'est un joueur Factor X dans cette équipe du Racing. Et le jeu au pied pour Antoine Latrasse. Une petite chandelle en distance, par contre en hauteur. Elle est montée très très haut. Et on laisse malheureusement cette équipe du Racing récupérer ce ballon. Et il y aura une faute et un non-avant de passe avec Nicolas Martin qui s'est mis à la faute, le troisième ligne. Dans le côté gauche de l'attaque francilienne.
1: Oui, pour l'instant, ils ont gagné la bataille de la hauteur, disons, hein, Gérald, c'est-à-dire récupèrent les ballons. Et en avant, heureusement, car la passe, l'ailier était décalée, ça aurait pu aller à Dame. Donc, deuxième mêlée, et on a vu ces mêlées à 50-50 de chaque côté. Les Rochelais se retrouvent juste devant la ligne de 22, à 5 mètres de la ligne de touche.
0: Et introduction une nouvelle fois avec Nolan Le Garrec. Ah, il avait eu une petite torsion d'un des ligaments face à Toulouse. Finalement, ça n'a pas été très grave. Il a été absent que pour le déplacement à Toulon. Hein.
1: Oui, exactement. C'était des petits bobos. Actuellement, il y a quelques petits bobos pour beaucoup de joueurs. Mais bon, ça rentre dans l'ordre avec un turnover. Et c'est les Rochelais qui sont pénalisés.
0: On est sanctionnés sur cette mêlée.
1: Qui se sont écroulés. Que vont-ils faire?
0: Louis Penvern, hein, qui est montré du doigt par M. Chirabas, et pénalité, ils vont peut-être aller chercher la touche, les franciliens, avec Geronimo Picciantelli pour le numéro 10, qui emmène tout ce petit monde à 5 mètres. C'est un premier coup de pression pour La Rochelle dans cette entame de match. On est à 8 minutes de jeu, 0-0 pour l'instant. Avec le lancer pour Benjamin Boudou.
1: Et vu l'alignement qu'ils ont, le paquet, oh là là, oui.
0: Et pour l'instant, on arrive à contrer cette avancée, mais c'est compliqué. Hein, avec le Stade Rochelais qui est à 4 mètres de sa ligne.
1: Avec un avantage.
0: Et un ballon qui tarde à sortir pour la trace. Voilà, on va l'extraire avec difficulté pour Antoine Latrasse. Et Monsieur Chirabas lève le bras. Pénalité pour le Racing. Dans le même secteur, on est à 6-7 mètres.
1: Hein. Ouais, ils se sont mis à la faute sur le ballon porté, hein, ça a bien progressé. Il s'est arrêté et c'est un joueur qui est arrivé par le côté, hein, un joueur de La Rochelle. Pénalité, ils vont aller rechercher la touche. Ils sont à 5 mètres de la ligne, oui, c'est reparti.
0: Ils vont chercher la touche, effectivement, pour un nouveau lancer. Allez, il faut aller essayer de contester sur ce nouveau lancer des Franciliens. Avec le lancer à venir pour le talonneur. Et un ballon qui a été volé par les Franciliens sur la trace, qui était bien derrière, une dizaine de mètres derrière, qui arrive à retrouver de l'avancée à lui tout seul. Presque 6-7 mètres de regagné. Et attention à Demba Bemba, hein, le départ sur le côté droit, Monsieur Muscle, de cette équipe du Racing. Et on enchaîne avec des séquences d'avant, évidemment, à 4 mètres de la ligne. L'équipe de La Rochelle qui a du mal à contenir ces assauts, ça tient bon pour l'instant, mais attention, ça avance encore une nouvelle fois avec, je crois, encore Demba Bemba utilisé sur le côté droit. Attention, ça repart à gauche. À présent, on est à 1 mètre de la ligne. Oui. Il y aura un avantage.
1: Un avantage, oui. Attention au carton.
0: Par monsieur Charabas, ouais. C'est une pénalité.
1: Attention au carton sifflé. Jaune.
0: Et on va sortir oui. Visiblement le carton. On est sanctionné. Alors, qui on va sortir pour le coup. J'ai malheureusement. Ah non, non, oui, non, oui, non. Pas sûr. Non, c'est pas McFarland.
1: Thomas Labo.
0: C'est Thomas Labo finalement qui sort sur un carton jaune. Sur la 10e minute, 11e hein, quasiment.
1: Oui.
0: 11e minute jaune. Labo. Et on va du coup devoir défendre en infériorité numérique au niveau du pack de devant.
1: Ils vont la jouer à la
0: pas
1: main.
0: Pas une bonne affaire. Ah ben, je sais pas. Oui, voilà, la main.
1: Oui, ils vont la jouer à la main.
0: Il y a un ballon qui va être porté. On essaie de percuter avec de la vitesse pour Demba Bemba. On est à 1 mètre de la ligne. Et on travaille astucieusement sur le côté droit. Mais monsieur Charabas estime que le ballon n'a pas touché terre. Et pourtant, ils ont mis beaucoup d'énergie, les Franciliens, pour essayer d'aller aplatir. Et derrière, c'est une défense héroïque hein, de la part de La Rochelle.
1: On peut dire que ce n'est pas payé hein, pour le Racing, car il dominait. Mais c'est bien joué. Hein. Ça devient un travail même. Hein, ça, c'est-à-dire de mettre l'adversaire, d'emmener l'adversaire dans l'embout et se mettre dessous avec le ballon et d'empêcher de pouvoir scorer. Et c'est
0: Antoine Astoy. Ouais, pour le dégagement directement dans les bras d'Arthur Roche, positionné en 15 aujourd'hui, le numéro 5, Jordan Joseph, qui amène ce ballon au-delà des 40 mètres. Il y aura un en avant sur cette séquence pour monsieur Charabas et on récupère la possession, mêlée fermée et introduction à venir pour Nolan Le Garec. On s'en tire plutôt bien dans les 2-3 minutes qui viennent de s'écouler. Toujours pas de points, mais La Rochelle aurait très bien pu prendre son premier essai.
1: Oui, exactement. Et c'est Diallo hein, qui fait un avant en voulant ramasser le ballon justement dans cette phase de rock. Erreur, car il aurait pu libérer, disons, sur les extérieurs. Mais là, les Rochelais vont s'organiser, car Thomas Labo est sorti. Donc, un joueur en moins. Et c'est Thibaut qui va passer troisième ligne. Et Jules Fabre à l'aile droite.
0: Voilà. Et oui, pour le coup, on se retrouve avec le polyvalent Andy Thibaut.
1: Oui.
0: Provenance du Stade français, hein, c'est ça l'année dernière.
1: Exactement. Et qui, belle promesse, et beau joueur. Hein. Franchement, il a vraiment apporté en fin de saison.
0: Et qui se positionne en troisième ligne avec Nolan Legare qui joue rapidement. Attention à ne pas lancer des pizzas sur le côté. Nathan Bollangier qui essaie de retrouver de l'avancée. Il est bien pris pour l'instant par la défense du Racing sur les 50 mètres. On repart côté droit. Le Garec pour le talonneur Soutidze. Le ballon toujours dans les bras de La Rochelle avec Antoine Astoy. Encore une fois, on va chercher la chandelle dans le côté droit. Et un ballon volé directement dans les bras d'Andy Thibault. Mais tout de suite, il a eu sur le rable un des joueurs du Racing. Impossible de s'exprimer pour l'instant pour Andy Thimo. C'est reparti côté gauche avec Antoine Astoy et Wakali Sarabi qui a été servi. Le Garec côté droit, Louis Penverne en pivot. Antoine Astoy qui récupère le ballon. Et pour l'instant, on n'arrive pas
1: c'est difficile
0: à passer
1: ils ont perdu
0: la
1: ballon,
0: défense. Mais. Et c'est un coup de pied, ouais. Un ballon qui est perdu est un coup de pied au-dessus. Récupéré par Jules Favre dans ses 22 mètres. Nathan Bollangier sous la pression est obligé de dégager.
1: Il dégage bien
0: sur
1: plus,
0: le côté gauche et arrive à trouver
1: correctement.
0: Une belle touche. Et c'est un ballon. Nathan Bollangier.
1: Qui dit qu'il y a des touchés.
0: Ah ouais, d'accord. Mais en tout cas, c'est pas l'appréciation du juge, mais on va peut-être passer par la vidéo avec monsieur Charabas qui discute avec l'arbitre vidéo.
1: Oh oui, avec monsieur Péchambert. Écoutez, non, pour l'instant ça discute, mais pas de changement de.
0: Bon, c'est un ancien.
1: On va rester
0: en tout cas,
1: sur une touche.
0: Pour Benjamin Boudou, le talonneur du Racing avec un ballon qu'il a été cherché très haut, donné pour Antoine Latrasse dans l'axe du terrain, près des 40 mètres. Le Racing qui essaye de sortir ce ballon avec le demi de mêlée. Rien n'est facile hein, pour extraire ces ballons pour le demi de mêlée. Un ballon volé directement dans les bras des Rochelais et un joli coup de pied de Jules Favre de retour aujourd'hui qui a vu que sur le côté droit, il y avait un petit quelque chose à faire, et ce petit quelque chose, il arrive à trouver une touche quasiment à 15 mètres.
1: Oui, et surtout, Gérald, c'est à 50-22, donc c'est un ballon pour les Rochelais avec un lancement de jeu, car il était dans ses, derrière ses 50 mètres. Donc là, ça devient intéressant. Première, disons, où les Rochelais, disons, pourraient se rapprocher de cette ligne de but, pour l'instant, qui est difficile quand même hein, à passer.
0: Allez, le lancer à venir pour Nicolozzi Soutze et Penvern qui vient lui donner la combinaison à l'oreille. Allez, on est à 15 mètres de la ligne du Racing. 0-0, 15 minutes de jeu, un ballon bien capté par Paul Boudouan.
1: Ah, ça avance pas beaucoup.
0: Et ça avance pas. Effectivement, on n'arrive pas à avancer face à des Franciliens qui verrouillent bien le périmètre. Et Nolan Le Grec qui ressort ce ballon sur Denis Bocou. La passe à l'intérieur, le petit pas d'Antoine Astoy. Nolan Le Grec qui essaie de repasser dans le trafic, mais pour l'instant, c'est vraiment le PFC parisien hein, sur cette action. Wakani Sarabi, voilà, de l'avancée pour le deuxième ligne avec Paul Boudouan. Et on continue d'avancer, on est en face des perches pour Nolan Le Grec. Et du soutien à gauche avec Andy Timon. Qui avance aussi de 2-3 mètres. Nolan Le Grec ressort sur Denis Bocou. Travaillé Castoy, Dylan Leeds un petit peu dans le couloir. Encore une prise haute hein, sur le joueur de La Rochelle. Nolan Le Grec. Paul Boudouan sur le côté droit. On est à 15-16 mètres. On n'arrive pas à franchir pour l'instant ce rideau. Oui. Avec Nicolozzi Soutidze. Qui joue aussi des auto-tamponneuses. Il y aura un avantage laissé par Monsieur Charabas. Le petit coup de pied à l'aile pour Dylan Leeds. C'est joué rapidement, c'est redonné à l'intérieur, mais malheureusement, c'est cafouillé ce ballon avec Paul Boudouan qui s'était vu beau et aller aplatir. Finalement, on va revenir à l'avantage, mais c'était bien. Fallait le faire, fallait le tenter.
1: C'est un coup de pied de Le Garec dans l'axe du terrain. Il donne à l'aile à Leeds qui est plaqué, qui veut remettre à l'intérieur à Paul Boudouan qui fait un avant. Mais il y avait un avantage avec une pénalité face au poteau à 18-19 mètres. Ça commence à venir, Gérald. Il fallait attendre, il fallait être patient. Et les Rochelais qui vont peut-être pouvoir scorer.
0: Oui, je pense qu'il faut la taper. Ouais.
1: Après 17 minutes de jeu.
0: Il faut la prendre. Il faut la prendre. C'est vraiment en face. On ne sait pas si ça va pas jouer encore une fois à 3 points cette histoire. Allez, on parlait à Jaminet qui a loupé une pénalité peut-être de la gagne la semaine dernière.
1: C'est rare quand il la rate, lui.
0: Et c'est rare. Avec à la 17e minute. On rappelle que Thomas Lavaux est toujours dehors. Hein. On joue en infériorité numérique depuis la 11e minute. Thomas Lavaux encore 3 minutes dehors. Et Nolan Le Grec en face des perches, quasiment en face. Hein. Légèrement sur le côté gauche, on est à peine 15 mètres. Voilà, ça va passer tranquillement pour Nolan Le Grec. Et les voici les 3 premiers points, 3-0 sur cette pénalité. On n'est pas allé beaucoup depuis le début de la partie dans les 22 du Racing, mais on en ressort avec des points.
1: Oui, parce qu'il faut se rappeler que le Racing aurait pu scorer dans les 10 premières minutes. Mais les Rochelais, pour l'instant, il n'y a pas assez d'incertitude dans leur jeu. Voilà, il faut que, je vous le dis, Gérald, il faut que les défenses puissent s'étirer. La fatigue arrive pour que les Rochelais puissent, donner des possibilités de pouvoir, trouver des intervalles surtout.
0: Ouais, Oscar Gigot qui récupère très très haut ce ballon qui a été lifté dans la zone à l'ombre de Marcel Deforme. Le jeu au-dessus de Nolan Le Grec pour aller tester un petit peu l'arrière. Arthur Roche qui va jouer à son tour une chandelle dans le secteur de qui. Ouais, c'est un ballon qui a été récupéré, volé par les Racingmen dans leur camp et la possession elle est francilienne hein, sur cette action. Avec Maxime Bodon, le troisième ligne, qui essaie de trouver une solution en face. La trace pour aller chercher du monde sur le côté droit avec le talonneur Benjamin Boudou. Le point de fixation et la trace qui insiste sur le côté fermé avec Demba Mbemba. C'est un ballon perdu au contact pour cette équipe du Racing. Avec La Rochelle qui veut remonter cette balle avec Jules Favre. Il a joué. Et c'est fait contrer Jules Favre. Le ballon a été perdu, mais on l'a récupéré dans un deuxième temps. Denis Bocou, Andy Timo sur le côté droit. Andy Timo avec sa pointe de vitesse qui donne à l'intérieur pour Nolan Le Grec. C'est bien joué. Paul Boudouan, Oscar Gégou. Ça, c'est bien joué avec Dylan Leeds. Leeds avec Jules Favre. On est revenu. Ah, on est dans les 22 mètres.
1: Pas mal.
0: Une grosse séquence de La Rochelle avec beaucoup d'intelligence. Le jeu au pied d'Antoine Astoy sur le côté. Ah, c'est un petit peu dur à récupérer pour le talonneur. Soutidze qui était court et c'est finalement Celestino Ravoutomapa le 3 Carrel du Racing qui a récupéré ce ballon derrière mais qui s'est fait emmener en touche. Au passage, il a abîmé la belle pelouse de Marcel Le Flandre. Il y a une belle escalope qui est partie là.
1: Oui. Ah, sur ce coup de pied, on peut toujours penser qu'il y avait certainement d'autres choses à faire, ouais, hein, car elle était désorganisée, il y avait un surnombre. Et les Rochelais auraient pu certainement faire d'autres choses sur ce ballon en jouant sur les extracteurs à la main. Par contre, ce que je regarde, les joueurs ont tous les mains sur les hanches et je peux vous dire, il y a beaucoup d'intensité et à un moment, ça va craquer. Hein, ça, c'est certain. Les premiers, c'est bon, peut-être le Racing, mais alors, c'est très intense.
0: Face à Lyon, justement, la semaine dernière, sur leur pelouse, les Racingmen n'étaient pas encore largués à la mi-temps. Tout s'est décanté en deuxième période.
1: Oui, vous avez regardé un petit peu le.
0: Ouais. Avec Nolan Le Garec sur le côté fermé, Nathan Molangier, une passe coupée par le Racing. Et récupéré par les Franciliens, on essaye d'aller. Récupérer le ballon au grattage, mais monsieur Charabas estime qu'il y a faute rochelaise sur ce jeu au sol et on va se relever avec et laisser le Racing avec cette pénalité.
1: Mais avec un blessé, Gérald, c'est Nathan Bollanger. Hein, il a du mal à récupérer. Il a dû prendre un plaquage quand même assez tonitruant car ils sont très très solides, ces joueurs du Racing. Difficile à manier et c'est une pénalité sur une phase de plaqué-plaqueur.
0: Il reprend sa place, Nathan Bollanger. Et il tape en touche sur le côté droit au niveau des 50 mètres pour un éventuel remplacement. C'était soit Valentin Bouju, soit Sacha Elissalde. Oui. Et là, ce sont les deux seuls arrières sur la feuille de match. Et Thomas Lavaux est revenu et a purgé ses 10 minutes de carton jaune.
1: Bah, les Rochers n'ont pas pris de points.
0: Pendant 15 minutes, ils en ont même marqué 3 sur une pénalité. Le jeu en chandelle, encore une fois, là où on s'est entraîné tout à l'heure à récupérer ses ballons. Pas simple, Dilly Leeds, très propre sur cette balle devant ses 22.
1: Ils ont perdu le ballon.
0: Et oui, on s'est fait gratter ce ballon. Ils sont assez
1: solides.
0: En kikinant, on va dire, dans ces phases-là. Avec Antoine Astoy qui va à son tour attraper le joueur du Racing au plus vite. On essaye au déblayage de récupérer ce ballon et monsieur Charabas valide cette action de La Rochelle. Que l'on cherche à jouer rapidement.
1: Ouais, mais faut faire attention. Elle était tentable, mais ça fait rien. On joue.
0: Théo McFarland.
1: Ils ont senti qu'il y avait un coup
0: au sol. Le Garec sur le côté gauche avec Antoine Astoy. La fin de passe. Il garde pour lui-même. Il vient s'empaler sur la défense. Pénalité pour La Rochelle. Une nouvelle fois, le Racing est mis à la faute. Et attention, il faudrait peut-être, au lieu de jouer rapidement, il y a beaucoup de pénalités. Il y a peut-être une d'entre elles qu'on aurait dû tenter, celle qui était un petit peu plus dans l'axe, notamment.
1: Exactement. Il faut calmer aussi. Il faut prendre les points quand ils se présentent. Et là, maintenant, c'est plus difficile. Maintenant, c'est certainement aller chercher une touche proche de la ligne de but. Et pourquoi pas marquer ce premier essai, Gérald. Les Rochelais qui en veulent, qui tiennent le coup quand même. Et c'est eux qui mènent la barque pour l'instant. C'est-à-dire, ils essaient de disposer de cette équipe du Racing qui a beaucoup de choses à se faire pardonner et qui résiste bien, quoique c'est vrai, depuis 24 minutes, ils nous montrent qu'ils sont énormément présents aujourd'hui.
0: Allez, alors là, c'est la touche quasiment à 5 mètres. On est à 5 mètres 50. Pour le juge de touche avec le lancer de Soutidze. On vient chercher le. Oh, qu'est-ce que c'est? C'est une combinaison. Qu'est-ce qu'il dit, monsieur Thomas Charabas? C'est un lancer orienté.
1: Un lancer, non, en deux fois.
0: Ah oui, d'accord.
1: C'est-à-dire qu'il a. Ah, c'est dommage. Ah,
0: c'est quasi imperceptible. Hein.
1: Bah, oui, mais en deux fois, donc c'est interdit. C'est un coup de pied franc, bras cassé.
0: Parce que là, on a voulu combiner.
1: Oui, avec.
0: Pour éviter de sauter, on a voulu directement donner au premier joueur qui vous fait face.
1: Oui.
0: Mais dans le timing, on va dire, de se lancer, eh bien, le timing n'était pas bon.
1: Oui, tout à fait. Sachant que si l'équipe ne saute pas, ne lutte pas, même si la touche n'est pas droite, on peut la jouer et la gagner.
0: Taouf Ifenua qui vient de terminer son échauffement.
1: Oui,
0: il était titulaire la semaine dernière face à Lyon, à domicile, à Créteil. Hein, parce que le match était délocalisé, parce que vous n'êtes pas sans le savoir qu'il y a une certaine Céline Dion qui se produit à l'Arena. Avec Wakani Saravi, toujours dans l'avancée, sa progresse de 10 mètres. Le Garec, Paul Boudouan, on est sur les 40 mètres de cette équipe du Racing. Le Garec qui essaye de mettre un peu de vitesse, de redonner à Wakani Saravi. Ils sont obligés de s'y mettre à deux.
1: On recule légèrement les Rochelais.
0: Avec Paul Boudouan qui essaye aussi de jouer les gros bras. Le Garec dans le fermé. Antoine Astoy, on repart à droite. Parce parce qu'il n'y a plus beaucoup de solutions, alors que Wakani Sarabi est resté au sol.
1: Au sol, oui. Il a du mal à...
0: Il y a un ballon la qui évolue sur le côté avec Soutidze. On se fait reculer sur cette action. Nolan Le Garec, Oscar Jégou, Antoine Astoy. Et pour l'instant, force est de constater que ça joue plutôt bien en défense hein, pour cette équipe.
1: Impossible au rocher d'avance. Ils sont toujours sur la ligne des 40.
0: Compliqué. Hein, Le Garec, Denis Bocou, Paul Boudouan. Untelia, le ballon est au sol.
1: Et oui.
0: Et pénalisé les Rochelais sur cette phase par monsieur Cherabas sur les 40 mètres du Racing.
1: Oui, ils ont dû mettre à, disons, le soutien numérique n'est pas là et ils en profitent de faire un bon grattage. Voilà, ils le montrent, monsieur Cherabas. Ça va leur permettre de revenir dans le camp Rochelais. Les Rochelais qui ont dominé hein, quand même pendant 10 bonnes minutes sans pouvoir vraiment scorer. Il y avait un coup à faire en prenant une pénalité. Ils ont préféré la main. Mais cette défense parisienne tient vraiment bien. Hein.
0: Ouais,
1: c'est bien organisé. Hein.
0: Allez, avec cette touche trouvée par Max Spring qui tape sur le côté droit et on est en train de lever le drapeau, bon, quasiment sur les 22 mètres. Le score, pour l'instant, c'est String, hein, 3-0 pour le Stade Rochelais face au Racing et on joue la 26e minute de jeu. Donc, tout est à construire, on va dire.
1: Comme on dit, les défenses prennent le pas sur les attaques.
0: Et Bayonne est en train de mener face à Clermont 7-0. Lyon-Pau 10 partout et Montpellier 7-3 face à Perpignan.
1: C'est serré dans certains stades.
0: Ouais, 10 partout pour que le Stade Rochelais affrontera la semaine prochaine au Stade du Hameau, samedi soir à 21h. Et vous y serez, Didier ?
1: Oui, j'y serai.
0: Et on aime bien cette ambiance au Stade du Hameau avec une équipe qui a vraiment grandi véritablement sur les 2-3 dernières saisons. On voit bien... l'évolution et la montée en puissance de cette équipe bernaise. C'est presque un water break hein, qui est demandé, ou en tout cas sur l'entrée du staff médical, on en profite pour faire circuler des bouteilles parce que nous à l'ombre, on ne se rend pas trop en compte, mais au soleil, oui, ça tape plutôt.
1: Hein. Ouais, dans la cuvette, il va faire 25-26 degrés, hein, facile. Donc écoutez, et on a vu beaucoup d'intensité, hein, beaucoup de contacts, hein, ça a été très très rugueux. Cette équipe du Racing, qui s'est reprise hein, par rapport à ces deux, disons, faux pas. En prenant énormément de points. Là, la défense tient bien. Les joueurs ont été bien motivés par Patrick Collazo. Ça fait que les Rochelais, pour l'instant, ont du mal. Il va peut-être certainement falloir attendre cette deuxième mi-temps avec le coaching qui risque d'être très, très important dans cette partie.
0: Sur le banc, Quentin Lespio, Kadouri, Charles Kanté-Samba, Haddad, Lévani Bautia, Valentin Boujus, Sacha Elissal et Karl Sorin.
1: Oui.
0: Voilà, on a vu qu'en première période, il fallait user cette équipe francilienne et pour l'instant elle tient bon en défense, mais ça va être dur certainement de tenir sur ce rythme là pendant 80 minutes. En tout cas on l'imagine, on est à la 27e minute de jeu, introduction sur une mêlée fermée pour Nolan Le Garec devant les 22 de La Rochelle sur le côté gauche. Introduction est faite et ces mêlées se stabilisent, c'est assez impressionnant.
1: Ouais, hein,
0: ça bouge pas. Antoine Astoy, on tente d'aller chercher la touche sur le côté gauche. Un ballon qui a été touché par les Franciliens et récupéré par Celestino Ravutomapa. Je me demandais s'il avait pas mis un demi-orteil en touche, mais on a laissé jouer. Et ils sont pénalisés, les Franciliens, une nouvelle fois. Pénalité de Thomas Cherabas, on est vraiment sur le côté.
1: Oui, c'est le soutien sur la force de Roc hein, qui est pénalisé. Car les Rochelais sont prêts à récupérer le ballon, mais il est sur son partenaire, le joueur du Racing, au sol. Il empêche la libération. Pénalité pour la Rochelle, et on va aller encore une fois à 5 mètres. Hein. De la ligne de but, Girald, et là il va pas falloir rater ce lancer.
0: Ah bah oui, c'est ça, parce que tout à l'heure on a voulu un petit peu innover avec un lancer qui n'en était pas vraiment un sur le premier joueur qui faisait face. Allez, Nicolodi Soutidze à 5 mètres de la ligne du Racing. On y est avec un fond de touche avec Oscar Jégou et un ballon récupéré par Antoine Astoy en arrière hein, sur cette séquence estime monsieur Charbas. Ça joue rapidement Nolan Le Garec pour Théo McFarland. On est en face des perches à 5 mètres, on écarte un petit peu plus sur le côté avec un jeu en pivot avec Nathan Bollangier qui a feinté la passe sur le côté. Il a tenté d'y aller tout seul, c'est dommage. On est à 4 mètres, il faut remettre un petit peu de la latéralité, cette action. Oui. Et coup de sifflet de monsieur Charbas.
1: En avant de McFarlane.
0: Hein, exactement, ben, ouais. en avant. Latéralité.
1: Voilà. Oui, mais le problème, c'est que Boulanger, il aurait dû donner le ballon. Il y avait un joueur décalé, essayé au bout.
0: Ouais. Et c'est bien dommage. Avec une action qui repart de l'embu hein, de cette équipe du Racing. Le jeu au pied profondeur.
1: Il a un sacré coup de pied ce joueur.
0: Un bouton Mappa. Et un ballon qui risque d'aller au loin. Non, c'est finalement Leeds qui prend pas le risque. Il le récupère dans ses 22 et tape à son tour en touche un ballon qui a été récupéré par Joshua Tuisova qui a contrôlé au pied.
1: Il est fatigué, je crois, Tuisova, non ?
0: Tuisova qui retrouve son arrière, Arthur Roche, qui à son tour tape sur le côté Antoine Astoy, qui récupère pour Simeli Donibokou, le petit jeu au pied. Sur le côté, ça risque d'être direct. Non, ça va aller dans les bras des Franciliens qui récupèrent, mais in extremis. Hein. In extremis, mais il y a un bras levé et surtout un drapeau levé pour le juge de touche. Il a réussi son coup finalement.
1: Oui, c'était limite. Hein, ce bon coup limite, de pied de Donibokou qui est excellent. Hein. Le rebond n'est pas favorable. Il y a un joueur au contexte. Mais ce qui s'est passé, c'est que le ballon sort en touche et les Rochelais reviennent encore dans ces 22 mètres sans scorer. Il va falloir absolument trouver des solutions. Et le jeu est arrêté, Gérald, après ces 30 minutes.
0: Un des joueurs du Racing qui était au soin. Moi, il m'impressionne parce que ce joueur, qui est trois quarts centre, hein, quand même, Donibokou, il a un bon jeu au pied et à chaque fois, je le regarde aussi à l'entraînement, à l'échauffement, sur ses tentatives de pénalité, et il les met à 80% quasiment.
1: Ah, mais ça,
0: il met quasiment tout à droite, à gauche, loin, près. Il est assez fabuleux. Wakani Sarabi récupéré à 6-7 mètres de la ligne. Le Garec, la passe à plat quasiment sur Donibokou, justement. On est à 4,50 mètres de la ligne.
1: C'est pas possible.
0: Allez, faut écarter sur le côté gauche avec Louis Penverne. Ah, il y a du trafic, mais on essaie d'y aller avec Paul Boudon qui pousse derrière. Nolan Le Garec pour Théo McFarland. Ça ne passe pas, il s'enroule sur lui-même. Oh, je sais pas s'il va réussir à sortir ce ballon. Ça sera Nolan Le Garec. Et finalement, Nolan Le Garec qui passe au-dessus du regroupement sur le côté droit, qui arrive à les marquer. Cet essai, un essai de filou, une nouvelle fois pour Nolan Le Garec. Il avait déjà fait le coup, je crois, face à Toulouse.
1: Oui. Cette faculté de ces Rochelais, c'est quand même d'en vouloir tout le temps, de revenir, même si tout n'est pas parfait, Boulanger, ce 2 contre 1. Mais voilà, ils sont présents, vaillants, ils ne lâchent rien, ils subissent, ils reviennent dans la partie. Et là, cet essai encore de filou, après quand même un travail de sape énorme hein, du paquet d'avant. Hein. On l'a vu avec Boudéan, ce 5 devant, Penverne, très très solide. Écoutez, c'est super. Et il le fallait marquer cet essai.
0: La transformation qui passe également pour le Grec. Nolan Le Garec 10, le Racing 92-0, parce qu'il a marqué une pénalité, un essai et une transformation. Alors évidemment, il n'est pas tout seul sur le terrain, mais là, la finition, c'était plutôt bien senti.
1: Ah oui, mais très très bien. Mais il y a fallu énormément que ce paquet d'avance soit très très bon, et surtout Donibokou encore lui, car il joue sur les extérieurs, en premier attaquant, donc il donne beaucoup de sa personne. Et ça met un petit coup de massue, hein, certainement, sur les épaules, sur la tête, disons, du Racing. Mais il faut continuer. Mais quelle abnégation des Rochelais.
0: Allez, Thomas Labo qui récupère dans ses 22 mètres. Sur la remise en jeu des Franciliens, Le Garec demande une protection, justement, avec le petit train pour aller taper au-dessus. Voilà, c'est fait dans le secteur d'Arthur Roche, le numéro 15. Il fait un en arrière sur cette balle. Et hop, ça laisse le temps à Nathan Boulanger de venir.
1: Ou Boulanger a pris un coup à l'épaule.
0: De venir le plaquer. Oui, il s'est fait un petit peu mal. Hein. Nathan Boulanger sur le coup, on s'étire. Pour reprendre sa place. Avec un jeu qui s'installe encore une fois pour le demi-mêlé. Antoine Latrasse, le jeu en chandelle dans les bras de Dylan Leeds.
1: Très sûr.
0: Ses 40 mètres, oui, tranquille. Nolan Le Grec. Et pénalité, tiens, de monsieur Charabas, explication.
1: Ben, c'est-à-dire, voilà, c'est, ben oui, c'est lui qui est pénalisé.
0: Est-ce qu'il a plongé au-dessus du regroupement?
1: Non, c'est Oscar Gigou. Non, c'est Oscar Gigou. Il est en soutien sur le joueur au sol, d'accord, sur son partenaire. Il empêche à l'adversaire de pouvoir récupérer le ballon. Il faut jouer debout sur ses pieds, voilà. Et donc, c'est une pénalité sur cette fin. Ah, ils vont chercher la touche.
0: Ouais, taper en touche.
1: Oh, ça serait dommage de prendre des points à 7 minutes de la fin de cette première mi-temps.
0: Il y a le talonneur Benjamin Boudou qui a appelé les médecins. Ouais, on est en train de venir le voir. Il y a un petit problème pour le talonneur, le numéro 2. Sachant que c'est Yannick Tarit sur le banc au poste 16. Il a l'air de vouloir reprendre sa place tout même, Benjamin Boudou.
1: Il arrive tranquillement, voilà.
0: Il va se positionner parce que là, le ballon a été trouvé en touche sur le côté droit. On est à une dizaine de mètres, 10-12 mètres.
1: Oui, ouais, 12 mètres, oui, dans le camp de La Rochelle.
0: Le lancer pour Boudou, on vient chercher un des sauteurs plutôt en fond de touche. Mais le ballon a été touché un petit peu par La Rochelle, mais pas assez pour pouvoir le récupérer. Le ballon repart.
1: Oui, mais ça désorganisait
0: avec Antoine Latrasse sur le côté gauche. Latrasse, on va chercher un petit peu plus en sauté. Ibrahim Diallo, le troisième ligne. Et ça avance pour cette équipe du Racing. Écoute, s'il fait de monsieur Charabas.
1: Oui, parce que c'est...
0: Et on va récupérer le ballon, hein, c'est ça?
1: Oui, c'est Antoine Latrasse, hein, en voulant récupérer le ballon qui fait en avant. Bah écoutez, pour l'instant, ils sont assez maladroits, et ça permet, et disons, au Rochelet, d'hériter d'une mêlée devant leur poteau, 15 mètres devant leur poteau. Et on va arrêter le match. Qui c'est qui est... On va voir la vidéo. Non, on attend. C'est Andy Timo qui...
0: Alors,
1: non,
0: je ne suis pas sûr. Non, je me demande si c'est plutôt Wakani Sarabi.
1: Oui, exactement.
0: C'est le deuxième ligne.
1: Ben, il donne.
0: Watissoni Wakani Sarabi. Et oui.
1: Il donne.
0: Et oui, c'est ça.
1: C'est quand même la surprise de cette saison, quand même. Un garçon qui arrive de Géorgie, il jouait dans un club quand même pas huppé en Géorgie, et qui arrive à quand même à nous faire des... En regardant l'essai de la semaine dernière à Toulon, par exemple.
0: Ah oui,
1: il
0: c'est
1: était
0: ça.
1: À la baraque.
0: Ah oui, il se l'est fait tout seul. Hein.
1: Heureusement. Hein.
0: Alors, toute proportion, regardez, c'est pas un Jonay Kovu qui était quand même dimensionné. C'était vraiment un phénomène en son genre, mais plus mobile que Kovu, justement.
1: Mobile,
0: et puis, une fois qu'il est lancé, bah, allez arrêter 140 kilos, bon courage. Parce que on l'a dit déjà, mais ce garçon en plus court vite pour un avant.
1: C'est vrai.
0: Et pour un deuxième ligne. Allez, introduction à venir. Se positionne pour le mêlée fermé dans les 22 mètres de La Rochelle. 34e minute de jeu, 10-0 pour le Stade Rochelais. Et l'introduction à venir pour Nolan Le Garec, qui ressort ce ballon assez rapidement sur le côté gauche avec Leeds, mise au sol. Un point d'ancrage. Les Franciliens disputent ce ballon, mais on va pouvoir on va pouvoir le ressortir. Ouais, mais finalement, c'est Thomas Charabas qui
1: s'est... Oui, mais ça le sentait, on le sentait, Gérald. Hein.
0: Et il joue rapidement.
1: Il va la refaire.
0: Ouais, c'est,
1: on le sentait, priori, on sentait qu'il était tout seul, Leeds, et que le soutien numérique n'était pas là. Et la preuve, hein, pénalité contre La Rochelle. Ah là, c'est important. Hein, 10-0 pour La Rochelle. Il reste 4 minutes. Et les Rochelais vont avoir contre eux une touche à 5 mètres. Il va falloir être sacrément costaud. Car cette équipe, elle n'est pas venue pour faire du tourisme aujourd'hui.
0: Ouais, on voit bien que pour l'instant, ce 10-0 est presque flatteur pour La Rochelle si on regarde le tableau d'affichage.
1: Oui, parce qu'ils auraient pu scorer dans les 10 premières minutes et là ils reviennent dans cette fin de première mi-temps. Mais
0: le lancer. Attention.
1: Il va falloir être solide.
0: Allez, Francilien à 3,50 m de la ligne. On s'organise. Départ sur le côté gauche du ruck. On essaie de défendre plutôt bien pour l'instant pour La Rochelle, mais c'est compliqué. Paul Boudouan, il met tous ses biceps pour arrêter cette tentative. C'est reparti encore une fois sur le côté gauche avec Maxime Bodon également. On essaye d'y aller à deux et par trois avec des structures d'avant, évidemment. Sur le côté gauche, dans le secteur de Simili, Denis Vaucou. On essaie de se coucher au sol pour La Rochelle avec un ballon... sorti sur le côté gauche, mais un en avant.
1: Oui.
0: Là, il y a vitesse et précipitation pour cette équipe du Racing.
1: Oui.
0: Qui aurait pu mieux gérer en tout cas cette sortie de balle.
1: Oui, surtout avec les centres qu'ils ont, ils sont à 2 mètres de la ligne à peine, hein. Mais la montée Rochelle a été très efficace.
0: Ouais, mais position de hors-jeu tout de
1: même.
0: Oui,
1: on revient sur une transition d'hors-jeu sur notre ligne, hein. On voit bien que les Rochelais sont légèrement hors-jeu. Ah, ils réfléchissent, les joueurs du Racing. Comment
0: à la main, ouais, ça semble logique.
1: Ils vont aller envoyer un scud.
0: Oh, bah, je mettrais bien une pièce sur Demba.
1: Bamba, oui. Hein. Bah, regardez, il est pas loin.
0: Hein. Voilà. Il est juste à côté. Et on va peut-être y aller avec deux joueurs en même temps, avec le talonneur. Et c'est fait. À un mètre de la ligne. Le Racing n'a jamais été aussi proche de marquer ici à Marcel de Flandre. À la 37e minute de jeu. La Rochelle tient bon, mais pour combien de temps avec sur le côté gauche du regroupement?
1: Encore une pénalité contre la Rochelle.
0: Et les bras levés pour la Rochelle. On s'était vu peut-être récupérer le ballon, mais non. Et on n'arrive pas pour l'instant à voir où il est, monsieur Charba. C'est juste à côté de l'action. Et encore une fois,
1: oui, mais attention,
0: le ballon n'a pas touché
1: le sol. Ouais. Deuxième pénalité, Gérald, attention.
0: Oui. Pénalité.
1: Voilà, et là, il fait appel.
0: Et là,
1: il appelle le capitaine.
0: On vient parler à Diline pour lui dire attention.
1: Oui.
0: Il y a déjà eu tout à l'heure, c'est Thomas Lavaux qui est sorti. Mon carton jaune, je sais très bien où il est dans ma poche. 10-0, la Rochelle est devant, mais a du mal à négocier cette fin de première période.
1: Il reste 2 minutes 30 dans cette première mi-temps, Gérald, il faut tenir absolument.
0: Et en difficulté avec ces séquences d'avant qui font mal. Du Racing, mêlé, choisi par cette équipe.
1: Ah, c'est un bon choix.
0: De Patrice Collazo.
1: C'est un bon
0: et
1: choix.
0: Et on s'encourage hein, pour les Rochelais, pour se dire cette mêlée-là, les gars. On bouge pas, on recule pas. Et si on peut avancer, c'est mieux. Mais en tout cas, sur le plan mental,
1: oui.
0: Ils sont prêts pour la jouer. Kuntelia Soutilze, Penverne en première ligne. Lavoua, Canis Sarabi, Oscar Gégou, Théo McFarland et Paul Boudouin en troisième ligne. Allez ne pousser. Ouais, pour l'instant, La Rochelle essaye de faire reculer le Racing sur cette phase. Monsieur Charabas estime que ça s'est relevé des deux côtés.
1: Oui, on va la remettre.
0: Ah, pourtant, on a mis du jus.
1: Hein. Oui, on a mis la pêche à vif. Hein, mais c'est bien. Car regardez l'alignement en face, quand même, un beau paquet d'avant.
0: Ah ouais. Mais on soutient la comparaison pour l'instant.
1: Ah oui, on tient. Ils se sont relevés légèrement, on dirait quand même. Hein.
0: Ah, ça a poussé bien fort. Alors, il estime que c'est des deux côtés. Il reste sur sa décision. Et encore une fois, c'est une mêlée. Introduction pour le Racing à 5 mètres de la ligne de La Rochelle. La Rochelle qui mène 10-0. Il reste une grosse minute encore à jouer avant la pause. Avec une mêlée fermée. Juste devant la tribune Caravelle et Antoine Latrasse qui s'apprête à introduire. C'est fait. Pour l'instant, on leur donne du fil à retordre. Le Garec aussi participe aux tâches défensives. Ils ont reculé hein, sur cette phase.
1: De presque 10 mètres, hein, 7-8 mètres, mais c'est beau ce qu'ils font les Rochelais.
0: Ouais, on essaie de couvrir un des joueurs, je crois. Oui. Mais pour éviter que le ballon ne sorte, que dit M. Charabas.
1: Mais c'est gagné, Gérald.
0: C'est gagné. Alors, explication quand même, Didier.
1: C'est-à-dire que les Rochelais ont poussé en mêlée, c'est sûr. Mais c'est le ballon est sorti. Ronald Le Garec a mis la pression sur son demi-mêlée adverse. Et là, phase de rock non productive. Et on redonne le ballon à qui, quand ça ne produit pas? À l'équipe qui est avancée en dernier. C'est l'équipe de La Rochelle, donc mêlée pour La Rochelle.
0: Et encore une fois, c'est un travail défensif très intelligent de la part de Nolan Le Garec qui vient fixer, s'occuper de son vis-à-vis et du coup mettre immédiatement en difficulté l'adversaire.
1: Exactement, c'est lui qui crée cette décision. Et elle est importante car la mêlée, c'est du 50-50. Hein. Ça va permettre justement... Je l'espère, de rester avec 10-0 dans la fin de cette première mi-temps.
0: Ouais, bah là, je pense qu'il va falloir un petit peu, comme à Toulon, faire la mêlée, sortir le ballon et taper vite en touche. En tout instant, il semble prêt à recevoir ce ballon, mais pour l'instant, ça ne tient pas en mêlée et on l'a fait refaire.
1: Ne pas prendre de pénalité, 10-0, ça sera très bien, vu le contexte de cette première mi-temps.
0: Oui, parce que c'est... plus dur qu'on ne l'aurait cru. Voilà.
1: C'est vrai.
0: Je pense que Patrice Collazo, il y a eu aussi un discours toute la semaine. En disant, et les gars, vous voulez jouer quoi, le maintien toute la saison ou aller chercher les places européennes et puis rejouer comme la saison dernière les phases finales, parce qu'ils étaient demi-finalistes la saison dernière. Et le Racing et le Stade Français, deux équipes de la région parisienne qui étaient dans le dernier carré. Bras tendu et pénalité sur cette mêlée effondrée.
1: Bon.
0: Pour Monsieur Cherabas, c'est clair.
1: Bon, Astoy, le Garec, ça discute.
0: Alors, allez. On va la jouer. Voilà, directement en touche, on tape sans même prendre le temps d'étudier d'autres options, mais celle-là était la meilleure, véritablement. Laisser le Racing à 10 points, la pause 10-0. C'est une première période où il a fallu être solide parce que le rideau défensif de cette équipe de Patrice Collazo était vraiment très dense, très compliqué à passer. Peut-être qu'eux, ils ont perdu l'énergie à défendre, mais La Rochelle en a aussi beaucoup perdu à attaquer.
1: Oui, il a fallu attendre quand même une bonne demi-heure avant que les Rochers puissent scorer avec un essai. Il a fallu un travail de sape, il a fallu changer, disons, dans le désordre. Les Rochers ont réussi à scorer en étant très courageux quand même. Ils ont fait preuve d'abnégation. Ils n'ont pas lâché devant cette équipe qui est bien en place. Les défenses avaient pris le pas. Et franchement, les jeunes répondent présents, les anciens aussi. Et on sent que ça tient grâce à ça. Hein, on s'aperçoit que c'est la solidarité qui a permis aux Rochelais de scorer et de trouver ce 10-0 à la fin de cette première mi-temps. Ouais. C'est quand même salvateur pour la suite de ce match.
0: Ouais, c'est sûr que là, on préfère les voir devant dans ces conditions. Peut-être regarder, voir si ça s'est rafraîchi. Bayonne est en train de mener, et c'est surprenant, 27-0 sur l'équipe de Clermont. On a La Rochelle, donc 10-0. Lyon face à Pau, 20-13. Montpellier face à Perpignan, 12-3. Et on rappellera que Castres a battu Toulon, 29-27. Ouais, Lyon-Pau, 20-13. Montpellier-Perpignan, 12-3. Le gros score, c'est évidemment Bayonne face à Clermont. Une équipe de Clermont
1: on en avait parlé,
0: qui tout doucement va arriver.
1: Oui.
0: On va à Pau la semaine prochaine et on va recevoir Clermont après.
1: Oui.
0: L'équipe de Christophe Furios va peut-être se faire remonter les bretelles juste derrière cette première période. Allez, on va regarder l'heure. Il est 17h22 à la Louche. On va se retrouver aux alentours de 35 pour vivre ensemble et en intégralité cette deuxième période entre le Stade Rochelais et le Racing. La Rochelle mène ici à la pause 10-0. À tout à l'heure.
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0: Paris-Bay sur votre radio. Ici La Rochelle, on est de retour tout de suite au stade Marcel de Flandre.
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0: Et nous sommes de retour pour en vivre ensemble et en intégralité cette deuxième période entre le Stade Rochelais et le Racing. Le Stade Rochelais qui mène 10-0 à l'issue de la première période. Et je vais regarder à Didier Morin, mon compère de droite, camarade de jeu, s'il y a des changements ou pas opérés.
3: Oui, c'est Levani Botia qui est rentré. Et si je pense bien, c'est Paul Boudéan qui est passé seconde ligne à la place de Watizoni Wakanisarabi.
0: Pas mal. Oui. Vous voyez que ça vient finalement.
3: Tout doucement.
0: Allez, 10-0. Et La Rochelle.

0: Est-ce que j'ai raison? Je le pense, car la troisième ligne, c'est bien ça, oui.
1: C'est bon, je peux en placer une là?
0: Oui, oui. Ah, excusez-moi, okay. Oui.
1: Avec.
0: Du coup, je ne sais plus où j'en étais. Oui, ça a son importance. La Rochelle joue avec le soleil dans le dos. On a vu tout à l'heure sur les chandelles que les Rochelais étaient bien embêtés par le soleil sur leur partie de terrain, avec un soleil encore un petit peu plus bas, évidemment, en s'approchant des 18h. Eh bien, cette équipe du Racing risque aussi, doit s'y attendre, hein, d'être attaquée avec des ballons roux dans ce secteur, avec un lancer à venir. Alors, je me demande, est-ce que c'est toujours Soutidze ou est-ce que c'est pas Quentin Lespiau? Là, on est un petit peu loin pour se lancer.
2: Non, c'est joue toujours Soutidze, moi, il me semble.
1: Ouais, je crois que c'est Soutidze, ouais, effectivement, ouais. Avec un ballon donné sur Théo McFarland. Levani Botia qui est servi directement, qui attaque la ligne et on dépose le ballon juste avant les 40 mètres de cette équipe du Racing. Le gars avec la passe sautée sur Donny Vaucou, bien pris, avec Diallo qui le bouge sur plusieurs mètres, mais le ballon qui ressort tout de même pour La Rochelle. La passe sautée avec Astoy qui trouve, je crois que c'est Oscar Gégou, hein, qui s'était glissé dans le couloir. Nolan Le Garec qui repart côté droit, le pivot de Louis Penverne, Antoine Astoy, Simeli, Denis Vaucou et l'en avant malheureusement de Jules Favre. Attention, il y a une position de supériorité numérique sur le côté à Andy Timo de bien attraper son vis-à-vis. C'est fait avec Rabuto Mapa qui était au sol avec un ballon qui est toujours francilien et qui se rapproche des 22 mètres. Monsieur Chervas vient de siffler un en avant de la part du Racing.
2: Ben heureusement, hein,
1: oui, quand oui,
2: on est,
1: oui,
2: les Rochers étaient désorganisés et surtout sur une passe mal assurée quand même, il me semble, de Denis Vaucou sur Jules Favre,
1: ouais,
2: qui est un petit peu basse, hein, et ça permet une récupération immédiate du ballon. Ça joue sur les extérieurs et heureusement un en avant dans les 25 mètres Rochelais à côté droit du terrain, et ça va être une mêlée pour Nolan Le Garec. Allez, c'est toujours à part, voilà, c'est bien ça, on le voit bien. Paul Boudéan est avec Thomas Labeau au niveau des secondes lignes et Levani Botia, troisième ligne gauche.
1: Alors, on se retrouve avec je crois que c'est Arthur Roche là ici, hein. Il a le numéro 15, il me semble, en tout cas un des joueurs du Racing qui vient de se faire engueuler par Patrice Colazo, qui lui demandait de se positionner dans le côté fermé de la mêlée parce qu'il n'y avait aucun joueur du Racing.
2: Ah oui, oui.
1: Ils étaient deux à attendre derrière, donc forcément là c'est un petit peu mieux organisé en défense. Et Patrice a dû user de sa belle douce voix pour lui rappeler à distance. Ah, c'est bien ça, c'est le 15 qui est sur le côté. Introduction pour Nolan Le Garec à venir, hein, parce que la première mêlée est à refaire, hein, Didier.
2: Oui, ça met du temps, hein, cette mêlée. Allez, les Rochers, il faut continuer. Hein. Elle a été intéressante, la mêlée rochaise. Il faut continuer devant ce 5 de devant du Racing qui est monstrueux. Allez, c'est important de tenir.
1: Allez, pour l'instant, ça tient bien.
2: Oui, mais
1: et ça
2: avance,
1: pousse même avec un mètre de gagné au moins. Nolan Le Garec quand on sort pour Denis Vaucou. Jules Favre, il se tourne sur Antoine Astoy. Le jeu d'Antoine Astoy dans le dos du Racing, mais la récupération de Rabuto Mapa sur le côté.
2: Ah, le coup de pied était bien pourtant.
1: Ouais, hein. C'était bien joué. Avec un ballon qui peut dérouler de la droite vers la gauche pour les Franciliens. Antoine Latrasse, on essaie de trouver un petit peu de latéralité avec dans le couloir. Attention, il arrive à passer le numéro 15 Arthur Roche, mais n'a pas réussi à trouver son coéquipier sans faire une faute. Un en avant sifflé,
2: il y avait avantage, il a sifflé un petit peu trop tôt peut-être que Thomas Charabas. Il y a une belle relance, hein, avec Denis Vaucou et Jules Favre et Antoine Astoy mêlés. Ils font des en avant quand même, ben heureusement, hein, là, regardez,
1: oui, pour le coup,
2: entre les deux joueurs Clark aurait pu faire mal. Allez, les Rochers, il va falloir tenir. On pourrait penser qu'il y aura quand même des changements qui vont arriver, et même peut-être plus tôt que la 60e minute.
1: Ouais, ça s'échauffe derrière les perches, là, oui. pour La Rochelle. 10-0, c'est le score si vous venez nous le rejoindre sur votre radio ici La Rochelle. 44e minute de jeu ici entre le Stade Rochelais qui mène donc face au Racing 92. Tiens, il y a un petit changement qui s'opère. Enfin, quand je dis petit, c'est Romain Taouifi-Fenua qui est amené à entrer.
2: Oui, un petit changement.
1: Yannick Tarit également, Thomas Leno. Triple changement du côté de cette équipe du Racing.
2: Ah oui, quand même.
1: Avec Taouifi-Fenua,
2: Ah oui, Tarit, c'est pas mal aussi, au talonnage, beaucoup de tempérament. Il nous fait penser à Kamicha, hein, c'est dans le même profil.
1: À Kamicha qui se retrouvait en face de son ancienne équipe la dernière fois, qui ouais. est à Lyon à maintenant Lyon. Et qui il jouait le Racing. Oui. Ça, c'était un moment assez particulier pour lui. Avec Nolan Le Gaët qui voudrait bien introduire ce ballon, mais voilà, c'est sous les ordres de Monsieur Charabas. Avec une mêlée, voilà, flexion liée, jeu, bras cassé pour les Franciliens. C'est une mêlée perdue pour La Rochelle Didier.
2: Ah oui. Et là, je crois que c'est le pied du talonneur, il me semble. Voilà, oui. C'est bien ça. On n'est pas à 10 mètres, donc il va la remettre, Monsieur Charabas.
1: Et bien pour l'instant, il laisse l'avantage, en tout cas. Oui. Avec Demba Bemba, qui a tenté de se frayer un chemin avec Romain Taoufifi-Nua, qui commence à faire parler sa puissance. On se rapproche des 22 mètres. Ils sont rentrés dans les 22 mètres avec un point d'ancrage en face des perches. 19 mètres en face de l'embu. Et elle est compliquée à manœuvrer, on le voit bien, cette équipe du Racing, quand elle a le ballon en main dans ces séquences-là. Avec Romain Taoufifi-Nua, une nouvelle fois. Le ballon sur le côté droit avec Maxime Bodon. La trace pour aller trouver le soutien de son troisième ligne, Nicolas Martin. Et un ballon qui a été tapé par La Rochelle. Il y a un en avant au départ.
3: Ouf,
1: pour Monsieur Charabas. Et c'est un en avant francilien. Beaucoup de déchets justement dans ces phases-là. Les franciliens avec leurs avants font beaucoup de mal, mais derrière, ça donne beaucoup d'en avant et beaucoup de mêlées.
2: Hein. Oui, ils sont pas assez précis dans leurs passes. Et depuis le début de la partie, les Rochelais, heureusement, héritent du ballon par des fautes de main, des en avant, donc des mêlées. Mais que c'est dur. Les Rochelais, la rupture, on voit bien qu'il y a de la cosse. Lupin Verne se fait soigner. Nathan Bollinger se touche l'épaule. Écoutez, c'est très très dur physiquement aujourd'hui. Difficile, je le répète, difficile à manier. Et cette mêlée, elle est importante pour pouvoir, retourner dans le camp francilien. Il va falloir tenir. Pas simple.
1: Allez, on peut introduire sur cette phase une mêlée moitié à l'ombre, moitié au soleil, avec l'ombre de la tribune Jackson. Et l'introduction à venir pour Nolan Le Gaët. C'est vrai qu'il y a eu beaucoup de mêlées dans cette rencontre. Alors, Nolan Le Gaët, ça s'effondre rapidement du côté du Racing. Oui, Monsieur Charabas ne dit rien, mais il regarde d'un œil noir le pilier gauche. Et il discute aussi avec Alexandre Kuntelia. C'est à refaire, mais il a un œil sur, sur ces deux piliers-là.
2: C'est-à-dire à liaison égale, si le premier joueur qui touche, qui broute la pelouse, normalement c'est lui le pénalisable. En gros, je vous explique ça, Gérald. Donc si c'est le Racingman qui touche la pelouse en premier avec sa tête, logiquement c'est lui qui a cédé le premier.
1: Allez, introduction. Une nouvelle fois pour Le Gaët. Il va falloir sortir ce ballon assez vite si c'est possible. Éviter de perdre beaucoup d'énergie dans ces phases-là. Voilà, Le Gaët a compris l'idée. Antoine Astoy, on tape en touche sur le côté gauche et on va passer par un lancer. Alors que l'on fait rentrer encore de nouveau des joueurs du Racing, et c'est Hassan Colincar qui rentre à l'instant. Et Antoine Gibert également.
2: Oui, Gibert et
1: Hassan Colincar, le numéro 17.
2: Colincar. Comme vous l'appelez comment ?
1: Oui, Colincar. Ouais. Colincar.
2: Oui.
1: Avec pour l'instant La Rochelle qui continue son échauffement derrière les perches. C'est pas l'option de Ronan O'Gara et de ses assesseurs de vouloir changer tout de suite.
2: Oui, mais il y a de la fatigue quand même.
1: Pour l'instant, il n'y a pas de point de prix. Oui. C'est déjà ça. 10-0, 48e minute de jeu, mais il reste encore beaucoup de temps. Et cette équipe francilienne est en train de prendre confiance avec Tuisova qui a failli percer le rideau défensif. Avec Rabuto Mapa à présent, compliqué à prendre également. Une séquence qui emmène les franciliens à 5 mètres de la ligne, 4 mètres 50. Avec Gibert qui vient de rentrer pour trouver des solutions un petit peu plus à gauche. Voilà, qui va reprendre sa place juste derrière. Mais attention à des Franciliens qui sont à 2 mètres, 1 mètre à présent de la ligne sous les perches. Et encore une fois, Monsieur Cherabas montre avec sa gestuelle des deux mains que le ballon n'a pas touché le sol. Ils sont rentrés dans l'embu, mais une nouvelle fois en défense, La Rochelle a fait le nécessaire pour complètement avorter cette tentative. Je crois que ça fait la
2: troisième.
1: Je suis sûr que c'est la troisième, oui. Mais je me demandais si c'était oui. Pas la quatrième.
2: Non, je crois que c'est la troisième, et c'est très très bien joué, hein, car là, les changements ont fait mal, hein, du côté de La Rochelle. On voit quand même, elle a pris de la puissance, hein, cette équipe du Racing, et il va falloir trouver d'autres solutions. Heureusement, vous l'avez dit, c'est un coup de pied de renvoi au-delà des 50 mètres et c'est reparti du côté des Parisiens.
1: Ouais, avec une remontée tout seul, point de fixation sur les 40 mètres. Gibert peut ressortir ce ballon sur le côté gauche avec les gros, une nouvelle fois sollicité. Et systématiquement des actions qui permettent aux Franciliens de gagner 10, 15, 20, 30 mètres.
2: Oui, mais ils reviennent dans la partie
1: à chaque fois. Ils essaient de mettre un petit peu de vitesse avec un coup de pied. Et la récupération d'Antoine Astoy qui fait un en avant sur cette face. Oui. Et oui, on a sur cette face, oui, ça, en avant d'Antoine Astoy à 6-7 mètres de la ligne. Et attention,
2: ça,
1: danger.
2: Ça, c'est pas bon du tout.
1: Et donc, on est d'accord.
2: Ce n'est pas bon du tout, avec un autre changement encore. Voilà, c'est mais vraiment, ils mettent le paquet. Encore un changement du côté du Racing. C'est numéro 20, hein, qui va rentrer. Uru. Et c'est Gaillard. Hein.
1: Ouais,
2: c'est Gaillard. Ah là, attention. Ouais,
1: c'est Diallo, hein, qui sort.
2: Ouais. Cette mêlée va être super importante.
1: Alors, il y a Karl Sorin qui va bientôt rentrer. Ah, voilà. Kadouri et Charles Kantesamba, ils sont vraiment dans les starting blocks pour rentrer.
2: Oui. Oui, je vous l'ai dit, vous voyez, 50e minute. Les changements vont être légèrement plus tôt, hein, 50e, c'est fréquent quand même. Mais là, on s'aperçoit qu'il faut faire du changement. Ce que a fait Patrice Collazo avec son équipe devant. On voit quand même beaucoup de remplaçants devant, étant donné que vous travaillez beaucoup en 7-1 maintenant au 6-2.
1: Et là, on se retrouve avec une mêlée importante parce que les Racingmen peuvent revenir au score en marquant et en transformant. Ça ferait du 10-7 et tout est à refaire. Elle est très importante, cette mêlée. Avec l'introduction d'Antoine Gibert, que l'on a vu déjà face à Lyon la semaine dernière. Ça pousse plutôt pas mal.
2: Oui, bien.
1: Ah. Et derrière, que dit Monsieur Cherabas ? Explication radio.
2: C'est une introduction dirigée. C'est-à-dire que vous avez le droit quand même d'introduire légèrement de côté. Mais là, c'est même plus de côté. C'est-à-dire vous mettez les pieds presque dans les pieds du deuxième ligne. Donc c'est illicite. Donc c'est un coup de pied franc, bras cassé pour La Rochelle. Et en plus, de notre vue, le pied gauche était complètement en travers. Et je pense que même la pénalité aurait pu être, disons, mise par Monsieur Cherabas.
1: Ça doit rendre fou un petit peu Patrice Collazo, parce que ça fait beaucoup, beaucoup d'occasions gâchées par cette équipe du Racing. Avec attention, cette percée au milieu de terrain, ça va aller Adam. Il va y aller tout seul. Le 3 carré, Max Spring. Il a transpercé la défense de La Rochelle qui a été complètement scotché à la pelouse.
2: Passive.
1: Il a fallu faire un tic-tac pas trop compliqué pour Max Spring, mais qui s'est ouvert tout seul la voie. Et cet essai,
2: c'est cadeau,
1: c'est là où c'est surprenant.
2: C'est cadeau.
1: Si ce ne sont pas les gros qui marquent, et bien là c'est Max Spring qui débloque le score pour cette équipe du Racing. Et là on peut commencer à s'inquiéter pour La Rochelle.
2: Oui.
1: Parce que on a un score qui évolue à 10-5. Et à la 51e minute de jeu, rien n'est fait, et loin de là.
2: Oui, car je peux vous dire que là, il va falloir vraiment du changement. Passif, les Rochelais, ils l'ont regardé passer. Le premier rideau défensif était mal organisé. Et il va mettre cette.
1: Et la transformation passe avec un 10 pour La Rochelle, 7 pour le Racing.
2: Très fragile, Gérald, très fragile. Très difficile à La Rochelle pour l'instant de trouver des solutions. Et il va falloir se la gagner celle-là, hein. Ça c'est certain.
1: Ouais, ça change avec Thomas Lavaux et Charles Kantesamba, oui, qui est rentré sur le pré.
2: Kuntelia qui peine vert.
1: Et Quentin Vespio également, oui, à la place de Soutidze.
2: Allez,
1: c'est maintenant ou jamais, on est encore devant au score. Et bien sûr danger avec Taofi Fenua qui récupère. Et qui vient comme un chien dans un jeu de quilles, branle-boulé au moins deux ou trois joueurs, juste devant lui. Gibert la petite chandelle pour Gibert. Essaye de se placer. C'est un en arrière pour cette équipe du Racing, mais derrière ça joue pour La Rochelle qui récupère ou qui veut récupérer ce ballon à 2-3 mètres. Mais Monsieur Charabas estime qu'il faut revenir à l'en avant
2: de Lévanie Botia
1: du départ.
2: Oui, oui. Ouais. C'était un contre du côté d'un Rochelet. Ça a remis en jeu Lévanie Botia qui fait un avant. Dommage, car les Rochelets étaient à 1 mètre de la ligne. Ah, c'est là, on va voir. Il y a eu du changement de chaque côté. Est-ce que les Rochelets vont pouvoir, disons, reprendre le dessus et surtout reprendre le gain du ballon? Ça, c'est une autre chose, car ils sont en confiance en revenant à 10-7, des joueurs du Racing. Et ma foi, ils ont une très belle équipe qui fait très mal aujourd'hui.
1: Oui, c'est ça, oui. C'est beaucoup de densité.
2: Bon, ouais, beaucoup de densité physique.
1: On s'en doutait, mais.
2: Les Rochelais ont joué à l'énergie depuis le début.
1: C'est vrai. 27-0 pour Bayonne face à Clermont. Lyon mène face à Pau 20-13 et Montpellier 12-3 face à Perpignan. Oui. Ça va bouger, évidemment. Ici, on est à la 54e minute de jeu et 10-7 pour La Rochelle. Introduction pour le Racing qui ressort cette balle sur le côté gauche. Attention à ne pas louper les plaquages tout à l'heure, ça a coûté très très cher. Le jeu au pied. Eddie Lillez qui contrôle dans ses 22 pour aller chercher une touche sur le côté. À droite, au niveau de la ligne des 50 mètres. Pas si mal quand même pour Dylan, qui avait des crampes la semaine dernière sur la pelouse de Mayol à Toulon. Ah, il a dû en boire des litres d'eau, hein, parce qu'on dit qu'il faut passer par de l'eau aussi pour faire chasser les crampes. Mais
2: oui.
1: Je ne sais pas si tu l'as vu, Didier, j'imagine. Oh, forcément, oui, oui. Il était en train de grimacer, il n'arrivait plus du tout à tenir sur ses jambes.
2: Oui. Il y avait Valentin Bouju aussi, ils étaient.
1: Oui.
2: Mais encore un changement. C'est Léota qui est rentré.
1: C'est
2: le numéro
1: Demba 20. Bemba qui est sorti tard pour un lancer contesté mais pas récupéré pour La Rochelle. Volleyé sur Gibert Tuissova qui tente de jouer les perce-murailles. Le ballon pour Gibert sur le côté gauche avec Tarufi Fenua sollicité.
2: Allez, bon, jouer au pied à tous les coups, certainement pour mettre en difficulté Linnit.
1: Allez, Gibert qui a du mal à sortir ce ballon. Il va falloir y retourner. Et le jeu en chandelle dans le secteur de Dylan. Une nouvelle fois, Dylan a un ballon récupéré proprement, emmené au sol sud-africain. Et le jeu qui a du mal à sortir avec Nolan Legaret qui se plaint un petit peu. Et Monsieur Charabas dit jouer avec Lévanie Botia, servi qui avance de 5 à 6 mètres. Le Garek, Antoine Astoy, la passe sautée sur Donny Bocou. Andy Timo, la petite passe. Sur le côté, bien senti pour Andy Timo. Oui. Et on est reparti côté droit avec Karl Sourin, Antoine Astoy, en pivot, joué, Quentin Lespio, Dylan Leeds. Oui, attention à ne pas perdre le ballon. Lévanie Botia qui passait par là l'a récupéré, mais la passe de Leeds était approximative, hein, quasiment sur la ligne médiane.
2: C'est tendu. Hein.
1: Fou, et on est reparti côté gauche avec Kanté Saba, servi par Le Garek. Le Garek qui tente un départ à lui tout seul. Derrière, ça suit avec Kadouri.
2: Oh, il lâche rien. Hein.
1: Ah non, mais pour l'instant, la défense du Racing est un véritable poison. Et en plus, on se fait subtiliser cette balle. Attention à ce surnombre sur le côté droit. Avec un en arrière, estime Monsieur Charabas, ça peut jouer.
2: Oh, ça peut craquer d'un côté comme de l'autre, Gérald, au niveau des défenses.
1: Et c'est le Racing qui, en tout cas, la main sur le ballon avec Gibert. Et on utilise une nouvelle fois les avants sur cette phase.
2: Ouh là, attention,
1: attention à Tuissova sur le côté. Tuissova face à Donny Bocou. Ils sont obligés de s'y mettre à plusieurs avec Lévanie Botia qui est bien revenu sur Tuissova. Mais derrière, il y a une pénalité sifflée par Monsieur Charabas dans le jeu au sol. La Rochelle est sanctionnée.
2: Il repasse par le côté, il lui dit. Donc il est pénalisable, Lévanie Botia. Pourtant, on pensait qu'il avait sauvé la maison. Que vont-ils faire? Prendre des points, revenir en match nul? Non, ils vont aller chercher la touche. Ils se sentent forts actuellement, les Racing Men. Ah là là, Gérald, je suis inquiet quand même.
1: Et là, le vent est en train de tourner, ça se sent.
2: Ah oui.
1: Et La Rochelle a fait rentrer à son tour du sang frais. Maintenant, il faut que ça paye, mais c'est surtout. Voilà, on va peut-être bénéficier d'une faute de la part des Racing Men. qui ont, je crois, pas trouvé une touche, même si ça discute. Ouais, monsieur Charabas,
2: oui,
1: dit, on peut revenir.
2: Mêlé, oui, mêlé au point de départ, car le ballon est sorti directement.
1: Alors, on était quasiment sur les 40 mètres. Oui. Il tente d'aller chercher une touche qui aurait été hyper dangereuse à négocier pour La Rochelle. Et derrière, eh bien, faut compter aussi parfois sur ce petit coup du sort.
2: Mathias Haddad qui va rentrer, Gérald. Mathias Haddad va rentrer.
1: Ça y est, il est sur le. Il est sur le pré, le numéro 19.
2: C'est Jules Favre qui a appelé pour à mon avis, c'est une commotion. À mon avis, un protocole.
1: Alors, c'est peut-être le protégeant connecté.
2: Peut-être, je sais pas, mais je pense, et on va voir s'il rentre. C'est le médecin, peut-être. Bon, c'est une sortie tout à fait logique. Il paraît fatigué, hein, Jules Favre.
1: Alors. S'il sort, je suis en train de regarder.
2: On laisse Levani Botia au centre.
1: Oui, pourquoi pas. Mais si c'est une sortie comme ça, on peut faire entrer Sacha Elissal, par exemple.
2: Oui, mais Mathias Haddad est rentré.
1: Ouais, Sacha va rentrer, regardez. Il y a un moment donné. Pour l'instant, il est sur le côté. Allez, l'introduction à venir pour Nolan Le Garec. Mais donc, cette mêlée est compliquée à. Oui. À donc, se positionner, à se stabiliser.
2: Donc c'est bien Levani Botia qui joue au centre avec Donny Boukou. Et Mathias Haddad est passé en troisième ligne.
1: Ça donne du 10 à 7 hein, pour l'instant pour La Rochelle face au Racing. 58e minute de jeu. Quelles sont longues ces minutes, Didier, parce qu'on n'est pas au mieux actuellement.
2: Oui, on n'est pas au mieux. On subit dans les assauts du Racing. Heureusement, ils sont assez maladroits sur la finition. Ils ne sont pas assez cliniques. Et ça serait bien au Rochelet maintenant de revenir dans la partie et surtout d'aller jouer dans le camp du Racing, ce qui n'est pas arrivé, je crois, depuis le début de la deuxième mi-temps.
1: Et c'est un bras cassé sur cette mêlée fermée. Rendu ce ballon au Francilien Gibert qui joue rapidement pour Hassan Koengar, le pilier. Et on essaie de faire jouer les gros une nouvelle fois avec Léota également.
2: Ils vont jouer au roi, voilà, bien entendu.
1: Il y a l'approche des 22 pour l'instant.
2: Pick and go.
1: On a du mal à les retenir. Avec Karl Sorin qui a pris bien son vis-à-vis, il y aura un avantage laissé à cette équipe
2: c'est quoi comme avantage
1: francilienne.
2: C'est un en avant ou une pénalité?
1: Voilà, pour le coup, bras tendu, ça joue. Et attention à Tuisova, ne pas le lâcher. Antoine Astoy était dessus, il n'était pas seul hein, pour
2: toujours avantage,
1: stopper
2: hein.
1: Cette course. Attention au surnombre sur le côté gauche si ça arrive à franchir. Et on va gratter ce ballon au sol et Monsieur Charabas revient à l'avantage et à la pénalité du coup pour le Racing.
2: Ligne de hors-jeu.
1: Ouais. Ça c'est clair. Et cette pénalité devrait la prendre. Hein, parce que 10 à 7 pour l'instant, ça ferait du 10 partout. Et on ne sait pas s'il y aura d'autres points ou pas. En dehors de ces 10 partout, Sacha Elissald est parti s'échauffer avec Bouju également.
2: Bon, bah écoutez, Gérald, c'est la douche froide.
1: C'est tendu pour l'instant, oui. C'est tendu. 60e minute de jeu, pénalité pour le Racing avec Pricciantelli.
2: Oui, mais pas une formalité, mais presque.
1: Légèrement à gauche, à 22,50 m. Et le vent, il y en a. Quasiment pas. Le numéro 10 du Racing se concentre et passe cette pénalité. 10 partout. La Rochelle, pour l'instant, est dos au mur dans cette partie et surtout pas au mieux face à cette équipe du Racing très dense, compliquée à manier. Le Racing qui, rappelons-le, a perdu ses deux premières rencontres du championnat avec 112 points
2: encaissés, oui.
1: Face à l'UBB et face à Lyon la semaine dernière avec une belle prise de balle du Racing dans ses 22 sur la tombée du ballon. 10 partout. Bah écoutez, 61e minute. Autant vous dire que.
2: Il va falloir aller la chercher celle-là. Hein. Et on sent cette équipe du Racing quand même très très présente aujourd'hui. Et des Rochelais qui sont incapables de revenir dans la partie.
1: Ouais, du mal à trouver des solutions. Ouais.
2: Et ils auront confisqué le ballon en fin de compte, les Racingmen. C'est-à-dire que les Rochelais n'ont pas un ballon. Ils jouent tous les ballons au rang, donc c'est difficile. Peut-être sur cette touche, avec un lancer pour Quentin Lespiot, qui pourrait peut-être réveiller les Rochelais.
1: Il faut se rassurer par une séquence un petit peu de jeu de mouvement.
2: Ouais, ou même de ballon porté qui progresse, des choses comme ça. Mais il va falloir trouver la solution.
1: Allez, Kanté s'en va pour aller chercher ce ballon. Le Garec, on le ressort rapidement. Mais monsieur l'arbitre estime qu'il y a eu faute sur ce lancer.
2: Mathias Haddad qui récupère le ballon, quand même.
1: Et on a reculé sur cette phase. On a la possession, mais on a reculé. Nolan Le Garec, on tape le petit coup de pied au-dessus. Mais la récupération, elle est là pour le Racing, qui tape en touche. Alors, une petite touche trouvée par les Franciliens. On est à peu près au même endroit que tout à l'heure, finalement.
2: Allez, c'est la
1: révolte. Entre les 22 et les 40.
2: La révolte maintenant, après 52 minutes de jeu. Les Rochers ont senti capables de.
1: 62 même.
2: 62, oui.
1: 62, allez.
2: 62e minute. Et sont-ils capables de rééditer la première mi-temps, c'est-à-dire de jouer à l'énergie et de scorer? Là, c'est une grande question.
1: Allez, Quentin Espio pour un lancer important. Avec un ballon qui a été récupéré par le Racing, mais sans forcer, parce qu'on ne s'est pas bien compris visiblement. J'ai pas vu le sauteur partir sur la ligne de saut.
2: Certainement que c'est un ballon devant, en zone 1, parce que.
1: Et le Racing qui n'a pas besoin de ballon justement pour être dangereux se retrouve encore avec une balle. Et en chandelle, dans les bras de Dylan Leeds sur le côté gauche. Le petit pas de loi de Dylan, mis au sol assez rapidement. Nolan Le Garec. Arrive aux affaires au niveau de la ligne des 50 mètres. Lévani Botia. On essaie d'avancer pour Lévani. Le Garec sur le côté droit. Astoy en pivot pour Andy Timo. Le raffut d'Andy Timo. 1, 2, 3. Et il est emmené au sol sans ménagement par Abossi. Vinaya Abossi. C'est un beau gabarit également.
2: Une pénalité pour La Rochelle. Regardez, il n'avait pas tendu le bras.
1: Ah oui, d'accord. Position de hors-jeu.
2: Bah écoutez, ça va faire du bien. Pénalité 48 mètres légèrement, mais vraiment
1: Est-ce qu'on la tape? Il faudrait peut-être quand même, parce que.
2: Faut prendre des points là.
1: Bon. Là, faut être sûr de son coup. Par contre, pour la distance, il y a un petit peu devant le sang d'ici. Je pense que sur la pelouse,
2: Le Garec veut aller en touche. Oh, c'est lui qui a commandé. Le Garec. Il a dit on va en touche. Bon choix.
1: Mauvais
2: choix.
1: On va voir, mais en tout cas. C'est Antoine Astoy qui s'exécute et qui va trouver la touche un petit peu avant les 22. On est à 20 mètres à peu près.
2: Il n'a pas trop poussé sous le pied.
1: Ronan O'Gara n'a pas l'air de broncher. Il est peut-être d'accord avec son demi-mêlé. En tout cas, il a l'air de rester assez calme et impassible. Avec le lancer de Quentin Lespio en cloche, on vient chercher un des derniers sauteurs. Ça passe. Difficilement pour La Rochelle, mais qui perd ce ballon sur cette phase. Attention, beaucoup d'approximations
2: ils perdent trop de ballons, les Rochelais,
1: dans ces ballons en touche.
2: Oui, vous avez raison, sur des phases statiques comme ça, qui sont super importantes, de perdre beaucoup de ballons, et surtout, ils n'avaient pas beaucoup de ballons, donc ils vont rejouer comme ils savent le faire, le Racing avec des coups de pied, et jouer autour des phases de combat. Et voilà, récupère le ballon, ils vont se dégager. On laisse passer. Quelques munitions qu'on a, c'est pas possible. Regardez, une belle touche.
1: On a l'impression qu'on manque de solutions. Là, on n'arrive pas à être imaginatif pour arriver à contourner la stratégie du Racing, qui est très frontale pour le Racing, évidemment. Quand on a des gabarits comme Tao Chifenua, comme Tuissova, parce que parfois c'est
2: Abosi,
1: aussi.
2: Abosi.
1: Parfois ce sont des gars qui jouent pas devant, mais. Quand ils sont lancés, ça fait très très mal. Avec Quentin Samba qui récupère, Nolan Le Garec, la passe à Antoine Astoy. On va jouer en chandelle, une chandelle très très haute dans le ciel de Marcel Le Flandre, avec Lévani Botia qui essaye de récupérer à la tombée, mais c'est un ballon francilien qui ressort et on va taper en profondeur. Occupation du terrain avec une équipe de La Rochelle qui récupère avec Antoine Astoy. Qui se concentre pour aller taper en touche sur le côté.
2: Belle bête touche, oui.
1: La concentration et une touche trouvée entre les 50 et les 40 mètres. Légèrement dans le camp du Racing.
2: Et les Rochelais, Gérald, n'arrivent pas à changer de rythme.
1: Oui, exactement.
2: Ils subissent.
1: Ouais.
2: Ils subissent même cette façon de jouer du côté du Racing, qui joue énormément devant et avec des coups de pied. Et voilà, c'est pour l'instant difficile aux Rochelais de trouver des solutions.
0: Ah, 10 partout. Et vous savez quoi, je serais presque à signer un match. C'est dingue, hein, parce que.
2: Mais...
0: Avec ce lancer de Tarit pour les Franciliens qui récupèrent Gibert. Gibert emmené au sol par Nolan Le Garec. Avec un ballon récupéré par Quentin Lespio en position de demi-libellé. Oscar Jégou l'a sauté pour Denis Vaucou. On vient couper les extérieurs, hein, pour cette équipe du Racing. Nathan Bollangier a emmené au sol sans ménagement, mais Monsieur Cherabas va d'abord siffler l'en avant
2: avec un plaquage
0: maritime.
2: Ben là, les passes n'arrivent plus. La passe de Denis Vaucou, je crois que c'est lui.
0: Ouais.
2: Elle est un petit peu courte. Ah oui, mais il faut pas faire n'importe quoi. Est-ce qu'il ne faudrait pas jouer au pied, justement, et trouver des touches dans le camp? Voilà, c'est Antoine Astoy. Antoine Astoy qui n'arrive pas à armer.
0: Ah oui, ouais. Ah, le public avait bien vu une prise haute sur Nathan Bollangier. Hein. Et pour le coup, Monsieur Cherabas, je ne sais pas si ça discute dans l'oreillette avec le juge vidéo, mais il n'en est peut-être pas à ce stade-là du tout.
2: Non.
0: Thomas Cherabas. Ronan O'Gara, là, pour le coup.
2: Passif. Ah, il avait sifflé à ce moment-là, mais n'empêche, le plaquage est un petit peu haut. Monsieur Péchambert ne communique pas. Mêlée. Il faut être solide, là aussi, à cette mêlée, vu ce qu'il y a en face.
0: Ah ouais, c'est ça le truc. Hein.
2: Ouais.
0: Allez. C'est qu'il y a du monde en face. Hein. Ouais. Avec.
2: Ah non, c'est bon.
0: Ça tient bon pour l'instant et le ballon ressort. Gibert. On essaie de combiner avec Tuisova. Très compliqué. Abossi ou Tuisova. C'est soit l'un, soit l'autre. Mais pour l'instant, le Racing va avoir un avantage, hein, sur cette phase. Et dans le fermé, on est obligé de reprendre les jambes de Tuisova pour éviter qu'il ne s'échappe. Il y a toujours un avantage, hein, pour Monsieur Cherabas. Gibert. Gibert avec un ballon qui est toujours négocié en arrière pour cette formation de Patrice Collazo, mais on va revenir au coup de sifflet initial.
2: Pénalité. Ligne d'hors-jeu, c'est quoi? Oui. C'est donné par le juge de touche, monsieur Gasnier. Voilà.
0: Pénalité en face des perches. Évidemment qu'ils vont la prendre. Puisqu'on en est, Didier, à la 69e minute.
2: Ah, il reste du temps, hein, Gérald.
0: Oui, mais là, s'ils mettent cette pénalité, eh bien, la Rochelle va se retrouver derrière.
2: Oui.
0: Avec un chrono pénalité qui va être affiché. 10 partout pour l'instant, pénalité pour le Racing. On est à 30 mètres, légèrement, mais très légèrement sur le côté droit. En très bonne position, évidemment, pour aller passer devant la Rochelle. Dans les 10 dernières minutes, il reste 27 secondes encore pour le buteur. En très bonne position de prendre un avantage pour la première fois. Ici, la Rochelle a mené 3-0, 10-0, 10 à 7 et 10 partout. Pied droit. Un ballon. Oh, le poteau! Ça ne rentre pas, cette pénalité. Et Simeli Denis Vaucou qui récupère ce ballon au pied des perches. Oui. Allez, faut y voir un signe.
2: Mais
0: en tout cas, j'espère. Maintenant, il va falloir une révolte parce que.
2: Ça ne peut pas durer comme ça. Voilà, le dégagement n'est pas bon de Nolan Le Garec.
0: La récupération du Racing.
2: On subit les impacts.
0: Taofi Fenua, c'est compliqué, le déménageur.
2: Il y a un chaos. Non, il se relève.
0: Avec les Franciliens à la manœuvre. Gibert sur le côté gauche. Spring. Abossi. Ils sont obligés de s'y mettre à 3 avec Denis Vaucou. Leeds essayer de coffrer le joueur. Mais le ballon va ressortir tout de même avec Gibert, bien positionné sur le côté avec Spring, me semble-t-il. Nouveau point de fixation, Gibert dans le fermé, côté gauche, avec le numéro 20, Kourou, qui est pas mal non plus, et un ballon qui va sortir en touche. Hein,
2: je me demande si c'est pas le Rochelet qui l'a mis en touche, avec un Kadouri, je crois, qui est KO.
0: Ah oui, d'accord.
2: Il me semble. Oui, allez, c'est Timo qui l'a mis en touche, à mon avis. Je suis d'accord avec.
0: Alors, est-ce qu'il n'y a pas une faute sur. Il s'étire encore, hein, Diline.
2: C'est Timo, non, c'est Kadouri. Kadouri qui est.
0: Alors, la question.
2: Sur le plaquage.
0: La question, c'est de savoir.
2: 92%.
0: Est-ce qu'il y a eu une faute ou pas?
1: Ouais, pour les plaquages réussis, 82% pour La Rochelle, 92% pour le Racing.
2: Ça démontre leur qualité aujourd'hui, hein, de défense.
1: Eh ben, ils arrivent à casser les plaquages, ouais. Alors que Alexandre Kadouri se relève, mais difficilement. On prend plusieurs gorgées d'eau. 10 partout, 71e minute de jeu. Rien n'est fait pour l'instant entre La Rochelle et le Racing, mais on va dire un avantage psychologique certain pour les Franciliens, Didier, qui ont pris nettement l'avantage dans cette deuxième période sur pas mal de phases de jeu.
2: Ben oui, parce qu'ils ont confisqué littéralement le ballon aux Rochelais. C'est eux qui jouent, qui produisent. Ah, heureusement, il y a encore quelques maladresses, des coups de pied comme la pénalité pas réussie. Mais ça va céder, Gérald, ça c'est certain, si les Rochelais ne se révoltent pas. Et il y a plus de remplaçants à part les deux joueurs de derrière, ah oui, les deux jeunes de moins bougies, de 20 ans. Oui.
1: Je suis pas sûr qu'ils rentrent. Hein. Oui. Avec un lancer que l'on tente de chercher avec Théo McFarland, mais finalement c'est un ballon qui est récupéré par les Franciliens. Gibert, on essaie de travailler ce ballon sur le côté avec Coliga. Ça avance, hein, tout doucement. Peut-être à la recherche d'une faute aussi dans ces séquences avec Gibert pour Tuisova. Avec une faute au sol, que dit monsieur Charabas?
2: Oui, il y a une pénalité encore des lignes d'hors.
1: Pénalité pour le Racing. Ligne de hors-jeu. Nouvelle pénalité. Légèrement sur le côté gauche, quasiment sur la ligne des 22. Je pense qu'ils vont la reprendre quand même. Il est en train de regarder sur le banc de touche pour savoir est-ce qu'on prend ou pas les 3 points. Il est dans le doute, mais là pour le coup, on va lui amener le tee pour le faire. Il risque pas de louper deux fois de suite, hein, je ne pense pas.
2: Non.
1: Là on est vraiment très proche.
2: Donc oui, c'est rapproché. Sur la ligne des 22, légèrement à gauche des poteaux. C'est vraiment léger. Hein. Il y a peut-être un mètre d'écart. Oh là là, mais.
1: Et là on est mal parce qu'on est à la 73e minute, hein, quasiment. Ça veut dire que pour se refaire la cerise, il reste vraiment très peu de temps pour cette équipe de La Rochelle derrière. 10 partout pour l'instant. 16 secondes encore pour le buteur Picciantelli. Le pied droit, il prend ce coup-ci la concentration nécessaire et le Racing prend pour la première fois de cette partie le contrôle du score. 13-10, rien n'est fait, mais le vent, ça fait un petit moment qu'il souffle en vent contraire justement.
2: Ouais, il va
1: pour
2: falloir
1: la
2: une révolte, mais c'est logique, hein. À la limite c'est mérité qu'il score vu, disons, l'occupation qu'ils ont donné dans leur match en deuxième mi-temps, c'est-à-dire d'une bonne occupation et très très solide devant et derrière. Là, c'est vraiment une grosse grosse machine, difficile à enrayer. Mais les Rochelais trop passifs. Et là, il va falloir pendant exactement 6 minutes se révolter.
1: Ça va être très court. Ça va être très très court parce que là, on file en touche.
2: On n'a pas de solution.
1: Et il va falloir un éclair de génie.
2: Ouais, c'est Sacha qui rentre, Elisalde.
1: Sacha Elisalde à la place de qui? À la place de Lidl, qui s'est tiré encore une fois depuis tout à l'heure. Allez, on a vu par le passé un Jean-Baptiste Elisalde qui avait donné la victoire face à Toulouse. Vous vous rappelez, à l'époque, le Stade Rochelais avait encore Jean-Baptiste qui jouait.
2: Oui, avant qu'il parte à Toulouse, justement.
1: Exactement.
2: Ouais. Jean-Pierre, son père était entraîneur à ce moment-là.
1: Et est-ce que Sacha irait pas chercher quelque chose face au Racing? Ça serait marrant.
2: Oui, ça serait, oui. Mais 10-13, il reste.
1: Peu de temps. 74 minutes. Allez, le lancer. Quentin Lespio, un des premiers sauteurs, c'est Paul Boudon, je crois. Le ballon ressort. Le Garec. Allez, on essaye de passer. Les trois quarts centre, le ballon ressort avec Le Garec, avec Sorin, le pilier Sorin qui amène ce ballon un petit peu plus loin. Allez, bien s'appliquer dans les passes. Lévani Botia,
2: passe dans les chaussettes.
1: Antoine Astoy. Allez, faut repartir dans l'axe du terrain pour Antoine Astoy. Ça a suivi derrière avec Mathias Salade. Le Garec sur le côté droit. Antoine Astoy. Il a Sacha sur le côté. Finalement, l'option, c'est pas payant pour Astoy. Il a préféré repartir sur le côté gauche.
2: Avantage.
1: Il y aura un avantage pour La Rochelle. On est à 15 mètres de la ligne avec des gros, à 10 mètres de la ligne. Le Garec. On vient chercher Kadouri. On est à 6-7 mètres de la ligne avec le Nolan Le Garec. Charles Quintet s'en bat. Antoine Astoy, mise au sol. Il y a toujours un avantage pour monsieur Charabas.
2: Mathias Haddad qui avance. Hein.
1: Allez, il faut continuer.
3: sur cette lancée avec les piliers utilisés. Nolan Le Guérec sur le côté droit avec Karl Sorin à 4 mètres de la ligne. Le Guérec qui a tenté de faire le contournement à gauche. Et pénalité pour monsieur Cherabas, hors jeu du Racing sur cette séquence.
2: Ce que vous faites,
3: Gérald. Et là, qu'est-ce qu'on en fait? Eh bien, c'est ça le problème. Parce que soit tu as des coronets et tu la joues à la main et tu te dis que ça peut passer. Enfin, en tout cas, il faut l'espérer.
2: Oui.
3: Qu'est-ce qu'ils ont fait là? Qu'est-ce qu'ils ont fait?
2: Je ne sais pas.
3: Je ne sais pas non plus.
2: Ils vont prendre un essai.
3: Ça se joue finalement rapidement, mais ce sont les. Le Racing qui a
2: qu'est-ce
3: été.
2: Qu'est-ce qui s'est passé?
3: On ne sait pas. Le temps de regarder à gauche et à droite, ça avait joué rapidement. Qu'est-ce qui s'est passé?
2: Mais quelle erreur! Mais
3: là, on demande absolument à voir.
2: Mais qu'est-ce qui s'est passé? Vous avez une pénalité à 5 mètres de la ligne face au poteau. Et là, Rochefet se retrouve dans l'embute avec une touche.
3: Alors là, on va voir. Eux. Ça a joué rapidement de qui? De la part de qui? Ah, c'est un ballon qui a échappé. Je crois que c'est Levani Botia.
2: Ils ont voulu jouer à la main.
3: Levani Botia qui avait le ballon au début. Et finalement, le ballon lui a échappé. On a rendu directement le ballon à cette équipe du Racing.
2: Mais pourquoi c'est...
3: Ah ben là, manque de lucidité totale pour le Fidjien. 76e minute de jeu. 13 à 10, le Racing est devant.
2: Quelle erreur! Ils avaient fait le plus dur, les Rochelais.
3: Ah bah oui. On avait, nous, le laps de temps de se dire qu'est-ce qu'on en fait, est-ce qu'on joue à la main.
2: Oui, ben là,
3: Levani Boutier a voulu jouer rapidement et a complètement bafouillé son rugby.
2: Il a fait un avant et voilà, ils ont récupéré le ballon.
3: Et cette équipe de La Rochelle est derrière. 76e, il faudrait presque un miracle là maintenant parce que c'est un lancer francilien.
2: Oui,
3: et ce qui peut se passer, c'est qu'ils peuvent ôter le point du bonus défensif à La Rochelle avec un ballon en fond de touche qui n'est pas récupéré par La Rochelle. Il était contrarié, mais finalement il revient dans le camp des franciliens tout de même.
2: Oui, mais ils vont la mettre au chaud là, ils vont essayer.
3: Une séquence qui risque d'être longue, très très longue pour cette équipe de La Rochelle avec un ballon au sol dans les 22 mètres. Et ça ressort avec des séquences d'avant sur le côté gauche du regroupement.
2: Oh, c'est solide, hein. Oh, dis donc.
3: Avec toujours la possession pour les hommes de Patrice Collazo, même si au déblayage, on essaie de récupérer la sortie de Romain Taoufifenua sur le côté droit. Elle fait mal, ça avance de 2-3 mètres. Le point de fixation avec des Franciliens qui jouent la montre, bien évidemment, dans les 22 mètres de La Rochelle. Ils sont devant au score. Eux qui ont perdu largement à Bordeaux. Et largement aussi sur leur pelouse la semaine dernière face à Lyon, en quête d'un premier succès, peut-être à La Rochelle ce soir, l'ancien club de Patrice Collazo.
2: Il reste 3 minutes.
3: Il y a un ballon toujours au chaud, comme on le disait il y a un instant, Didier.
2: Oui, c'était prévisible, hein, et en plus, ils peuvent se le permettre.
3: Avec des Rochelais qui essayent malgré tout de récupérer, mais. Sur ces 2 minutes 30, on risque de ne pas voir autre chose que ces phases-là, un coup à droite, un coup à gauche. Même si c'est long à forcer, vraisemblablement payant pour cette équipe du Racing qui continue. On est toujours dans les 22 mètres hein, de La Rochelle. Un coup à droite, un coup à gauche. Là, c'est à droite. Gibert pour les sortir sur les gros à proximité. Et à moins de faire un en avant sur ces phases-là, pour l'instant, monsieur Cherabas, c'est à côté. Départ du troisième ligne, Maxime Baudonne sur le côté droit. On prie un petit peu plus loin et ça repart côté gauche pour une équipe du Racing qui a toujours la main sur le ballon. Il reste 2 minutes encore. Mais il se rapproche, Didier. Tout doucement. Pénalité pour le Racing. Théo McFarland est pas content pour le coup. Il n'avait pas vraiment vu ça. Encore une position de hors-jeu hein, pour M. Cherabas.
2: Où il est deux mains devant, il fait le pont. C'est Kadouri qui est, je crois, qui est pénalisable. Bon, le match est scellé, certainement, ils vont prendre les points.
3: Alors, oui. S'ils prennent les points en plus.
2: On sort du point de bonus.
3: Ça sort du point de bonus, ouais, tout simplement.
2: Ouais. Ouais, 13 à 10. Non, ils vont chercher la touche.
3: Pour l'instant.
2: Écoutez.
3: Je ne sais pas si c'est la bonne option, hein, mais bon.
2: Oui, je pense que c'est pour nous. Ce n'est pas la bonne option, mais pourquoi? Ils veulent le scorer, mais ça revient même. Mais écoutez.
3: Oui, mais sur une phase de touche, je ne vais pas te la prendre, hein, Didier, tu peux le faire chipper le ballon.
2: Ils peuvent faire le ballon, oui.
3: Avec un ballon, on va chercher un des premiers sauteurs, mais on va y aller en force, peut-être avec un essai.
2: Ouais,
3: en tout cas, c'est validé par M. Cherabas.
2: Oui, il n'y a pas de discussion, oui.
1: essai marqué sur cette phase en force. Ça passe pour le Racing 92 et ça se chauffe un petit peu les oreilles sur, sur cette phase. Et oui, forcément piqué un petit peu jusqu'au bout hein, par cette équipe du Racing qui menait 13-10, qui courageusement finalement a voulu aller jouer en touche.
2: Il y a du monde qui quitte le stade, Gérald.
1: Et derrière, c'est un essai qui est validé 10 oui, mais... à 18.
2: Rien à dire.
1: Essai marqué par les Franciliens. Rien et derrière, la transformation. Il reste encore 30 secondes pour transformer. C'est évidemment une douche froide pour cette équipe de La Rochelle qui s'est peut-être vue un petit peu
2: oui.
1: trop belle.
2: Allez savoir.
1: Belle et rebelle, dit-on, mais en tout cas, 18 à 10 et peut-être 20 à 10, ça remet l'église au centre du village.
2: Oui, exactement. Les Rochers qui n'ont pas vu du tout le ballon en deuxième mi-temps, à part ça a été sporadique hein, pendant peut-être deux minutes, où là, Evani Botia peut-être fait le tournant du match hein, sur cette pénalité à 5 mètres de la ligne. On ne refera pas ce match. Les Rochelais sont tombés sur plus fort aujourd'hui, ça c'est certain. Ils n'ont pas trouvé de solution et on a senti mais beaucoup plus d'agressivité et surtout du physique, une densité physique que les Rochelais n'ont pas.
1: On va attendre la sirène hein, pour aller jusqu'au bout. Voilà, c'est fait avec un ballon qui s'élève assez haut dans le ciel de Flandre. Et deux points de plus pour une équipe du Racing qui finalement s'impose 20 à 10 ici à La Rochelle. C'est évidemment... une déception, mais monsieur Cherabas va peut-être faire le renvoi. Qu'est-ce qui se passe?
2: Oui, c'était au
1: ça
2: moment.
1: S'est joué,
2: oui.
1: Ça s'est joué à une seconde près. Hein.
2: Oui.
1: C'était peut-être pas totalement terminé.
2: Il faut faire un petit coup de pied.
1: Et oui, c'est ça. C'est un petit renvoi qu'il faut faire en essayant de trouver un des sauteurs.
2: Pénalité.
1: Théo McFarland qui a failli aller attraper ce ballon, mais le Racing qui va l'extraire. Voilà, et taper en touche. C'est cette fois terminé. 20 à 10. Le Racing s'impose à La Rochelle.
2: Logique.
1: Et des Maritimes qui ressortent la tête basse de cette réception. Première défaite à domicile sur le centenaire du stade, sur un 120e match à guichet consécutif à guichet fermé. C'est tout simplement l'épreuve de force proposée aussi par le Racing qui a été payante aujourd'hui parce que à cette épreuve-là, La Rochelle est moins forte.
2: Oui, il avait musclé son équipe, même si on peut regarder les deux matchs précédents du Racing. Il y avait beaucoup de titulaires. Mais voilà, les Rochelais sont tombés vraiment sur une équipe qui a su les prendre comme il le fallait. Patrice Collazo a très bien joué le coup avec son équipe. Les Rochelais ont subi énormément. Dans la densité physique, avec ils ont été très agressifs, hein, les joueurs du Racing, que ce soit derrière ou devant, hors norme au niveau des gabarits. Et les Rochelais se sont essoufflés, et même les remplacements, les changements n'ont pas suffi. Et c'est le Racing, surtout sur la deuxième mi-temps, qui a monopolisé le ballon et qui n'a pas permis du tout aux Rochelais de pouvoir montrer son jeu. Et surtout, il va falloir se poser les bonnes questions. Aujourd'hui, La Rochelle était plus faible, et moi je pense que le score est logique.
1: On a la sensation qu'il y a aussi quelque part un manque de fraîcheur.
2: Oui, de fraîcheur physique, oui, mais ils ont tellement... vous avez vu sur les plaquages, le Racing a été très très présent, ils ont fait très mal dans les plaquages, on a vu que les joueurs de La Rochelle ont tout faire. Des gros porteurs manquent, ça c'est certain, même si La Rochelle, depuis le début de la saison, quand même, a montré des bonnes choses. Mais c'est un... on tombe de haut quand même. Parce qu'on pensait que les Rochelais, aujourd'hui, nous auraient fait du spectacle et en plus auraient gagné. Mais écoutez, le Racing se reprend, il le fallait, c'est une équipe quand même aujourd'hui qu'on a vu, qui ne mérite pas de prendre 100 points en deux matchs. Là, ils reviennent dans le classement, mais les Rochelais, il faut s'interroger. Voilà.
1: Alors justement, à quelques jours d'aller sur la pelouse du Hameau à Pau face à la section paloise, faut-il être inquiet maintenant, Didier Morin? En tout cas, va falloir voir les choses un petit peu différemment là.
2: Inquiet, je vais dire oui et non, dans le sens il y avait quand même des joueurs cadres au repos aujourd'hui. Je pense à Grégory Aldrit, des garçons comme Jacques Noël qui savent remettre une équipe dans le sens de la route. Donc c'est pas acheté tout ça. Il y a quelques blessés qui vont revenir, mais il faut se poser poser des bonnes questions devant des équipes comme ça, qui jouent un jeu assez restrictif, mais qui jouent beaucoup sur leur force physique.
1: Alors que Pau est capable de jouer derrière, il y a des sérieux atouts pour aller mettre beaucoup de vitesse à la partie. Hein.
2: Oui, donc les Rochers doivent se racheter absolument et on risque de voir un match différent quand même la semaine prochaine devant deux équipes, même parce qu'il faut dire que la Rochelle est assez joueuse lorsqu'elle a des munitions. Ce n'était pas le cas aujourd'hui. Donc on risque de voir un match un petit peu différent et surtout beaucoup plus aéré, et parce qu'aujourd'hui c'était quand même assez fermé, car je le répète, les Rochers n'ont pas vu, il faudrait regarder la possession, mais certainement que le Racing l'a eu largement.
1: En tout cas, samedi prochain, on sera au stade du Hameau ensemble pour vivre ensemble et en intégralité ce déplacement du stade Rochelais. C'est un top 14 qui montre bien que rien n'est facile pour Toulon, qui a perdu la semaine dernière à domicile face à La Rochelle, pour La Rochelle qui perd aujourd'hui face au Racing. Voilà, les cartes sont rebattues. On a la sensation de semaine en semaine en fonction des forces des uns et des autres. En tout cas, là, c'est une déception. On l'a dit. Merci à Paul Caillot qui était aujourd'hui réalisateur de cette retransmission et merci à vous d'être resté jusqu'au bout. Le débrief, c'est évidemment lundi soir dans le 100% rugby après le journal de 18h avec Jean-Pierre Elissalde. Bonne soirée à tous et à toutes. À très bientôt sur votre radio. 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Bye bye.
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1: Voilà, ça va passer tranquillement pour Nolan Le Garec. Et les voici les trois premiers points. 3-0 sur cette pénalité. Et la transformation qui passe également pour Le Garec. Nolan Le Garec 10, le Racing 92, 0. Parce qu'il a marqué une pénalité, un essai et une transformation. Et cet essai, c'est cadeau, c'est là où c'est surprenant.
2: C'est cadeau.
1: Si ce ne sont pas les gros qui marquent, et bien là c'est Max Spring qui débloque le score pour cette équipe du Racing. Et là on peut commencer à s'inquiéter pour La Rochelle. Et la transformation passe avec un 10 pour La Rochelle, 7 pour le Racing.
2: Très fragile, Gérald, très fragile.
1: Le numéro 10 du Racing se concentre et passe cette pénalité. 10 partout. La Rochelle pour l'instant est dos au mur dans cette partie et surtout pas au mieux. Et le Racing prend pour la première fois de cette partie le contrôle du score, 13 à 10. Rien n'est fait.
2: Ouais,
1: en tout cas, c'est validé par Monsieur Cherabas.
2: Il n'y a pas de discussion. Oui.
1: Et c'est marqué sur cette phase en force. Ça passe pour le Racing. C'est cette fois terminé. 20 à 10. Le Racing s'impose à La Rochelle.
2: Logique.
1: Et des Maritimes qui ressortent la tête basse de cette réception. Première défaite à domicile sur le centenaire du stade, sur un 120e match à guichet consécutif à guichet fermé.
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1: Le gouvernement cherche à tout prix à faire des économies pour son futur budget. Tout le monde va être mis à contribution, y compris les plus précaires. Le ministre du Logement, Vincent Jeanbrun, annonce aujourd'hui le gel des aides personnelles au logement, les APL, qui ne seront donc pas revalorisées en 2027. Autre secteur concerné, les dépenses de santé. Le gouvernement qui veut transformer des dépenses de la sécurité sociale vers les mutuelles. Éric Chenu est le président de la Mutualité française. Il représente une majorité de ces mutuelles de santé et il s'en indigne dans une interview parue dans le journal Le Parisien, Solène Nehen.
2: Pour éviter que le trou de la Sécu ne soit encore plus béant qu'aujourd'hui et parce que les dépenses de santé explosent, le gouvernement a décrété qu'au 1er janvier prochain, certains frais concernant les dentistes, les transports sanitaires et les dispositifs médicaux ne seraient plus remboursés par la Sécurité sociale, mais par les mutuelles. Soit plus d'un milliard d'euros par an, selon le gouvernement, 1,5 milliard selon la Mutualité française. Et c'est justement le transfert de cette somme vers les mutuelles qu'Éric Chenu dénonce. Le président de la Mutualité française prévient, les mutuelles qu'il représente vont devoir répercuter ces coûts sur leurs tarifs, sur leurs adhérents. Dans Le Parisien, aujourd'hui en France, il propose, pour réduire la facture, que le gouvernement baisse leurs taxes à 5,5%, taxe sur les couvertures santé qu'il estime à plus de 16% actuellement.
1: Et face au prix des carburants qui atteignent des montants historiques, environ une centaine de gilets jaunes se sont mobilisés ce matin à Marseille. Un embryon de reprise encore timide de ce mouvement social qui avait bousculé la France il y a 8 ans. C'était déjà en raison de la hausse de l'essence. Face à ce climat social tendu, la secrétaire générale de la CGT, Sophie Binet, conseille au gouvernement d'écouter la grogne sociale. Elle était invitée chez nos confrères de France Inter ce midi.
3: Je conseille au gouvernement de l'écouter, sinon l'hiver va mal se passer. J'alerte. Évidemment qu'il faut que les travailleurs et les travailleuses aillent voter pour obtenir un changement de politique économique et sociale, mais ça ne suffira pas, ça n'a jamais suffi. Toutes les grandes conquêtes sociales du pays ont été gagnées grâce au rapport de force. Oui, la situation elle est inquiétante, mais ça justifie absolument pas la cure de rigueur que le gouvernement veut nous imposer.
1: Et puis le ministère de l'économie qui a également annoncé aujourd'hui de sombres perspectives concernant la dette française. Elle va dépasser les 121% de toute la richesse produite dans l'année, le fameux PIB, en 2027. Un chiffre record. Un nouvel animateur dans le périscolaire soupçonné d'agression sexuelle sur une enfant de 4 ans. Cette fois à Senon, près de Bordeaux, en Gironde. La police a retrouvé des fichiers pédopornographiques au domicile de cet homme de 52 ans. Il a été mis sous placement judiciaire quelques jours avant la rentrée des classes. Les obsèques de Catherine Ringer, la moitié des Rita Mitsouko, qui a rejoint donc sa moitié Fred Chichin au cimetière de Montmartre à Paris. La chanteuse, morte lundi soir des suites d'un cancer à l'âge de 68 ans, avait souhaité des obsèques dans la plus stricte intimité. De nombreuses stars de la chanson française lui ont rendu un dernier hommage, comme Marc Lavoine, Mathieu Chédid ou encore Alain Souchon. Vous le savez, en Angleterre, les distances ne sont pas en kilomètres, mais en miles. C'est sur cette distance, celle d'un mile, environ 1,6 km, que la Française Agathe Guimaud a brillé ce matin. Elle est devenue championne du monde, donc du mile, à Copenhague, au Danemark, lors des mondiaux de running. La Française qui s'empare même au passage du record d'Europe. Un exploit, Nouredine Zidane.
4: Au pied du podium lors des mondiaux en salle en mars, puis au championnat d'Europe le mois dernier, Agathe Guimaud monte enfin sur la boîte et sur la plus haute marche.
5: C'est l'exploit de la saison. J'étais vraiment constante, d'être à un très bon niveau et c'est cool d'être constante. Mais si on fait de l'athlète, c'est pour ce genre de trucs, des médailles, des titres.
4: La Bretonne de 27 ans n'a pourtant rien d'une spécialiste précoce du demi-fond. Longtemps heptathlète, puis coureuse de 400 mètres haies, elle ne se tourne réellement vers le 1500 mètres qu'en 2022. Et sa progression est fulgurante. Record de France, finale olympique à Paris, titre européen en salle. Mais après une dernière saison frustrante, Guimaud change de cap cet hiver. Elle quitte Marc Rosé, l'entraîneur qui l'a orienté vers le demi-fond, pour un partenaire d'entraînement, Alan Moreau, seulement 23 ans. Depuis ce changement, les chronos suivent. De nouveaux records de France sur 1500 mètres cette année et désormais ce premier titre mondial.
5: J'ai un peu douté jusqu'à la ligne parce qu'à force de finir quatrième en me faisant manger sur la ligne à chaque fois, forcément dans les derniers mètres tu doutes, mais je me suis vraiment sentie forte et genre pour ma confiance c'est hyper important et je sais que quand je suis en confiance je suis performante.
4: Une étape de plus vers son grand objectif, la médaille olympique dans 2 ans à Los Angeles.
1: Et puis c'était le duel des Parker. Tony Parker, tout jeune entraîneur de l'ASVEL, affrontait Rohan, coaché par son frère TJ Parker en demi-finale de Super Coupe de basket. Et c'est une revanche pour le frangin le moins connu car son club de Rohan l'emporte 73-71. Revanche d'autant plus appréciable que Tony Parker avait licencié son frère quand il était entraîneur de Villeurbanne, club dont il est également le propriétaire.
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1: Il fait bien doux en cette fin de journée, plutôt beau, sauf de la Bretagne au nord où le temps est nuageux. Demain, ça sera à peu près la même chose, temps très nuageux accompagné de rares pluies de la Normandie au Benelux et la Lorraine. Grisaille et brouillard, parfois dense, qui recouvre également la Bretagne et les Pays de la Loire, tandis que le soleil domine sur le reste du pays. Les minimales, en général comprises entre 8 et 15 degrés, et les maximales de 20 à 29. Une belle journée à suivre donc.
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7: Salut à toutes, salut à tous et bienvenue dans votre Décibel du samedi. Oh, nous sommes le 19 septembre, c'est la Sainte Émilie. Enfin, Sainte. Bon. Il y a un débat qui peut être ouvert, mais ça n'est pas le moment. Non, je préfère plutôt partager avec vous mon cadeau de fête.
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7: Vous avez reconnu la voix et l'attitude de Bilal Hassani. Il est ce soir l'invité de Décibel, comme tous les samedis. C'est une personnalité du monde des arts, du spectacle, de la musique qui vient partager avec vous ses chansons préférées. Ce soir, c'est donc Bilal. C'est bien ce que je disais, c'est ma fête. Bienvenue Bilal.
9: Merci Émilie.
7: Ah, Bilal Hassani qui vient de sortir. D'ailleurs, tu es venu dans Décibel hein, il y a quelques jours pour fêter ça. Tu viens de sortir ton nouvel album.
9: Exactement.
7: Bonsoir Paris, je l'adore. J'aime parce que ça démarre comme ça.
9: Bonsoir.

0: Dalida. Mais alors ce générique de début d'album, là, Bonsoir Paris, c'est, et j'imagine que ça sera l'intro de tes concerts.
1: Ah mais évidemment.
0: Là t'es déjà en mode tournée, ça y est.
1: Complètement en mode tournée.
0: Est-ce que tu vas changer? Est-ce que par exemple le 10 octobre tu vas dire bonsoir Metz et ensuite 15 octobre ça tombe mieux, bonsoir Toulouse.
1: Eh ben, bien bonsoir Toulouse. Ouais. Bah, la chanson je vais la chanter Bonsoir Paris, je pense, parce que même mes fans de partout en France ont envie Paris. De l'entendre comme
0: bah,
1: ça.
0: Oui, oui, oui.
1: Par contre après on va faire des gros concours de Bonsoir chaque ville, on va le dire. Mais dans la chanson on garde la chanson inchangée.
0: Et fais gaffe, hein, jurisprudence Johnny Hallyday, ne jamais se tromper de ville.
1: Ah non.
0: Parce que bon Johnny on lui pardonnait.
1: Bah oui.
0: Voilà, c'était Johnny.
1: Non, bon. Ça passe pas. Jamais on se trompe pas, non. Pas ici.
0: Formidable. Bon Bilal, on adore ce nouvel album. On en écoutera d'ailleurs un extrait tout à l'heure, parce qu'il n'y a pas de raison. Alors, t'as choisi tes chansons préférées, mais moi j'ai choisi ma chanson préférée de ton album, donc on l'écoutera tout à l'heure. Mais donc l'idée là, c'est que d'ici à 20h, on écoute ensemble une sélection de chansons que tu nous as faites. On connaît ton talent de chanteur, d'auteur, etc. Ce que certains et certaines savent moins, mais que moi je sais, c'est que tu es une bête de pop culture, tu adores la musique, et tu as animé des émissions radio sur Move.
1: Complètement.
0: Donc
1: oui.
0: En fait, tu es complètement dans ton élément quand je te demande de présenter des chansons qui te touchent, qui te plaisent.
1: Exactement, oui, oui, j'adore.
0: Alors,
1: très content.
0: Premier choix de la soirée, on commence avec une légende, malheureusement disparue, trop jeune, George Michael. Et la chanson Freedom, pourquoi cette chanson bien ?
1: Incroyable single de George Michael, c'est un artiste que j'idolâtre. Pour moi, chanteur homosexuel qui a brouillé les lignes de la pop, redéfini le genre dans le genre dans le genre. Là, on est sur, il me semble, le deuxième album solo. Et il décide de ne pas faire de clip. Il ne veut pas apparaître du tout.
0: Oui, donc alors ça, qu'il est très beau. Il a été chanteuse à Minette, donc l'idée c'est
1: ça. Vous voulez casser ça.
0: Voilà, il faut toujours mettre sa tête parce qu'il est beau. Et lui,
1: voilà,
0: il ne veut pas.
1: Il veut pas, donc il met une foule sur la pochette de l'album, il refuse de faire les clips, tout le monde est énervé, c'est l'époque MTV, il faut des clips. Et donc l'idée de fou qui leur vient, ça va être de faire un clip en mettant des supermodèles, les tops, les vraies premières top modèles. Cindy, Linda Evangelista, Naomi Campbell.
0: Incroyable.
1: Et elles viennent toutes, et c'est un clip magnifique avec un bleu très beau, voilà, une chanson super.
0: Voilà, alors on la découvre ensemble, enfin on la découvre, vous la connaissez, Freedom de George Michael, mais l'anecdote sur le clip, vous ne l'aviez sans doute pas, c'est ça, ma bête de pop culture, Bilal Hassani, aux commandes de Décibel, les amis, on est des vénards, on le garde avec nous jusqu'à 20h.

0: single, premier choix de la soirée pour Bilal Hassani. Tu nous parlais du clip. Bilal, à l'époque de George Michael, c'était essentiel. Aujourd'hui, il y a des artistes qui font pas trop de clips parce que ça coûte cher. Ils préfèrent sponsoriser des stories sur Instagram, voilà, mettre un budget là. Pour toi, les clips, c'est important?
1: Ouais, c'est toujours important. Je pense qu'on regarde encore beaucoup les clips. C'est faux, ce mythe du clip disparu.
0: Ah ouais?
1: Mais c'est vrai que ça coûte cher. Moi, j'ai fait mon premier clip pour beaucoup là pour cet album avec un iPhone. On est sorti avec mes potes, on a fait ça à l'arrache.
0: En même temps, tes potes, ils sont beaux. Hein.
1: Ils sont forts, ils sont
0: aussi.
1: Beaux. Ouais, c'est vrai.
0: Bilal Hassani est dans Décibel, à tout de suite.
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0: chanteuse originaire de Valence est révélée par la Star Academy 2024. Maya avec Tout ira bien.
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2: Et notre invité en ce samedi soir, samedi de Sainte-Émilie. Priez pour nous. C'est Bilal Hassani.
3: Hello.
2: Qui vient de sortir son album Bonsoir Paris, qui part en tournée Bilal le 10 octobre à Metz, et puis ensuite Toulouse, Aix-en-Provence, Grenoble, Clermont. On adore la coopérative de Metz, super oui. Salle. Le 30 octobre à Rouen, au 106. Que des belles salles.
3: Que des très belles salles.
2: Ouais,
3: oui.
2: J'adore. Au mois de novembre à Rennes, au Rockstore de Montpellier, à la Cigale à Paris. Bonsoir Paris. Le 19 novembre à Brest, puis Strasbourg, Lille, Tours, Bordeaux, le grand bal queer, ça va être sympa ça à Bordeaux. Ouais. Et puis ensuite en décembre, à Yverdon-les-Bains, à Lyon, à Nancy, à Bruxelles, à Bourges, à Laval. C'est ta première énorme tournée, on est d'accord?
3: C'est ma première énorme tournée. Ah, très très choquée. Ah oui, oui, oui, on est très contents. Oh. Bah, je suis trop contente. C'est l'équipe avec qui je travaille depuis. Bah, c'est grâce à eux que j'ai fait les dates avec Laurie et tout.
2: Oui, les premières parties.
3: Ouais. Bah voilà, j'embrasse Christophe. Tous les matins, il m'appelle, il dit, on en a des nouvelles. Il y en a en avril. Maintenant, j'ai bon, comment c'est possible? J'ai
2: trop hâte. Mais là, t'as ton carnet de balles qui est plein jusque pendant un an, quasiment.
3: Pendant un an, exactement. Ouais, jusqu'à septembre prochain.
2: Eh ben, c'est un plaisir de t'avoir avec nous pour fêter ça ensemble et aussi pour partager tes chansons préférées. Alors, autant George Michael, la chanson avec laquelle on a démarré, tout le monde la connaissait plus ou moins par cœur. Samira Saïd, elle est moins connue et elle fait partie de tes indispensables.
3: Oui, j'adore Samira Saïd. Quand j'étais petit, je pensais, en regardant le clip, que c'était ma maman.
2: Oh.
3: Donc voilà, je trouve qu'elle se ressemble un petit peu. Et il y a une petite histoire marrante avec cette chanson, donc Yom Warayoum, qui est une chanson que j'aime énormément. On avait la cassette et c'est le seul objet au divorce de mes parents qui a créé un peu de chamaille. Voilà, ils étaient tout ok pour tout, très à l'amiable, mais du coup cette cassette, non, moi je la veux.
2: Personne voulait lâcher la cassette de Samira Saïd.
3: De Yom Warayoum,
2: c'est toi qui l'as eu.
3: On en a racheté une deuxième. C'est ça qu'on a dû faire.
2: Alors, comme on n'est pas forcément fluent en arabe, dis-nous Yom Warayoum, qu'est-ce que ça veut dire et en gros de quoi parle la chanson?
3: C'est mon amour, c'est toi que j'aime tant. Voilà, c'est une chanson vraiment d'amour très très classique. Elle est en amourée, puis ils se répondent. Moi, j'aime beaucoup les chansons comme ça où les deux, parce que c'est un feature.
2: C'est un dialogue.
3: C'est un dialogue, ouais. C'est très beau.
2: Allez, c'est parti à découvrir donc ce soir grâce à Bilal Hassani, Samira Saïd. Attention à vos cassettes.

0: ça y est, tout le monde est amoureux. Samira Saïdi, Youm, voilà Youm. Merci Bilal.
1: Merci.
0: Pour cette jolie découverte. Amel Bent arrive, c'est bien, là on se fait deux voix féminines d'affilée. T'es sensible aux voix de femmes, de toute façon, toi.
1: J'adore les chanteuses, exactement.
0: Ouais, hein.
1: Et Amel, particulièrement pour moi, Amel, c'est dans le panthéon quand même des plus belles voix de France.
0: Quand on la découvre dans Nouvelle Star, et qu'ensuite elle enregistre et son premier tube, Viser la Lune, voilà, Viser la Lune, le point levé, ma philosophie, merci. Toi, tu es une toute petite personne.
1: Ouais, je dois avoir 5 ans, c'est comme ça.
0: Et déjà, ça te touche.
1: J'adore. Oui, j'étais très fan d'elle parce que vocalement, j'écoutais beaucoup d'artistes anglo-saxons et elle était en train de chanter sur des très très très beaux textes, du coup à l'époque signé James, mais avec des inflexions, à la fois arabisante, j'aime pas ce mot, mais bon, on s'entend, du quart de ton un peu, et puis c'était rocailleux, il y avait beaucoup de personnalité dans sa voix, j'aimais trop, ça me touchait trop.
0: La chanson que t'as choisie s'appelle « Où je vais », elle est spéciale pour elle. Pourquoi elle est spéciale pour toi?
1: Parce que c'était un peu ma chanson d'ambition. Dans le clip, elle a un moment où elle est avec sa brosse à cheveux dans sa chambre,
0: oui,
1: en train de s'imaginer chanteuse.
0: Tu l'as fait ça?
1: Moi, je le faisais à fond. Puis il y a la vraie maman d'Amel qui rentre dans la chambre, qui lui dit arrête et tout ça, c'est des choses que j'ai vécues. Pardon les amis.
0: Ça, c'est ça quand on sort un album et qu'on enchaîne 25 interviews par jour.
1: Exactement, il y a une petite toux, un petit chat dans la gorge. Mais Amel, le sien à Amel, il est très très beau. Elle fait pleurer pour entrer dans le deuxième couplet. Toute sa vibe juste pour dire pleurer, je trouve ça formidable. Moi, je suis ultra client.
0: C'est hyper beau. Alors, vous allez l'écouter, cette chanson, et la déguster. Juste, je suis quasiment sûre de la réponse parce que l'ayant croisée, je l'ai trouvée vraiment incroyable. Est-ce qu'il faut rencontrer ses idoles d'enfance et est-ce que ta rencontre avec Amel s'est bien passée dans
1: Amel, oui. Ah oui. Amel, c'est une amie maintenant. Vraiment, elle sait tout de ma maman. On s'est vu très tôt quand je commençais avec Roi. Et directement, elle m'a couvé. Elle a eu cette âme très protectrice qui s'est. Voilà. C'est une très bonne personne. Très sympa.
0: Alors, on l'écoute avec d'autant plus de joie. Amel Bent, Où je vais. Elle fait partie des chansons préférées de mon invité, Bilal Hassani.

0: de l'émission avec Bilal Hassani, George Michael, Samira Saïd et à l'instant Amel Bent. La suite est pas mal non plus, hein, Bilal, tu nous as gâté.
1: C'est trop bête.
0: Ouais, c'était difficile de faire la liste des
1: super
0: chansons.
1: Ah oui, tellement difficile. Puis, non, mais c'est pas facile de choisir. Moi, la curation comme ça, c'est quelque chose que je fais pas beaucoup. J'ai pas beaucoup de playlists sur mon téléphone, par exemple.
0: Et mais aussi, tu l'as fait avec sérieux, on le sait.
1: Voilà, c'est ça, j'ai réfléchi.
0: C'est ça. Alors, restez bien sur votre radio. Ici, la suite des chansons préférées de Bilal Hassani. À tout de suite.
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0: Un samedi soir avec Bilal Hassani, les amis. Franchement, on vous gâte en cette rentrée sur votre radio ici. Bilal, en vrai, quand t'es pas en période de tournée ou en période de sortie d'album, qui est encore un peu maintenant, il est sorti à la toute fin du mois d'août, ton nouvel album, Bonsoir Paris. Donc quand t'es pas en période spéciale, le samedi soir, pour toi, ça ressemble à quoi?
1: Je sors beaucoup, en réalité. Non, mais c'est
0: il
1: la
0: dit
1: vérité.
0: Avec un air désolé, mais pas trop.
1: Bah ouais, c'est ça. On a sorti l'album et, ouais. Et juste après l'avoir sorti, je me rappelle m'être dit, ah, épuisant cette sortie quand même, on se repose. Et les copains, ils ont dit, on se repose, on est sorti.
0: Et vous êtes sorti.
1: Voilà.
0: Bah oui.
1: Bah parce que

0: Of Light, tu la vois, chanson. Qui est très dansante.
1: Ouais, mais c'est, enfin, cette petite Tool for Love, c'est un opener. C'est, moi, j'aime beaucoup les intros d'albums. Je trouve que celle-ci, elle est immersive à des niveaux, je sais pas, inégalés, quoi. Il y a un truc dans cette chanson qui me plonge vraiment dans le disque, comme, j'ai vraiment l'impression même d'être dans de l'eau. Il y a quelque chose, je me baigne dans cette chanson et c'est des choses comme ça quand mes sens ils se mélangent un peu avec quand j'écoute de la musique, ça me.
0: Mais ouais, j'aime bien ça. Attends, ça veut dire que t'écoutes pas juste avec tes oreilles?
1: Pas trop, non. Ouais, parfois ça frétille un peu sur la peau, où je vois des choses, où j'ai le goût de certaines choses, mais le goût de cette chanson, c'est un peu l'eau salée comme ça, et j'ai l'impression d'être dans de l'eau, ouais.
0: Wow, Substitute for Love, c'est peut-être une nouvelle façon pour vous d'écouter cette chanson qui avait été un grand succès de Madonna. Alors, je te posais la question tout à l'heure pour Amel Bent, est-ce qu'il faut rencontrer les gens qu'on admire? Est-ce que Madonna, si tu avais l'occasion, je ne sais pas si tu as
1: déjà rencontré Madonna.
0: Tu l'as rencontrée
1: une fois.
0: Raconte-moi.
1: Très bref et très gentil. Elle nous a dit un mot à moi et d'autres artistes qui étaient là parce qu'elle voulait chanter à l'événement où j'étais, un tout petit événement en 2019.
0: Ouais.
1: Et elle m'a dit, qu'est-ce qu'elle a dit? Elle a dit, il y a quelqu'un qui va sortir gagnant d'ici ce soir, mais moi ce qui m'intéresse c'est les 20 autres qui vont avoir perdu et ce qu'ils vont en faire après. Je dis, oh, c'est fort. Et puis après elle est partie.
0: Ok.
1: Voilà.
0: Donc elle a été gentille.
1: Très sympa.
0: Elle fait peur?
1: Hyper. Hyper méga peur. Mais par exemple, quelqu'un que je connais très bien, avec qui je m'entends bien, c'est Jean-Paul Gaultier. À chaque fois que je le vois, il me raconte plein d'histoires que je vais pas raconter, mais mais c'est pas possible, elle a fait ça et tout, c'est génial.
0: Oh, Madonna, Drowned World, Substitute for Love. Et donc, si vous la croisez, pensez à Bilal. On a les miquettes, mais après, on est heureux. Voilà.

0: tout le monde a bien pleuré avec Madonna, ça va? Substitute for Love, Drowned World. Et donc Bilal Hassani, ici présent, vous recommande chaudement son album Ray of Light.
1: Oui.
0: C'est vrai, gros, gros succès, mais pas son plus grand succès. Il y a peut-être des gens qui sont passés à côté. Hein.
1: Peut-être des gens qui sont passés à côté, mais gros album quand même.
0: Tu aimes, toi, faire découvrir de la musique, ce qu'on fait là, tu pourrais le faire? Tu pourrais avoir un podcast, une émission?
1: Ah ouais.
0: Ah oui.
1: Je le fais tout le temps avec tous mes copains, donc en vrai, si j'avais la place, je le ferais. Et j'ai beaucoup aimé le faire sur le Move à l'époque, avec l'émission sans Gaïdi. On faisait vraiment sur tout ça, on diguait, on faisait écouter des choses que les gens connaissent peut-être pas, on adore. J'adore
0: ça. Oui, c'est ça. Mais d'ailleurs, alors, l'émission existe plus, mais elle existe pour toujours, merci Internet, puisqu'en fait, Song ID, c'est disponible en podcast, et tous les épisodes.
1: Tous les épisodes, ils y sont, voilà.
0: Donc, n'hésitez pas. Bah oui, allez écouter Bilal Hassani dans ses œuvres d'animateur radio et de passeur de musique, parce que c'était vraiment très très bien. Moi, j'étais très très fan.
1: Merci.
0: Alors, c'est à moi de choisir une chanson. Et dans le nouvel album de Bilal Hassani, sorti le 28 août, cet album qui s'appelle Bonsoir Paris, meilleur titre, j'ai choisi Je ne danse pas. Parce que elle est intéressante, toi qui nous disais à quel point tu aimes sortir, tu aimes danser, etc., etc. Je trouvais que c'était très intelligent de ta part de mettre sur ce disque une chanson qui s'appelle Je ne danse pas. Mm-hmm. Tu nous en dis deux mots avant qu'on la découvre.
1: C'est la seule balade de l'album et elle existe en sandwich entre deux morceaux très très up.
0: C'est ça.
1: Et j'aimais bien cette casser comme ça un peu de contraste. Enfin, je me pose une question une question d'anxieux, où je dis, si je ne danse pas, personne ne danse, mais qui me fait danser? Parce que quand on est le clown qui amuse, parfois on passe à côté de romance et parfois on se dit que peut-être personne nous aime et voilà. Donc c'était un peu un truc, j'ai l'impression qu'il y a un récit un peu générationnel. On est une génération Gen Z d'anxieux, je trouve, et il y a de ça dans la fête aussi, donc je voulais le raconter.
0: Ouais, vous êtes anxieux, mais à la fois vous regardez vos anxiétés en face, alors que les générations précédentes dont je fais partie, je pense qu'on avait les mêmes angoisses, mais on les mettait sous le tapis.
1: C'est vrai.
0: C'est pour ça que voilà, quelques années plus tard, on est tous plus ou moins alcooliques et divorcés, mais c'est pas grave. On va s'en sortir, les gars, on va s'en sortir, hein. Génération X. Mais et bisous à nos parents qui sont pas beaucoup plus fringants que nous. Mais oui, non, mais c'est vrai, c'est important ça, de justement le fait d'écrire une chanson là-dessus, de regarder l'anxiété en face. Est-ce que ça va mieux, Bilal?
1: Mais oui, et ça va bien même quand il y a ça qui se passe, c'est-à-dire que le récit de cette chanson, il se passe vraiment sur 10 minutes dans une soirée. C'est un moment où tu es avec tes potes et que tu pars au bar prendre la tournée pour tout le monde et que pendant ce trajet-là, t'es seul avec tes idées, tu te dis, oh mon Dieu, en fait, ils sont tous en train de parler de moi, ils me détestent tous et tout. Et je voulais raconter ça, vraiment, cette sensation. Quand tu vas aux chiottes, tu te déréalises un peu. Voilà. Et après, la vie reprend et tout va bien. Mais c'est important de les vivre, ces moments-là aussi.
0: Je ne danse pas. C'est important de les écouter, ces chansons-là. Bilal Hassani est dans des

0: Bonsoir Paris, c'est le nom du nouvel album de Bilal Hassani sur lequel vous retrouvez cette chanson Je ne danse pas, testée et approuvée par l'équipe de Décibel. A tout de suite avec Bilal.
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0: composition, la chanson française rencontre les musiques électroniques et les délires pop.
1: Adorable puceau.
0: Oscar les vacances et MPL avec Les Puceaux. Extrait de l'album Ceci n'est pas mon corps.
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0: Un coup de cœur, ici de Romardèche.
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3: Notre invité Bilal Hassani qui vient de sortir Bonsoir Paris, son nouvel album, qui est une merveille, on va pas se mentir, je suis très fière de toi, bravo.
4: Merci Émilie, joyeuse fête.
3: Oh oui, c'est la Sainte Émilie, priez pour moi, bonsoir, oui. On ne sait jamais, ça pourrait marcher. Si quelque chose se passe, je vous tiendrai au courant, évidemment, évidemment. Je vous enverrai des petites bougies, enfin je sais pas, on fera un truc. Bilal en tournée à partir du mois d'octobre, absolument partout en France, les billetteries sont ouvertes. Pour les Parisiens, il va falloir se grouiller parce que la cigale...
4: C'est complet.
3: Ça y est, zéro.
4: Il n'y a
3: même plus
4: rien. On a fait un réassort, on a essayé, oui. Mais on a tout gratté là et on ne peut plus.
3: Bon, bah, les Parisiens, le 17 novembre, vous resterez chez vous et vous penserez à Bilal qui s'éclate à la cigale avec les fans un peu plus rapides que vous. Mais je suis sûre que peut-être il y aura moyen d'une salle un petit peu plus grande à Paris au printemps,
4: peut-être,
3: par exemple.
4: Peut-être.
3: Voilà, on croise les doigts. En tout cas, une belle tournée en deux parties. Donc là, cet automne et puis ensuite au printemps prochain. Donc vous avez de multiples occasions d'aller applaudir Bilal Hassani sur scène. Tu as beaucoup travaillé. Travailler sur ton live, c'est vrai que tu as fait les premières parties des concerts de Laurie.
4: Oui, des zéniths.
3: Des zéniths de Laurie.
4: Des zéniths, complet fou.
3: Je pense que ça t'a donné plein d'envie, plein d'idées. Là, ça y est, t'es prêt ou on est encore sur les derniers réglages?
4: On est sur les derniers réglages.
3: Ouais.
4: Sur les tout derniers réglages, mais on est rassuré parce qu'on a pu faire beaucoup de dates quand même, et avec les filles, avec les danseuses, parce que c'est un show surtout de chant et de danse à haute tension, donc on se sent prêt. Ça va être cardio, quoi. C'est 25 titres, quand même. C'est un gros bloc.
3: 25 titres.
4: Ouais.
3: Ah oui.
4: Voilà.
3: Ah oui, tu vas pas avoir le temps, toi, d'aller en coulisses, boire un coup tranquille.
4: Si, j'ai 4 minutes.
3: T'as 4 minutes
4: au milieu.
3: À un moment.
4: Ah, un vrai trou, quand même. C'est pas mal. Hein.
3: Oui, mais je te connais, tu vas en profiter pour changer de fringue.
4: Je me change.
3: Ah bah
4: évidemment.
3: Voilà.
4: Mais je vais pas aller m'asseoir non plus, quand même.
3: Exactement. Bilal, tu nous as fait écouter plein de chansons depuis tout à l'heure, 19h. On s'est régalé. Il y en a une que je ne connaissais pas, que je découvre grâce à toi ce soir. Just the Way You Are de Milky. Ça vient d'où? C'est qui? C'est quoi?
4: Milky, je sais même pas qui c'est. Je pense que c'est un groupe. Et donc, du coup, j'ai découvert cette chanson avec la magie d'Internet.
3: Et l'algorithme.
4: C'est l'algorithme qui me l'a fait monter.
3: Incroyable.
4: Et c'était au tout début de la conception de Bonsoir Paris. En fait, on avait fait un truc. Donc, j'ai un ami au Maroc qui s'appelle Yahya qui était un peu mon consultant créatif au début de l'album, et on était dans un truc qu'on appelait la quête du groove.
3: Ah,
4: on allait chercher le groove dans les chansons, on voulait le bon groove, et je voulais prendre ce groove-là et ensuite le mettre dans mes chansons. Et cette chanson, elle l'a. La quête est finie, et il l'attend.
3: Le bon groove de Milky, Just the Way You Are, super découverte, merci.

0: Ben, je sais ce qui se passe dans vos petits corps.
1: Mais c'est chaud bouillant, évidemment. Vous avez dansé avec Milky et son groove imparable, donc adoré et repéré par Bilal Hassani, Just the Way You Are. Et Bilal, on n'a pas envie de s'arrêter de danser, mais voilà, l'émission va bientôt s'arrêter. Ceci dit, il faut qu'on parle de FX, qui est ton dernier choix de la soirée. C'est la K-pop.
2: C'est de la K-pop. Moi, j'ai découvert la K-pop en 2010.
1: Ah, bien avant moi.
2: Très tôt, voilà.
1: Mais pourquoi? T'étais en Corée ou tu t'intéressais?
2: Non, je n'étais pas en Corée, je vivais avec mon papa au Vietnam.
1: Ouais.
2: Et là-bas, MTV, MTV Asie, ça s'appelle, bah, ils diffusaient du coup beaucoup de K-pop.
1: Ah,
2: voilà.
1: Okay.
2: Et FX, c'est l'un des groupes que j'ai découvert très tôt. Des chansons hybrides où il y en a quatre dedans, des clips genre très colorés, des choses comme ça, mais... Ce que je veux dire avec cette chanson, c'est que techniquement, elle est très complexe, elle est très musicale. Donc en fait, on peut entendre l'autotune, on peut entendre les gros synthés et se dire « Oh bon, c'est du boum boum », mais en fait, quand on se concentre un peu, et dans le détail, on entend des harmonies de jazz presque, et puis des sortes de chutes d'accords un peu insoupçonnées dans ce genre-là. Et c'est ça qui rend, je trouve, ces chansons à chaque fois très intéressantes.
1: Et c'est aussi intéressant ce que tu dis, le côté boum boum. Quand c'est pas bien fait, en fait, ça ne fonctionne pas. Et c'est souvent des chansons très techniques. Toi qui as voulu faire justement un album dansant, parce que Bonsoir Paris, c'est un album de fête, c'est un album de soirée et tout, ça veut pas dire que ça va être plus facile et qu'il suffit de mettre pou pou pou pour que ça marche.
2: Ah ouais.
1: C'est tout aussi compliqué qu'un album de ballade ou de chansons mélancoliques.
2: Exactement. Et puis je sortais d'un album où on avait fait que du piano voix juste avant.
1: Ouais.
2: Et juste redécouvrir le kick, par exemple, qui fait le boum boum boum, c'était une rencontre un peu difficile. On était là, on se rendait compte que ça faisait très vite bourrin, que ça tapait vite les oreilles. Donc il faut trouver, voilà, dans le sound design, dans la composition, des ouvertures, des fermetures et des respirations. Et oui, c'est très intéressant, mais c'est beaucoup de travail en effet.
1: La K-pop, donc on l'entend, fait ça très bien, elle fait partie de tes influences. Après, nous en France, on a quand même la French Touch.
2: Ouais.
1: Est-ce que tu as des influences de ce côté-là, j'allais dire la Sainte Trinité, Guetta, Sinclair, les Daft Punk, Martin Solveig, etc.
2: Complètement.
1: Qu'est-ce qui t'inspire?
2: On a beaucoup écouté en préparant cet album, du coup, la French Touch, mais c'était, oui, ça allait être Sébastien, Justice, Daft Punk, et aussi, parallèlement à ça, Sinclair, Guetta, qui avait un aspect un peu plus popu et tout. Et moi, je trouve que ce courant-là, il est hyper intéressant, Pedro. Et trop trop fort, et tout ce mouvement-là était super chouette. DJ Mehdi, qu'on a beaucoup beaucoup écouté aussi en préparant, ça nous a permis de faire des trucs trop cool, genre inviter 6 musiciens hyper talentueux à jouer une boucle et ensuite à la scratcher et faire notre propre son, plein de trucs comme ça. Très très sympa.
1: C'est bien. Et alors, est-ce que justement ce son qui est quand même très spécial, que vous allez pouvoir découvrir en écoutant Bonsoir Paris, est-ce que tout ça se fond bien avec le répertoire que tu as de tes albums précédents? Je parle parce que là, tu es en train de finir de préparer ta tournée.
2: Oui.
1: Est-ce que...
2: On a dû faire des choix.
1: Ouais, il y a des trucs que tu chanteras plus.
2: Ouais, des choses que je chanterai plus. Non, mais oui, mais ou différemment. C'est-à-dire qu'on réarrange aussi quand même beaucoup. C'est un travail qu'on adore faire avec Sutus, du coup, qui est mon choréal sur cet album et qui est le directeur musical de la tournée. On réarrange, on fabrique et tout. Mais en plus, ce qui est marrant, c'est qu'avec cet album, on a des titres du tout premier qui finalement retrouvent leur place... Sur la setlist du concert.
1: Bon, alors vivement la tournée. Merci, Bilal, d'être venu nous voir.
2: Et joyeuse fête encore.
1: Oui, c'est la Sainte-Émilie. Fêtons ça en dansant Electric Shock. Un petit shoot de K-pop sur ici. C'est pas tous les jours. Merci.

0: Electric Shock. Et voilà les amis, c'est là-dessus qu'on se quitte pour ce soir. Toute la sélection musicale de ce décibel, on la doit à l'excellent Bilal Hassani, à qui on dit merci. À vous, je dis à demain, 19h sur votre radio, ici, avec les chansons préférées des auditrices et des auditeurs.
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0: Belle soirée, à l'écoute d'ici, il est 20h.

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2: Et votre soirée continue. Bonsoir, bonsoir à toutes et tous. Très heureux de vous retrouver en ce nouveau week-end avec Y'a pas que Paris dans la vie. Et ce soir, on vous propose de repartir sur les routes de France avec quelques-uns des meilleurs moments de la semaine. Chaque soir, Éric Bastien reçoit une personnalité et lui fait raconter sa France. Les villes qui ont compté, les paysages, les souvenirs d'enfance, les endroits où l'on grandit ou ceux auxquels on revient toujours avec plaisir. Et pour ouvrir ces meilleurs moments, direction l'univers d'un comédien qui a marqué plusieurs générations, alors notamment avec son humour, sa personnalité et ses nombreux souvenirs. Salomon dans les aventures de Rabbi Jacob, on a retrouvé la 7e compagnie et ce soir, on se souvient d'Henri Guibet, il y a quelques jours, au micro d'Éric Bastien.
3: Il continue de tourner et sa voix encore cet été n'était autre que celle de Rex dans Toy Story.
4: Je suis Buzz l'éclair, je viens en paix.
5: Je suis tellement content que tu ne sois pas un dinosaure.
4: Vraiment.
3: C'est vous ça, Henri. Vous avez fait tous les Toy Story, d'ailleurs c'est le 6e je crois. Hein,
6: oui, ça fait le premier on l'a fait il y a 30 ans. Il y a 30 ans, ben
3: là, Richard Darbois, là, dans le rôle de Buzz l'éclair.
6: Ben oui, qui a aussi la voix de...
3: Enfin, oh, ben, la voix de tout le monde, genre Harrison Ford.
6: C'était, Harrison Ford, entre autres. Et c'est lui qui m'a mis le pied à l'étrier de la synchro. On faisait une synchro où c'était des monstres préhistoriques, où je faisais déjà une sorte de T-Rex, comme ça. C'est lui qui m'a... J'avais fait un petit peu de doublage avant, je m'étais doublé surtout dans les films que j'avais fait. Et ben, il m'a tenu par le bras parce que... fallait. Ouais.
3: Mais c'est drôle à faire.
6: Ah, ça, j'adore
3: c'est génial.
6: Ça. J'adore ça parce que, en plus de ça, quand je vois l'exploit de certains doubleurs, par exemple, l'acteur qui double Al Pacino... Quand on voit Al Pacino en version originale et là, on dit quoi, c'est le même. Et il s'appelle Luchini.
3: Ouais. Il faut être dans le souffle du comédien qu'on double.
6: Il faut être dans son regard. Ouais. Faut être dans son regard et faut parce que chaque langue a une musique. La musique anglaise n'est pas la même que la musique française au point de vue langue. Et faut arriver à trouver une intonation qui corresponde à ça. Ouais. Il y a très bons comédiens en synchro, hein. c'est des jongleurs. Hein.
3: Qui est aussi un peu menacé avec l'IA, donc il faut y faire très attention à ce métier.
6: Oui, en ce moment, justement, on est en train de se battre du côté de Dami, tout ça. Ben, cela dit, je vais vous dire, l'intelligence artificielle ne vaut que ce que valent les mains qui s'en servent. Mais ce qu'il faut faire, c'est pas voler le talent des autres. Faut savoir, il y a une honnêteté, une espèce une éthique à avoir.
3: À adopter, ouais. Je vous donne quelques lieux comme ça, Henri Guibet, puisqu'on s'est baladé, des lieux, je sais qu'ils vous ont marqué. Vous pouvez me dire un mot sur chaque Jean Lépin.
6: Ah, Jean Lépin, oui. Ah, ben, Jean Lépin, c'est les premières vacances qu'on se payait avec ma femme.
3: Bien.
6: Alors, on avait loué une fois un appartement, puis une autre fois une petite maison à côté de Jean Lépin. Et oui, c'était les vacances plage.
3: La Normandie?
6: La Normandie, ouais, après, par là, beaucoup plus tard avec ma femme, on louait un petit appartement, à Trouville. Et on y avait, même avec mon petit-fils, là, même, on avait, à Trouville, on avait loué une petite maison qui tenait juste sur la mer. C'était sympa, ça. C'était des oublie-tout.
3: Des oublie-tout?
6: Oui, on se fout du reste.
3: Ah,
6: on
3: est en vacances, c'est marrant comme on oublie tout. C'est drôle, ça. Alors, je vais un tout petit peu plus haut, Henri.
7: On les
3: je sais que vous êtes nostalgique des corons.
6: J'aime beaucoup le Nord. J'aime beaucoup le Nord, j'aime les maisons du Nord. Il y a de très belles maisons dans le Nord. Il y a cette nostalgie. J'ai pas la nostalgie des corons, mais
3: Lille, Roubaix.
6: D'abord, c'est où il y a des gens chaleureux. Et puis, il y a une espèce de vie. Il y a ces gens du Nord qui sont des gens qui viennent de partout. Ça vient des pays du Nord, ça vient du pays de l'Est. Et là, il y a un mélange qui a été les mines, qu'ont mélangé tous ces gens-là. C'est des gens qui parlent et qui ont un passé avec eux, un passé héréditaire et bien souvent un passé de souffrance. Je comprends pourquoi Zola a écrit sur les mines, parce que on retrouve ça. Il y a des traces quand on voit là-dedans, quand on dit on est chez Zola.
3: Je pense que l'équipe d'ici Nord et tous les gens qui sont du Nord et qui vivent ailleurs que dans le Nord aujourd'hui seront sensibles à ce que vous dites. Henri Guibet, aujourd'hui vous vivez à Bourré-sur-Juine. C'est comme ça qu'on prononce l'endroit où vous vivez.
6: Bourré-sur-Juine. Les habitants ne s'appellent pas les alcooliques. Hein.
3: Non, comment ils s'appellent?
6: Les bourréciens.
3: Alors ça, c'est en Essonne. 2000 habitants, j'ai vérifié. Donc, certaine quiétude.
6: Oui, non, c'est très calme.
3: Une sorte de vivre.
6: C'est très calme, c'est silencieux. Et puis, on connaît son voisin, ses voisins, on discute, tout ça. Bon, j'ai un figuier, alors j'en ai des figues à tous les voisins, autour là. Eux nous donnent de temps en temps du raisin, chacun nous donne un petit peu de son truc. C'est agréable pour ça.
3: Est-ce que c'est sur ces routes d'Essonne que vous sillonnez justement le bitume avec votre fils Christophe, où vous faites des vidéos sur YouTube, vous racontez, il vous pose des questions sur votre vie, c'est génial.
6: Oui. Alors, mais maintenant, il va falloir que je commence à lui poser des questions, parce qu'il ne me répond jamais quand je lui pose des questions.
3: Je trouve qu'au niveau de la transmission, c'est super de vivre ce moment avec son fils.
6: Avec mon fils, on a toujours eu des... Il m'engueule souvent pour des tas de choses qui n'ont aucun intérêt. Du reste, je vais faire un truc. Il y a un gars qui... T'as parlé à ton agent ? Je lui attends, je ne sais pas où j'arrive quand. Non, vois ton agent. Et lui, par exemple, il dit, on va faire des trucs ensemble, on n'a pas parlé à l'agent du tout.
3: On l'embrasse, Christophe, hein, qui écoute sans doute.
6: Hein. Alors bon, on a beaucoup de complicité, l'un et l'autre. Hein. Et puis, bon, on a notre... il m'a donné un petit-fils adorable. Alors, je peux tout donner.
3: Henri Guibé, votre invité. J'ai une question de François sur ici.fr. C'était où la scène de la voiture avec Louis de Funès ? Vous l'avez tourné où ?
6: That is the question.
3: Yes. Dans un studio à Boulogne-Billancourt ou vraiment sur la route ?
6: Non, alors on en a fait une partie sur la route, le plus gros. Et après on a refait tous les détails en studio parce qu'il y a des plans comme ça, de face et tout ça. Donc,
3: La rue des Rosiers n'existait pas dans le film. Donc, elle a été reconstituée.
6: À Saint-Denis, on l'était refaite à Saint-Denis. Dans un quartier en destruction. Et le cinéma, on peut rien. C'est vrai parce que souvent il y a des gens de la rue des Rosiers qui disent, vous avez tourné ça quel jour ? Moi,
3: ce n'est pas. Oui. De toute façon, vous l'avez déjà dit. Vous prenez absolument pas conscience quand vous tournez cette scène avec Louis de Funès que 60 ans plus tard, je vous en parle et que tout le monde vous en parle tous les jours.
6: Exactement. Vous savez, quand j'étais jeune et que j'espérais, il y avait un film drôle de drame. Et dans cette scène, dans ce film, il y a une scène entre Michel Simon et Louis Jouvet, où il dit bizarre. Vous avez dit bizarre ? Oui. Comme c'est bizarre. Je me disais, avoir une scène comme ça dans sa vie, c'est formidable. Mmh. Et je ne me rendais pas compte, quand je tournais Vous êtes juif, que c'était, que ça allait être une scène comme ça.
3: Et vous avez eu de bons rapports aussi avec Louis de Funès, qui a pas cherché ce que vous tourniez le dos, comme on le disait souvent, qui vous a mis face.
6: Moi, je trouve un grand professionnel et un homme très, très gentil. Puis en plus de ça, je savais qu'il avait tourné avec Sacha Guitry, avec Louis Jouvet, il connaissait tout un monde. J'ai pu lui demander de me parler de tout ça. Et c'était très agréable parce que, c'était un grand pro.
3: Henri Guibé, vous avez donné beaucoup et vous continuez à le faire dans toute la France, à travers les rires, au théâtre, à travers le cinéma. Et la France vous l'a rendu, déjà de par ses applaudissements, mais on va dire plus officiellement, plus de façon républicaine. Vous êtes chevalier de la Légion d'honneur depuis 2023.
6: Ah oui.
3: Qu'est-ce que ça représente ?
6: C'est la première fois de ma vie que je me suis fait épingler.
3: C'est une bonne épingle, pour le coup.
6: Voilà. Ça va. Alors, c'est mon fils qui m'a annoncé ça, parce qu'il l'avait vu par Internet. Moi, je ne savais pas. Et je ne savais pas quelle réaction avoir, parce que, à vrai dire, la Légion d'honneur, pour moi, c'était pas un truc qui me chiffonnait beaucoup. Et puis, après, j'ai pensé à ma maman. Et j'ai pensé qu'elle aurait été très, très fière de ça. Alors, j'ai été... Et j'ai demandé que ça soit un comédien qui me la remette. Et que ça soit dans un théâtre.
3: C'était où, du coup ?
6: Eh bien, au Café de la Gare, théâtre que j'avais formé. Et j'ai demandé, Francis Perrin qui me l'a remis. Et il m'a piqué le coup au bois. Le sauvage. Et voilà, je voulais que ça soit fait comme ça, je voulais pas que ça soit un truc dont tout le monde parle, je voulais que ça soit reste intime avec que des copains à moi. Et donc, on m'a mis ça et... Bon, c'est un petit ruban rouge. Et c'est très curieux parce que quand j'ai vu que quand même j'ai appris que Chirac l'avait remis à Poutine, ça m'a quand même...
3: Ouais, vous êtes questionné.
6: Alors des fois je me dis c'est bien, mais parfois je me dis c'est... C'est appartenir à une légion dont on ne partage pas le sens de l'honneur de certains de ses membres, ça fait bizarre. Mais je crois qu'elle la retire à certains, heureusement.
3: Oui. Je vous confirme, mais ils ne vont pas vous la retirer. Henri, on s'est beaucoup promené dans votre vie. Vous écrivez encore des chansons, vous écrivez encore des pièces de théâtre, vous faites plein de choses. Et je vous souhaite encore 10, 15, 20 ans, même plus. Qu'est-ce que vous voulez garder? Qu'est-ce que vous voulez qu'on garde de vous, Henri? Qu'est-ce que vous voulez, après, qu'on garde de ce que vous avez été, de votre carrière, de ce que vous avez donné, de ce que vous avez offert?
6: Vous savez, il y a des généraux qui sauvent la France, on se sauve d'eux pendant très longtemps. Un comédien, il n'est qu'un passage de bonne humeur parmi les gens. Et un comédien qui disparaît, il y en a 10 qui le remplacent. Donc, on n'est que des passages.
3: Ouais, mais il y a des passeurs dont on se souvient.
6: Oui. Mais bon, regardez, si je demande par exemple à un jeune maintenant qui était Louis Jouvet, il sait plus. Il bon, sait pas.
3: Moi je sais, je suis plus si jeune, vous voulez me dire.
6: Ouais, bon. Voilà, mais bon, qui ouais. était Harry Bord, ils savent pas. Alors donc, faut considérer qu'on est ça, c'est un souffle.
3: Merci pour ce souffle.
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2: Et place à la musique avec un titre qui respire la bonne humeur, d'autant plus quand on sort d'une zone de turbulence, si vous voyez ce que je veux dire. Un classique pop qui traverse les années, voici Electric Light Orchestra, Mr. Blue Sky sur Ici.

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2: Et vous êtes toujours avec nous sur Ici, merci pour ça. Et notre voyage à travers la France continue. Donc il n'y a pas que Paris dans la vie. Alors on parle de souvenirs, de rencontres, de lieux familiers, mais aussi de références qui finissent par devenir une véritable partie de notre histoire. Et c'est justement ce que nous raconte Lucie Bernardoni dans son parcours, ses souvenirs. Un des plus célèbres châteaux de France qui a accompagné sa vie. Une rencontre que l'on réécoute maintenant face à Éric Bastien. C'était mercredi dans Il n'y a pas que Paris dans la vie.
3: Alors vous, ça commence très jeune. Hein.
4: Ah oui, j'ai toujours j'ai toujours tout commencé super jeune.
3: Mais à quel moment la musique arrive dans votre vie ?
4: Elle arrive, je pense, au moment où je m'en rends même pas compte, mais là où je commence à vraiment me dire, tiens, c'est intéressant, je dois avoir une dizaine d'années.
3: Dizaine d'années ?
4: Ouais, peut-être un petit peu avant, je découvre avant que j'aime écrire et que chanter.
3: Vous souvenez qui vous écoutiez ou qui vous inspirait, dans les chanteurs français par exemple, quand vous aviez 12 ans, 13 ans ?
4: Alors déjà, mon père était un grand fan et toujours de Michel Sardou, donc j'en pouvais plus déjà. Mais par contre, ouais, dans la première cassette audio pour les plus jeunes.
3: Hein, ça fait vieux audio. Ça.
4: Ouais, ouais.
3: Là, on prend une claque. Là.
4: Pour les plus jeunes, cassette audio, ouais. Une cassette, un crayon, ouais. Vous comprenez pas.
3: On rembobinait.
4: Voilà, on rembobinait. C'était Céline Dion, la première cassette audio.
3: C'est résolument d'actualité, elle qui est à Paris.
4: Ah, là. Oui, j'ai trois, je vais aller la voir. Et
3: tout. C'est vrai?
4: Ouais.
3: Là, vous avez de la chance.
4: Ouais.
3: À la Plénitude Arena, c'est à Nanterre. Pour cette série de concerts, elle est avec nous quelques temps. Vous avez 12 ans, et à 12 ans, c'est un peu la période où tout bascule. Hein, ça commence très jeune, on l'a dit, à 12 ans, il y a ça.
4: Ouais, je reconnais le générique.
3: C'est Graines de Star sur M6.
4: Oui.
3: Avec Laurent Boyer.
4: Exactement. Alors ça, c'était ma première télé. Oh là, j'ai encore l'image du générique avec les étoiles
3: qui tournent. Toutes les couleurs et tout.
4: Hashtag vieille personne, je suis. Voilà.
3: Mais vous avez gardé un bon souvenir de ce moment ?
4: C'était super. C'est une super belle expérience. Et puis en plus, à l'époque, je rappelle, hein, on envoyait nos cassettes vidéo ou audio. Et ils faisaient des annonces à la télé si on voulait y participer. Et puis moi, je commençais à chanter. J'étais tellement timide que je me suis dit, pourquoi pas ? Et à mon grand étonnement, on m'a rappelé et j'ai pu faire ma première télé.
3: C'est top, ça. Il y aura du doublage aussi, assez jeune, vers 12, 13, 14 ans.
4: Juste après. C'est grâce à... Alors, c'est pas grâce à ça, parce qu'avant, j'avais déjà envoyé... Vous rappelez de Télépoche ?
3: Bien sûr.
4: Ça existe encore, non ?
3: Alors, je saurais pas vous dire ça existe toujours, mais je vois très bien Télépoche.
4: J'avais découpé une annonce.
3: Télépoche, Télézède.
4: Oui. J'avais découpé une annonce, ils cherchaient la voix de la petite sirène 2. Et j'avais envoyé aussi ma cassette, et c'est grâce à ça que j'ai pu faire du doublage ensuite, puisque là, on était quelques-unes, et puis finalement, j'avais pas été prise.
3: Vous voyez, vous remuez le couteau, là. Je sais que c'est quelque chose, ça vous a énervé de pas
4: être pas énervé, ça m'a rendu triste.
3: C'est normal, en plus, vous étiez enfant, il y a 12-13 ans.
4: Non, mais c'est beau, et avec mon papa, on a un truc, c'est que dans leur appartement, il y a un truc qu'on a appelé le balcon du désespoir. En fait, on y va. Il fait exprès pour me faire rire. Depuis que je suis petite, on va là, et c'est le moment où on peut tout se dire.
3: Ouais.
4: Et là, je pleurais. Je dis, on va sur le balcon du désespoir, tu verras, ça va aller mieux, on va discuter. Et donc, c'était ma première déception. Et c'est tant mieux, en même temps, j'ai appris plein de choses. Il n'y a pas d'échec, on apprend, c'est tout.
3: Évidemment. Il y a des joies de vivre qui arrivent. Vous êtes au lycée, on est au lycée Masséna, vous êtes en terminale, c'est le jour de la rentrée.
4: Oh là là.
3: C'est un jour très important, il se passe ça.
4: Oui.
3: C'est ce qu'on entendait dans ces années-là.
4: Tout à fait, avec le Nokia 3310.
3: Exactement, qu'est-ce qui se passe ? Qui vous appelle ?
4: Ceux qui m'appellent, ce sont les producteurs de la Starac. En 2004, donc, puisque moi j'avais fait les castings de la Starac. Et on m'avait annoncé en août que finalement j'étais remplaçante. Puisqu'il y a toujours des remplaçants dans les...
3: Liste d'attente.
4: Non, on appelle ça les remplaçants.
3: Ah, carrément.
4: Oh, oui, il n'y a pas de gravité avec ça. Mais liste d'attente, c'est plus élégant. Bon, bref, il n'y a pas d'attente du tout.
3: C'est au cas où l'autre,
4: quelqu'un,
3: il a un rhume, il
4: peut
3: pas.
4: Ça peut arriver. Quoi. Et donc, finalement, quelqu'un s'est désisté.
3: Est-ce que ça vous met pas encore plus la niaque? Se dire, on m'appelle, on me dit que c'est pas moi,
4: mais
3: finalement, ça peut l'être.
4: Ou non, parce qu'au moment où on m'a dit que c'était pas moi, je me suis dit, c'est pas moi, tant pis. Et là, j'avais prévu de faire une terminale assez chaotique, à base de baby-foot. Donc, voilà. Donc, finalement, c'est pas plus mal que je sois pas allée en terminale.
3: Le café dans le Vieux-Lys, vous remercie.
4: Ah ben, on l'embrasse. Hein. Je lui ai fait perdre beaucoup d'argent, du coup, en n'y étant pas. Mmh. Et donc là, on m'appelle et on me dit, demain, la Starac débute.
3: Demain, vous faites les bagages le jour même.
4: Ah ben, je pars le jour même. Donc, je suis partie 3 ou 4 heures après, en avion. Avec mes parents
3: à Paris
4: et le soir même on a enregistré le reportage, parce qu'il n'existait pas ce reportage de moi, donc voilà, donc on a tout, voilà, et le lendemain, merci, je rentre au château, et c'est pour ça que je dis toujours que j'ai quitté ma vie en 3 heures.
3: Alors, vous laissez vos études, puisque je l'ai dit, c'est le jour de la rentrée en terminale, mais je vous félicite parce que vous étiez tellement énervé que plus tard, vous avez passé l'équivalence de votre bac, un certificat, il me semble, d'une capacité en droit.
4: Une capacité en droit, c'est l'équivalence du bac avec des études de droit. J'ai adoré. Pendant le Covid, on va pas se mentir, je m'embêtais un petit peu. Et c'est là que j'ai monté ma boîte avec ma sœur et que j'ai repris mes études parce que ça me perturbait de pas avoir mon bac. Et donc je l'ai passé et je l'ai eu. Et je suis trop contente.
3: Félicitations. Comment il est ce château de Damary-les-Lys en Seine-et-Marne?
4: Il est plus petit que ce qu'il n'y paraît.
3: C'est le château de la Star.
4: Voilà. Et il est. Moi, c'est un peu ma petite maison de cœur, quoi. Pas petite, alors on se comprend, c'est quand même. Ça va, c'est pas un T2. Hein.
3: Non, il y a une belle hauteur sous plafond.
4: Belle hauteur sous plafond. quelques petits travaux, c'est sûr.
3: Vous avez laissé des traces, je crois que tous les élèves laissent des signatures, des petites bricoles comme ça dans le château.
4: Oui, dans le château, mais comme nous, notre saison 4, on ne vivait pas dans le château, on avait juste les cours dans le château. Moi, j'ai laissé, j'ai laissé une petite trace, donc comme j'écris beaucoup, j'ai écrit entièrement toute la porte des toilettes du bâtiment qui est maintenant le bâtiment de production dans lequel j'arrivais pour travailler tous les jours et qui à l'époque était l'endroit où nous on vivait, donc j'ai encore mon mot là-bas.
3: C'est génial. Alors la suite on la connaît, c'est cette aventure de la Star Academy qui vous pousse jusqu'à la finale face à Grégory Le Marchal.

0: on sent votre voix de tout 17 ans, quoi.
1: Un bébé.
0: C'est trop mignon. Alors, un des duos que vous avez fait, Grégory.
1: Oui, voilà, comment oublier.
0: Qu'est-ce qui reste de lui en vous?
1: Bah, il reste. Il est toujours là, et puis moi, j'aime énormément ses parents, sa sœur.
0: Fondation Le Marchal Père, et notamment son papa.
1: Et l'association Grégory Le Marchal, d'ailleurs, si on en parle deux secondes, ils ont besoin toujours de vous, des gens, des dons, plus petits qu'ils soient, et ils ont fait avancer énormément
0: alors,
1: de choses.
0: Alors, on rappelle que c'est pour aider les gens qui sont atteints de mucoviscidose.
1: La mucoviscidose, bien
0: Grégory
1: sûr.
0: Nous a quittés, il avait 23 ans, il me semble, de cette maladie.
1: Exactement, et il y a des avancées maintenant, et je sais qu'il y a beaucoup de gens atteints de la mucoviscidose qui arrivent à beaucoup mieux s'en sortir. Il y a des nouveaux médicaments qui arrivent, mais bon, pour ça, la recherche avance, et ils ont besoin aussi des gens. Donc moi, je garde énormément de beaux souvenirs maintenant.
0: Alors on en parle, parce que Lucie Bernard-Denis, vous allez partir avec Grégory Le Marchal et quelques camarades partout en France.
1: Exactement.
0: Avec cette première tournée. Première date, c'était Amnéville, le 2 avril 2005. Il y a plein de dates, on va les évoquer d'ici 21h sur votre radio. Ici, ça marche ici, qu'en pensez-vous? 40 000 à 50 000, c'est le nombre de personnes victimes chaque année d'une mort subite en France. Face à un arrêt cardiaque, chaque minute compte, on le sait, l'accès à un défibrillateur, on en parle beaucoup, peut aujourd'hui faire la différence. Comment faire pour que ces appareils soient accessibles pour nous, peut-être pour vous ou moi, je ne sais pas si vous maîtrisez un peu ce genre de choses. Il y a peut-être une solution, on a été faire un tour en Normandie avec Robin Bernot, aux côtés de Richard Domi.
2: C'est dans l'Orne qu'une association vous propose d'emprunter gratuitement des défibrillateurs.
3: Bah, je pense que c'est plutôt pas mal.
2: Oui. Depuis novembre 2025, l'association Réseau Défibrillateurs Citoyens propose quelque chose de génial, et surtout d'inédit, puisque c'est tout nouveau chez nous en France. N'importe qui, vous, votre voisin ou moi, pouvons emprunter gratuitement un défibrillateur. Alors, ça marche pour des événements privés, comme un anniversaire, un mariage, mais aussi pour des rendez-vous associatifs. Christophe Pommier-Gas, qui est à l'origine du projet, explique comment ça se passe pour emprunter un défibrillateur. Il répond aux questions de Richard Domi.
4: Un prêt gratuit qu'on va contractualiser dans un contrat où on va demander une caution forcément pour le prix de l'appareil. On va vous demander de vous assurer que vous êtes bien assuré en responsabilité civile. Et puis, point, c'est tout. On s'organise pour remettre le défibrillateur en main, rappeler comment on l'utilise. D'accord. Et on le récupère dans les mêmes conditions.
2: Non mais franchement, l'idée elle est géniale, en plus d'être très utile. Alors ici en Normandie ça marche, mais vous, tiens, qu'en pensez-vous? Gaël, par exemple, surprise par l'initiative, quand je lui montre l'article sur notre site ici.fr, elle fait oui de la tête.
5: Bah, je trouve ça très bien parce que ça permet aux gens de se former, ça permet aux gens aussi de, bah, en cas de problème, d'avoir ce qu'il faut sous la main.
2: Alors j'ai voulu faire un petit test, je me trouve actuellement devant la gare, j'en ai profité pour demander à Gaël et Frédéric s'ils savaient où se trouvait le défibrillateur le plus proche de nous.
5: Pas du tout.
3: Non, pas du tout.
2: Bon, je pense que nous aurions été très nombreux à avoir la même réponse, mais alors, quelle conclusion en tirer? Est-ce que la population est assez formée?
5: Non, on n'en parle pas suffisamment. Je veux dire, moi, mes amis ne sont pas forcément formés. Moi, je le suis, mais eux, non.
2: Comment pourrions-nous changer ça? Je pose la question à Frédéric.
3: C'est une petite formation à l'école, au plus jeune, à partir du plus jeune âge, ouais. Et un petit peu plus de... d'informations, ouais, de, un petit peu partout, ouais, de signalétique. Ouais.
2: Pour Gaël, la solution se trouve aussi dans les formations.
5: Bah, peut-être faire des formations en dehors du PSC1, notamment.
2: Alors, petite pause, PSC signifie prévention et secours civique.
5: Pour pouvoir former les gens à l'utiliser, justement, de manière responsable et de manière... plus correct.
2: Depuis quelques mois, l'association Réseau Défibrillateurs Citoyens croule sous les demandes et a donc eu l'idée d'étendre ses services. Une antenne a par exemple tout récemment vu le jour dans le Haut-Rhin, et à terme l'association souhaiterait pouvoir se rendre utile dans toute la France.
0: Merci beaucoup Robin Bernot, avec des sources qui nous viennent du ministère de la Santé. Merci aussi à Ici Normandie.
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8: Allez, il est temps de s'offrir une petite pause musicale, et puisqu'un samedi soir est aussi fait pour se laisser porter par la musique, voici Soprano qui est de retour avec son titre DJ. Bonne soirée sur Ici.
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18: Ça va, tout va bien? La soirée continue sur ICI et notre Tour de France aussi, parce qu'au fil des émissions, les invités nous prouvent qu'un souvenir peut parfois tenir à un paysage, une odeur, une rue, une ville ou simplement à un endroit où l'on s'est senti chez soi. Ce soir, on retrouve également un visage bien connu du grand public, habitué à nous parler du temps qu'il fera, mais aussi de ses souvenirs et de ses racines. Laurent Romeschko, il était récemment au micro d'Éric Bastien. On vous propose de retrouver maintenant cet échange. Il n'y a pas que Paris dans la vie.
19: Vous avez évoqué Fayet. Alors, c'est un hameau de Saint-Gervais. Cet oncle, dont vous avez parlé aussi, avec qui, et ça fait partie aussi de cet ancrage, vous faisiez de la pêche, vous alliez cueillir des myrtilles.
8: Oui. Oui, non, c'était un chasseur-cueilleur, cet oncle. Ouais. En tout cas, il connaissait les bons coins. Et c'est vrai que je me souviens de parties de pêche avec lui qui étaient absolument miennes. Il avait pêché la truite en torrent, et la truite de montagne, c'est absolument... Je dis pas que j'adore manger les truites, je dis simplement que les pêcher, j'ai trouvé ça extrêmement sportif, et en fait, il avait vraiment le coup. Et il y avait l'autre talent qu'il avait, je disais qu'il était cueilleur,

0: montagne, en montagne, c'était la montagne à vaches.
1: Je change de région et on part à Cabourg. Alors on est loin là, hein, c'est pas du tout le même endroit. Et pourtant Cabourg représente aussi pour vous quelque chose d'important. Peut-être les week-ends, je crois, durant votre enfance, c'est ça? Ou vos parents avaient une maison là-bas?
0: Oui, mes parents s'y rendaient tous les week-ends, avaient quelque chose là-bas. Et donc, depuis, je allais entre l'âge d'une dizaine d'années, ouais, pendant facile 10-15 ans à peu près, j'y allais, mais pratiquement tous les week-ends. Et Cabourg, c'est un très très bon souvenir de la côte normande, parce que il y avait le bon compromis entre les plaisirs balnéaires et puis également c'est pas Deauville, Cabourg, c'est plus populaire, c'est plus agréable,
1: un peu vraiment. Plus sauvage aussi,
0: et un peu plus sauvage également. Et donc j'ai d'excellents souvenirs. Alors c'était les copains, les copines principalement là-bas. C'était le sport. Quand je disais la plage à l'époque, c'était pas mal de planches à voile aussi à Cabourg. Et puis des sorties comme on peut se les faire à 16-18 ans là-bas à Cabourg. Donc d'excellents souvenirs. Et je me souviens, j'allais régulièrement. J'allais le week-end. Je bossais comme cadet dans un club de golf, comme caddie. Et en fait, j'accompagnais les joueurs en nettoyant les clubs de golf, en leur filant le fer set pour voilà.
1: Et donc, pour vous offrir un verre au Grand Hôtel.
0: Je fournissais tout ça. Je me faisais surtout un petit billet pour pouvoir profiter de mon week-end.
1: Alors, c'est aussi des balades hein, pour vous dans le bocage normand. Vous l'avez évoqué. C'est beaucoup la liberté pour vous, puisque vous évoquez cette adolescence. Vous reveniez par Beuvron en Auge en vélo.
0: Oui, parce que là, le littoral, la côte est très belle, vous le soulignez, mais l'arrière-pays est très beau aussi. Alors, le village, moi, le plus marquant pour moi, c'est tout de même Beuvron-en-Auge, qui est une sorte d'image d'Épinal, de carte postale de la Normandie telle qu'on l'imagine, avec, je veux pas reprendre du Stone et Chardenne, mais avec les vaches noires et blanches. Et donc, voilà, il y a
1: blanche et noire, je crois, elles sont.
0: C'est blanche et noire, c'est l'inverse, d'accord. Faut savoir s'il y a plus de blanc que de noir. Et donc, en fait, j'ai cette image qui me revient, et le passage quand j'allais rouler dans la région, le passage par Beuvron-en-Auge qui s'imposait, parce que c'était vraiment le plus joli coin qu'il y avait derrière Cabourg.
1: Vous l'avez dit, Cabourg, c'est aussi le lieu des copains, le lieu de la fête, le lieu. Dans les années 80, on entendait à peu près ça.
0: Ouais.
1: Le Palace.
0: Oui, il y avait une circus. Alors, il y avait le palace parisien, et il y avait eu le palace à Cabourg.
1: Qui n'existe plus d'ailleurs.
0: Alors, qui n'existe plus, c'était installé dans l'ancien casino. Je ne sais pas ce qu'il y a aujourd'hui là-bas, mais et je me souviens d'avoir passé quelques soirées, quelques vendredis, samedis soirs là-bas au palace à Cabourg. Alors, on n'en dira pas plus.
1: Non, tout le monde a bien compris. Vous parliez de cette vie associative tout à l'heure, et un peu sportive. Vous avez fait de la gymnastique et vous avez fait des agrès.
0: Oui, j'ai fait de la gym aux agrès pendant quelques années.
1: C'est
0: bar fixe, sont les anneaux, c'est gym au sol aussi, c'est du cheval aussi, saut de cheval.
1: Et vous avez été entraîneur.
0: Alors également. Alors dans le club où j'étais, c'était assez amusant d'ailleurs, parce que voilà, je pratiquais ce sport, je faisais quelques compétitions, mais sans non plus j'ai pas gravi les podiums, hein, ça je vais vous décevoir,
1: atteindre le niveau d'entraîneur, c'est quand même un niveau.
0: Et en fait le mercredi, il y avait les gamins qui s'entraînaient. Alors c'est assez amusant, parce que cet épisode d'entraînement des plus jeunes dans ce club, ça a été aussi un petit peu un catalyseur, un démarrage à ma vocation, ce qui est devenu après mon métier, puisque il y avait une des responsables du club qui s'occupait de la radio associative. Je vous parle de ça. On est au...
1: Écoutez. MBS.
0: Ah oui,
1: c'est cette radio-là.
0: Oui, MBS, alors c'était
1: c'est
0: une autre radio.
1: C'est les débuts.
0: C'est les tout débuts, en tout cas. Oui, effectivement, j'ai travaillé sur cette autre radio ensuite, après, qui appartenait à Daniel Gérard. Et donc, mais avant cela, petite radio associative, et la responsable du club de gym. Vous voyez comment j'entraînais les gamins, je les faisais marrer, j'étais plutôt assez interactif avec eux. Et elle me dit, t'as pas mal de tchat, ça te dirait pas de faire la radio.
1: Moi, j'avais. Vous y pensiez pas, ça, c'est pas quelque chose auquel vous aviez.
0: Pas du tout. Et alors, début des années 80, il n'y avait rien de professionnel. Moi, j'avais aucune formation. Mais elle m'a dit, bah tiens, c'est à tel endroit, la clé sous le paillasson. Viens le vendredi soir entre 18 et 20h. C'était le début. Viens avec tes disques et fais une émission. Mais on ne m'a même pas demandé ce que j'allais faire comme émission. Donc, je suis venu avec Mehdi, j'ai fait une émission.
1: Et on a l'archive. Je suis sûr que ça peut exister. On l'a pas.
0: Il y a avec mes potes qui écoutaient, quoi. Ouais. Peut-être ma famille au début.
1: Mais c'est dingue, parce que finalement, vous destinez à quoi à ce moment-là, Laurent? Parce que, voilà, la

0: You arrive de façon un peu par hasard, mais vous pensez que vous vouliez faire quoi?
1: Non, mais alors à cette époque-là, j'étais encore lycéen, j'avais aucune idée de ce que je voulais faire. Ensuite, après, j'ai enchaîné vers deux autres radios qui étaient un peu plus professionnelles. Et à cette époque-là, après mon bac, j'étais à l'université, j'étais en fac de droit. Je me destinais à un métier plus orienté vers la justice. Mmh. Pour ne rien vous cacher, j'envisageais de faire l'école de police, l'école de commissaire
0: de
1: police.
0: Alors, je ne l'imagine pas sur des bars avec des agrés et lieutenant de police. Et pourtant, c'est votre vie, c'est ce que vous voulez.
1: Et puis, oui, je continuais la radio, je continuais le droit en même temps. Et puis,
0: l'autoroute FM. Hein.
1: Il y a eu autoroute FM aussi, il y a eu un petit peu de RTL, d'Europe 1 aussi, RFM aussi, pas mal. Et donc, je me suis dit, finalement... Là où je voulais aller, c'est pas mal, mais finalement, à l'époque, c'était même pas la télévision, c'était la radio. Ça me plaît beaucoup. Donc, comment faire? Donc là, je suis parti en école de journalisme.
0: Et on va vous dire ce qui s'est passé après, parce qu'il va en ressortir un diplômé. Et la carrière commence et va s'envoler. Laurent Romeshko, notre invité ce soir sur ICI, c'est aussi l'occasion de souligner de belles initiatives. On a parlé de la LPO, pour ceux qui nous rejoignent il y a un petit quart d'heure. ICI, ça entreprend toutes les bonnes choses qui marchent aussi partout en France. Et avec l'arrivée d'un enfant, il y a aussi l'arrivée d'un doudou. Vous qui êtes grand-père, je ne sais pas quel âge a votre petit-fils ou petite-fille. Certains auront un carré de tissu, d'autres une petite peluche qu'il faudra trouver en double au cas où. Eh bien, Catherine Quicandon nous propose aujourd'hui, en cette rentrée scolaire, pour ceux qui le perdent, ce doudou. Une autre idée.
2: À Agneau, dans le Bas-Rhin, au nord de Strasbourg, il y a un doudou tout chou.
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2: Il y a 5 ans, Stéphanie Lehmann, infirmière, invente un doudou qui garde l'odeur de maman et de papa, hein, on ne va pas l'oublier, pour apaiser le bébé, mais aussi les parents.
4: Avec le doudou, il y a un petit coussinet amovible qui n'est pas très grand et qui peut par exemple se glisser facilement dans le soutien-gorge de maman. Et ensuite, il se fixe par velcro du coup sur le doudou. Et voilà, avec chaque doudou, il y a 3 coussinets afin de permettre les roulements. Et c'est comme ça qu'on imprègne vraiment le doudou de l'odeur. Il y a un tissu vraiment choisi pour bien retenir l'odeur.
2: C'est un concept simple qui lui a été inspiré par son vécu personnel.
4: L'idée a commencé à naître pendant ma grossesse en 2020. J'étais alitée pour menace d'accouchement prématuré. Et à ce moment-là, je me suis beaucoup intéressée à ce qui apaisait vraiment les bébés. Donc j'ai découvert à quel point l'odeur d'une maman peut être rassurante. Mais le vrai déclic, ça a été vraiment au moment de reprendre mon travail d'infirmière. Et de laisser mon bébé du coup à la crèche pour la première fois. Là, à ce moment-là, je trouvais aucun objet transitionnel qui permettait vraiment d'apaiser les séparations en maintenant le lien de manière facile et pratique. Alors, j'ai créé moi-même un prototype avec une partie amovible que j'imprégnais de mon odeur. Et c'est comme ça que le doudou sentimental est né.
2: Un doudou sentimental qui ressemble à un lapin avec 2 grandes oreilles pour mieux l'attraper. C'est trop mignon. Et c'est mieux que le vieux t-shirt que l'on est tenté d'utiliser et qui est peu sécurisé. Il y a aussi un attache tétine et un anneau de dentition. Très utile tout ça. Il existe plusieurs modèles, Léonce, Margot, Octave et d'autres, fabriqués en Alsace, bien sûr. Pour le prix, comptez une 40aine d'euros environ. Depuis le début, Stéphanie a vu naître plus de 3500 doudous. Une vraie réussite, dès le départ d'ailleurs. Ses 26 premiers doudous, cousus à la main après ses gardes, étaient partis en moins d'une minute. Stéphanie a décidé d'arrêter son métier d'infirmière pour se consacrer à son entreprise, Eléa Moi. Pourquoi ce nom? C'est un clin d'œil à sa fille Eléa, sans qui rien n'aurait commencé. Plus d'infos sur eleamoi.com. Merci à ICI Alsace pour cette idée pleine d'amour. Ici, ça entreprend. Eléa Moi pour un doudou avec l'odeur de maman et ou papa, mais rien qu'à moi.
0: Bon, merci beaucoup Catherine Quicandon. Je résiste pas à vous demander si vous aviez un doudou, Laurent Romeshko.
1: Je me souviens pas, je pense pas, non.
0: Ah, oh, vous avez eu un doudou comme
1: tout le monde. J'ai dû avoir ça.
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1: Et on va rester encore un peu dans les souvenirs, mais cette fois avec quelques notes qui nous emmènent ailleurs. Une chanson pleine d'énergie, immédiatement reconnaissable, qui nous replonge dans les années 80. Voici Genesis, Invisible Touch sur ICI.

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2: Vous êtes toujours avec nous pour partager les meilleurs moments d'Il n'y a pas que Paris dans la vie. Et décidément, la France racontée par nos invités n'a rien d'un simple décor. Elle est faite de souvenirs de famille, de premières fois, de rencontres et parfois de petits détails qui restent gravés longtemps. Pour cette dernière rencontre de la soirée, on retrouve la formidable Sidonie Bonnec qui était au micro d'Éric Bastien la semaine dernière. Et aussi, il nous raconte les lieux qui ont compté dans son parcours et les souvenirs qu'elle associe à cette France très personnelle. À réécouter maintenant. Non, sur Ici.
3: Rennes où voilà, c'est les études, hein, c'est prépa littéraire, c'est calme.
4: Oula, attention, hein, hippocagne, après fac de lettres et d'histoire. Et pour devenir journaliste.
3: Alors Paris, l'école de journalistes du CELSA. Paris, c'est au final la seule ville qu'on ne vous a pas imposée.
4: Oui, c'est ça. C'est la seule que j'ai. Alors beaucoup de gens sont parisiens et partent en région. Bah, moi, j'étais une régionale et je rêvais de Paris. Parce ouais. que je n'étais jamais vraiment allée. Et puis je me disais que j'aurais peut-être des opportunités pour mon métier. Puis j'avais envie de vivre des aventures. J'avais surtout envie d'être perdue dans une ville. Eh bien, ça fait 20 ans, je suis toujours perdue.
3: Très honnêtement, je pense que même les purs parisiens ne connaissent pas Paris, ne connaîtront jamais
4: c'est
3: Paris.
4: Ça, c'est ça qui est enivrant. Moi, je me sens, je ne sais pas, est-ce que je peux dire que je suis parisienne? Ça fait 20 ans
3: que
4: je suis.
3: Ça dépend, vous ne vivez pas à Paris aujourd'hui?
4: Juste à côté.
3: Vous êtes francilienne?
4: Je suis francilienne, ouais.
3: Et vous êtes à combien de kilomètres de Paris? 10, 15, 20?
4: Ah non, 2.
3: Ah oui. Vous êtes petite couronne ou vous dites parisienne?
4: Ouais.
3: Vous dites petite couronnienne?
4: Petite couronnienne.
3: Bon, évidemment.
4: Mais j'ose
3: Paris.
4: Pas parler de Paris, parce qu'on n'a pas trop le droit de.
3: On verra. Bon, bah, Paris, voilà, c'est moi qui le dis. C'est quand même le symbole aussi de la réussite pour vous. Je survole rapidement, c'est pas l'objectif, mais il y a Endemol, il y a France 4, il y a W9, il y a les maternelles sur France 5, il y a la TNT, il y a France 2, toujours sur France 2, tous les soirs à 18h05, avec tout le monde.
4: Ça fait quasiment 10 ans, hein.
3: Ouais, il y a RTL, il y a France Bleu, on l'a évoqué il y a quelques années. Que des lieux où vous êtes bien sentis.
4: Ah oui, moi je suis bien partout, puis quand je suis pas bien, je finis par m'en aller, hein, mais ouais. Bien sûr, on a de la chance d'avoir des métiers quand même très, très chouettes.
3: Bon, et puis, alors, il y a ce déclencheur qui fait que maintenant, vous écrivez.
4: Qu'est-ce qui s'est passé?
3: Mais non, il y a ça, premier roman, La fille au père, c'était il y a quoi, il y a 2 ans maintenant, je dirais?
4: Deux ans. 2 ans, vous avez raison.
3: Gros succès, fierté, j'imagine quand même, on va se dire les choses franchement, 100 000 exemplaires, il y a des hommes politiques qu'on voit tous les jours à la télé qui en vendent pas autant. Hein.
4: Oui, non, c'est une chance inouïe. C'est une histoire que j'ai écrite à partir de ma propre histoire de fille au père quand j'avais 20 ans qui s'est très mal déroulée à Londres. Et j'avais envie d'écrire un thriller. Je me suis dit, je vais m'inspirer de ce décor, de ces gens fous que j'ai croisés dans ma vie, qui m'ont un peu traumatisée. Et je vais en faire une fiction. Et je me suis lancée dans l'écriture de ce roman que j'ai écrit avec les conseils de plusieurs personnes qui m'ont dit, lâche les chiens. De toute façon, des écrivains, il y en a plein. Donc ça parlera peut-être à personne. Peut-être que oui. La seule possibilité que ça marche, c'est qu'on entende ta voix. Voilà, j'ai lâché les chiens.
3: C'est d'autant plus une réussite parce que je pense qu'il n'y a pas beaucoup de gens qui vous attendaient. Là.
4: Personne. Mais c'est ça qui est magnifique. Et c'était horrible d'ailleurs. Je me disais, mais pourquoi je fais ça? Ouais. Il y a des jours, j'étais contente. Voilà. Et puis j'ai trouvé un public, j'ai touché des gens et c'est extraordinaire. Et je vis ma meilleure vie.
3: Est-ce qu'il y a un lieu en France, ne me dis pas mon lit ou je sais pas quoi, vous aimez écrire?
4: Alors, je sais pas comment vous le savez, mais. Mon lit.
3: Oui, je sais. Pourtant, je ne connais pas votre lit. Je le dis très honnêtement, en toute amitié.
4: J'adore écrire allongé. Mais on s'en fiche. Je commence
3: aussi.
4: Et je finis mes romans à Dinard.
3: Non, parce que écrire allongé dans un lit, c'est bien. Mais qu'est-ce que vous voyez? Peut-être qu'il y a quelque chose qui vous inspire quand vous êtes allongé.
4: Parce qu'en fait, et vous avez tout compris, j'ai une baie vitrée qui donne sur le jardin de mes voisins. Ils ont une belle pelouse verte, ils entretiennent bien, ils ont des belles fleurs, ils ont un cèdre, ils ont un magnolia. Et ça m'inspire. Et sinon, j'écris à Dinard, face à la mer. Voilà, j'ai besoin de un petit peu, pas tout le temps, mais.
3: En Bretagne, il pleut.
4: Pas souvent. Voilà. Alors cet été.
3: Que sur les cons, comme disent
4: les
3: Bretons.
4: Cet été, il n'a pas dû y avoir un seul con en Bretagne, car il n'a pas plu.
3: Est-ce que vous voyez pourquoi je vous emmène sur la pluie et l'orage?
4: Oui, parce que dans La femme effacée.
3: Candice suffoque dans un Paris totalement submergé, avec une espèce de pluie incessante. C'est comme ça que ça démarre.
4: C'est vrai.
3: Et ça l'oblige à rester enfermée chez elle, parce qu'il fait moche.
4: Oui, alors comment j'ai imaginé ça? Figurez-vous que l'année dernière, je ne sais pas si vous vous rappelez, on a eu une semaine d'épisodes de pluie. C'est-à-dire qu'il a plu intensément tous les jours. Donc premier jour, deuxième jour, troisième jour, je me dis mais je suis toujours pas sortie. Quatrième jour, j'ai commencé à angoisser. Cinquième jour, je me suis dit ah, la planète est en train de changer. J'ai fait quelques recherches et j'ai vu qu'en effet, avec les futures canicules, allait avoir également des grosses pluies. Et ça m'a fait un décor, en fait. Je trouvais que c'était un super décor pour mon thriller. Et surtout, je me suis dit que c'est comme si on était un peu en France dans quelques années, vous voyez. Et j'ai réfléchi à cette pluie. Qu'est-ce qu'elle va impliquer, qu'est-ce qu'elle va entraîner dans la vie des gens et notamment des femmes. Eh bien, quand il pleut beaucoup et que vous ne pouvez plus sortir, les femmes et les enfants sont plus cloîtrés. Et quand on cloître des humains, des femmes, des enfants et des hommes, il y a aussi plus de violence familiale. Et ça m'a, voilà, ça m'a inspiré pour ce roman.
3: Quand on dit qu'elle a une fille qui a 5 ans et qui crie la nuit.
4: Elle hurle la nuit et elle ne sait pas pourquoi. Et Candice, alors c'est un roman avec beaucoup de rebondissements et de secrets que vous allez découvrir, donc je ne peux pas vous les révéler. Mais elle va faire une découverte, justement à l'occasion d'une inondation, parce que Paris déborde, donc sa cave est inondée. Et en descendant dans sa cave, elle va avoir une inscription. Et à partir de là, elle va découvrir des secrets sur Paris.
3: Avec une étrange inscription,
4: peut-être sur sa
3: ça
4: famille.
3: Démarre à ce moment-là. Ouais. Sur la famille.
4: Ouais. Je suis la voix cousue dans la pierre.
3: Ça va plonger tout le monde dans un lointain passé. Ça va, ouais. Vous allez remonter le temps là.
4: Et on va parler de ces souffrances et de ces blessures dans nos vies passées. Mais c'est quelque chose de réel, c'est pas la psychogénéalogie, qui viennent aujourd'hui gâcher nos quotidiens. Et elle va devoir enquêter pour comprendre d'où viennent toutes ces angoisses. Voilà. Elle a l'impression de s'effacer dans la vie. Peut-être qu'on a voulu effacer d'autres femmes avant dans sa famille, qui sait.
3: Il y a de la folie, il y a de la manipulation. On parlait des fantômes tout à l'heure, des feux follets au cimetière qui étaient en face de chez vous. Et un peu les fantômes du passé, les fantômes du présent. Ils se baladent aussi dans ce livre-là.
4: Oui, parce que j'adore l'idée, et c'est une psychologue française qui a développé ça, l'idée que nous sommes en fait aussi le fruit de notre histoire familiale. Nous sommes une génétique familiale, mais nous sommes aussi une psychologie familiale. Et donc, il y a certains de vos ancêtres qui ont vécu des choses terribles. Ça crée comme des nœuds, des secrets, des non-dits dans la famille et des souffrances qui parfois se réveillent à des dates d'anniversaire dans votre propre vie. Mmh. C'est pour ça que des gens vont parfois voir des psychologues qui sont spécialisés en psychogénéalogie pour comprendre cette histoire familiale et soulager des douleurs d'aujourd'hui qui appartiennent en fait au passé.
3: Quand on vous voit comme ça, toute gentille, généreuse, souriante, on n'a pas l'impression que vous allez devenir ce que vous êtes, je l'ai dit tout à l'heure. On se dit pas, tiens, on va nous emmener dans quelque chose d'assez noir, un peu suffocant, oppressant, noir, thriller. C'est ça,
4: oui,
3: votre univers dans ce roman et dans le premier aussi.
4: Parce que justement, j'aime tellement la vie, les gens, j'ai toujours un abord très positif, mais on est quand même souvent déçu ou étonné ou inquiet par le comportement des gens. Et donc moi, la littérature, ça me permet d'épingler le mal, les comportements étranges et de pouvoir me libérer de ces peurs, vous voyez. Et puis je vous libère, je vous fais plaisir, en plus je vous libère de vos peurs aussi.
3: Donc je ne vous demande pas ce que provoque l'écriture en vous, une libération.
4: Oh là là, une sérénité, j'ai jamais été aussi bien de ma vie.
3: La femme effacée ou quand la vengeance défie le temps, signé Sidonie Bonnec, deuxième roman après le succès du premier La fille au père, c'est en librairie depuis le 2 septembre, ce qui va vous conduire, j'imagine, dans des salons littéraires. Vous l'avez évoqué. Vous faites tout le tour de France.
4: Mais oui, j'adore rencontrer les lectrices et les lecteurs. Je vais aller à Besançon, à Nancy, je vais aller à Brive, je vais aller à Dinard. J'ai encore plein d'autres villes. Je vais tout mettre sur mon Instagram, mon petit tour de France. Comme ça, on pourra tous se rencontrer. J'ai hâte.
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3: Il y a deux îles qui comptent pour vous, Sidonie Bonnec, Henri Salvador, bien sûr. L'île de Porquerolles.
4: Ouais, ah oui. Oui, c'est un de mes magnifiques souvenirs d'enfance. On avait des amis qui avaient un petit bateau et ils nous emmenaient faire du bateau à Porquerolles. Donc vous imaginez une île de rêve avec une eau extrêmement claire. Et donc on sautait dans l'eau avec notre petit maillot de bain. On regardait cette nature magnifique, cette eau délicieuse, cette Méditerranée. Et c'est une île magnifique, toute petite, très protégée. Je crois qu'il y a un numerus clausus. Maintenant, on peut plus y aller comme ça facilement pour les vacances. Mais c'est une île, c'est l'île de mon enfance. Mais en fait, c'était le bonheur, c'était le rêve de pouvoir passer des dimanches sur cette île.
3: Il y en a une deuxième.
4: Ah oui.
3: C'est l'île de Groix.
4: Ah, j'adore. Pareil, des vacances en camping. Alors,
3: l'île
4: on avait des.
3: Grenat, on la surnomme, j'ai
4: vu. Ah, je savais pas. Ouais. Je me rappelle, on pêchait des. Comment ça s'appelle? Ça n'existe presque plus. Les pieds-pouces, ça vous dit quelque chose?
3: Oui, bien sûr.
4: Ouais. Ce fruit de mer un petit peu étonnant. Et je me rappelle, on mangeait ça avec des amis qui avaient des tentes dans un camping. Et donc, on campait, on faisait du vélo, on mangeait des crêpes, parce que Groix n'est que crêpes aussi. Hein.
3: C'est au nord-ouest de Belle-Île-en-Mer. Hein,
4: pardon, excusez-moi. Oui, c'est dans le sud de la Bretagne. Voilà, exactement. Et c'est une petite île qui a des plages de toutes formes, des petites criques. La mer est bonne et elle est vraiment accessible. C'est une île extraordinaire.
3: On s'est baladé partout. Est-ce qu'il y a un lieu que vous retenez parmi tous ces endroits? Vous avez commencé tout à l'heure en fermant les yeux, en me disant Aix-en-Provence. Et puis finalement, là, depuis quasiment une heure, on a évoqué plein de choses. Si on devait en garder qu'un seul, et si vous étiez une carte de France et qu'il y avait un lieu central?
4: Porquerolles.
3: Ah bah.
4: Oui. Oui, parce que l'île, c'est fascinant. Et en plus, quand on écrit des romans, c'est très inspirant, une île. C'est le décor d'un huis clos, c'est l'isolement, c'est l'inquiétude, c'est aussi la beauté, mais c'est, j'adore les îles. On a beaucoup d'îles en France, hein, c'est extraordinaire.
3: Évidemment. Et l'île de France, où vous vivez.
4: Bah, oui. Alors celle-là, elle est plus l'île de la chose. Cité aussi.
3: C'est vrai. S'il y a des lieux que vous connaissez peu ou que vous aimeriez découvrir, vous dites, tiens, voilà, je ne me suis jamais arrêté, j'ai noté la Lozère, la Creuse ou encore la Corrèze.
4: Bah oui. Parce qu'en
3: fait, pas
4: je...
3: du tout.
4: Non. Si, je suis allée à Saint-Chély-sur.
3: Saint-Chély-d'Apcher.
4: D'Apcher.
3: Ouais, ça sent Lozère.
4: Ouais, ça sent Lozère. Extraordinaire festival du livre. Justement, c'est ça qui m'a donné envie de me balader un peu plus au cœur des terres. J'ai demandé plein de conseils pour de futures vacances. Et en camping-car, faire du vélo. Voilà, ça, c'est un coin qui m'attire. Le calme, la solitude. Je suis en recherche de ça un peu. Moins de monde.
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2: Allez, avant de refermer cette parenthèse du samedi soir, on vous laisse avec une chanson qui parle, elle aussi, de souvenirs et de ces petites histoires que l'on garde quelque part au fond de soi. Voici Rose, la liste sur ICI. Très bonne soirée à toutes et tous.

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1: Merci d'être avec nous en ce samedi, il est 21h. Très belle soirée, excellent week-end sur ICI, place aux années 80. Laurent Petit-Guillaume, c'est à vous.
2: Bonsoir à tous. Comme tous les jours de la semaine, on se retrouve pour une heure en compagnie de vieux amis qu'on n'a pas oubliés, les tubes des années 80. Et ce soir, ça commence comme ça.

0: The Brother Johnson, c'était Stomp.
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0: On les connaît pas beaucoup en France, à part grâce à ce fameux Stomp en 1980, mais les deux frères Johnson sont deux musiciens, compositeurs, interprètes de légende aux États-Unis. Leur carrière dans les années 70 est exemplaire. Tous leurs albums produits par Quincy Jones et à chaque fois numéro 1. Allez, on démarre cette soirée avec un bon gros son disco. On continue avec un bon gros son rock made in USA. Dancing in the Dark. The Boss, Bruce Springsteen.

combien de temps, c'était Stéphane Echer. Succès de l'année 87. Alors il faut le reconnaître, la Suisse, c'est un beau pays, mais peu de chanteurs-chanteuses ont franchi la frontière et fait carrière en France. Alors Patrick Juvet, Henri Dess, plus récemment Moziman, et la chanteuse Stéphane. Mais celui qui trace sa route depuis longtemps chez nous, c'est bien sûr Stéphane Echer. Il sera d'ailleurs sur la scène du Théâtre du Rond-Point à Paris du 30 septembre au 4 octobre prochain. Les stars 80, parfois, sont des étoiles filantes. Hein. Un bon exemple, tout de suite, le jerk unique succès pour Thierry Hazard dans 100% années 80.

0: Talk Talk avec It's a Shame. Ah, c'est la grande époque des Tears for Fears, Duran Duran, Depeche Mode, Eurythmics qui ont ensuite poursuivi leur carrière. Mais c'est aussi l'époque de groupes qui n'ont pas dépassé les 10 ans de carrière, comme ce Talk Talk créé par deux frères à l'époque. Et dans un instant, un groupe qui, même s'il a perdu son inimitable chanteur, existe encore aujourd'hui. On accueille Queen avec Radio Gaga juste après ça.
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0: 7, c'était Listen to Your Heart.
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0: Des Suédois, parce que la Suède, ce n'est pas que ABBA, c'est aussi dans les années 80 l'arrivée de Roxette que vous n'avez sans doute pas oublié. Il y avait Marie, il y avait Père, ce n'était pas un couple, mais un vrai duo d'auteurs, compositeurs, interprètes et faiseurs de tubes planétaires. Listen to Your Heart est l'un des premiers, beaucoup d'autres suivront. En quelques années, ils auront vendu plus de 50 millions d'albums. Pour la suite, j'ai choisi Comment te dire adieu. Enfin, c'est Jimmy Somerville qui chante maintenant.

Remonte-toi, c'était Élie Medeiros. 18 semaines dans le top 50 pour cette mélodie uruguayenne, pays d'origine de Élie Medeiros, et ce texte qui fait référence à des animaux qui sont à leur place. Les petits papillons en l'air, les fourmis par terre. Bon, certes, il y a le petit poisson qui glisse entre les jambes. On va dire que c'est de la poésie. Tout comme le premier succès de Florent Pagny en 1988. À cette époque-là, il est numéro 1 avec N'importe quoi.

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1: 100% années 80, c'est tout pour aujourd'hui, mais bien sûr, on revient demain, même endroit, même heure, dans un instant, c'est 100% chansons françaises. Allez, à demain. 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
3: En 1978, Julien Clerc sort le titre « Ma préférence ». Derrière la douceur de la mélodie se cache un coup de foudre interdit sur un plateau de cinéma.
0: Les secrets de vos chansons préférées, Johan Guérin.
4: Je le sais.
3: Tout commence 2 ans plus tôt, lors d'un tournage avec l'actrice Miu Miu. Si la star partage alors la vie de Patrick Devers, elle finit par succomber au charme du chanteur. Pour célébrer cette idylle naissante, Julien Clerc s'associe pour la première fois au parolier Jean-Loup Dabadie. Ensemble, lors d'un séjour à Biarritz, ils composent ce cri du cœur face au jugement des autres.

0: Avec 400 000 exemplaires vendus, ce titre scelle le début d'une nouvelle ère pour l'artiste, désormais icône du romantisme français.
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1: Découvrez Ce qui reste, le nouveau titre de Pascal Obispo en duo avec David Hallyday.

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3: Intéressons-nous au titre Je veux de Zaz qui est d'abord né dans la rue.
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3: 2010, avant de signer en maison de disque, Zaz faisait la manche dans les rues de Montmartre. C'est là, sur le pavé, qu'elle teste ses premières chansons. Le déclic vient d'une simple petite annonce sur Internet où un compositeur cherchait une voix rauque et cassée. Ensemble, ils façonnent ce titre qui prône l'amour et les liens humains plutôt que le luxe du Ritz. Pour donner du relief au morceau, la chanteuse y ajoute ses fameux bruitages à la bouche, une signature sonore immédiate que le public repère dès les premières secondes.
4: Je veux

0: Aujourd'hui encore, c'est ce message de liberté qui fait de Zaz l'une des artistes françaises les plus écoutées à l'étranger.
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2: Catherine de Jouy en Pitivray, collectionneuse de cartes postales anciennes.
3: Vous faites partie d'un club ?
2: J'appartiens au club du Cercle des cartophiles de Loiret depuis une vingtaine d'années.
3: Ça a l'air très sérieux cette affaire.
2: La carte postale a démarré, on va dire, environ en 1900. Petit à petit, ça s'est enrichi jusqu'à avoir des années très glorieuses en 1970.
3: À votre avis, vous avez combien de cartes postales anciennes de Pitivier ?
2: Alors, je n'ai pas chiffré, mais j'en ai au moins 800, je pense.
3: Et ça vous provoque quoi quand vous les trouvez ?
2: C'est une certaine curiosité. Parce que je reconnais des lieux où j'ai pu itinérer à pied. Tous les chemins où je suis passée, j'ai eu envie de les collectionner.
3: Et à chaque fois, c'était la même émotion quand vous les trouviez en brocante ou sur des centres collectionneurs ?
2: Alors l'émotion, c'était celle de trouver où il y avait ma maison. Je l'avais ratée pendant 15 ans et je l'ai retrouvée 15 ans après.
3: C'est-à-dire que vous l'avez ratée pendant 15 ans ?
2: J'étais sur une vente et la personne avant moi l'a prise. Et le jour où je l'ai retrouvée, vraiment, j'ai été enchantée. Là, c'est une émotion. Alors c'est de l'émotion parce que ça retrace des chemins où je suis allée, où je suis passée, soit à bicyclette, soit à pied. Et en même temps, on voit que d'autres avant ont foulé et que le temps passe, mais les choses demeurent.
3: Vous êtes une grande nostalgique ?
2: Non, pas nostalgique, mais curieuse. Curieuse de ce qui se passait auparavant. Les concours de pompe, très...
3: C'est quoi les concours de pompe ?
2: Alors, les concours de pompe, c'était des réunions festives où tous les gens qui pratiquaient les pompiers étaient réunis à Pitivier, mais venant de différents points du...
3: Mais ils faisaient des pompes ?
2: Non, concours de pompe, c'était la pompe que l'on animait, qu'on appuyait d'un côté et de l'autre pour faire la pression, pour éteindre l'incendie.
3: Ah, d'accord. Ah oui, moi je voyais les gens en train de faire des pompes au milieu de Pitivier, non ?
2: Non, pas encore.
3: C'est fou, quand on regarde, c'est un petit peu des vestiges du passé, on se dit que le temps passe très vite, non ?
2: Alors le temps passe très vite parce qu'étant petite, moi j'ai connu par exemple le kiosque de Pitivier.
3: C'était quoi le kiosque ?
2: Alors le kiosque c'était situé sur le Mail Ouest et en même temps on y faisait de la musique, donc il y avait des rassemblements musicaux très fréquemment.
3: Ah, le kiosque à musique.
2: Oui, le kiosque à musique, pardon. Et donc ce kiosque a été démonté, mais j'ai retrouvé toutes les cartes postales anciennes du kiosque parce que ça aussi, ça évoquait des souvenirs pour moi.
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4: Ici à Jarnage, c'est à l'auberge culturelle L'Alzir, ce café-restaurant, que tout le monde se retrouve pour boire un café, manger un bout et puis aussi voir des spectacles. Mais ce lieu, c'était quoi avant ?
5: Anaëlle, je suis une des cuisinières du lieu et la gérante de l'établissement. Cet établissement était fermé. On avait mangé dans ce restaurant avant qu'il ferme. C'est un restaurant semi-gastronomique avant qui s'appelait l'Auberge des Templiers. Le lieu a fermé, nous on a mené notre vie et puis à un moment on a eu envie de changer de voie, de monter un projet pour nous, de monter notre propre entreprise, de créer un lieu de vie, un lieu de rencontre, un lieu culturel. Et à ce moment-là, on a repensé à cette auberge en se disant, elle est fermée, peut-être qu'il y a quelque chose à imaginer dans ce lieu. Le projet a été de s'appuyer sur une activité économique pour faire vivre notre culturel. Donc réouvrir le restaurant, remettre en service l'hôtel, ouvrir le café, et du coup travailler dans cet univers-là, tout en menant à bien un projet culturel sur la commune de Jarnage. La salle qui nous sert de bar actuellement a été une salle de jeu de cartes. Et quand vous regardez le parquet qui est magnifique, sur certains angles, on peut voir un pic, un cœur, les symboles des jeux de cartes. Ici, à côté de Stage, vous avez un cœur.
4: Alors Stage, c'est la chienne.
5: Voilà, Stage et Flip, c'est les deux animaux de la boutique. Et à l'étage, tout en haut de l'Alzire, dans une pièce qui nous sert maintenant de buanderie pour nos draps, vous avez des barreaux de prison, puisque c'était une ancienne gendarmerie.
4: Sébastien.
6: On était quatre pour la création du lieu. David Coralie, Anaëlle qui est en cuisine aujourd'hui et moi. Au début, dans cette pièce, il n'y avait pas de bar vraiment. On a créé le bar parce qu'on avait envie qu'il y ait un bar dans l'auberge pour que ça fasse vraiment café, hôtel, restaurant.
4: Cette moustache.
6: C'est notre enseigne. C'est le nom d'un ancien habitant de Jarnage qui s'appelait Alzir Brujat et qui portait la moustache. Il avait une bonne bouille, on a trouvé sur les photos, et puis il avait un joli prénom. Alors du coup, on a repris son prénom pour en faire notre enseigne. Et puis c'était rigolo d'avoir le nom d'un illustre inconnu sur la façade en lettres lumineuses, quoi.
4: Guy, vous connaissez un peu l'histoire du lieu ?
7: Oui, parce que depuis le début, nous sommes là avec mon copain Fred. Tous les jours matin, on vient boire le café. Et quand c'est ouvert, tous les soirs, on est là aussi.
4: Vous étiez là à l'ouverture du lieu, à ce qui paraît ?
8: Il y a 9 ans, hein, ça va faire 9 ans, non ? On a dû venir, oui.
7: Mais bon, Sébastien était tout jeune, Annaëlle aussi, alors les années ont passé, on a oublié.
4: Maintenant, vous en savez plus sur l'Alzire et n'hésitez pas à passer faire un coucou à toute l'équipe.
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9: Les petits bonheurs, généralement, ce sont des sourires qui se récoltent tous les jours au hasard des rencontres. Il suffit d'un micro ici, de ne surtout pas prendre de rendez-vous et de ne pas se présenter. Ça marche très bien à Megève, par exemple. Nous sommes donc en Haute-Savoie, sur les hauteurs de Megève, au Mont d'Arbois, pendant que des chevaux sont en train de monter dans une bétaillère.
10: Bonjour.
9: Matin de bonheur, venez vous occuper des bêtes.
10: C'est ça, on vient les mettre au chaud, ouais.
9: Ah, c'est-à-dire que là, ils quittent la montagne ?
10: Ouais, ce coup-ci, ouais, c'est bon. Ce coup-ci, on va les ramener, on va les mettre en pension pour cet hiver, ouais. Ils ont passé tout l'été en montagne, donc ce coup-ci, ça y est. Ils vont aller se mettre au chaud pour l'hiver.
9: Ah oui, ils font toute la saison,
10: là,
9: ici ?
10: Ouais, ceux-là, ils font toute la saison ici. Il y en a qui sont là pour la monte, il y en a qui sont là pour l'attelage, et puis vu que nous, on est élevage, il y en a, ils sont juste là pour grandir.
9: Vous, c'est pas juste un loisir, c'est votre métier ?
10: Ouais, moi, c'est mon métier, ouais. Je suis cocher palefrenier.
9: Vous dites pour l'attelage, c'est les calèches qu'on peut voir à Megève, par exemple ?
10: Exactement, c'est ça.
9: Donc, les chevaux, quand ils sont pas attelés, on les voit ici, sur les hauteurs de Megève.
10: Ouais, c'est ça. Nous, on en a l'Alpette, comme là en face, en haut de la côte 2000. On en a aussi au Mont d'Arbois, là, juste derrière. Et puis, après, au fur et à mesure de la saison, on les fait descendre petit à petit. Puis là, ils atteignent leur point le plus bas sur Megève. Puis après, on les change de département, et puis voilà.
9: Donc là, ils montent dans le bus ?
10: C'est ça, ouais. Ils montent dans le bus, là, genre en mètre 4. Là, après, j'ai mon patron qui va arriver, il va prendre le reste, et puis après, on va prendre un camion et une remorque, et puis on y charge tout dedans, puis lui, il part cet après-midi.
9: Et là, il part où, hein, en résidence d'hiver ?
10: Ils partent dans l'Allier, ceux-là. Ils partent dans l'Allier. Ils ont des gros champs de plusieurs hectares où c'est qu'ils ont du foin, des abris pour eux, de l'eau à volonté, puis voilà.
9: L'Allier, donc en Auvergne, si je ne m'abuse, il fait pas beaucoup plus chaud qu'ici l'hiver.
10: Non, il fait pas beaucoup plus chaud, mais par contre, ils auront plus d'herbe qu'ici, on va dire. Ils auront moins de neige, ils auront un peu plus de foin, un peu plus d'eau, parce que nous, ici, c'est qu'on est tout de suite dans la neige, et puis nous, on n'a pas assez de foin pour tous les nourrir l'hiver, donc on préfère les mettre en pension. C'est beaucoup plus agréable pour eux. Puis pour nous, l'hiver, on a déjà bien assez de boulot comme ça, donc au moins, ils sont un peu tranquille aussi de leur côté.
9: Alors justement, vous faites quoi l'hiver si vous avez plus de chevaux ?
10: Alors c'est pas qu'on en a plus, c'est qu'on en a moins. Toute la partie élevage en fait part tout en pension et en fait l'hiver nous on fait énormément de calèches sur Megève. On a des grosses calèches qui montent jusqu'à 12 personnes. C'est qu'on fait les fondus en calèche en soirée ou le midi et on fait juste des balades en calèche.
9: Bon vous j'imagine que le cheval c'est une passion, on fait pas ce métier là par hasard.
10: Mon grand-père était déjà éleveur de chevaux, là maintenant je bosse chez un ami de mon grand-père. Voilà, après, on fait ça par passion. De toute façon, c'est pas par l'argent qu'on va le faire, hein, comme dans tout métier agricole.
9: Même à Megève.
10: Même à Megève, l'agricole, ça reste l'agricole, à Megève ou pas.
9: Je peux vous demander votre prénom ?
10: Moi, c'est Mathieu, moi.
9: Et c'est quoi le dernier petit bonheur de Mathieu, s'il vous plaît ?
10: Mon dernier petit bonheur, c'est d'avoir fait un galop sur les crêtes de la côte 2000 en plein été avec le soleil couchant. Et ça, je pense que je m'en souviendrai jusqu'à ma mort.
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1: Moteur !
2: Alerte générale !
3: Hey, c'est quoi le texte ? C'est ma France, hein ? C'est moi qui l'a dit tout le temps.
4: Action ! Je passais le plus clair de mon temps au cinéma Le Star.
5: Coupé ! Elle était bien celle-là.
6: Poupou, pidou.
7: Juillet 1989, Yves Robert pose sa caméra à Marseille pour réaliser son prochain film, Le Château de ma mère. De retour dans ses collines du Garlaban, Marcel découvre l'amour et ses premiers chagrins. Se rendant désormais tous les week-ends à la Treille, la famille Pagnol emprunte un raccourci traversant des domaines privés. Jusqu'au jour où un garde, intransigeant, les prend en flagrant délit.
8: Les marins connaissent l'appel du large. Moi, je venais de ressentir l'appel des collines. Oui, elle m'appelait auprès d'elle, mes chères collines.
9: Garlaban, Taoumé, Tatrouge, je vous salue.
7: Après avoir réalisé La gloire de mon père, Yves Robert enchaîne directement avec le tournage du Château de ma mère, la suite des souvenirs d'enfance de son ami Marcel Pagnol. C'est d'ailleurs ce volume que, 30 ans plus tôt, l'écrivain pensait adapter lui-même au cinéma, espérant en faire son dernier film.
10: Dans La gloire de mon père, ce sont des notations. Il n'y a pas une grande intrigue, il n'y a pas d'événement dramatique. Tandis que dans Le Château de ma mère, il y a un élément dramatique, n'est-ce pas, qui suffit, à mon avis, pour porter un film. Lorsque nous traversions les châteaux d'autrefois, et que le garde nous avait surpris, et ça a été chez nous une tragédie, n'est-ce pas ? Mon père s'est vu révoqué, s'est vu perdu d'avance, et puis ça s'est très bien arrangé. Je l'ai même acheté, ce château, il y a fort longtemps. J'avais l'intention d'y faire la cité du cinéma. Mais c'était au début de la guerre. Je n'ai pas pu le faire, et quand la guerre a été finie, je me suis trouvé trop vieux. Je vais tourner là-bas, et il faut que je me hâte, parce que on va construire un lotissement, ce qui fait qu'il n'y aura plus le paysage qui est actuellement très beau, très simple et assez désert.
9: Mais on va arracher la chaîne.
11: Malheureux. Allez, ce serait une effraction.
12: Eh oui, c'est... une effraction, ça peut valoir dans les 3 mois de prison. Et calme, ma soeur.
7: Et si Pagnol n'aura pas le temps de faire ce dernier film, le château de la Buzine, lui, renaîtra de ses cendres, un demi-siècle plus tard, pour devenir un lieu dédié au cinéma. Mais qui ne figure pas dans l'adaptation d'Yves Robert, lui préférant, pour représenter les domaines privés traversés par la famille, le château d'Astros, dans le Var, à Villedauban, et le château de la Gaude, à Aix-en-Provence.
8: C'est seulement quand je le vis par-dessus la haie que je reconnus le château, celui de la peur de ma mère. Oui, c'était là. C'était bien le canal de mon enfance. Je refis lentement le chemin de mes vacances de petit garçon et les chères ombres du passé marchaient auprès de moi.
7: Le château de ma mère se clôt sur un épilogue mélancolique, poignante élégie au temps qui a passé. Pagnol y fait vibrer les cordes d'une gravité à laquelle il a rarement habitué ses lecteurs.
8: Telle est la vie des hommes. Quelques joies très vite effacées par d'inoubliables chagrins. Il n'est pas nécessaire de le dire aux enfants.
7: Comme les souvenirs d'enfance de Pagnol, les deux films d'Yves Robert sont un succès, avec plus de 10 millions d'entrées, et offrent une nouvelle dimension au mythe qu'avait déjà édifié l'écrivain pour son cher Garlaban, la montagne magique de son enfance, et au chant d'amour pour son père et sa mère.
8: Mais de l'autre côté du temps, il y avait depuis des années une très jeune femme brune qui serrait toujours sur son cœur fragile les roses rouges du roi. Elle entendait les cris du garde et le souffle rauque du chien. Blême, tremblante et pour jamais inconsolable, elle ne savait pas qu'elle était chez son fils.
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13: C'est le salon de thé du village. Originaire d'Aregne, Marie-Hélène Fondatch a eu l'opportunité de reprendre ce commerce il y a quelques années.
14: L'histoire est datée de 3 ans là, mais autrement, la biscuiterie des gâteaux que j'ai créée en 2012 de base. Et après, là, j'ai racheté le bar là, il y a 3 ans. Donc j'ai voulu faire biscuiterie, le dépôt de pain de la boulangerie L'Amadeus et en plus le salon de thé. Un lieu de rencontre, voilà, un peu toute la semaine, je suis ouverte tous les jours, y compris les jours fériés, il n'y a que le 1er janvier que je suis fermée, et toute l'année.
13: La commerçante accueille beaucoup de locaux et des gens de passage.
14: Donc à Rennes, c'est vrai que normalement c'est un passage, mais souvent on s'y arrête, ici, voilà. Après, il y a beaucoup quand même des îles rousses qui arrivent au village. Cavi, les petits villages au-dessus aussi. Puisque l'hiver, après, beaucoup de commerces ferment. Mais nous, à Rennes, l'avantage, c'est qu'ils sont beaucoup ouverts à l'année. Ah, pour moi, à Rennes, c'est un village déjà de base qui vit toute l'année. Bien sûr, l'été, ça vit encore plus parce que voilà, le monde, il y en a partout. Par rapport déjà à la grande école qu'on a, il y a quand même une 70 enfants. Ensuite, on est quand même pas mal en niveau habitants. Il y a quand même beaucoup de commerces qui sont ouverts encore une fois à l'année. Donc ça fait, mine de rien, ça fait vivre le village.
13: Et c'est dans son salon de thé que Marie-Hélène confectionne ses biscuits.
14: C'est un plaisir, en fait, pour les gens, pour faire goûter, qu'ils aient quand même un plaisir gustatif. Mais je reste beaucoup sur le local, quand même. Hein. Les cougeaux et nature, citron, aux amandes, le sablé à la farine de châtaigne, noisettes, les amarettes. Voilà, j'ai quand même une dizaine de sortes. Hein. Je fais tout toute seule, à la main. Donc, j'essaie de ne pas m'éparpiller. Après, je ne les mets pas dans les grands magasins parce que j'arriverai pas à suivre. Mais dans les petits épiceries fines, les petits U, le Viva, le Lan, un peu de partout, mais en petit.
13: Avec son salon de thé, Marie-Hélène Fondacci maintient un lien social à l'année sur la place du village et compte bien stabiliser son activité ces prochaines années.
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2: Dans les Landes, à Biscarrosse, découvrez le monde fascinant de l'hydravion. Son histoire est à jamais liée à notre département. Situé sur le lieu mythique de l'ancienne base Latécoère, le musée de l'hydraviation retrace cette histoire avec des expositions d'hydravion uniques en Europe, mais pas seulement. Notre guide Sylvie Bergès, directrice du musée de l'hydraviation.
6: Alors ça commence en 1929-1930, lorsque Pierre-Georges Latécoère, grand industriel français, décide d'implanter à Biscarrosse une base de montage et d'essai en vol d'hydravion. Alors Latécoère, c'est un visionnaire, c'est lui qui a pensé au sortir de la guerre, utiliser des avions, également des pilotes qui étaient un peu oisifs, pour relier les continents, surtout relier les hommes et transporter le courrier, et tout le monde a en tête l'histoire de l'aéropostale. Mais ce qui va poser problème à un moment donné, c'est de relier le continent africain au continent sud-américain. Il faut traverser l'océan, l'Atlantique Sud, il faut traverser le poteau noir. Et à l'époque, il n'y a que les bateaux. On appelle des avisos qui permettent de transporter le courrier, mais cela prend beaucoup trop de temps pour Latécoère. Il décide d'utiliser l'hydravion, puisque l'avion, ce que nous on appelle les avions à roulettes, ne permet pas techniquement à l'époque de traverser les 3200 km entre Dakar et Natal. Donc il va utiliser l'hydravion, il lui faut une base, il lui faut un plan d'eau, et il va choisir les grands lacs landais, et son choix final se portera sur Biscarrosse.
2: Que montrez-vous au musée ?
6: Plusieurs sites sur le lac de Biscarrosse ou autour du lac de Biscarrosse. Donc cette base de montage et d'essai en vol d'hydravions, on a parlé des hydravions de l'aéropostale, mais il y a eu aussi un bel âge d'or dans les années 30 de l'hydraviation. Et donc Latécoère a construit d'immenses paquebots volants, les plus grands hydravions au monde à l'époque, qui couvraient des destinations comme Biscarrosse-New York ou Biscarrosse-Fort-de-France, Biscarrosse-Les Antilles. Des grands clippers américains, des grands hydravions de anglais, de la BOAC, venait aussi ici, sur le lac de Biscarrosse, puisque Biscarrosse, en 1936, et durant la guerre, a construit une hydrobase, qui était la seule hydrobase en France. Et puis, on raconte, cette histoire-là, mais pas seulement, puisqu'on retrace l'histoire de l'hydraviation dans le monde entier, des origines, 1910, et c'est un Français qui a inventé l'hydravion, Henri Fabre, jusqu'à nos jours, et on sait aujourd'hui, notamment pour la lutte contre les incendies, combien l'hydravion est important.
2: Aujourd'hui, le musée est à la pointe de la technologie avec un simulateur de vol d'hydravion, entre autres. L'art et l'art déco ayant leur place. Les hydravions rivalisaient de confort avec les grands paquebots. Le musée est ouvert toute l'année et devrait bientôt faire peau neuve pour lui donner un côté encore plus scientifique et technique. Recommandé par Ici Gascogne.

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5: Allez, on passe la frontière, que ce soit au niveau du col du Locle, le de Valor, ben pas de souci. On va en Suisse et on regarde un petit peu ce qui se passe chez nos voisins avec David Aubry. Bonjour David.
6: Bonjour Louise, bonjour à tous.
5: Alors je le disais, un conflit de voisinage tourne au vinaigre, mais pour la plaignante.
6: Oui, ah, vous voyez, j'aime bien aller dans la rubrique justice, hein, ça en dit long sur une société. Alors, sur le ring ce matin, la momone, une solide bernoise, la soixantaine bien tapée. Alors c'est le genre de femme, il ne faut pas la chercher, ou alors on la trouve, hein. Vous allez voir, face à elle, une voisine lambda que la momone ne peut pas blairer. Et vous allez voir aussi que notre amie du jour, eh ben elle n'est pas là pour obtenir le prix Nobel, hein. La diplomatie, c'est pas son truc. Elle, quand elle est contrariée, elle envoie du lourd. C'est le genre grande gueule, sans gêne, c'est un peu la mère Trump du quartier. Alors je vous rassure, elle n'a pas sorti la machine à baf, mais elle a décidé d'afficher sa voisine juste parce qu'elle ne peut pas l'encadrer.
5: Alors elle l'a en effet affichée au sens propre, hein, pour le coup.
6: Eh ben absolument. Les faits se sont déroulés dans la buanderie de la Copro, le lieu idéal, là où tout le monde passe et a le temps de jeter un œil sur les murs. Attention, je ne me piquais à la presse suisse. La momone, elle a décidé de laver son linge sale en public et sans adoucissant. Sur une affiche en face de la machine, elle traite la voisine de rebut antisocial de l'humanité. Bref, c'est ce qu'on appelle de la diffamation et des injures. Alors forcément, la dame visée s'est pas laissée faire et elle a porté plainte.
5: Et le ministère public lui a donné raison.
6: Évidemment, la momone n'est pas ressortie blanchie de la buanderie. Selon les juges, elle a sali la réputation de sa voisine, portant atteinte à sa dignité et à son droit à la considération. Rien que ça. Et tout ça, eh ben, ça se paye. 620 balles d'amende, frais de justice et un avertissement. En cas de récidive, ce sera 80 balles de plus par jour d'affichage.
5: Eh ben.
6: Pour pas risquer de perdre à nouveau ses nerfs, on lui conseille donc de ne s'acheter une machine à laver pour faire ses lessives dans son appart et pas à la buanderie. Et accessoirement, Loïs, on va aussi lui conseiller de prendre une petite verveine, ça détend.
5: Oui, ça peut faire du bien, surtout de grand matin comme ça. Merci beaucoup David, et puis voilà, vos conseils, on les retrouve, parce que là, on trouve un super conseil, achetez votre machine à laver, voilà, n'allez pas la faire dans un lieu public, on a toujours des risques comme ça. Merci, les conseils à retrouver sur l'application ici et sur ici.fr Besançon. Et puis nous, on se dit à demain, tout simplement. Voilà, David.
6: À demain.
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4: À 40 minutes de Perpignan se trouve l'abbaye Saint-Michel de Couchat à Caudalet. Il s'agit de l'un des plus grands cloîtres romans du monde. Bernard, guide depuis 40 ans à l'abbaye, est toujours aussi émerveillé.
7: Alors là, on est à l'entrée des visites devant le cloître.
4: De Saint-Michel de Couchat, fameuse abbaye située sur le territoire de... Et vous, Bernard, vous êtes guide ici dans cette abbaye?
7: Depuis plus de 40 ans déjà.
4: On ne se lasse pas de ce panorama.
7: Tous les jours, quand je rentre, je suis émerveillé par le paysage avec le pic du Canigou derrière. Là. C'est magnifique.
4: Donc là, c'est le cloître?
7: Voilà, c'est le cloître du XIIe siècle de l'abbé Grégoire. L'un des plus grands cloîtres romans au monde d'ailleurs, hein, par les dimensions.
4: Ça fait une superficie incroyable.
7: Voilà, la plus longue galerie fait 54 mètres, mais il nous en manque la moitié. L'autre moitié est à New York, voilà, vendue au début du XXe siècle par les propriétaires de Saint-Michel de Couchat. C'était une société industrielle alsacienne, la société Holzer, qui a vendu la moitié du cloître à un Américain, George Barnard. Donc si vous voulez voir la suite, eh bien, il faut aller à New York, au nord de Manhattan, dans un cloître à marbre rose de Villefranche de Conflans. Et tous les chapiteaux, les colonnes sont authentiques, sauf 3 là-bas, dans cet angle isolé. Voilà, qui sont des copies de chapiteaux qui sont à New York, mais des chapiteaux très simples.
4: Et ensuite, vous m'amenez où, Bernard ?
7: Et si vous voulez, on va rentrer dans l'église abbatiale.
4: Alors, cette abbaye Saint-Michel de Cuixà appartient à qui aujourd'hui ?
7: À l'abbaye de Montserrat, près de Barcelone. Voilà, nous entrons dans la grande église abbatiale, qui date du Xe siècle. Donc, c'est l'une des nombreuses églises de Saint-Michel de Cuixà, puisqu'il y en a 3 dans la crypte.
4: On a une hauteur incroyable.
7: Alors, c'est un édifice immense, hors norme pour l'époque. Cuixà, déjà en son temps, c'était l'une des plus grandes églises. Un édifice très haut, avec 3 nefs, vous voyez.
4: Donc, c'est ici qu'ont lieu certains concerts du festival Pablo Casals.
7: Voilà, exactement.
4: Parce qu'il y a une belle acoustique.
7: Entre autres, mais c'est surtout parce que c'est le lieu où voulait jouer Casals, pas au Casals. Et Casals, on lui doit en particulier le début des travaux à Saint-Michel de Cuixà. C'est grâce au premier concert qu'il a donné en 1950 qu'ont pu commencer les travaux de restauration.
4: Bonjour, vous venez d'où ?
8: De Barcelone.
4: C'est la première fois que vous venez ici ?
8: Oui, c'est la première fois. C'est spectaculaire. C'est très très joli, c'est très très intéressant.
4: Merci à vous.
8: Merci à vous.
4: Alors Bernard, vous m'emmenez où maintenant ?
7: Maintenant, nous allons descendre dans la crypte, qui se trouve à un niveau inférieur par rapport à l'église, mais devant.
4: Alors là, on arrive...
7: Là, on est devant la maquette qui fut installée dans la chapelle Saint-Gabriel.
4: Donc ça, c'est la maquette de l'abbaye.
7: L'abbaye telle qu'elle était au XIe siècle, sous l'abbé Oulibe, le grand abbé Oulibe.
4: Ah, alors là, on déboule dans une pièce qui est circulaire.
7: Voilà, c'est la chapelle de la Mare de Déu del Pessebre, donc Notre-Dame de la Crèche, où l'on vénérait en particulier des reliques de la crèche de Bethléem. Donc vous vous rendez compte, des reliques de la crèche de Bethléem, ça devait attirer beaucoup de monde. Et les pèlerins tournaient autour de ce pilier central, en passant devant les reliques. Et cette chapelle, ma foi, c'est un lieu extraordinaire, quoi.
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9: Archimède, les planches.
10: J'entends vivre le pied au plancher.
9: Deux fois nommé aux victoires de la musique, le groupe Archimède, emmené par les frères Nicolas et Frédéric Boinard. Archimède nous livre un son pop-rock aux sonorités britanniques avec des textes en français et des refrains entraînants.

0: C'était Archimède.
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3: Bonjour, je m'appelle Julien Ferrandez, président du foot de l'AS Saint-Germain-Chantirac depuis 7 ans maintenant. J'habite à Saint-Germain-du-Salambre, je travaille à Saint-Germain-du-Salambre, j'ai la chance de travailler là où je joue au foot. Du coup, je suis cantonnier, donc je m'occupe du terrain, je m'occupe des infrastructures du stade, donc encore plus de plaisir à être président d'un club.
4: Bonjour Julien, qu'est-ce qui vous a fait entrer dans ce club? Est-ce que c'est la fonction de président ou c'est d'abord le fait de jouer au foot?
3: Non, le club, je l'ai connu avant d'être président, je suis rentré au club en 2002. Et c'était un copain à moi qui m'a dit « Viens, on va jouer à Saint-Germain, tu verras, c'est un super club ». Et effectivement, je suis tombé amoureux du club, des joueurs, de l'entente, des dirigeants surtout, parce qu'il en faut, et des supporters qui nous supportent tous les dimanches.
4: Jouer quel poste sur le terrain, Julien?
3: Alors j'ai trois postes. C'est soit neuf, parce que c'est moi qui veux. Le coach me fait jouer 5 parce que c'est lui qui veut. Et je dépanne dans les buts parce que plus jeune, j'ai joué gardien.
4: C'est-à-dire que vous êtes un joueur polyvalent, en fait, Julien. Comment on fête une victoire au sein de l'AS Saint-Germain-Chantérac?
3: On l'a faite avec un chant dans les vestiaires qui est un peu spécial parce que c'est un chant communiste. Alors, ne me demandez pas pourquoi. Quand je suis arrivé, il a fallu que j'apprenne les paroles. La lutte finale. Non, après, bah, c'est se retrouver après la douche pour fêter ça avec les dirigeants, les femmes de joueurs, les enfants de joueurs dans le clubhouse.
4: Votre club, il rassemble une équipe, 28 joueurs, vous jouez en district 4, il n'y a pas de division en dessous, du coup, président, c'est quoi les objectifs pour cette saison?
3: Effectivement, on est au plus bas, mais on est un club qui est en reconstruction depuis 2-3 ans. Le après-Covid nous a un peu fait mal, et qui a fait mal au football tout court, de toute façon, je pense. Comme objectif, c'est maintenir un club de foot dans ces deux petits villages qui est Saint-Germain et Chantirac. C'est un club de copains. Il y a des gens qui viennent, qui restent un an à cause du boulot, à cause des études, et en fait, ils sont dégoûtés de partir parce qu'ils voient qu'on est vraiment un club qui se prend pas la tête. On n'est pas là que pour gagner. On est là pour jouer au foot et essayer de se faire plaisir.
4: C'est quoi les couleurs du club de l'AS Saint-Germain-Chantérac?
3: C'est la couleur verte comme l'AS Saint-Étienne. Je suis trop jeune pour avoir connu les grandes gloires de Saint-Étienne. Moi, c'est mon club de cœur, c'était les Girondins de Bordeaux. Après, quand je suis arrivé dans ce club, les anciens qui jouaient encore, eux étaient fans de l'AS Saint-Étienne.
4: Ouais, combien de buts inscrits depuis le début de la saison? Quand vous jouez neuf, pas quand vous jouez gardien de but.
3: Alors pour avoir fait 2-3 matchs en neuf contre les grosses équipes, je suis qu'à 2 buts en 7-8 matchs.
4: C'est pas mal. On se rapproche de Kylian Mbappé. Merci beaucoup, Julien.

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1: Bon, on vient de me déposer à Poitiers Nord. Et là va donc commencer le challenge de rejoindre Châtellerault le plus vite possible. Je vais lancer un chrono et à partir de maintenant, on va voir combien de temps je mets avant d'être pris en autostop. C'est pas gagné, mais c'est parti. Ah, c'est vraiment pas facile, hein. C'est rude en vrai, parce que là, il y a des gens qui passent, les gens ils te regardent, ils te sourient, mais ils s'arrêtent pas. Je suis en train de me dire qu'on peut y passer beaucoup de temps, donc à voir si oui ou non les gens vont s'arrêter. Il y en a qui tracent, mais. Ah, si j'étais un radar, je l'aurais flashé lui. Hein. Oh, trop sympa. Génial, il y a quelqu'un qui s'arrête. Bonjour Florian, je travaille à la radio ici Poitou. J'essaye de faire du stop pour aller à Châtellerault.
2: Eh ben, je vais jusqu'à Chasse-Neuil.
1: Vous allez jusqu'à Chasse-Neuil? Bah, je veux bien, si vous pouvez m'avancer un peu, c'est super sympa, merci. Vous appelez comment?
2: Chloé.
1: Chloé, vous faites souvent, vous prenez souvent des gens en autostop?
2: Bah, quand j'en croise, j'essaye de m'arrêter si c'est possible.
1: Trop sympa, bah hyper cool.
2: Je vous emmène jusqu'au rond-point du McDo, Conforama. Je m'arrête à la boulangerie en fait.
1: Très bien, bah parfait, ça me va. Ça me permet de m'avancer un peu, merci. Bon, on vient de faire notre premier arrêt. Elle m'a déposé juste après Chasse-Neuil. Autrement dit, je suis pas arrivé encore, mais il y a de l'espoir. Il m'aura fallu 18 minutes pour avoir la première personne. Si la deuxième pouvait aller jusqu'à Châtellerault, ça m'arrangerait quand même pas mal. Je comprends pas comment faut faire. J'ai l'impression de faire le bon geste. En Pékin Express, ça marche. Je pense que je vais m'avancer un peu pour quitter la zone commerciale. Après 1h40 de stop, je viens de monter dans le camion de Brice. Merci Brice de me récupérer.
3: Ah, de rien.
1: Vous allez à Châtellerault?
3: Ouais, je vais même jusqu'à Tours.
1: Ah oui, bon, moi Châtellerault, ce sera super. Vous prenez souvent des autostoppeurs?
3: Quand j'en vois, le problème, c'est qu'il n'y en a plus beaucoup. Donc en tant que chauffeur, on perd aussi un peu l'habitude de s'arrêter. Parce qu'il n'y en a pas, tout simplement. Quoi. C'est assez rare.
1: Ouais, puis il y a aussi Blablacar maintenant. C'est vrai que les locovoiturages, ça marche pas mal.
3: Carte, effectivement, des choses comme ça. Puis tout le monde a sa voiture. Hein. Tout le monde aime bien avoir sa liberté. Ils font même des voitures pour les jeunes, là, des voitures sans permis pour qu'ils puissent aller au lycée.
1: Ouais. Ouais, j'ai vu, j'en ai croisé une tout à l'heure. Elle s'est arrêtée. Je me suis dit, si je rentre dedans, on va pas très loin. Bah, merci en tout cas.
3: De rien, merci à toi pour ce moment. C'est toujours sympa.
1: Voilà, grâce à Brice, on a réussi à atteindre Château.

0: Châtellerault. Donc oui, en 2025, il est toujours possible de faire du stop. Il faut juste parfois s'armer un petit peu de patience.
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2: Pour moi, c'est important, c'est d'aider les gens. Moi, j'aimerais bien faire dans les restaurants parce qu'on peut gagner beaucoup d'argent et ça aide les gens à manger.
3: Moi, je voudrais être maquilleuse et coiffeuse. Parce que j'aime bien maquiller et coiffer.
4: Moi, j'aimerais bien être militaire pour sauver mon pays quand il est en guerre.
5: Moi, je... Oh, je sais pas.
6: Bah, j'aimerais bien faire majorette, pompier.
7: Tu serais en tenue de majorette pour être pompier, c'est quoi l'idée?
6: Bah, il faut pas être majorette alors, parce que si on les garde quand on fait les majorettes, bah après, ça va être trop tard et je vais louper. Oh. Et aussi, c'est beaucoup de travail être pompier, parce que mon père est pompier, c'est-à-dire que c'est beaucoup de travail quand je le vois garder le travail.
7: Donc tu préfères être quoi? Plutôt majorette ou plutôt pompier alors?
6: Pompier.
8: La maison de retraite. C'est aider les personnes âgées à faire des activités, les aider à aller quelque part.
9: Moi, quand je serai grand, je voudrais faire des vidéos, un peu de tout.
10: Antenne. Ça tourne, le moteur. Enfin, pas les bruits. Ça tourne, oui.
11: Ça tourne.
10: Ça tourne, ici, c'est ça, déjà pas là. Bon.
11: Action.
12: Si, moi, ce que j'aime... Parce que pour moi, c'est important, c'est d'aider les gens, à les nourrir, à les soigner, à faire tout ce qui est bien pour la santé.
13: Moi, j'ai deux choses que je pense que j'aimerais bien faire. C'est être joueur de foot à Paris ou France ou Caen ou autre chose et être maçon.
7: Ça n'a rien à voir.
13: Mon tonton, il fait maçon. Du coup, t'as des idées pour construire des cabanes à tes enfants après.
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14: Et non, crèche, ça désigne pas une garderie en breton. Je vais vous l'expliquer. Avant cela, un petit dicton.
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14: Je sais pas pour vous, mais moi j'adore la sagesse populaire, le bon sens des anciens dictons. Et celui que j'ai choisi pour vous, bah, tombe sous le sens. Mais c'est mignon. Écoutez bien. Gand ni tra, nerer tra. Alors, ceux qui comprennent ont sûrement déjà un petit sourire, parce que, bah oui, c'est bête comme chou, mais ça marche. Gand ni tra, nerer tra, littéralement, avec rien, on ne fait rien. Gand ni tra, nerer tra. C'était utilisé dans le sens de « on n'a rien sans rien ». Si on ne fait pas d'efforts, on ne peut pas avoir de résultats, que ce soit au travail ou dans la vie de tous les jours. Ça fonctionne pour tout ce qui demande un minimum d'efforts physiques ou intellectuels. Gand ni tra, nerer tra. Ça sera notre phrase philosophique du jour ou votre mantra breton du jour, si vous voulez. Une dernière pour bien mémoriser. Gand ni tra, nerer tra.
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14: Et du coup, créar. Créache. Aïe, aïe, aïe, aïe, aïe. Encore un mot breton bien malmené, comme Quignamon. Souvent mal écrit et surtout très souvent mal prononcé. Le mot breton, c'est créar. Et ce mot, on le retrouve dans des hameaux ou des quartiers, même pour un phare. Et la bonne production est crère ou créar. Créar, c'est une prononciation plus du Nord Finistère, mais on la trouve parfois ailleurs. Et crère ou créar, dans la langue bretonne parlée, c'est le haut. Créranti, c'est l'étage de la maison. Et dans les non-lieux, c'est un point haut, donc un lieu habité en hauteur. Créar, crère. Et c'est aussi une colline ou une montagne, comme l'une des plus célèbres, hein, le Ménéum, dans le Finistère, qui est surnommé Acher, c'est-à-dire la colline. Donc voilà, si vous souhaitez vous approprier ce mot, n'hésitez pas à surtout bien le prononcer, ça fera du bien aux oreilles. Crer, créar et Acher, si vous mettez l'article devant. Je vous laisse vous entraîner. Je vous dis à demain, même heure, pour d'autres petites surprises. Canevarhouas.
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1: Je vous emmène à Gergovie et je vous promets d'avoir un petit peu de vent dans la crinière puisque nous allons faire la connaissance d'une association très utile, SOS Cheval. Mireille Vore qui nous accueille ici à SOS Cheval. On est dans un petit mobilhome sur le terrain, en pleine nature. Là, on s'occupe des chevaux. Mireille, SOS Cheval, vous nous en dites quelques mots?
2: Oui, bien sûr. Bonjour Patricia.
3: Bonjour.
2: On recueille les chevaux retraités ou réformés de centres équestres, de courses, de laboratoires, des anciennes poulinières, des équidés maltraités, abandonnés, divagants, chacun a sa propre histoire.
1: C'est votre cheval de bataille, si je puis dire, mais vous n'êtes pas toute seule, évidemment, parce que là, il faut plein de bénévoles pour s'occuper de tous ces chevaux.
2: Absolument. Nous ne sommes que des bénévoles, 60 bénévoles, tous complètement investis et ne ménageant ni leur temps, ni leur peine.
1: Et une petite dame à côté, là.
3: Denise. Bénévole du lundi matin depuis, je sais pas, 6, 7, 8 ans. Notre mission, c'est de nourrir, vérifier que les chevaux n'aient pas de blessures, regarder si le foin est bien à disposition, de l'eau, et tout va bien.
1: Allez, on y va. On était dans le mobilhome, là, parce qu'il y a un petit peu de vent. Donc, du coup, on s'était mis un peu à l'abri. Bonjour, Sandrine.
4: Bonjour.
1: Vous aussi, alors je vous vois affairée avec des carottes et des pommes.
4: Oui. C'est parce que quand je vais voir nos petits protégés, ben, des fois, on leur fait quelques petites gâteries comme ça pour, voilà, pour les amadouer, pour leur donner confiance, pour ça sert à tous les carottes, pour les soins.
1: Combien il y a de surface là à peu près ?
2: 16 hectares.
4: Alors lui, c'est le plus jeune de ce pré-là. Et il est très jaloux si on s'occupe des autres. C'est un réformé de course. Il vient de Normandie. Et lui, il a eu une fracture au niveau de l'épaule, de la clavicule. Donc il est réformé. Mais du coup, il est très, très, très demandeur et très jaloux aussi. Voilà, il supporte pas que Nolo s'approche de nous parce qu'il veut qu'on s'occupe que de lui.
1: On n'a pas l'impression de parler d'humain un peu parfois.
4: Ah si, totalement. Si, si. Avec beaucoup plus de sensibilité. Là, c'est Cheyenne. Une petite jument aussi qui est en retraite. On en a beaucoup, beaucoup qui viennent finir leur vie chez nous. Et comme ça, ils ont une jolie fin de vie.
1: Avec des gens qui, manifestement, sont particulièrement bienveillants.
4: Ah, c'est le mot sacré, respect et bienveillance. Oui, sinon, il ne faut pas venir.
5: Viens voir, bébé.
4: Kira, on a été appelé par les gendarmes. Une famille qui avait beaucoup d'animaux. Et ces personnes, quand elles ont su que les gendarmes arrivaient, elles s'en sont pris aux animaux. Et elle a eu 5 coups de couteau dans le poitrail.
1: J'en emmènerai bien à la maison, mais je manque un peu de place.
2: Quand on ne peut pas devenir famille d'accueil parce qu'on n'a pas de terrain, on peut devenir famille de cœur et parrainer un équidé.
3: Alors ma belle, tu veux que je sois ta tata?
2: Ça serait une très gentille filleule.
4: Oui.
2: Ils ont travaillé toute leur vie au service de l'homme, et ça serait quand même profondément injuste qu'ils partent à l'abattoir. Donc nous, on est là pour eux.
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6: Un curé en soutane et en charentaise. Un curé farfelu, hein, mais aussi romancier et brocanteur, et capable de faire venir Jacques Brel ou Pierre Dac à Tusson, ce village situé dans le Nord-Charente. Bienvenue dans la vie trépidante de l'abbé Ducouré. Roger Ducouré, il est ordonné prêtre en 1937. Il arrive à Tusson en 1942, il a alors 30 ans, et il restera près de 40 ans dans le village charentais. Très vite, il devient une figure incontournable de Tusson. Alors, bon, il faut dire que l'abbé Ducouré, c'est un sacré personnage. Alors, c'est un homme cultivé hein, qui vit avec ses livres au milieu d'un énorme bric-à-brac installé dans le presbytère. Alors, il s'est aussi distingué hein, par les échanges réguliers et parfois musclés, avouons-le, hein, qu'il avait avec le maire, qui était un instituteur athée. Évidemment, difficile de ne pas faire le parallèle hein, avec le célèbre duo Don Camillo et Pépone. Et c'est d'ailleurs ce parallèle que faisaient les habitants de Tusson à ce moment-là. Et cette relation, hein, eh bien, elle va inspirer un premier roman policier à notre curé en 1954. Le titre de ce roman, écoutez bien, « On a assassiné Monsieur le maire », tout un programme. Mais l'abbé Ducouré ne se contente pas d'écrire. Pour financer l'école privée qu'il a fondée, eh bien, il organise des spectacles. Et il arrive à faire venir à Tusson des vedettes de l'époque. Pierre Dac, Fernand Reynaud ou encore Sacha Distel. Ce qui est quand même incroyable pour un village de cette taille dans les années 1950-1960. L'abbé Ducouré publie des contes pour enfants, des ouvrages historiques et même un livre intitulé « L'humour en soutane », salué à l'époque jusqu'au Vatican et le pape en personne. En 1970, il est élu membre de l'Académie d'Angoumois, hein, en reconnaissance de son travail littéraire et surtout de la place accordée à la Charente dans ses écrits. À côté de ça, c'est aussi un rêveur, hein. On raconte qu'un jour, il a oublié d'aller célébrer un mariage dans une commune voisine. Pourquoi ? Eh bien parce qu'il regardait un match de foot à la télé. À la fin de sa vie, l'abbé Ducouré entreprend une vaste monographie consacrée à l'histoire de Tusson. Deux volumes sont parus, le troisième n'a pas pu être édité en raison de son décès le 3 mars 1990. 36 ans après sa mort, l'abbé Ducouré demeure une figure singulière du paysage de Tusson, mais du paysage charentais, un prêtre écrivain profondément attaché à son village et dont l'empreinte dépasse largement les murs du presbytère de Tusson.
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5: Parce que si le week-end, comme moi, vous entendez votre épouse vous dire « Tu sais quoi, j'ai réfléchi à… » Ou alors « Ah, tu sais ce qu'on pourrait faire ce week-end » ben vous savez que vous allez passer le week-end entier dans des magasins de bricolage, seul, et à vous battre avec la perceuse et l'outillage, seul. Bon, là, il fallait que je rajoute une étagère dans une cloison. Mais bon, j'étais mal réveillé dimanche matin, j'ai percé un peu trop loin. Et maintenant, la cheville est trop enfoncée, ça lotte, ça bouge, c'est une galère, quoi. Alors ma maman, elle m'a regardé galérer, là, pour ressortir la cheville du mur, et elle m'a demandé « Mais pourquoi tu n'utilises pas du scotch ?» Je lui dis, mais le scotch, c'est pas assez solide pour retirer la tivel du mur. Et là, elle me répond, tu toddles, aïe, c'est pour mettre le tivel, la cheville, pas pour l'enlever. Bah oui, parce qu'elle m'a montré que pour ne pas percer plus loin qu'il ne faut, vous mesurez la longueur voulue, ou vous prenez la longueur de votre cheville et vous la mettez jusqu'au bout du forêt. Puis vous y mettez un scotch qui remonte bien un petit peu.
7: Ah oui,
5: et quand vous percez, en fait, Okay. Vous voyez exactement là où il faut que vous vous arrêtiez pour que la cheville n'aille pas trop loin dans la cloison. Et comme ça tient bien. Merci ma maman, mais j'aurais aimé avoir l'info avant de percer.
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2: On a retrouvé la bonne mère?
3: Oui, ça y est, la bonne mère a retrouvé sa couronne, surtout. C'était décidément le thème ce week-end, avec la couronne de l'impératrice Eugénie volée au musée du Louvre, puis retrouvée. Pendant que Donald Trump diffuse des images de lui générées par IA, avec une couronne sur la tête et aux commandes d'un avion sur lequel il lâche littéralement du caca, oui, de la merde sur le peuple américain, la classe. Revenons à notre couronne plus noble, c'était évidemment l'événement majeur de la semaine dernière, que nous avons suivi avec passion. Nous avons tous et toutes été émus de ces images avec l'hélicoptère qui porte dans le ciel de Marseille la couronne de la bonne mère. 150 kilos quand même, c'est un peu plus que celle que j'ai au fond de la bouche.
4: Elle tient bien.
3: Elle tient bien, ouais, ça va. Et donc voilà, ça a fait la joie de tout le monde. Oh, bonne mère, c'était l'occasion ou jamais de lancer cette interjection qui fait partie d'une série d'expressions comme monter à la bonne mère, porter un cierge à la bonne mère, ou on peut y voir la bonne mère au travers. Ça, c'est pour quelqu'un de très très maigre comme moi, si vous...
5: Peut-être pas. J'imagine.
3: La bonne mère, c'est du patrimoine à la fois religieux, spirituel, architectural, culturel, linguistique, et elle est inspirante. Dans son roman Les Nistons d'Arenque, qui est de Robert Dagani, un personnage se souvient du cantique des poissonnières à Notre-Dame de la Garde, en Provençal. Perti canta di sa manière, vierge du vaquilei pessounière, sous verbes ao et crédum prune. Pour te chanter à leur façon, vierge, voici les poissonnières, leur verbe est haut et elle crie fort. On parle de verbe haut, prenons un peu de hauteur sur les hauteurs de la colline de la Garde, justement. Et on va le faire avec quelques citations d'Henri Frédéric Blanc, ce qui nous permettra de penser à lui parti trop tôt en début d'année et maintenant sous la protection de la bonne mère. C'est le sentiment qui traverse le personnage de Joby. Il lève les yeux et voit là-haut la bonne mère toute dorée, toute paisible, et c'est comme s'il la voyait pour la première fois. Dans Cagole Blues, c'est Marie Zora qui raconte. Avec des collègues, on est monté regarder la nuit. En grimpant la bonne mère, tu as plus de ciel qu'ailleurs, tu peux voir des étoiles en pagaille. C'était beau comme à la fête foraine. L'univers, ça doit être chouette à visiter. À force de regarder les étoiles de la nuit, t'as l'impression que c'est elle qui te regarde. Tu te sens un petit rien et d'un coup, tu te sens tout. Il m'est venu la chair de poule métaphysique. L'immensitude, c'est pas juste poétique, c'est aussi philosophique. Ouvrons l'épître aux Marseillais maintenant. La bonne mère ne délaisse personne. Sa volonté prévaut sur toute chose. En tout et pour tout, à elle la louange. Aïoli sur vous. Et pour finir, laissons Henri-Frédéric Blanc, dans le livre de Job, et encore, nous laisser entrevoir la dimension transcendantale de la bonne mère. Il est question de plein de gens, pas trop tranquilles, bruyants, qui arrivent plein d'histoires. La suite, je la lis. Alors il monte se dépayser à peu de frais, voir la mer en cinémascope, histoire de se donner de la poésie, de la respirance, une bonne claque de mistral pour se secouer l'âme. Ça fait du bien d'exister sans personne sur votre tête, sauf la bonne mère. Mais elle ne vous commande pas, elle ne vous humilie pas, elle ne vous gueule pas aux oreilles, elle ne vous menace pas de vous jeter à la rue, elle ne vous fait pas mille tracasseries pour vous dégoûter de l'existence, elle ne vous écrase pas de son silence, elle ne vous éhantit pas de son indifférence. C'est la bonne mère de tous les Marseillais qui veille sur eux, et quand elle a le temps, sur le reste de l'univers.
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3: Salut la Bretagne, c'est l'heure de la bonne idée, 100% pure d'heure. Ils ont de 62 à 90 ans, ils vivent à l'EHPAD de Guéméné-sur-Scorff et ils sont allés aux Vieilles Charrues cet été pour la seconde année. Ah mais moi je veux bien vivre la même retraite, je vous le dis tout de suite. Il faut dire que tout avait été prévu pour que l'escapade se passe au mieux. Véhicule adapté, départ à 14h, retour après minuit, une coordination de folie entre les équipes de l'EHPAD, l'association de l'EHPAD, mais aussi les bénévoles des Vieilles Charrues. Résultat, une virée... De quoi profiter à fond des artistes, notamment de Gims, dont Irène, l'une des résidentes de l'EHPAD, est méga fan. À l'EHPAD de Guéméné-sur-Scorff, on adore se promener, et vas-y qu'on va un peu au concert de la Starac à Rennes, voir Soldat Louis à Lorient, assister aux Enfoirés à Paris, non mais... Trop bien! Cette belle idée, c'est la preuve qu'avec de la volonté, on peut y arriver. L'EHPAD dépend de l'hôpital public de Guéméné-sur-Scorff et on sait que c'est loin d'être open bar niveau budget. Pourtant, ce genre d'initiative reste possible et notamment grâce au soutien de l'association de l'EHPAD qui organise toute l'année des actions pour récolter des fonds comme de la vente de gâteaux préparés avec la participation des résidents. Moi, j'adore. Solidarité rime toujours avec bonne idée.
6: Au fait,
4: cartes. Vous saviez que 64% des Bretons écrivent des cartes postales quand ils partent en vacances? Et croyez-le ou non, ce sont les jeunes qui en envoient le plus, mais par des applications qui se chargent de les imprimer directement pour eux. Et oui, malin. Allez, à demain pour une nouvelle bonne idée.
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6: Bonjour, je m'appelle Julien Patrick Escos, mais on me surnomme Papy Cocos. C'est un surnom qu'on m'a donné quand j'étais plus jeune, à l'époque j'avais 14 ans, et c'est une amie d'école qui m'avait donné ce surnom. Et j'ai mon fils qui s'appelle Cocos.
7: Cet homme d'une soixantaine d'années est un médocain, amoureux de sa terre, de son phare. Il se souvient d'un monument laissé à l'abandon durant son enfance, la base du bâtiment, envahie par les ronces et les herbes. Aujourd'hui, le phare de Richard est restauré, il se visite, l'enfant du pays est même devenu le gardien du phare. Cocos, qui d'ailleurs a plus un look de corsaire que de gardien.
6: Oui, oui, tout à fait. Parce que bon, quand les enfants viennent, ils me voient avec mon bandana, je suis le pirate.
7: Alors justement, comme les gosses, comme les gamins, comme les drôles, ici, nous allons visiter ce phare.
6: Oui, mais bon, il est pas grand.
7: Il n'est pas grand, on le voit.
6: Oui, mais bon, j'avais ma collègue Aurélie qui a travaillé moi cet été, comme elle disait, c'était son petit phare.
7: Quelles sont ses dimensions exactement?
6: 16 mètres de haut.
7: Et quelle est son histoire? Pourquoi a-t-il été construit ici, juste en bordure de l'estuaire de la Gironde?
6: Et apparemment, autrefois, il y avait un arbre qui est tombé. Les pêcheurs avant se fier à l'arbre. Et après, ils n'avaient plus aucun repère. Ils ont fabriqué ce phare à la suite.
7: Tout est lié à un arbre, c'est fou quoi.
6: Voilà, au départ, c'est un arbre.
7: On va rentrer, vous avez un trousseau de clés qui vous sert à quoi? À ouvrir le phare, tout simplement?
6: À ouvrir le phare. Caline! Caline! Caline!
7: Et Caline, c'est votre chienne donc?
6: Oui, oui, c'est ma chienne. Ça fait 3 ans, comme un mois, qu'elle vit ici.
7: Ah ouais, dans le phare alors, du coup?
6: Ben, elle vit dans l'appartement à côté, oui, avec moi.
7: Elle garde bien le phare ou pas?
6: C'est plutôt la gamelle.
7: Où va-t-on là?
6: Je vais vous faire visiter mon chez-moi, là où j'habite, là où je vis tous les jours, enfin, où je dors le soir. C'est là où je passe mes journées.
7: Un bâtiment qui est collé au phare. Ah oui, il y a la cuisine en face.
6: Et à côté, j'ai mon salon. J'ai même la télé, j'ai tout ce qu'il faut.
8: À 7 ans.
6: Je vais sur ICI, parce que bon, les autres chaînes ne me plaisent pas trop.
7: La 3.
6: Voilà, c'est ça.
7: Comment vit-on à l'intérieur d'un phare?
6: Non, après c'est une habitude. On m'appelle l'ermite un peu. J'aime bien la tranquillité, donc bon, l'hiver, moi, ça me dérange pas. Aline.
7: Nous quittons le local personnel du gardien. Il nous emmène à présent visiter le musée et le phare en lui-même.
6: Aline.
7: Changement d'ambiance, autant à l'extérieur il fait très beau, autant quand on rentre à l'intérieur, ça résonne avec pour commencer la première pièce qui est un musée.
6: On a des pièces, que des photos que des personnes du coin nous ont données. Enfin, ont donné à l'époque à l'association.
7: Ce phare avec la pièce d'à côté, votre local, c'est chez vous, c'est votre maison.
6: Mais c'est chez moi et puis moi je l'ai toujours connu. Donc après.
7: Quel est l'endroit que vous préférez?
6: Alors, moi le carré.
7: À proximité du phare.
6: À proximité du phare. Oui.
7: Et c'est pas le phare en lui-même?
6: Si, j'aime bien le phare, mais bon, je monte pas en haut, j'y monterai pas tous les jours.
7: On peut y aller là?
6: Bien sûr, on peut y monter, oui.
7: Donc forcément, il y a un escalier en colimaçon. Il y a combien de marches au total?
6: 63.
7: Vous savez qu'il y a une légende qui dit qu'il y a plus de marches à l'aller qu'au retour. Et vous savez pourquoi? C'est parce que c'est plus facile à descendre qu'à monter.
6: Il y en a qui descendent et il y en a qui arrivent à nous trouver 72 marches.
7: On a presque le tournis, hein?
6: Oui.
7: Cocos, gardien du phare de Jodignac et Loirac, va reprendre les visites à partir du mois de mars prochain. En attendant, il se contente de profiter d'un cadre exceptionnel.
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1: Observer, analyser, décortiquer, reproduire, quatre verbes qui résument le mode de fonctionnement et une bonne partie de l'enfance de Jacques de Vaucanson. Né le 24 février 1709 à Grenoble et dixième enfant d'une famille de gantiers, quand la mère de Jacques, très pratiquante, va voir son confesseur, il passe ses dimanches dans une pièce quasi vide où trône seulement une vieille et immense horloge.
2: Il est 8 ans.
1: C'est comme ça que le petit Jacques va comprendre son fonctionnement jusqu'à en reproduire une avec un couteau et quelques bouts de bois.
3: Alors il faudrait pas dire le bout de bois, mais les deux bouts d'un bois.
1: C'est le début d'un long voyage dans l'ingénierie qui mettra pourtant un moment avant de prendre son rythme de croisière. Influencé par sa famille, Jacques est pendant longtemps tiraillé entre la vie religieuse et les recherches scientifiques. Mais à l'âge adulte, l'attrait de la technologie est le plus fort.
4: J'ai fait mon choix.
5: Ouais.
4: Il est quand même trop tôt pour le faire.
1: Après plusieurs années d'études et la perte de ses économies, un de ses cousins l'envoie en Normandie pour lui faire passer l'envie de continuer dans ce domaine. Mais c'est là que Jacques va faire une rencontre qui va annihiler les espoirs de sa famille.
6: Les calculs sont pas bons, Kevin.
1: Celle du chirurgien médecin Claude-Nicolas Leca, superstar de la médecine à l'époque. C'est comme ça que va se confirmer l'une des ambitions de Vaucanson, recréer avec un automate les fonctions vitales humaines, comme la circulation du sang, la respiration ou encore la digestion.
7: On commence toujours par un petit jus pour bien se purifier de l'intérieur.
1: Il lui faudra une petite dizaine d'années pour présenter ce qui fera sa renommée. Nous sommes en 1738 et malgré un coût exorbitant, le tout Paris se presse pour observer le joueur de flûte traversière, l'automate de Jacques de Vaucanson.
8: Son histoire parle d'humanité et de son voyage pour trouver sa place parmi les hommes.
1: Jacques conçoit un ingénieux système stocké dans le socle, un cylindre en bois garni de picots qui entraîne des leviers, des chaînes et des câbles. Un mécanisme qui pouvait modifier le débit d'air, la forme des lèvres, le mouvement des doigts. Même l'Académie des sciences est bluffée. L'année d'après, Jacques de Vaucanson récidive non pas avec un, mais deux automates.
9: Oui, les tomates, elles restent parallèles, il n'y a aucun problème.
1: Un nouveau musicien, le joueur de tambourin, et surtout ce qui deviendra son chef-d'œuvre, le canard digérateur. Une réplique de l'animal capable de cancaner, simuler la nage, manger et digérer. Le mécanisme de la digestion était d'ailleurs laissé visible pour que chacun se rende compte de la complexité de l'œuvre. Même si l'existence d'une vraie digestion est contestée par certaines sources, elles s'accordent toutes sur la perfection technique de l'animal. C'est la consécration pour Jacques.
10: Tu vois cet homme-là ? Il est très connu. Par contre, avant ça, c'était un parfait inconnu.
1: Il se retrouve nommé par l'État français inspecteur général des manufactures de soie. La soie, à cette époque, c'est une industrie florissante mais qui a besoin d'être modernisée. Ce à quoi Vaucanson travaillera jusqu'à la fin de sa vie en développant notamment un prototype de métier à tisser.
8: Si mes calculs sont exacts, attends-toi à voir quelque chose qui décoiffe.
1: La machine, basée sur ces automates, est trop complexe et trop en avance sur son temps. Mais notons qu'elle sera reprise plus tard par un certain Jacques-Joseph Jacquard, dont le métier à tisser révolutionnera le monde. À sa mort en 1782, Jacques de Vaucanson lègue tous ses travaux et ses machines. Ce legs permettra la création du toujours actuel Conservatoire des Arts et Métiers. Voltaire disait de lui, le hardi Vaucanson, rival de Prométhée. L'un des plus grands génies du XVIIIe siècle était un Isérois, illustre Isérois.
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11: Lorsqu'il fait mauvais temps dehors et que nous sommes bien au chaud, protégés par les quatre murs de notre maison, devant un bon feu de cheminée, l'orage entre en scène. On va lancer l'expression tous ensemble « Hola, corrobu de lou cacao !» Cela signifie « ça remue les noix ». En gros, ça fait un boucan d'enfer. Pourquoi cette expression si imagée ? Parce que dans le temps, après la récolte de nos cacao, on faisait sécher les noix sur le plancher dans le grenier au-dessus de nos têtes. On faisait des rangées, des raies de noix au sol, et pour qu'elles sèchent, il fallait défaire les raies pour faire sécher les cacao. Pour les gens d'en dessous, ça faisait un boucan d'enfer, un peu comme le tonnerre. Alors, n'oubliez pas le réflexe quand il fait orage dehors et dire l'expression « Oh là là, qu'on remue de l'eau cacao !» Loupoutou et adieu.
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12: Bon, je suis venue à Lunéville il y a quelques mois, en fait, et je suis tombée sur votre boutique.
13: Ah
12: je
13: bon
12: me suis dit, mais oui, c'est pour ça que je suis revenue voir.
5: Bien ça.
12: C'est une boutique africaine.
5: Oui, Gap Créa, c'est une boutique africaine. La première boutique africaine de Lorraine. Les tissus, les modèles qu'on voit chez moi, c'est typiquement africaine. Et c'est mes créations.
12: Ah ben, j'ai l'impression qu'il y en a encore plus que la dernière fois, non?
5: La dernière fois, peut-être que c'était les périodes d'ouverture. Parce que c'est ouvert à partir du 5 août. Dernier. Et donc, je n'avais pas encore eu le temps de tout installer. Ben, comme on connaît dans la mode, il y a des vêtements de saison. Et je suis en train de travailler une collection qui va bientôt sortir. Et cette collection, c'est le tissu du Bénin qui s'appelle le Canva.
12: Serge Moncho, on dit ?
5: Serge Moncho.
12: Moncho,
5: ouais.
12: D'accord. Bon.
5: À l'italiano.
12: Et vous êtes du Bénin. Hein ? Vous êtes arrivé quand alors ?
5: Mon Dieu, c'est une longue histoire. Hein ? Depuis 2003 jusqu'à maintenant, je suis ici. Celle qui m'a fait sortir de ma tanière, c'est une petite blanche qui s'appelle Magali Bichat. Et comme Lunéville s'est ancré dans ses patrimoines à elle, ses aïeuls étaient députés ici. Donc elle a décidé de s'approcher de sa famille.
12: Oui, c'est ça, parce que Bichat, c'est un nom très connu sur Lunéville.
5: Très connu, connu. Ancien maire de Lunéville, député à l'Assemblée. Il y a beaucoup de rues qui portent leur nom, maternité Bichat. Donc voilà. Après, aujourd'hui, je suis en France, donc je suis accepté par ma femme déjà. Et donc, je valorise les tissus du Bénin, la tradition béninoise. Je fais tout mixte. Et donc, ça peut être une chemise taillée dans un tissu africain, mais c'est une chemise française.
12: Ah, par exemple, la coupe.
5: Bah oui, c'est la coupe. Bah, par exemple, ça, c'est une chemise française.
12: Ah, avec un petit col.
5: Avec
12: un petit col français, le col replié, comme
5: absolument.
12: Ça.
5: Absolument. Voilà. Par exemple, ça, c'est typiquement africain. Y a
12: le
5: rien
12: col
5: de,
12: rond.
5: Voilà, il n'y a rien de français dedans.
12: Ah, ok. Voilà. Donc, vous mixez les deux cultures.
5: Voilà, les deux cultures pour pouvoir faire sortir quelque chose qui n'est pas de tout le monde. Mais je les insiste de porter parce que ça fait une pièce unique.
12: Mmh, exactement.
5: On peut se ressembler, mais on n'est pas les mêmes.
12: C'est ça. Avec un tissu forcément vert, violet, il y a du blanc, il y a tout. Il y a de la couleur ici.
5: Il y a de la gaieté, quoi. Mmh,
12: c'est ça.
5: La première chose qui m'a frappé quand j'ai mis mon pied ici en France, j'ai vu que tout le monde s'habille noir.
12: Ouais, c'est
5: j'ai dit, mais c'est l'enterrement ou quoi? C'est une deuil. Il n'y a pas de gaieté, il n'y a rien. Et ils sont aussi tristes dedans. Et ils marchent tristement dedans. Et moi, je dis, punaise, qu'est-ce que tu peux leur apporter à ces personnes? Mais ce n'est pas leur faute. Hein, parce que les grands qui ont créé la mode, qui ont créé les couleurs de la mode, ils ont dit que si tu mets du noir, ça t'amincit, t'es trop belle. Ben non, tu t'amincis pas, t'es grosse.
12: Franchement, ici, c'est vrai qu'on en prend plein les yeux.
5: Mais
12: hein.
5: Bien sûr, mes ancêtres avaient porté un tissu qui s'appelle le Canvor. Moi, je suis un descendant du roi Gonglo.
12: Ah oui ? Je ne sais plus comment vous parlez, moi.
5: Naturellement.
12: Ah bon, d'accord.
5: Donc, je suis descendant du roi Gonglo, qui avait ramené à l'époque du Canvor au Bénin. Et moi, je valorise cette culture, cette valeur de travailler parce que ça se paie. Vous voyez, c'est artisanal, c'est dur, c'est épais, et vous pouvez l'utiliser pour une chemise, on peut le faire pour un manteau, donc c'est un savoir-faire ancestral que mes ancêtres savent le faire, et moi je valorise un peu.
12: Donc vous êtes couturier ?
5: Absolument.
12: Hein, depuis toujours ?
5: Toujours.
12: Vous avez appris au Bénin ?
5: J'ai appris, je suis rentré dans la mode en 1989.
12: Qui vous a appris à coudre ?
5: C'est une longue histoire. Parce que, vous savez, c'est ce que je disais à mes enfants que j'ai eu ici. Je dis, mais vous êtes né avec de cuillères en or à la bouche. Mais moi, je suis né avec une cuillère en plastique. Donc, mon histoire, elle est tellement pénible. Je vais vous raconter un petit peu. J'ai commencé l'école comme tout le monde. Arrivé en classe de CM2, on doit passer un examen pour aller au collège. Et l'école a annoncé une grève de 2 ans. Et ma vie a basculé.
12: Une grève de 2 ans ?
5: Oui. Parce que le gouvernement ne paye plus les arriérés des enseignants. Et à l'époque, c'était Mathieu Kérékou, que d'ailleurs, je suis humain et je suis chrétien, sinon je dirais où il soit, même dans quel tombe il est, c'est une pourriture qui a bousillé ma vie. Quand ils ont annoncé cette grève, eh ben, ceux qui sont un peu plus riches dans le pays, ils ont envoyé leurs enfants ailleurs. Moi, je suis né 3 mois, mon papa il est décédé, donc nous qui n'avons pas les moyens, ben, on est resté dans le pays. Puis mon grand frère aîné a dit, mon papa il est décédé, moi je veux bien te prendre en charge, mais je ne vais quand même pas te laisser à la maison pendant 2 ans sans rien faire. Alors choisis un métier. Et moi, je lui ai dit, tu es l'aîné, je suis le Benjamin. Je t'ai toujours dit que je fais de l'architecture.
12: De la quoi ?
5: L'architecture.
12: Ah, l'architecture.
5: Architecture. Voilà, voilà un problème.
12: De quoi ?
5: De mauvaise scolarité du Bénin.
12: Mais non, mais c'est
5: Et
12: pas
5: d'ailleurs, c'est pour ça que j'ai créé une association qui s'appelle Grandis Mieux aussi.
12: D'accord. Okay, attendez, vous me perdez là, parce que vous vous dites à votre grand frère, je veux faire architecte.
5: Oui. Et il m'a dit, mais pourquoi architecte, architecte ? Et je lui ai dit, mais parce que toi, tu es plombier, et tous les soirs, il travaille son plan. Mm. Et moi, je le vois avec le plan. Mm-hmm. Mon envie, c'est de dessiner les plans. Et il a dit, bah oui, on t'a dit qu'il faut aller au collège d'abord. Donc, tout un autre métier. Et bien, j'ai dit, bah, c'est hors de question que je trouve un autre métier. Alors, c'est un grand frère, quand il parle, on ne peut pas parler. Il a tellement d'autorité, même pour parler, il faut réfléchir 10 fois avant. Sinon, ça va barder.
12: Rigole, mais c'est pas drôle.
5: Peut-être. Non, c'est pas drôle. Non,
12: excusez-moi,
5: parce que,
12: je rigole.
5: Si on vous déshabillez, vous allez voir des cicatrices non. sur le corps parce que c'est des châtiments corporels. Et un autre grand frère a dit, bah écoute, tu le connais très bien. Si tu ne le trouves pas, ça va barder pour toi. Pourquoi tu ne fais pas la couture ? Et j'ai dit, mais moi, je veux pas faire la couture. Hein. Je veux dessiner. Puis ce grand frère qui père à son âme, qui s'appelle Joseph, il a dit, bah il y a du dessin dans la mode. Mais prends ça. Si t'aimes bien ton corps, prends ça avant qu'il arrive. Puis ben, j'ai dit, ok. Ben, il est arrivé ce soir, il m'a dit, tu as trouvé le travail ? Ben, je vais faire la couture. Il a dit, ben, ça c'est bien. Je vais voir avec ma chérie, et elle va t'amener, et puis tu vas commencer lundi. Je suis rentré dedans en 1989, mm-hmm. J'ai fait 5 ans, je suis diplômé. J'ai commencé par travailler au Bénin,
12: d'accord.
5: Dans la mode.
12: Lunéville, ça vous va ?
5: Alors, il faut qu'on se dise la vérité ou on ment ?
12: Ben, comme on veut.
5: Voilà. Non, ça me va pas, parce que Lunéville, c'est une petite ville, le pouvoir d'achat est maigre. Mmh. Mon rêve, c'est de m'installer à Nancy.
12: Oui, c'est la première année de votre boutique, mais avant, vous faisiez quoi alors?
5: Je me suis mis en auto-entreprise depuis 2015, et je suis salarié à la clinique Jeanne d'Arc de Lunéville.
12: Ah, vous avez une double vie!
5: Mais oui, j'ai toujours fait deux activités au Bénin avant de venir ici, donc je suis brancardier à la clinique, et dans mes temps perdus à la maison, je crée.
12: Vous arrêtez pas alors, vous ?
5: Je peux pas arrêter. Il n'y a que la mort qui va nous séparer, là.
12: Il y a toujours de la musique un petit peu ici dans le magasin.
5: Absolument. Et là, ça, c'est un chanteur béninois qui chante. Et vous allez voir, si vous me suivez, je travaille beaucoup avec un autre chanteur béninois qui s'appelle Saba Nazé Etoufla. Et donc, c'est moi qui crée tous ces vêtements de scène.
12: Ah, okay.
5: Voilà. Donc, voilà une petite chansonnette du Bénin.
6: Alléluia, elle est là.
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Compositrice, interprète, Domi a 28 ans. Elle est originaire d'Aime-la-Plagne et partage sa vie entre Montréal et la Savoie. Elle vient de sortir son premier single, Tout oublié, une chanson pop très solaire, et prépare un album pour 2026.

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2: C'est la Camille Minute, votre chronique de la joie et de la bonne humeur. Aujourd'hui, on va parler des red flags. Alors, c'est quoi un red flag ? Un red flag, c'est littéralement un drapeau rouge. Dans la vraie vie, ça veut dire attention, danger. Fuis, cours, ne réponds pas à ce message. Le red flag, c'est le petit signal que ton cerveau voit mais que ton cœur ignore, en disant « Non mais ça va, je gère, on va gérer ». Le red flag, c'est pas encore une catastrophe, c'est l'annonce de la catastrophe. C'est le teaser du film d'horreur. Il dit « Je suis pas jaloux ». Par exemple, si le mec il dit « Je suis pas jaloux », mais il connaît l'heure de ta dernière connexion avant tout le monde, il est jaloux, ok ? Si elle te dit « Ah mais moi je suis très cool », mais qu'elle fouille dans ton téléphone, même quand il est éteint, elle est pas cool. Un red flag, c'est pas un défaut, c'est un avant-goût du problème. C'est quand quelqu'un te dit « Ah, moi je suis comme ça » et que toi, au lieu de partir, tu réponds « Ah bah parfait, non, fuis, cours !» Bref, les red flags, c'est simple. Si tu te dis « Ça va sûrement passer », eh ben ça passera pas. Voilà, c'est aussi simple que ça. Alors maintenant, ce que je vais faire, c'est que je vais vous lister, parce que l'être humain va toujours trop loin, des red flags vraiment exagérés, des red flags qu'on voit sur les réseaux sociaux qui sont vraiment... ça va beaucoup trop loin. Une fois, j'ai vu une vidéo, il y a une nana, elle a sorti. « Moi, j'ai un red flag. Mon red flag... c'est les mecs qui tiennent la barre du métro dans le métro. » Donc maintenant, en fait, il faut choisir entre tomber par terre ou être célibataire. Il y a un mec, il a dit « Une fille qui finit son assiette, c'est un red flag. » Frérot, elle a juste faim. Hein. C'est pas toxique, c'est la dalle, ça s'appelle. Après, il y a des red flags. Et quelqu'un dit « Ouais, moi, mon red flag, c'est quelqu'un qui met son réveil à 6h du matin, même le week-end. » Excuse-le d'être pauvre, hein, il veut bosser, ce monsieur-là. Il y a quelqu'un qui a dit « Voilà, moi, mon red flag... une personne qui aime l'eau plate. » Donc en fait, si t'aimes pas les bulles, t'es toxique, quoi. T'es dangereux. J'ai vu aussi, mon red flag, c'est quelqu'un qui répond trop vite au message ou trop lentement. Le bon timing, c'est jamais bon, quoi. Il y a un mec, il a dit, moi, mon red flag, c'est une fille qui dit, on verra. C'est pas un red flag, ça. C'est une promesse honnête. Et j'espère qu'elle le verra pas, le mec. Hein. À ce rythme-là, respirer va devenir un red flag. Bientôt, il aspire par le nez, c'est un red flag. Les gens, ils veulent plus une relation, ils veulent un CV sans défaut. Et même là, ils trouvent un red flag dans la photo. Avant, on cherchait l'amour. Maintenant, on cherche la faute. C'est bien ça le problème.

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1: Bonjour, donc je m'appelle Samuel Odos, je suis artiste lyrique, je vis à Roquemort dans le Gard-Rodanien et je vais parler de mon métier qui est donc passionnant. Artiste lyrique, c'est-à-dire chanteur d'opéra. Je peux chanter à l'opéra d'Avignon, de Montpellier, de Toulon, de Toulouse ou dans des salles plus petites pour des concerts plus intimes ou des églises avec des associations qui demandent un chanteur lyrique pour participer à telle œuvre, un requiem de Mozart ou une petite messe solennelle de Rossini.
2: C'est en écoutant des disques de vos parents que vous avez eu envie de chanter de l'opéra?
1: Eh bien c'est ça, donc à l'âge de 3-4 ans, dans le salon, on me mettait un casque sur les oreilles et à partir du Revox, on écoutait les enregistrements de Carmen ou autres qui ont résonné jusqu'à aujourd'hui encore dans ma tête et m'ont donné le goût de la voix, de la musique. Donc à l'âge de 7 ans, on s'inscrit au conservatoire pour apprendre un instrument, on joue un peu d'alto pendant quelques années. Les années passant, on passe sur d'autres passions plus sportives d'adolescence, ça a été le sport, le football, entre autres. Et on revient à la musique, parce que quand on y a goûté, on ne peut pas s'en passer.
2: Là, il y a de la concurrence, j'imagine.
1: Forcément, alors je m'y suis frotté que peu parce que je fais beaucoup de chœurs d'opéra. Donc là, c'est vraiment une équipe qu'on fonde et on fait tous ensemble. Mais il est vrai que sur les plateaux nationaux, internationaux, il y a forcément une concurrence. Il faut être au top, systématiquement.
2: Qu'est-ce que ça vous procure, le fait de chanter?
1: Étant donné qu'il y a eu beaucoup de travail, on sent les moments qui sont juste intenses. Mais le plaisir, je dirais, est plus dans la communication avec l'auditoire, le public. On sent ces moments de plénitude, de silence intense où les sentiments passent, il y a un côté aussi très physique, hein, quand une belle note est bien faite, bien chantée, qu'elle résonne dans l'acoustique. Bon, c'est vrai que j'ai pas parlé de l'acoustique, mais ça c'est très important pour la voix lyrique. On va pas chanter dans les vignes. Il nous faut soit un théâtre, soit une carrière, soit... Il y a quelques endroits adaptés en plein air, d'ailleurs, qui sont magnifiques. J'ai eu la chance de chanter au Corégie d'Orange, quand on est dans le théâtre antique, et qu'à la fin du spectacle, on rallume les projecteurs sur la salle et qu'on aperçoit 10 000 personnes en face de soi. C'est assez, assez impressionnant. Souvent, on est guidé donc, par les metteurs en scène qui nous installent dans une... Oui, c'est un travail, quoi. On ne peut pas laisser surgir les émotions au-delà d'une certaine limite, sinon on perd le contrôle, donc c'est un métier.
2: On a envie d'entendre votre voix.
1: Ah.
2: 10 secondes.
1: Ah.

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1: Bonjour vous.
2: Bonjour.
1: Vous. Daphné Michelat. Oui, Daphné Michelat, la reine de la curiosité en Romardèche. C'est vraiment ça que nous intéresse en patrimoine, en découverte également. Pourquoi, Daphné, confrontons la route nationale 7 et la route bleue? Ça arrive souvent, parce que c'est pas la même chose.
2: Vous avez raison, Philippe, hein, c'est pas tout à fait la même chose. Hein. La Nationale 7, c'est la grande route mythique hein, qui relie Paris à la Méditerranée.
1: Voilà.
2: La route des vacances,
1: hein,
2: voilà, ouais. Chantée par Charles Trenet. Et la route bleue, en fait, c'est un itinéraire alternatif qui pourtant, hein, lui est associé. C'est peut-être pour ça qu'on confond.
1: Un raccourci, en somme?
2: Alors, exactement, ouais, voilà. Dans les années 1930, une association de professionnels du tourisme cherche à valoriser ce trajet et il baptise alors la route bleue. En fait, c'est la Nationale 6, une variante de la N7, donc la Nationale 7, qui permettait d'éviter en fait Lyon et de gagner, on va dire, une dizaine de, même une quinzaine, voire, hein, de kilomètres. Et au lieu de grimper le col, en fait, du Pimbouchin, on passait par la RN82, donc Balbigny, Feurs, Saint-Étienne.
1: Ah ouais, d'accord.
2: Puis la

0: descente et bien vers la vallée du Rhône à Saint-Vallier. D'accord. Et on rattrapait à ce moment-là Valence et la Nationale 7. Alors,
1: ça, on a compris, mais pourquoi on l'appelait bleu, route bleue?
2: Bleu, bah, parce qu'à l'époque, le bleu, c'était un petit peu la couleur du rêve, hein, pourquoi pas, du ciel, et puis surtout de la Méditerranée. Mmh. Le nom donnait tout de suite des airs un petit peu de vacances, hein, parce que la route noire ou la route rouge, c'est plutôt pour bison futé. Et ça tombait bien avec l'arrivée des congés payés en 1936. C'est bien des milliers de familles prenaient pour la première fois la route du Sud. Et d'ailleurs, la route nationale devient l'autoroute du bonheur. Embouteillé,
1: oui,
2: hein, quand même, il faut le dire.
1: Mais de plus en plus.
2: Il faut imaginer des familles entassées. Alors là, c'était dans leur catchboat, hein. Cap sur la mer avec l'illusion qu'on touchait presque l'azur en empruntant cette route. Et ensuite, avec l'arrivée, eh bien, des autoroutes, hein, tout ça est tombé dans l'oubli. Mais le nom est resté, hein, dans les mémoires et parfois on confond justement la Nationale 7. C'est la grande artère des vacances et la route bleue. C'est le petit détour, hein, plus rapide, mais tout aussi mythique.
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4: Quand Harry Potter entre à Poudlard pour la toute première fois, il voit des escaliers qui bougent, des portraits qui parlent, des couloirs qui n'en finissent pas. Alors, je dis pas que les escaliers du lycée des Pontonniers bougent, hein, mais franchement, les boiseries d'origine, les portes en chêne, les tourelles, la bibliothèque avec la petite vue sur l'île, ah bah, je pense que j'ai eu la même sensation qu'Harry Potter. Ah oui, oui, oui, sans les sorciers, certes. Alors aujourd'hui, je teste pour vous le lycée international des Pontonniers. Je suis donc rue des Pontonniers, ça ne s'invente pas, à Strasbourg. Devant moi, une magnifique façade en gris rose qui monte et qui monte et qui monte avec des tourelles aux toitures en forme de meringue, des lucarnes, des arches et même au sommet, une belle girouette. À côté de moi, il y a deux touristes qui sont en train de photographier la façade. C'est vrai qu'elle est belle. Et juste derrière la grille, Madame la proviseure qui m'attend. Alors, je passe quand même dans ce quartier assez régulièrement. Ah oui, c'est juste à côté d'ici Alsace. Et je n'avais jamais vraiment pris le temps de regarder toute la beauté de ce bâtiment. Et quelle erreur, parce que la façade du lycée des Pontonniers est à elle seule déjà une œuvre d'art à part entière. Construit au début des années 1900 sous administration allemande à l'époque, qui voulait un bâtiment modèle pour l'enseignement secondaire des jeunes filles, Madame la proviseure, eh bien, me guide dans les couloirs. Alors, on longe les portes de classe, avec leurs panneaux en bois d'origine, quand même. Et que c'est beau. Ouais, franchement, l'intérieur, c'est magnifique. Et ce qui est frappant dans ce lycée, eh ben, c'est pas seulement le bâtiment. Parce que dans les couloirs, eh ben, on entend parler français, anglais, allemand, espagnol, italien, polonais, russe ou encore portugais. Et parfois même dans la même conversation. Oui, parce que le lycée possède plusieurs sections dites internationales. Destinées en premier lieu aux enfants de familles étrangères ou binationales qui sont installées en France. Mais aussi à des élèves français ayant vécu à l'étranger. Ou tout simplement disposant de bonnes compétences linguistiques nécessaires. Parce que dans chaque section... Il y a deux matières qui sont enseignées dans la langue du pays partenaire. Par exemple, un élève de la section espagnole fait son cours d'histoire en espagnol. Un élève de la section polonaise, lui, va analyser des textes de littérature polonaise en polonais. Et le baccalauréat qui en est issu, eh ben, porte même un nom particulier, le BFI, Baccalauréat Français International, qui est reconnu comme tous les bacs dans les universités françaises, mais aussi dans les pays partenaires, y compris la prestigieuse université d'Oxford au Royaume-Uni. Ah oui, quand même. Et ce qui est d'autant plus remarquable, c'est que c'est gratuit. Ah bah, c'est un lycée public, hein. C'est ouvert à tous les lycéens de Strasbourg, bon, sur dossier quand même, hein. Et si vous le souhaitez, vous, le visiter de l'intérieur, et bah, là aussi, c'est gratuit. Mais pour ça, il faudra attendre les journées du patrimoine.

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1: Philippe Chapeau, fondateur de la podcast et Radio House.
2: 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Stéphane Pigato.
1: Moi, je suis dans l'immédiateté. J'ai découvert ça avec le théâtre à Limoges, au théâtre de la Passerelle avec Michel Bruisa. Et j'avoue que c'est ça qui m'a changé beaucoup, beaucoup ma vie. J'avais une vie sportive auparavant où je me posais pas trop de questions. Et puis, j'ai découvert l'immédiateté. Et puis, maintenant, je vis le moment tel qu'il est à l'instant T.
3: Donc, la vie vous amène dans le tennis professionnel où vous êtes obligé de partir jusqu'en Suède. Vous y restez quoi, une dizaine d'années, c'est ça?
1: Ouais, je reste à peu près 7 ans avec un petit passage à Paris pendant 8 mois.
3: Pour vous occuper notamment des équipes nationale de Coupe Davis, par exemple, c'est quand même là, c'est le très très haut niveau que vous touchez quand même à ce moment-là.
1: Moi, ouais, j'étais avec Karl Axel Hagescu, qui était le capitaine de la Coupe Davis, et puis je m'occupais de l'équipe nationale de notre club où il y avait deux mecs qui étaient dans le top 10 mondial, Magnus Larsson et Jonas Björkman, et j'avais pris la direction des entraînements et des entraîneurs du club dans lequel ils étaient. Donc je les suivais et j'ai fait des matchs assez fous à coacher Larsson et à avoir Enqvist, Larsson et Larsson qui vient me voir, qui dit bon, je fais quoi maintenant? Bon, on en rigolait parce que j'avais pas de conseils à lui donner, en fait. Je pouvais pas. Il en savait beaucoup plus que moi. Mais c'était quand même une belle expérience.
3: Donc la vie était finalement presque toute tracée. Vous auriez pu rester dans le milieu du tennis professionnel. C'est pas ce qui s'est passé du tout. Vous êtes revenu en France.
1: Je suis revenu en France parce qu'alors il y avait un jeune que j'allais suivre sur le tour. Malheureusement, il s'est cassé la cheville, en fait le talon d'Achille, et sa carrière était terminée. Et puis j'avais quand même envie de rentrer en France parce que je connaissais pas très très bien mes parents. Mon père travaillait beaucoup quand il était jeune et je suis rentré donc à Donznac.
3: Votre père qui s'occupait notamment d'une publication, La Lettre de la Radio, et qui vous a au bout du compte, refiler le virus, si on peut le dire comme ça.
1: Il avait créé la lettre de l'audiovisuel à l'époque, ouais. Ça s'appelait en 78. Il avait envie, en 97, déjà, quand j'étais en Suède, de créer un guide, le guide professionnel de la radio et du son. J'ai fait la maquette du premier guide professionnel de la radio et du son. Et puis, en revenant en 2000, il m'a dit, est-ce que tu veux bosser avec moi? Je lui ai dit, écoute, pourquoi pas. Et puis, c'est comme ça que tout a démarré. Il avait l'envie aussi de faire un salon.
3: La lettre pro de la radio, le salon de la radio, et puis cet endroit ici où nous sommes à Brive, qui abrite, on va dire, plusieurs radios du secteur, qui abrite aussi vos locaux à vous. Qu'est-ce que vous y faites exactement dans ces locaux?
1: Alors, ce sont nos bureaux et on a mutualisé des studios, des cabines de podcast, des cabines speak aussi, parce qu'on a des voix off qui viennent pour faire des livres audio également. Donc, c'est un endroit mutualisé, mais qui nous permet aussi d'avoir nos bureaux. Et là, on a des radios associatives, des radios commerciales privées. Puis, on essaye de développer et d'accompagner les radios locales avec Radio PAC aussi et Bram.
3: Puis donc, c'est d'ici que part toutes les réflexions pour organiser ce salon de la radio tous les ans. C'est d'ici que part également ce fameux site internet La Lettre Pro de la Radio. Et pour l'avenir, vous souhaitez, qu'est-ce qu'on peut souhaiter à cet endroit et à vous-même?
1: Je pense que la radio évolue, qu'on accompagne un maximum ce média qui est un média passionnant et fait de passionnés, et qu'on puisse avec nos petits moyens arriver à faire en sorte qu'elle retrouve ses lettres de noblesse.
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4: Je rêvais d'avoir une maison à la campagne. Cette maison, c'est comme si j'y étais née. C'est ma maison de famille.
5: Ma maison s'appelle l'Ostao de la Mar.
6: C'est une maison un peu envoûtante.
7: Eh bien, vous voyez, des livres et trois fenêtres qui me donnent le paysage du pays, comme si c'était trois tableaux.
8: Ils ont vécu ici.
2: Thibaut Gaudry.
9: Ce fut autrefois Montmartre ou Montparnasse. C'est aujourd'hui Saint-Germain-des-Prés, avec ses rendez-vous littéraires, ses silhouettes et ses figures. Avec Juliette Gréco, qui en fut l'enfance et n'y est plus qu'une passante.
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8: Symbole de liberté et de féminité, la jolie môme Juliette Gréco devient à la fin des années 50 la muse de Saint-Germain-des-Prés, avant de devenir une icône de la chanson française à texte. Ce qu'elle n'avait pas prévu, se rêvant plutôt danseuse.
11: Je donne mes textes à Cosma, il aime si tu t'imagines, et l'après-midi même, il en fait la musique. Moi je suis là, maintenant il va me falloir chanter. Et puis tout d'un coup le miracle s'est produit. Pour moi, il y a eu un miracle. Voilà, ça y est, je m'envole, je me mets à chanter. Et depuis, j'ai toujours chanté.
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8: Juliette s'échappe régulièrement de Saint-Germain-des-Prés, fuit le tourbillon de la vie parisienne pour goûter la douceur de vivre du Sud. En virée parfois à Saint-Tropez, avec ses copains Boris Vian ou François Sagan. Jusqu'en 1985, où elle est invitée à chanter au festival de Ramatuel. Et c'est le déclic. C'est là qu'elle veut vivre avec son mari, le musicien Gérard Joannest.
12: Je voulais une maison face à la mer. Je voulais le soleil qui tourne autour de la maison toute la journée, parce que Gérard adore ça. Et je voulais une maison qui me permette de rêver dans le silence.
8: Elle achète un terrain et demande à Serge Meige, l'architecte du théâtre de Verdure où elle a chanté pendant l'été, de lui concevoir son futur havre de paix qu'elle baptise la Maya. Elle va en penser les moindres détails, comme cette table de jardin construite autour d'un mûrier platane ou la tortue en mosaïque au fond de la piscine.
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8: Juliette, contemplative, aime se ressourcer sur la terrasse, avec vue sur la Méditerranée, et dans son jardin constellé de toutes sortes d'espèces méridionales. Elle développe même une passion pour les orchidées blanches. Elle fait de ce jardin et de sa maison son petit coin de paradis, son refuge, celui qu'elle n'a jamais eu petite, et qu'elle partage avec ses chats, ses chiens, un ménate prénommé Goya, et même un bébé panthère. Mais on peut aussi la croiser dans Ramatuelle, au marché ou au café de l'Ormeau. Et puis, femme libre, c'est également une collectionneuse, notamment d'objets érotiques, mais aussi religieux.
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8: Et l'été venu, elle aime toujours chanter au festival de Ramatuelle.
12: C'est vrai que ça ressemble un peu à Avignon, quand Avignon a démarré. C'est-à-dire une chose totalement artisanale, faite d'amour, de tendresse et de sueur, de larmes de sang, de larmes de sel, de larmes de miel.

0: C'est dans cette maison, face à sa Méditerranée, le 23 septembre 2020, que la jolie môme quitte la scène.
1: Jolie môme.
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2: Bonsoir à toutes et tous, vous allez bien? Dernière soirée du week-end, alors autant en profiter pour prolonger encore un petit peu cette parenthèse avant de reprendre le rythme de la semaine. Et c'est pour ça que sur ici, on vous a préparé une sélection des meilleurs moments de Y'a pas que Paris dans la vie. Émission dans laquelle Éric Bastien invite chaque soir une personnalité à raconter la France qu'elle connaît, celle qu'il a vue grandir, celle qu'elle a découverte ou celle qui continue de lui manquer. Des souvenirs de famille aux paysages de vacances, des petites villes aux grandes régions, chacun dessine finalement sa propre carte de France. Et ce soir, on commence avec Jean-François Julliard, directeur général de France Nature Environnement. Il était au micro d'Éric Bastien mardi. Une conversation forcément engagée, mais aussi, vous allez voir, très personnelle. À retrouver maintenant.
3: Bonsoir Jean-François Julliard.
4: Bonsoir.
3: Merci d'être avec nous.
4: Merci.